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2: Je sais que ma mère, elle se faisait du souci pour moi que je grandisse à Marseille. Faut savoir que ma mère, elle n'est pas marseillaise. C'est vraiment une femme très douce. Dans la spiritualité, la bienveillance, le partage, l'écoute. Alors que mon père, lui, il est marseillais, il n'est pas dans la spiritualité. Mes parents, ils se sont séparés, j'étais très jeune. Et parfois, quand je les regarde, je me demande à quel moment. Ça a matché pour vous donner une idée. Un jour, je rentre du sport, je vais voir mon père. J'étais là, putain, papa, je me suis fait trop mal au genou. Fin de la réaction de mon père. Quand j'ai dit ça à ma mère, ma chérie, ben oui, le jeu, le nous, le genou, l'articulation de tes relations et de ton rapport au monde. Ça va très loin. Un soir, je dîne avec elle, j'avale de travers, je m'étouffe à table, j'étais là. Et ma mère, elle était là. Oh là là, il y a quelque chose qui a du mal à sortir. Quelque chose à me dire, peut-être. J'étais là, aide-moi. Mes parents, c'est des opposés. Je me souviens, une année, au carnaval de primaire, je voulais me déguiser en Gollum. Je sais pas si vous l'avez, Gollum. C'est le hobbit monstrueux dans Le Seigneur des Anneaux. Et ça tombait bien parce que cette année-là, j'étais chez ma mère. Et ma mère, elle est chef coiffeuse, maquilleuse, perruquière sur des films. Quand je lui ai dit Gollum, elle a pas bugué. Elle m'a regardée, elle était là. Bah, j'ai un faux crâne et des oreilles dans la cave. Hmm? Le matin du carnaval, on s'est réveillé à 5h. Elle m'a rendu chauve. Elle m'a mis 3 vieux cheveux noirs, gras. Elle m'a mis des prothèses au niveau des oreilles. Elle m'a cerné, noirci les dents. Elle m'a mis de la boue sur les bras. Mais j'étais métamorphosée. À tapant que je suis arrivée devant l'école, ils voulaient pas me laisser rentrer, d'accord? J'étais là, mais c'est moi, Gabrielle. Quand j'ai enfin pu rentrer, mais les élèves, les parents d'élèves, c'était l'attraction. Tout le monde voulait toucher. L'année d'après, j'étais chez mon père. J'étais partie sur un truc simple, efficace. Louer une mascotte ananas géante chez Viva Samba. Sauf que mon père, il a oublié d'aller à Viva Samba. La veille du carnaval, j'étais en larmes. J'étais là, comment on va faire? Il m'a dit, t'inquiète Gabou, j'ai une idée. Il m'a sorti une paire de collants noirs. Une veste à lui en laine de mouton blanche qui m'allait jusqu'aux genoux. Il m'a mis un nez de clown noir. Je me suis regardée devant le miroir, j'étais là... Mais je suis qui? Il m'a dit, mais comment ça, tu es qui? Tu es Milou dans Tintin. J'étais dégoûtée, mais même les parents d'élèves étaient déçus. Tu sais, ils m'ont vu arriver, ils étaient là, ah, cette année, c'est le papa. Mes parents, ils sont tellement différents. Je comprends que ma mère, elle s'inquiétait pour moi parce que moi, j'ai grandi avec la famille du côté de mon père et ils sont tous fous dans la famille, à commencer par ma tante Fred. Ma tante Fred, c'est un spécimen. Elle a vraiment une répartie de malade. Et tu sais, c'est le genre de femme du Sud, elle se laisse pas marcher sur les pieds, peu importe le profil en face d'elle. Il m'est arrivé un truc récemment avec elle que j'ai envie de vous raconter. Il était à peu près 6h du matin, on sort de boîte avec Fred. On était sur la corniche en voiture. Fred au volant. Putain, c'était sympa cette soirée, franchement. Bon, le DJ, putain, trop jeune. Bah, trop jeune, Fred, tu sais pas, après tant... Ah, putain, Fred, il y a la BAC qui nous suit. Quoi? Mais, oh putain, qu'est-ce qu'ils me veulent? C'est bon, je m'arrête pas. Fred, moi, j'ai l'impression qu'ils veulent qu'on s'arrête, là. Ils nous font signe et tout. Oh, je suis fatigué, je rentre chez moi, ils vont pas m'emmerder maintenant. Vas-y, qui me suivent? Fred, s'il te plaît, ils ont mis des gyrophares et tout, s'il te plaît, arrête-toi. Putain, qu'est-ce qu'ils me veulent? Tu me laisses parler? Qu'est-ce qu'ils me veulent? Bonjour mesdames, police nationale, vous ne voyez pas depuis tout à l'heure qu'on vous suit? Non mais attendez, vous rigolez ou quoi? Ils rigolent j'espère, bien sûr qu'on vous a vu. Oh, on a eu peur avec ma petite nièce, une voiture pleine de mecs qui nous suit comme ça, ça va pas la tête ou quoi? Mais enfin, madame, non pas madame, elle est terrorisée, regardez-la. Mais attendez, on avait mis le gyrophare. Pouah, le gyrophare, ça veut rien dire, le gyrophare. Je vais au marché aux puces, le gyrophare. Je l'achète, je le mets, et j'arrête tout Marseille avec la Twingo.
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2: Moi, mon rêve, c'est d'être une nana d'Instagram. Je vous jure, j'aimerais tellement être ces filles. Vous savez qui font des photos en tenue de sport comme ça, tu sais? Vous voyez un peu ou pas? Et après, on les gens, elles mettent hashtag Elsie, hashtag Fit Girl, hashtag ta mère. Elles me mettent la haine, je vous jure, j'en peux plus. Alors que nous, les filles normales, vous avez vu, dès qu'on veut s'inscrire à la salle de sport, avant toute chose, qu'est-ce qu'on fait? On achète la tenue, hein? Et après, on va pas à la salle. Et on met la tenue en pyjama, vrai ou pas? Hein, on regarde des séries, on mange des chips et les miettes, elles tombent sur la tenue. C'est ça, une vraie fille, d'accord? Sur Instagram, cet été, il y avait une photo qui était grave à la mode. Tu sais, ces nanas-là, elles étaient à la plage et puis elles se mettaient de dos comme ça. Elles avaient un cul de malade. Fermez les yeux pour imaginer la vanne. Et du coup, elles sont comme ça, il y avait l'océan et tout, et elles tenaient la main de leur mec en trois quarts comme ça. Vous voyez cette photo de connasse ou pas? Non, je vous dis la vérité, cet été, j'ai pas pu résister et je l'ai faite. Voilà. Instagram, il a bloqué mon compte. Je vous jure. Parce que quand moi, je fais trois quarts comme ça, j'ai un bourrelet ici. Tu connais le bourrelet dorsal? Même, tu peux ranger des trucs, tu mets des CD, des stylos. Ça tient de dingue, d'accord? Vous savez quoi? Avec ce physique exceptionnel, parce que alors, j'essaye de faire du footing. Il y en a qui courent un peu dans la salle ou pas?
3: Ouais, bien sûr.
2: Ok. Ok, non, c'est que j'essaye de courir, mais je galère en fait, parce que quand je cours... Enfin, je sais le geste, respectez-moi. Mais du coup... Non mais quand je cours, au début je suis motivée et après je sais pas où mettre mon cerveau. Ça vous fait ça ou pas? Tu sais, au début tu cours, t'es là, ouais vas-y, tu vas être bonne. Et plus tu cours, plus t'es là, ah je vais manger quoi moi ce soir en fait? J'ai vraiment ce problème là, d'accord? Je sais vraiment pas. Mais sachez qu'avec ce physique exceptionnel, il s'est passé un truc d'exceptionnel du coup. Je me suis mariée, c'est dingue ou pas? Ah, Paul dit c'est très vite, très fort. Moi je préfère. Eh, j'ai un putain de message d'espoir. Si moi je me marie, les filles, vous allez toutes vous marier, c'est sûr. Tous les jours, je sors de chez moi et je regarde les nanas en galère et je suis là, oh, single ladies, oh, oh. Je serais contente d'être mariée. Je suis vraiment, vraiment... Est-ce que vous saviez que quand on se marie, il fallait faire un thème à son mariage? Vous étiez au courant, pas? Non, moi, je savais pas, je vous jure non plus. Je demandais aux gens autour de moi, ouais, vous avez fait quoi comme thème? Et tu sais, c'était là, ouais, nous, on a fait rose cotillon, oh, hippie chic, plume dans le huc, vous voyez ou pas? Et moi, j'ai pas ce petit côté mignon, tu sais, genre... rose cotillon, tu vois, j'ai pas ces trucs-là, tu vois. Et deux jours avant le mariage, on n'avait pas de thème, on a paniqué. Nous, on a fait chicha pépito. C'est exceptionnel, hein, vous avez vraiment raté une fête incroyable. Je serais contente d'être mariée, ça se passe très bien avec mon amoureux. En plus, c'est trop cool, tu vois, on habite ensemble et c'est trop bien. Parce que tu vois, je le vois faire plein de petits trucs que je savais pas. Tu vois, par exemple, mon mec, quand il regarde un match de foot à la télé, il met le maillot de l'équipe qu'il supporte. C'est trop mignon. Les gars, vous faites beaucoup ça, dès que vous regardez un match de foot, vous mettez le... C'est trop... Pourquoi vous faites ça? Vous croyez que vous allez rentrer à la mi-temps, les gars, ou quoi? Qu'est-ce qui se passe? C'est dingue. Vous avez des problèmes avec le foot, les gars, je vous jure. Hein. Vous parlez tout le temps, on, tu sais, genre, on a gagné. Alors qu'on vous a pas vu sur le terrain. C'est trop marrant. Je vous jure, mon mari, la dernière fois, il regardait PSG Reims et il s'énervait comme ça sur le canapé. Putain, ce soir, on n'est pas ouf. Oh, ce soir, on n'est pas chaud. Je lui dis, mais bien sûr, t'es pas chaud, t'es sur le canapé, connard, bien sûr. Vous avez un vrai problème avec ça. Pareil, quand vous regardez un match de foot à la télé, vous parlez avec les joueurs. Ils sont dans la télé. Ils vous entendent pas, vous savez ou pas? Tu sais, vous donnez des conseils en plus, vas-y, cours, vas-y, centre. Vous croyez quoi? Vous croyez Mbappé, il va marquer un but, après il va regarder la caméra, il va faire « Merci mon frère, heureusement t'étais là !» On n'arrivera jamais, d'accord? Et je sais de quoi je parle parce que mon mari fait tout le temps comme ça des soirées avec ses potes. Il regarde le match tous ensemble et il donne des conseils et tout. Et moi, j'aime bien leur mettre la haine. Tu sais, je vais les voir comme ça et je fais genre, oh les gars, hey, vous avez l'air trop chaud. Comment ça se fait, vous avez pas fait carrière? Mais pourquoi vous êtes pas footballeur? Comment ça se fait, tu travailles à Footlocker? Comment ça se fait? Ah, et là, vous avez tous la même réponse, les gars. Vous êtes en mode, ah, tu connais, hein? Ah, ligament croisé, hein?
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2: Bienvenue au Maroc. Bienvenue à Darwalou. Je m'appelle Isabelle. Je suis ravie de vous accueillir dans notre maison d'hôte au cœur de la Palmera. Darwalou, c'est un endroit sublime où on a posé notre petit baluchon il y a 3 ans. Un retour aux vraies valeurs, une évidence. Bon, c'est surtout qu'Éric venait de faire son 4e AVC.
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2: Il est content quand il y a du monde.
4: Hein?
2: Dis bonjour, chérie.
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2: Quand je pense que dans le monde des affaires, on l'appelait le requin. Aujourd'hui, on dirait plutôt un poisson pané. Hein? Même très pané. On l'a retrouvé coincé devant son ordinateur après le krach boursier, les mains crispées sur le clavier. Il a beaucoup souffert. Hein? Mais il est indépendant depuis qu'il a son fauteuil électrique. Hein? En revanche, les routes sont très très mauvaises au Maroc. Hein? L'autre jour, il a crevé à 300 mètres de la maison, il a mis 18 heures pour rentrer. Quand on l'a retrouvé, les chacals lui avaient mâchouillé le bas des jambes. Non, il a rien senti, il a plus de sensibilité dans le bas du corps. Enfin bon, bienvenue à Darwalou. Vous allez voir, Darwalou, ça n'a rien à voir avec l'ambiance surchauffée de la Médina. On a des ciels de feu sur l'Atlas, impassible, hiératique, qui domine la Palmarès. On a une vue incroyable. Surtout depuis qu'on a fait raser les horribles locaux de cette ONG qui nous gâchait le paysage. Alors ici, le spa, alimenté par l'eau d'une source naturelle que nous captons avant qu'elle n'arrive au village. Mais laissez-moi vous offrir un petit thé à la menthe, avec ses cornes de gazelle. Mmh, un gâteau, chérie, une sucrerie, petit gourmand.
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2: Ah ben si, t'as mal aux dents. Oh, c'est grisant, mais c'est dur. Une multitude de détails à gérer avec des gens qui sont adorables. Mais lents, lents. C'est pas compliqué, s'ils ralentissent davantage, ils s'arrêtent. Il dit souvent, je trouve ça très joli, il dit souvent, vous avez des montres et nous on a le temps. C'est joli, hein, c'est joli. C'est joli, mais c'est chiant. Alors je vais vous conduire à vos chambres. Si vous avez besoin de quoi que ce soit, vous demandez Isabelle de la Palmeraie. Ah, vous avez de la chance. Vous allez voir, Darwalou, c'est l'endroit idéal pour se reposer. Et puis vous, vous restez 3 jours. Ou plutôt, vous ne restez que 3 jours. Moi, c'est toute l'année. Et franchement, je me fais chier. La Palmeraie, c'est le désert. Hein. Et le désert, c'est désert. Et c'est pas l'autre loukoum qu'on peut appeler une distraction.
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2: Mais tu vas fermer ta gueule, hein.
3: J'en ai marre, moi, j'en ai marre. Je vais rentrer à vos cressons.
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2: Il faut aider le Nord-Pas-de-Calais, s'il vous plaît. Je vous en supplie, aidez ma région. S'il vous plaît, il faut aider le Nord-Pas-de-Calais. Il y a des ch'timis dans la salle. Aux places les moins chères, évidemment.
3: Ah non, il y en a devant. Il y en a devant, des ch'timis, au premier rang.
2: Oh, des invitations. Faut aider le Nord-Pas-de-Calais, je vous en supplie. Aidez notre région. S'il vous plaît, l'été prochain, partez en vacances dans le Nord-Pas-de-Calais. C'est génial, vous verrez, juillet, août, il n'y a personne. Même nous, on s'en va.
3: Mais c'est extraordinaire, les vacances dans le Nord-Pas-de-Calais. Moi, quand j'étais petit, mes parents, ils avaient un budget tellement élevé pour tout l'été qu'on partait en vacances dans le jardin. Quand on a eu un jardin, chez nous, avant, on campait dans le salon, on était en vacances chez l'habitant, chez nous, quoi. Mais on a découvert la région l'été. C'est extraordinaire. Juillet, août, dans le Nord-Pas-de-Calais, on peut faire plein de trucs. On peut faire... Enfin... Du bus. Oh, vous apprendrez à parler ch'timi.
2: Hein, parlerai comme ça. Ouais, ça va-tu? Ouais, mais ça va comme ça. Ah, il dit, ça va, bah ça va, il parle comme ça, tu sais. Vous parlez comme ça, puis nous, on marche comme ça aussi, tu sais, dans l'heure. On marche comme ça, parce qu'on n'a rien, mais on est fiers quand même.
3: Mais c'est une langue magnifique, le ch'timi. Par exemple, en ch'timi, on ne dit pas, pardonnez-moi, je n'ai pas bien saisi le sens de votre question, on dit, ah. Sur le plan grammatical, c'est déjà les vacances, non? On vous appellera Biloute. Tout le monde s'appelle Biloute dans le Nord-Pas-de-Calais, c'est le surnom à tout le monde. Hein, que c'est convivial, tout le monde se connaît. Tu fais, oh, ça va Biloute? Ouais, toi Biloute, ça va? Ouais. Et Biloute, comment tu vas? Bah, ça va, il sert mieux que Biloute, t'entends mieux pour Biloute, et Biloute. C'est convivial, Biloute, c'est du vieux ch'timi, ça veut dire... ça va rien dire. Ça veut dire petite quéquette. Mais c'est du vieux ch'timi, on sait plus, on regarde même plus, hein. Je vais vous dire pourquoi il n'y a pas beaucoup de touristes qui vont dans le Nord-Pas-de-Calais. C'est parce qu'il y a une seule agence de voyage qui a le courage de proposer le Nord-Pas-de-Calais. Et elle est à Tourcoing. Mais ils ont un produit phare. C'est un voyage inoubliable. Faites-le cet été, vous en rappellerez toute votre vie. C'est Tourcoing-Berck en autocar. C'est un visa pour l'aventure, hein. Vous partez de Tourcoing-Centre, direction Berck. Vous descendez à Berck-Plage. Oui, il y a la mer à Berck. Il y a la mer à Berck. Vous n'en avez pas marre des mers bleues turquoises? Ça vous dit pas une belle mer gris-marron à perte de vue? Ah, gris-marron, mer de Nord, gris-marron. Notre mer, c'est la couleur naturelle, c'est Dieu, il l'a fait comme ça. Hein. Ah oui, c'est pas pollué, hein, c'est gris-marron. Moi, quand j'étais petit, j'ai toujours vu la mer gris-marron. La première fois que j'en ai vu une bleue à 20 ans, ils ont mis du produit à chiottes dedans ou quoi? Ah non, non, je veux pas me baigner, il y a du canard fessé, ouais. Je veux pas partir avec la chasse d'eau. Et alors, ce qui est génial, c'est que cet été, vous allez voir, vous allez descendre comme ça, juillet, août, sur la plage de Berck. La plage pour vous tout seul. Personne à moins de 500 mètres. C'est génial, du coup, pas de problème de place. Vous posez la serviette où vous voulez. Allez hop, face au soleil. Bah, au début, vous la poserez surtout sur vos épaules, hein, la serviette. Ça caille un petit peu à Berck, hein. Faut pas se le cacher. Juillet, août, dans le Nord, on appelle ça l'hiver indien. Oh là, vraiment, je suis sûr, on va tous se retrouver cet été sur la plage de Berck, en pullover et en moufle. Mais c'est vrai, il y a une chaleur humaine incroyable dans le Nord-Pas-de-Calais. D'ailleurs, il y a un proverbe ch'timi qui est vrai, et qui dit, quand il y a un étranger qui vient vivre un peu dans le Nord-Pas-de-Calais, il pleure deux fois. Quand il arrive et quand il repart.
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1: Moi, au final, j'ai mis beaucoup de temps, mais j'ai fini par comprendre pourquoi les gens me suivaient sur Insta. J'ai fini par comprendre surtout pourquoi les ados me suivaient. Et je pense que si les jeunes m'ont beaucoup suivi, en tout cas au début, c'est parce que je leur ressemble. Alors que pas du tout, hein. Moi, j'ai 25 ans, enfin, je veux dire, je suis pas un ado, vraiment, je vous promets. Pour les darons, si vous voulez, je suis un petit peu le Canada Dry de l'ado. Ça ressemble à un ado. Ça a le... Oui, ça a l'odeur d'un ado. Mais c'est pas un ado du tout. Moi, j'ai des angoisses. Quand je vais pas bien, je vais chez l'acupuncteur. J'ai jamais de ma vie acheté des vêtements sur Internet parce que j'ai peur de l'arnaque. J'aime bien essayer avant d'acheter. Il y a 3 darons dans la salle qui sont concernés. Et surtout, je fais l'amour que dans un lit. C'est bon, j'ai passé l'âge de me faire coller par des voisins dans des cages d'escalier, j'ai la flemme. Donc vraiment, je suis un adulte. Et moi, rien que pour comprendre les ados quand ils parlent, mais j'étais obligé de faire une mise à jour de ouf. Hein. Windows à côté, c'est R. C'est rien. Ah ben oui, la base pour communiquer avec l'ado, c'est d'apprendre à parler son dialecte. Oui, bien sûr. D'ailleurs, pour les darons de la salle, quand vos ados invitent des potes à la maison, il faut plus arriver au milieu du salon. Yo les Jones. Alors, ça boum. Eh bien non, papa, ça ne boum plus depuis 82. C'est pas évident à suivre hein, pour les boomers. Boomer, très facile. Si tu sais pas ce que ça veut dire, cherche pas, t'en es un. T'as déjà éteint la lumière en disant, hé, hey, oh, pas vers ça ici, hein. Boomer. T'as déjà mangé des Twix, à l'époque ça s'appelait encore des Raiders. Boomer. Tu t'es déjà fait une coupe mulet pour ressembler à MacGyver et t'étais fier. Gros beauf. Mais panique pas BG, moi je te laisse pas dans la sauce. Même si t'es gay, tu vas devenir le goat, je vais t'apprendre les meilleurs bails en 2 speed, tu vas péter ton crâne, ce sera ton meilleur flex. Je n'ai rien compris à ce que je viens de dire, pas un mot, c'était du phonétique. J'ai un prompteur là, je... Non, en vrai tout ça, ça passe. Je crois que le pire, c'est quand le boomer essaie de parler d'amour à son ado. Je pense que c'est là qu'il y a des malaises. Hein. La fameuse conversation entre hommes. Toc, toc, toc. Là, Mathéo ? Ouais ? Qu'est-ce que tu fais, là ? Tu chill ? T'es en train de jouer avec ta Swift ? Ta Switch ? Oui. Écoute, c'est moi qui l'ai payé, je l'appelle comme je veux. Hein ? J'ai discuté avec ta mère, la daronne. Puis on se disait qu'on voyait toujours tes copains, tes potes, la famille, les frérots, les bros. Oui. Mais on voit jamais de filles, donc on voulait savoir. T'as une petite copine? Une fameuse? Tu gères une meuf? Comme un budget, ok, oui, non, pas de problème. Bon, moi je suis ravi si t'as une cruche. Une crush, bon. Mathéo, je vais faire pas vers toi, il faut venir m'aider aussi, hein. Fais un effort. Hein. Et alors, vous avez déjà fait crac-crac? Tu l'as soulevé. Oh putain. Et ta mère qui pensait que t'étais LGBTQIA+. D'accord, tu lui as fait un boulot, d'accord. Mais depuis quand tu bosses, toi, en fait? Non, faire un boulot, c'est l'expression qu'on a trouvée pour remplacer faire l'amour. On dit faire un boulot. J'ai vu Magali hier soir, je lui ai fait un boulot, elle est très qualifiée. On va partir sur un CDI. Le ministre du Travail est ravi, pour une fois qu'un ado est excité à l'idée de bosser. Et encore ça va, parce que faire un boulot, c'est quand ils sont plusieurs, parce que quand ils sont tout seuls, ce qui arrive plus souvent qu'on veut bien le croire, l'ado dira, je me suis LeBron James. C'est en référence à un basketteur américain qui s'appelle LeBron James et qui n'a absolument aucune idée qu'il y a des millions de Français qui utilisent son prénom et son nom de famille pour parler de la piou.

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1: La civilisation me manque. La pollution me manque, les embouteillages me manquent, les ta gueule, connard, me manquent, ma voiture me manque. Enfin voilà, oui, ma voiture, ça c'est sûr, elle me manque, oh mon Dieu. Oh, ma voiture, les gars. Oh, il y a un truc que je peux vous le dire. Il y a prescription. Allez, un truc que j'adorais faire quand j'étais dans votre civilisation, je suis dans ma bagnole, je suis bien garé, sur une bonne place, handicapé, et là, ça va, à côté d'une patinoire, c'est bon. Et là, au moment où je vais partir, tu vois, il y a un mec qui arrive. Il est soulagé, ça fait une heure qu'il tourne, le gars. Alors il se met à mon niveau, il baisse la vitre, il me dit, vous partez. Et là, moi, quel bonheur de pouvoir lui dire, non, j'arrive. Je le laisse s'en aller, puis je me barre. Oui. Ah bah, je sais, je suis un enculé. Mais j'ai une place de parking, quoi. J'aimais rouler, j'aimais ça. Ah, rouler, prendre ma voiture, direction l'autoroute, le sud. Oh, je suis bien, je suis tout seul, les vacances. Je roule, il fait beau, j'ai la vitre ouverte, je suis là. Oh, j'écoute Radio Classique, tu me connais.
2: J'encule la société, j'emmerde les bourgeois, je crée des politiques, fini.
1: Et c'est Radio Classique, ta race.
2: Je défonce, ça coûte fric, je vais fermer ta gueule, espèce.
1: 93.9.3. Dans ta gueule, je crois. Je suis bien, si vous saviez comme je suis bien. Je suis à 140 au lieu de 130. Je suis un voyou, je suis un rebelle. Je suis un déglingos sur la route, moi. Le police, je m'en fous, moi, les radars, je connais tous, moi. Tiens, on perd. Station totale à 1000 mètres, hop là, clignotant sur la droite. Et là, lieu mythique, s'il en est, que j'adore. Les toilettes d'autoroute. Nettoyées à 13h07 par Béatrice. Mais resalies à 13h08 par Xavier, Rachid, Bertrand, Philippe. Et une bonne vingtaine d'autres.

0: autres désireux de laisser leur premier petit souvenir de vacances sur l'autoroute du soleil. Non.
1: Moi, ça, pas besoin de chasse d'eau. Oh, Dieu, on n'est pas chelou. Oh. Oh. Oh, bah attends, non. En plus, c'est un cadeau, hein. Puis regarde, celui-là, il flotte. Tiens, tiens, mets une allumette, ça va faire un voilier. Vous voyez, tout ça, ça me ressource, moi. Hein. Je sais que certains d'entre vous vont dans les stations-service pour faire le plein. J'y vais pour faire le vide. Poésie d'autoroute. Puis alors, il y a un truc qui est rigolo que j'ai remarqué, c'est que les gens sont souvent surpris de voir des gens connus qui prennent de l'essence. Pour quoi faire? Ben, pour faire avancer ma voiture. Oh, l'autre, la grosse tête. Et puis, il y a l'expansif. Celui qui a le cœur gros comme ça, il t'aime. Il t'aime depuis le début, il est là, il sort de la station-service, il te voit, t'es en train de faire le plein, puis là, il en peut plus, c'est... Oh, c'est pas vrai! Oh, mon Dieu! Christine! Viens là! Discret! Viens là! Oh, c'est pas vrai, il est là, viens là, ouais, viens là! Chirac! Oh, c'est pas vrai, nom de Dieu! Oh, on t'adore, on adore tous tes films de boule et bille, tout ça! Oh là là! Oh là là, on t'adore, t'es notre fan préféré! Oh là, hey, oh! Alors? On n'attend pas Patrick? Tu me manques, public! Oh, c'est bon, c'est bon, c'est bon! Oh, tu me manques, public, mon Dieu! Le quotidien me manque! Oh oui, hey! Me bourrer la gueule me manque! Oh oui, me bourrer la gueule! Oh, ça me manque, si vous saviez! Oh, et rentrer à 3h du mat, les cheveux ébouriffés, avec du rouge à lèvres sur le col en sentant Chalimard. Et dire à ta femme qui t'attend depuis 5h au milieu du couloir, toi, tu vas être la prochaine. Ça, c'est du courage. Attends. Attention les gars, si elle a un balai dans les mains, évitez de lui dire, tu fais le ménage ou tu vas t'envoler. L'alcool n'excuse pas tout. Hein. Ah là là là, d'ailleurs, à ce propos, un homme qui boit, c'est moche. Mais alors une femme qui boit, faut en profiter.
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1: En tout cas, je vous parle d'insectes, mais j'ai une vraie phobie des insectes. Je vous jure, moi, je vois une araignée, je quitte mon appart. Ah, je supporte pas les insectes, ça me... Mais paradoxalement ça, j'adore les reportages sur les insectes. Voilà, parce que ça me fascine, vraiment, je suis fasciné par ça. Et je sais parce que dernièrement, je regardais un reportage à la télé et il montrait le nombre de morts qu'il va avoir à cause des piqûres d'insectes en Australie. Tu sais, moi j'étais là, j'étais waouh, l'Australie, c'est incroyable et tout. J'étais vraiment happé par le reportage. Mais la personne la plus impressionnée, c'était pas moi. C'était ma mère qui était assise à côté de moi, du oui, l'Australie, oui. Tu te fais piquer, tu meurs. Oui. Là, elle a bloqué. Elle s'est tournée vers mon père. Tu te fais piquer, tu crèves, Inch'Allah. Si maman, attends, tu crèves, tais-toi, faut qu'il crève avec sa gueule là. Qu'est-ce qu'il est moche. Elle va crever. Toute l'année, il me parle, on dirait fait le ramadan toute l'année avec sa gueule, là, tellement il pue. L'autre fois, il est venu, il m'a dit, oh là là, tu sais pas ce qui m'est arrivé. J'ai quoi? Il m'a dit, j'ai failli mourir. Dans ma tête, tu peux pas faillir, il faut mourir. Il m'a dit, je roulais comme ça, avec la voiture, j'ai voulu freiner, il y avait plus de frein. Je dis, comme c'est bizarre. Quand on marche dans la rue, les enfants vont « Oh, Halloween, c'est sa gueule Halloween !» Il est moche. Il a des dents cuivre en aluminium. Inch'Allah, il y a un rhum qui te les prend et part avec. Avec ta gueule, là. Lui croit qu'il est beau. L'autre fois, il était torse nu dans la chambre. Je dis « Regarde comme je suis beau !» Je dis « Éteins la lumière et là, t'es beau !» Avec ta gueule, là. Même les moustiques, ils veulent pas le piquer. L'autre fois, le mystique, il l'a vu, il est reparti en décollant. J'ai pas qu'il m'a dit non. J'ai acheté un pitbull pour ton père, un gros pitbull. Hein. Ah oui, je l'ai acheté, j'ai dit mords-le. Quand tu l'as vu, il s'est mordu lui-même. Même le médecin, il veut plus l'ausculter. Il me dit, il me fait peur et moi, il me fait pas peur. Trouvez-lui une maladie. Un chikungunya, un zika, là. Donnez-lui en cachet, Inch'Allah. Elle va crever. Il a demandé sur sa carte vitale qu'il soit dedans. Ah ouais, hein. Même moi, j'ai dit au docteur, trouvez-moi une maladie. Comment ça? Alzheimer, trouvez-moi Alzheimer. Mais pourquoi? Comme ça, je l'oublie pour toujours. Mais le copain dit, pourquoi tu présentes jamais? Mais va te présenter toi-même. Avoir sa gueule, même moi, je ne le présente pas moi-même. L'autre fois, il m'a dit, oh là là, j'ai rêvé que toute la nuit, tu mettais des coups de couteau. C'était pas un rêve. Ah oui. RMC Découverte, ils ont dit, va faire un reportage sur sa gueule. Il a le même costume depuis 78. Tellement c'est un crevard. Ah, c'est un crevard, hein? C'est un crevard. L'autre fois, je lui ai dit, il faut m'acheter des lunettes. Il m'a acheté les lunettes les moins chères. Des lunettes de soudeur. Moi, avec mon foulard, les lunettes, on aurait dû une taupe pour marcher. Même pour mes dents, j'ai dit, il faut me refaire les dents. Il m'a dit, d'abord, on va demander un devis au dentiste. Quand il a vu le devis, il fait, oh, mais c'est cher là quand même, là. Mais ce qu'il faut savoir, monsieur, ce qui fait monter le devis, ce sont pas les molaires, mais plutôt les canines. Eh ben, mettez-lui que des molaires. Que dit molaire, moi? Moi que dit molaire? C'est ta gueule le molaire! Moi je suis la vache qui rit maintenant, hein, molaire! Ah, j'ai mis une annonce sur ton père sur le banc, quoi! Ah ouais, j'ai mis une annonce, j'ai dit gratuit, venez récupérer! Ils m'ont dit, il y a un bug sur la photo! C'est sa gueule le bug! Sa gueule est un bug! J'ai été voir un marabout, hein! J'ai été voir un marabout, hein! Et j'ai dit, vous pouvez éliminer mon mari? Il m'a dit, j'appelle éliminer n'importe qui. Donnez-moi la photo. Ah, il m'a éliminé.
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2: Il y avait un truc qui me dérangeait, c'était les rapports entre les hommes et les femmes dans l'entreprise. C'est bizarre, je trouve. Enfin, c'est pas leur rapport qu'ils sont plutôt sympas, c'est plutôt la place qu'ils occupent dans l'entreprise. Vous savez, les hommes d'un côté, les femmes de l'autre, chacun son poste, toujours les mêmes d'ailleurs. Et alors moi, je me suis toujours demandé ce que ça donnerait si on inversait tous les rôles. Vous voyez, les femmes à la place des hommes et inversement. Je pense que ça changerait pas grand-chose, mais ça pourrait être rigolo. Christian, vous m'apportez un café, vous êtes gentil. Bien. Installez-vous, jeune homme, excusez-moi, je vous ai fait attendre. Installez-vous, je vous en prie. Merci. Alors, vous venez pour le poste de... Standardiste, hein? Oui, notre ancien collègue est en congé maternité. C'est formidable, standard, pardon. C'est bien le standard, ça vous plaît, sympa le téléphone, hein? Épanouissant ça, voilà, bon. Alors, standard, très bien. Quel âge vous avez? 43 ans? Hein? Bientôt la retraite? On rigole. Ça se verra pas, vous serez au téléphone, Dieu merci. Alors, 43 ans, très bien. Vous êtes marié, peut-être? Non? Vous n'êtes pas marié du tout? C'est bizarre. Non, j'ai dit, c'est bizarre, un bel homme comme vous. Bon. Alors, vous avez des enfants, peut-être? Non? Je préfère, c'est parfait. Non, parce que les papas qui filent en douce à 17h pour aller chercher les gamins à l'école, j'en peux plus. Donc, pas d'enfants, c'est formidable. Vous n'avez pas prévu d'en faire dans les 10 prochaines années? Non? Super, bonne réponse. Bien, écoutez, je crois qu'on a fait le tour. Hein, Monsieur Chabert, c'est ça? C'est vous? Bon, je vois que je vais pouvoir vous appeler Patrick. Hein? Christian? Christian, vous faites rentrer les filles pour la réunion, je suis prête. Hein? Et puis vous prendrez les messages, vous êtes mignon. Merci Christian. Oui, je sais, je suis un petit peu à la bourre. Ça va bien? Qui est-ce que j'ai pas vu ce matin? Poulimon? Ça va Poulimon? Bien? Il est joli votre tailleur, il est bien. Enfin, elle est un petit peu courte la jupe, hein? Faudrait avoir un peu vous enrhumer, Poulimon. Hein? Ah bon. Attends, on va, allez. Ça va. Qui est-ce que j'ai pas vu encore? Berger, ça va? Berger? Oui, oui. Fermez votre corsage, Berger, on voit tout votre soutien-gorge. Fermez. Voilà, hein. Puis fermez votre gueule aussi, parce que vous m'énervez. Ouais, vous avez rien dit, je sais, mais c'est en prévision. Vous m'énervez. Vous avez une voix qui m'agace. Pérez, elle est là. Bourlier, ça va, Bourlier? Oh, petite mine aujourd'hui, hein. Oh, mais grosse haleine, par contre, hein. Oh là là. Donc si je vous ai réunis, c'est pas pour parler chiffon, hein. C'est pour regarder un petit peu ensemble vos chiffres de la semaine. Je suis pas contente, donc j'aimerais savoir ce qui s'est passé en clientèle. Allez, Pérez, c'est vous qui commencez, on y va, Pérez. Je suis là, vous cachez pas derrière une frange pourrie, là, trop longue. Alors, qu'est-ce qui s'est passé en clientèle, Pérez? On vous écoute. C'est pas de votre faute? Les temps sont durs. Ouais, taisez-vous, m'énervez. Christian, qu'est-ce qui se passe avec ce café? Vous le torréfiez vous-même, vous faites quoi? Elle gringo, là. Oh, le taquine, je vous taquine. D'accord, merci. Merci, Christian. Ouais, moi aussi. Qui est-ce que j'ai pas entendu? Oui, bah vous, ça va, on a compris. Berger, peut-être? Ça serait intéressant de l'entendre. Berger, quel regard vous portez sur la semaine, ou alors? Hein? Faut dire elle louche, Berger, elle y voit rien. Qu'est-ce que tu veux qu'elle porte comme regard sur la semaine, Berger? Berger! Non, arrêtez de pleurer, je vous taquine. Ouais, c'est pas sympa de se moquer du physique, Bourlier. Alors, qu'est-ce que c'est d'après vous? C'est quoi? La récession?
3: Bien sûr, oui.
2: Elle est là, avec ses yeux qui se disent bonjour, c'est la réflexion! Merde! Ah! Christian, pardon. Non, je vous avais pas vu. Allez-y, je me recoiffe, en fait. Voilà, posez-le là, le café, s'il vous plaît, dans ce périmètre. Merci. Ah, la sucrète est tombée. Baissez-vous. Merci, Christian. Merci infiniment. Bien, alors, bon. On va devoir laisser le problème en l'état. De toute façon, il est 20h, on va laisser les hommes de ménage faire leur travail. On va libérer la salle de réunion. On peut finir dans mon bureau, si vous voulez. J'ai des cigares et du chivas. En plus, j'ai trouvé un site de cul sur Internet. Les filles, vous allez être folles. Pompierenchaleur.com.
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2: Par applaudissement, est-ce qu'il y a des gens qui ont des amis ? C'est bien, je suis contente pour vous. Vous savez, on entend souvent dire « Ouais, on choisit pas sa famille, mais on choisit ses amis, hein ?» Bah moi, j'ai l'impression que j'ai pas très bien choisi mes amis. Genre, ma meilleure amie, c'est pas la meilleure, quoi. C'est la pire. Elle me conseille hyper mal. Si je lui dis que mon mec a pas répondu à mon dernier texto, elle va me dire « Il a pas répondu ?» Bah, baise avec son frère. Puis tu sais, t'as toujours ce genre de questions à la con que tu te poses au moins une fois dans une amitié pour rigoler. Genre, ouais, imagine si jamais je tuais quelqu'un, est-ce que tu m'aiderais à cacher le corps ? Bah, elle me pose la question souvent. En plus, elle est tout le temps en retard, c'est un truc de fou. Je passe ma vie à attendre cette meuf, d'accord ? Vraiment, je passe ma vie à l'attendre. Et le pire, c'est qu'à chaque fois, elle me sort la même excuse, quoi. Ouais, je suis désolée, je comprends pas, ça m'arrive jamais, ça doit être à cause de la capote. Ah non, pardon, c'est pas celle-là. J'ai une autre pote, c'est... Vous voyez l'amie que t'annules tout le temps ? T'as toujours mieux à faire que de la voir, elle ? Ouais ? Non ? Ah, si vous voyez pas, c'est que c'est vous. Bon. Non, mais en fait, c'est juste, elle a tout le temps les mêmes problèmes avec les mecs. À chaque fois, elle se fait larguer. Et à chaque fois qu'elle se fait larguer, elle vient me voir et elle me fait « Meuf, c'était un pervers narcissique. En fait, j'étais sous emprise. Oh, vraiment, toi, t'étais sous emprise. Va dire ça à la femme de Marc Dutroux. Non, mais je veux dire, est-ce que toi, t'as aidé ton mec à caler des cadavres de petites filles dans des murs porteurs ? Oula, vous allez pas aimer la blague qui arrive. C'est bon, Marc, on peut en mettre deux. Voilà, je crois que je fais mieux le mur porteur que l'accent belge. Et j'ai une autre amie, elle, pour le coup, c'est la meilleure. Alors elle, c'est la meilleure de toutes les amies. Elle, tu te fais larguer, elle t'écoute te plaindre pendant des heures. Tu perds ton appart, elle te passe le sien. Tu veux partir en vacances, elle t'accompagne à l'aéroport. Et à 6h du matin. Et toi, t'es là, mais meuf, c'est incroyable tout ce que tu fais pour moi. Franchement, je sais même pas comment te remercier. Et là, elle te dit, mais c'est normal. T'aurais fait la même chose pour moi. Franchement, non, hein. Vous connaissez des gens qui sont hyper autocentrés, qui ramènent tout à eux ? Ouais, on en connaît tous, on est d'accord. Mais moi, j'ai une copine, je crois que c'est la championne du monde de ça. Elle est capable d'arriver sur un quai de gare blindé, d'accord ? Mais vraiment noir de monde. Et là, t'as son train qui affiche une heure de retard et elle va faire « Eh ben voilà, le truc qui arrive qu'à moi !» Même la météo, elle est capable de le prendre personnellement. Moi, l'autre jour, je marche dans la rue et là, d'un coup, il pleut. C'est pas le genre de truc qui arrive qu'à moi. Non ! Et je te jure, le jour où elle va mourir à 88 ans, elle va faire « Eh ben voilà !» Le truc qui arrive qu'à moi, je meurs. Après, on le fait tous d'être autocentré avec notre malheur, on le fait tous. On n'est jamais autocentré avec nos bonheurs, hein. T'entendras jamais quelqu'un dire « Eh ben voilà, évidemment je gagne au loto. La semaine où j'ai eu ma promotion. » De toute façon, j'ai l'impression qu'on est tellement habitué à se plaindre que même quand on est heureux, en fait, on n'est pas heureux, on est surpris. C'est vrai, ça vous a déjà fait ce truc-là ? Genre, ça va toi en ce moment ? Bah écoute, franchement, ouais. Moi, je crois que je préfère être malheureuse qu'avoir une vie chiante. C'est vrai, hein ? Vous savez à quoi je sais que quelqu'un de vie chiante ? Cécile me raconte cette anecdote. L'autre jour, j'étais au téléphone avec mon banquier et juste avant de raccrocher, j'ai dit quoi ? Bisous. Là, on est clairement sur une vie de merde, hein ? Si vous avez déjà raconté cette anecdote un jour dans votre vie, je suis désolée, hein ? Mais il faut vivre. Après, je me fous de la gueule des gens autocentrés, mais on est d'accord qu'on l'est tous, hein ? Évidemment qu'on est tous autocentrés. Ça se voit, tu sais, quand on regarde des séries, on peut pas s'empêcher de s'identifier au personnage. D'ailleurs, on a tous cette pote qui est là. Non, mais moi, dans Friends, je suis trop Rachel, quoi. Non. Toi, t'es moche, tu bosses chez Starbucks, t'es Gunther.
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2: Avant de démarrer, je vous propose un truc, on se laisse 20 secondes. Parce que là, je sais, je pourrais dire n'importe quoi. Là, vous êtes en train de me juger, de m'observer, de me scanner. Si, je le sais, hein. C'est sûr, là, parmi vous, ce soir, il y a des gens qui se disent, tiens, c'est marrant, il est plus grand en vrai. Voilà. Il y a peut-être des gens qui disent, tiens, c'est marrant, il est plus beau en vrai. Voilà. Puis il y a peut-être des gens qui disent, mais en vrai, c'est qui? Et. Non, c'est vrai, on est dans une société où on se juge beaucoup, hein. C'est grave, hein. Moi, je sais, quand on me voit, le premier truc qu'on se dit, c'est pas, tiens, s'il y a une bagarre, je veux qu'il soit dans mon équipe. Non, ça, je le sais. Non, à la limite, tiens, si on monte une start-up, c'est lui qu'on envoie demander un prêt à la banque, ça, oui, ok, mais non, mais on est grave, on se juge. Et maintenant, pire que ça, on se juge en une photo. Sur les réseaux sociaux, sur les sites de rencontres, en une photo. Moi, j'ai un pote, il m'a dit, je galère. Après, je lui ai dit, montre-moi ta photo. Après, je lui ai dit, Benjamin, t'es candidat à la mairie de Paris, montre-moi une photo de ton visage. On est grave ou quoi? On se juge. Après, moi, je vous rassure, je suis comme vous, hein. Je juge les gens aussi, hein. Si, quand je fais mes courses au supermarché, d'accord. L'autre a pris 3 paquets de cookies, tu m'étonnes, un gros cul, d'accord. Okay. Oui, mon amour, t'as pris des cookies, formidable, j'adore ça. Ah non, mais c'est dramatique, ça. Non, et le pire du pire, c'est qu'on se juge, et pire, on se note, maintenant. Là, je le sais, vous allez le faire, vous allez sortir du spectacle, vous allez noter le spectacle. Si vous faites un resto, vous allez noter le resto. Si vous prenez un Uber, vous allez mettre des étoiles au chauffeur. Si vous faites un petit plan cul, clac, on va noter le plan cul aussi. Est-ce qu'on peut faire une pause? Si, je te jure, il y a des sites. Adopte un mec, tu peux mettre des critiques, des commentaires sous les profils des gens. Mais si t'es une fille, tu mets quoi comme... Bah Rémi, proche tout commerce, poutre apparente, petit déjeuner non inclus, très fidèle aux photos, moins à sa femme. Non mais on est grave ou quoi? Je vous jure, on note tout. Mais ça, en même temps, c'est à cause de ce qu'on regarde à la télé. Tu regardes, il n'y a que des émissions, on note des cuisiniers, on note des chanteurs. Moi, ma mère, elle a vu 3 fois les reines du shopping, elle pense qu'elle est devenue Karl Lagerfeld. Tiens, regarde, l'autre il est vieille comme un cul avec ses chaussures bateau et sa doudoune sans manche. Je fais, bah oui, mais c'est papa quand même, donc c'est pas... Non mais c'est... On note tout, c'est dramatique. Si, à la limite, il y a les trucs là qui vont peut-être arriver, on va faire des sites où on va noter les religions, les lieux de culte. Mais ça va aller trop loin. Mais comment tu veux noter? Je sais pas, mosquée, 4 étoiles sur 5, chaleureux, tapis partout, petite odeur de pied dans l'entrée. Église, 3 étoiles sur 5, confort spartiate, banc en bois, l'acoustique est dégueulasse, tu tousses dans l'entrée, ça résonne dans les chiottes. Gros problème de plomberie, un lavabo avec de l'eau stagnante à l'entrée. Non mais je sais pas, hein, tu vois, j'ai rien dit, hein, synagogue. Non. Hein, pour des raisons évidentes qu'on ne note pas les juifs avec des étoiles. Et non mais s'il y a un truc qu'on note pas encore, et à la limite ça pourquoi pas, c'est la famille. Vas-y, il y a eu Noël il n'y a pas longtemps, on s'est tous offert des cadeaux, là au moins on a des points de comparaison, ok, d'accord. C'est gentil ton nom, qu'est-ce que tu m'as offert? Bah, je vais te mettre 2. Ouais, j'adore faire à manger, j'adore cuisiner, mais regarde, un tablier avec des nichons, c'est dégueulasse. Voilà, donc... Non, parce que si on part sur ce principe-là où tout le monde se met des notes tout le temps, ceux qui vont en chier dans 5-10 ans, c'est sûr, c'est les profs. Eh ben oui, comment, M. Goumer? Vous m'avez mis 6? Ouais, bah, je vais vous noter aussi, y a pas de problème. Ah tiens, conseil de classe surprise, tiens, conseil de prof. Alors, M. Goumer, vous êtes italien, M. Goumer? Non. Je vous ai dit, David, hein, c'est pas du parmesan qu'il y a sur les épaules, hein, voilà, donc... Hygiène 3, Madame Fanchon, physique chimie, pour la chimie on vous met 18, voilà. Pour le physique on vous met 2. Et Monsieur Dupont, prof de sport, voilà, qui vient tous les jours en survêt, ça c'est rigolo. Vas-y, vous êtes le seul prof qui vient dans la tenue de sa matière. Le prof d'histoire, il vient pas en armure, voilà.
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1: Moi je vois, il y a une mode, voilà, une dernière mode, ça date un peu de. C'est inspiré un peu des séries télé américaines, c'est féminine, c'est le dîner de filles. Moi je vois ma femme, elle adore faire ça, enfin il n'y a pas que ma femme, toutes les nanas, tout le monde connaît, c'est souvent le jeudi soir, je sais pas pourquoi. Hein, souvent tu le vois dans les restos, dans le jeudi soir, souvent il y a une table où il n'y a que des filles. Hein? Elles sont contentes, elles sont entre filles, comme ça. Il y a entre filles. Ça veut dire une vie, on est sorti sans nom, mec, on est trop folles. Elles sont contentes. Elles sont là, elles boivent du Coca Light, elles mangent des sushis. On fait la fête sans grossir. C'est un dîner de filles, quoi, elles sont contentes. Là. Et d'ailleurs, quand elles font un dîner de filles, elles veulent rester contre filles. Ah oui, ça oui. Si dans un restaurant, il y a une table où il n'y a que des filles, si jamais il y a deux mecs, mais deux mecs très bien qui passent juste à côté de la table, et en passant, ils font juste comme ça, ils disent bonsoir, alors tout de suite, elles réagissent. Genre, non, non, non, on est entre filles. Laissez-nous tranquilles, on va rester entre filles. C'est un dîner de filles. Oh, ça va, oh. Ben, surtout, faut pas croire, il n'y a rien d'extraordinaire. Nous aussi, les mecs, c'est pareil. Quand on fait un dîner de mecs, c'est la même chose. C'est pareil. Si dans un resto, il y a une table où il n'y a que des mecs, si jamais à côté de la table, il y a deux nanas qui passent à côté de la table. Allez, carrément, je termine même pas la phrase, quoi. Si jamais il y a deux nanas qui passent à côté de la table en mini-jupe avec des talons, comme ça, et en passant, elles font juste comme ça, elles font bonsoir. Faut pas croire, nous aussi, on fait pareil. Ah non, non, non, laissez-nous tranquille. On est entre mecs, on a envie de rester entre mecs. C'est pareil. Non, puis, non, en fait, on voudrait tous savoir voilà, ce que se racontent les nanas quand elles sont entre filles. Alors, bien évidemment, on dit oui, elles parlent beaucoup de sexe, bien évidemment. Mais moi, je vais vous dire, les nanas, voilà, le sujet principal, c'est les enfants. Et là, je vais vous surprendre. Contrairement aux idées reçues, nous aussi, les mecs, quand on est entre mecs, on parle très souvent de nos enfants. Ouais. Quoi? Mais je te donne un exemple. Je sais pas, moi, par exemple, je sais pas. Au fait, t'as vu, ma fille, elle est dans la même classe que la petite Manon. Putain, sa mère est super bonne, hein. Non, et par contre, il y a un truc, j'ai vraiment du temps à comprendre, c'est vraiment un truc typiquement féminin. J'ai jamais compris pourquoi quand t'es au restaurant ou en boîte de nuit, quand les nanas vont aux toilettes, pourquoi elles vont toujours aux toilettes à deux? C'est vraiment un truc de nana. Tu te vois, toi, t'es au restaurant, tu te lèves, dis-moi Jean-Marc que je vais aux toilettes. C'est vraiment un truc de nana. J'ai mis des années à comprendre, mais en fait, nous les mecs, on se rend pas compte comment c'est compliqué l'aventure que c'est pour une nana d'aller dans les toilettes publiques. Souvent dans les lieux publics, l'hygiène n'est pas du tout au rendez-vous. Pour nous, on se rend pas compte, les mecs, c'est une vraie aventure. Donc la nana, elle est avec sa copine juste à côté, déjà dans le hall des toilettes, il y a déjà des flaques, ça pue. Ouh, ça pue, hein, attends. Derrière moi, on évite cette flaque. Elle arrive devant la porte des toilettes, elle a déjà prévu le petit Kleenex pour pas toucher la poignée. On dit, j'ai rien touché, hein, mais... Elle ouvre la porte. En plus, c'est bien parce que je sais pas qui a l'idée, mais en général, dans les toilettes publiques, la porte démarre à 50 cm du sol. En plus, c'est bien parce que si c'est un mec à l'intérieur, selon le sens des pieds, tu sais ce qu'il fait. Donc, Lana, elle s'enferme à l'intérieur des toilettes, comme ça, elle fait « Ah, ça ferme pas la clé. Ah, comment je vais faire ?» Elle réfléchit. C'est pour ça que c'est bien d'avoir une copine un peu costaud qui fait la sécu devant. Donc, là, dans les toilettes, elle s'enlève le manteau. Il n'y a pas de porte-manteau. Comment je vais faire? C'est pas possible. Sur la cuvette, c'est pas possible. C'est trop de glace. Sur la poignée, ma copine a déjà les mains chargées. Elle réfléchit comme une fois. Bon, je vais faire un nœud autour de la taille. Après, le sac à main, c'est pareil. Le sac à main, est-ce que je vais le poser sur les genoux? Ça va me gêner. Sur la cuvette, la poignée, non, c'est pas. Je vais mettre autour du cou. Comme un Saint-Bernard. Et là, le but du jeu pour la nana, c'est de découper des petites lamelles de papier pour les déposer tout autour de la cuvette. En prenant bien soin de ne pas prendre les 2-3 premières feuilles. On sait jamais. Si quelqu'un les a touchées, les 2-3 premières feuilles, c'est pour mettre au fond des toilettes, au cas où il y aurait un plouf. Attention, il y a plusieurs techniques. Il y a la technique de la petite lamelle de papier découpée autour de la cuvette. Il y a la technique, c'est la longue bande de papier. C'est deux techniques différentes. La longue bande de papier, il faut avoir un peu des bases de géométrie parce qu'en gros, il faut faire un triangle sur quelque chose de circulaire. Faut un peu viser. La technique la plus répandue, bien évidemment, c'est la technique des petites lamelles de papier. Alors c'est du boulot, on se rend pas compte. Hein. C'est très minutieux comme travail. Hein. C'est au laser. Hein. Faut déposer délicatement les lamelles de papier les unes après les autres en quinconce, en faisant attention de ne pas faire tomber une lamelle, sinon ça entraîne les autres. Faut tout recommencer. Donc je récapitule, Anna a 1 mètre carré, la porte est entrouverte en bas. Elle a le gros manteau d'hiver attaché autour de la taille, le sac à main. Elle a passé 2 heures à déposer du papier autour de la cuvette. Et tu sais quoi? Eh ben elle s'assoit jamais sur la cuvette. C'est peut-être au cas où elle glisse. Ouais, t'es même parano, peut-être elle se dit au moment où je vais me baisser, les bactéries vont sauter sur mes fesses. Donc là du coup il faut tenir en équilibre. Alors là aussi, hein, c'est pas évident, il y a plusieurs techniques. Ah bon, alors si les murs sont pas trop éloignés, si c'est pas trop crade, celles qui se tiennent aux parois du mur, comme ça veut. La technique la plus répandue, bien évidemment, c'est la technique du chou, c'est accrocher à la poignée à la porte. Et il paraît, il y en a, mais ça c'est quand vraiment, c'est vraiment dégueulasse, style en bois de nuit, 3-4 heures du matin. Il y en a, il paraît quand même se mettre accroupi sur la cuvette quand je veux. C'est la femme araignée. Donc elle a le gros manteau autour de la taille, le sac à main, elle est pas du tout. J'ai pas pu tourner la cuvette. Elle est accroupie sur la cuvette. Elle est enfin prête à faire oh merde, j'ai encore oublié d'enlever la culotte.
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2: J'ai réussi à régler les problèmes hommes-femmes. En fait, ce qu'il faudrait, c'est que les hommes disent tout ce qui va pas chez les femmes et que les femmes disent tout ce qui va pas chez les femmes aussi. Vous êtes d'accord, messieurs? Alors, messieurs, avant le début du spectacle, j'ai demandé à certains d'entre vous d'écrire des choses qui les tracassent au sujet des femmes, d'accord? Alors, on va les lire maintenant. Et on fera le contraire après, si on a le temps. Je n'ai pas parlé à ma femme depuis 2 ans parce que je ne voulais pas l'interrompre. Avoir le droit de mettre les yaourts dans le frigo avec l'emballage carton. Ma femme a acheté un pantalon taille 36 pour se forcer à maigrir. J'espère que ce sera encore à la mode quand elle aura réussi. C'est bien gentil la beauté intérieure, j'y suis pas souvent moi à l'intérieur. Qui a écrit ça? Ça c'est nul ça les gars, ça c'est nul. On est là pour bosser, écoutez. Ma femme est magicienne, elle me casse les couilles sans jamais les toucher. Non, j'arrête les gars, j'arrête, c'est nul. En plus, je me rends compte en vous regardant, et c'est un vrai plaisir, qu'il y a plus de femmes que d'hommes ce soir. Il y a plus de femmes que d'hommes ce soir?
3: Oui.
2: En plus, elles ont l'air vives. Alors, ce que je vais faire, c'est que je vais vous dire ce que les femmes ont écrit hier et que je n'ai pas dépouillé. Je les découvre en même temps que vous. Je demande un instant, je corrige les fautes d'orthographe. Il y a 5 fautes dans le premier mot, pourtant c'est le. Ça doit être une prof. Chaque jour, je suis davantage ébloui par l'intelligence des hommes. Je suis aujourd'hui presque aveugle. Je les découvre en même temps que vous. Les bisous, c'est bien, les bijoux, c'est mieux. Qu'est-ce qu'on en a à foutre? On a envoyé un homme sur la Lune, pourquoi on n'a pas continué? Je me suis trompé de paquet, les gars. L'homme descend du singe, mon mari est toujours en haut. Mais qu'est-ce que c'est que ces conneries? Mon mari est mou de la baguette et gras de la brioche. Je vais bientôt ouvrir une boulangerie. Ok, on arrête! On arrête, c'est beaucoup trop violent.
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2: J'étais salarié avant de faire ce métier. J'ai arrêté. Enfin, ils m'ont arrêté, pour être tout à fait honnête. Parce qu'il y a trop de stress quand t'es salarié. Il faut poser ses vacances 6 mois à l'avance. Et moi, je sais pas ce que je mange ce soir, vraiment. En plus, c'est avec le CE de l'entreprise. Le CE, c'est toujours les mêmes vacances. C'est Center Park en septembre, le lundi ou le mardi. Quand tu vas à Center Park, t'as que des gens qui veulent pas être à Center Park. Tu les croises, ils sont dégoûtés, t'es dégoûté, tout le monde est dégoûté de Center Park. Non, mais je peux pas. En plus, moi, en entreprise, il y a trop de faux culs, j'arrive pas. Moi, je suis trop honnête, je raconte toute ma vie, je suis naïf. Mais alors, t'as passé un bon week-end? Ouais, c'était sympa. Bon, j'ai pas aimé, j'étais chez mes beaux-parents, ils sont un peu relous. Et toi, comment ça va? Bah, comme un lundi. Pourquoi tu racontes pas ta vie, Sylvie? Vous la connaissez, Sylvie de la Comta? Elle s'habille en multicouleur chez Disigual, c'est la seule cliente le midi, vous la connaissez? Et quand t'arrives en retard, elle veut se faire bien voir de la part du manager et t'enfoncer un petit peu. Bah David, t'arrives en retard, du coup j'ai trié tous tes mails. Trie déjà tes vêtements, connasse, avant de trier mes mails. Quand elle te fait la bise, elle t'embrasse le coin de la bouche parce que ça fait 8 ans, elle a pas roulé une pète, tu la connais ou pas, Sylvie? Je peux plus. Donc j'ai arrêté, voilà, j'ai arrêté. Enfin, ils m'ont viré, je me suis fait convoquer par tous les managers, là, N+1, N+2, N+3. Pour ceux qui se demandent c'est quoi le N devant le +1, c'est tous les gens dans l'entreprise qui veulent te niquer +1. Voilà, c'est. À part eux, il faut avoir peur de personne dans la boîte, quoi, tu vois. Et puis du coup, il me convoque et tout, il me dit, voilà, David, ça fait 3 jours que t'arrives en retard, qu'est-ce que t'en conclus? J'en conclus qu'on est mercredi, quoi. Moi, j'arrive en retard, peut-être aussi, quoi, voilà, quoi. Je suis plus jamais revenu. Du coup, on a un peu de sous, je fais les clubs de vacances, des fois. Je suis animateur, j'ai fait un peu, n'y allais jamais. Moi, comme je suis juif, j'ai fait les clubs de vacances cachères. Alors, c'est une dictature. 9h, petit déjeuner, 10h, prière, 11h, danse autour de la piscine, 14h, tu te reposes jamais dans les clubs de vacances, c'est horrible. Je te jure. Et à tout moment, tu vois, pour te reposer, t'as un animateur, torse poil, maillot Kalenji, qui veut te faire danser. Alors, la danse du club. C'était sur bande organisée, les rappeurs marseillais, là. Ils l'ont remixé en club organisé. Ça faisait ça. En club organisé, on est là pour s'amuser. Une honte, je vous jure, une honte. Et comme il n'y avait que des juifs dans le club, ils ont calqué les paroles sur le judaïsme. Ça faisait ça. Nique ta mère si tu bois de la bière. Nique tes morts si tu manges du porc. Tu vois ce genre de paroles? Je suis papa, j'ai 3 gamins. Je ne vais pas chanter ça, je vous le dis tout de suite. Hein. Mais je ne connaissais pas, il y avait des buffets à volonté. Alors, information importante, ne jamais partir avec des juifs dans des buffets à volonté. Au bout de 2 jours, il y en a, ils partaient avec des chaises et des tables. Vous la connaissez, Josiane? Elle vient avec le sac de piscine. Elle est en train de manger en même temps. Elle vole du pain carré, du fromage. C'est l'anarchie dans ces clubs. Les gens, pour avoir les meilleurs transats à la piscine, ils se lèvent hyper tôt le matin et ils mettent des serviettes sur les transats. Comme des cadenas sur les vélos, des serviettes. Et toi, t'arrives avec ta femme et tes gosses, il n'y a que des serviettes. Et attention, tu piques un transat. L'autre, elle est en train de voler les petits Suisses au petit-déj. Elle a un radar à transat. Fais, oh, ça c'est mon transat, tu vois. Ok, désolé. Toi, tu veux pas d'histoire, tu vas de l'autre côté de la piscine. Tu prends un autre transat. Fais, non, celui-là aussi, c'est le mien, parce que le soleil, il tourne à 15h, il est de l'autre côté de la piscine. Elle a volé 9 transats, ils sont 2. Moi, au bout de 2 jours, j'étais parti en cacahuète. Je mettais mon réveil à 1h30 du matin. Mon frère me dit, il y a quelque chose qui va pas. Je fais, non, t'inquiète pas, demain, on va avoir des super transats à la piscine, rendors-toi.
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2: On pose la question chaque jour. À propos du nom du spectacle. Le spectacle s'appelle Anthony Cavana fait son coming out. Quoi? Je savais que c'était un gros PD. Parce que c'est quoi la rumeur numéro un sur un artiste quand tu débutes dans le showbiz? C'est quoi? Il est gay, exactement. Parce que c'est vrai, quand je suis arrivé en France il y a 12 ans, combien de fois j'ai entendu quoi? Tu savais pas, mais Cavana, il est gay? Alors qu'à l'époque, pas du tout! Je vous avoue, depuis que je suis papa d'un petit garçon, je me suis posé la question. Je me suis dit, si un jour mon fils m'annonce qu'il est homosexuel, comment je vais réagir? Eh bien, je m'en fous. Moi, je veux que mon fils il soit heureux. Il aimera les hommes, les femmes, les animaux de la ferme. Je m'en fous. C'est très sympathique, une vache, OK? Et je m'en fous. Je veux qu'il soit heureux. Par contre, à l'époque, avec mon père à moi, haïtien, macho, si moi, je lui avais annoncé que j'étais homosexuel... Il aurait jamais voulu l'entendre, hein? Papa, ça fait longtemps que je veux t'en parler. Ça fait longtemps que je veux te le dire. Bon, papa, je me lance. Papa, je suis gay. Eh bien, c'est très bien, mon fils. Tu es optimiste. Mais oui, c'est très bien. C'est beaucoup mieux que les jeunes de ton âge qui sont tristes. Non, papa, t'as pas compris. Papa, je veux... J'aime les hommes. Mais oui, tu aimes ton prochain comme Jésus dans la Bible. Mais oui, on t'a bien élevé, mon fils. Tu as lu la Bible. Papa, Kevin et moi, on sort ensemble. Et vous sortez en boîte pour draguer des petites cocottes. Tu leur mets une petite cartouche pour papa. Non, papa, Kevin et moi, on a une aventure. Quoi? Vous avez trouvé une carte au trésor et vous êtes battu contre des pirates? Non, papa, Kevin et moi, on s'aime. Et vous semez quoi, des tomates?

0: Du maïs? Non, nous on est plutôt concombre, mais non, papa, c'est... Papa, arrête de faire l'aveugle, regarde-moi, papa, j'adore le patinage artistique, je suis fan de Lady Gaga, j'ai tous les calendriers du rugby, je suis supporter du PSG. Comment ça, où? À Paris. Et j'ai un chat, papa, tu sais ce que c'est un chat? C'est comme un chien, mais gay. Mais Kevin, il a un chien, lui, non? Mais papa, c'est un chihuahua, ça compte pas, même mon chat le trouve gay. Papa, papa, regarde-moi, regarde-moi, je suis sensible, intelligent, raffiné, comme ton père. Papa, je suis homo. Et alors, moi, je suis taureau et ta mère est balance. Qu'est-ce que tu veux dire, mon fils? Je ne comprends pas, non? Papa, Kevin et moi, on se lèche l'anus. Kevin et toi, vous discutez en latin? Ah, mon fils, je suis fier de toi, le latin. Ah, quelle belle langue. Et c'est beaucoup mieux que le grec, parce que tout le monde sait que les grecs, c'est tous des pédés.
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2: Moi, j'ai la chance d'habiter une ville qui est un petit peu le laboratoire de toutes ces expériences. Ville très sympathique,
3: Saint-Denis.
2: Non, Saint-Denis, ville très, très intéressante, très culturelle. Basilique de Saint-Denis, tous les rois de France sont enterrés là-bas. Aussi le Stade de France, et c'est aussi un petit peu le berceau du rap.
3: Ville de 100 000 habitants, dont 90 000 rappeurs.
2: Que j'ai jamais compris à Saint-Denis, véridique. À chaque fois qu'il y avait un fait divers dans la ville en rapport avec la jeunesse, la mairie organisait toujours un concert de rap pour apaiser les jeunes.
3: Merci la mairie.
2: D'accord, rien dire qu'un concert de rap pour énerver les jeunes. Après, j'ai développé une phobie au niveau des rappeurs de la ville. J'ai jamais compris le délire vestimentaire des mecs. Pourquoi les dents en or, les tatouages, le bandana en rosette sur la tête? Moi, la seule personne que je connaisse qui est tout ça, c'est ma grand-mère en Algérie. Hein. Ah, par contre, on peut accorder aux rappeurs, c'est eux qui ont lancé la mode du baggy. Tu sais, le baggy, c'est ce jean que les jeunes portent mi-fesses. Ça, le baggy, sociologiquement, c'est intéressant. Ils ont compris que pour avancer dans la société, il fallait savoir baisser son froc. Merci les mecs. Et franchement, qu'est-ce que tu reproches aux rappeurs, franchement? C'est les rares personnes qui dénoncent encore des trucs dans notre société. Ils dénoncent leurs difficultés avec la police, leurs difficultés dans le ghetto, leurs difficultés en français. Non, je les taquine, mais j'aime beaucoup.
3: Messieurs, dames, est-ce que ça vous branche ce soir une petite initiation au rap? Ok. Messieurs, dames, vous connaissez le principe de la rime riche? Très simple. Plus de deux phonèmes ou plus de deux syllabes identiques donnent une rime riche. On va écouter, messieurs, dames, un extrait d'un groupe de rap qui a cartonné en France, le 113. Focalisez votre attention sur la rime et sur la phase d'après. C'est intéressant. DJ.
4: Dans un coin sombre, ça joue aux cartes comme au casino.
5: Comme dans casino.
4: Sur la table, les clés d'un coupé d'un pavillon.
5: C'est qui domine.
3: Oh là, je sens que vous avez quelques idées là. Alors le gars dit au casino comme dans casino. Rime riche. Je dirais même plus, rime multimillionnaire. Le Bettencourt de la rime. Il y a de l'oseille. Ensuite, il dit, on sait c'est qui domine. Double emploi du pronom relatif qui en français n'existe pas, ou qui existe pour un surnom, CF Kiki le Fada. On sait c'est qui dorme au fond de la classe pendant les cours de français. Eux, il va amener des couettes. Très grave. Enfin, ça sert à rien, ça, encore. Messieurs, dames, un autre groupe de rap, pareil, ils ont cartonné en France. Sniper. Pour ceux qui connaissent pas Sniper, je les appelle personnellement les snipers de la conjugaison. Embusqué. Si vous avez un problème de verbe, adressez-vous à ces mecs-là. Se trimballent dans la rue avec des sacs Carrefour de Becherel. On va écouter un extrait, messieurs, dames. Focalisez votre attention sur la conjugaison. C'est sympa. DJ.
6: Oui, c'est de ça dont je parle. Ce serait mentir si je dirais que c'est pareil.
2: Regarde, il fait pas quoi.
3: Mais là bon? Non, pas vraiment, non. Ce serait mentir si je dirais que c'est pareil. Et la concordance des temps, tu connais ou c'est mort?
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1: Pour me détendre, je possède une technique dont je veux absolument vous faire part ce soir. Une technique qui, pour moi, surpasse tout ce qui est yoga, sophrologie ou tous ces livres de développement personnel. Vous savez, c'est la mode en ce moment avec des titres « Oh, comment ne plus souffrir du regard de l'autre ?» Fais-toi pote avec des non-voyants, arrête de t'emmerder. Oh, écoute. Allez, 24 boules d'économiser, mon vieux. Pour me détendre, je regarde cette série américaine mondialement connue et qui aborde des sujets sociétaux extrêmement modernes. J'ai nommé La petite maison dans la prairie. Je vous un culte à La petite maison dans la prairie. 2457 heures de niaise béatitude. 201 épisodes rediffusés chaque année dans le monde entier depuis 1987. 200 messes célébrées par le révérend Alden. Série la plus regardée de tous les temps devant Game of Thrones et Desperate Housewives, dont elle est un savoureux mélange. Quand le monde va mal, une solution, la petite maison dans la prairie. Pour moi, le monde se divise en deux catégories. D'un côté, ceux qui n'ont jamais regardé un épisode, et de l'autre côté, l'élite. Dont je fais partie, et qui connaît par cœur chaque épisode. Je suis incollable. Je peux vous dire de quel épisode il s'agit rien qu'aux toutes premières images. Je peux vous dire de quel épisode il s'agit rien qu'à la façon dont Carrie se ramasse la gueule sur la colline. Carrie, la petite troisième de la famille Ingalls. Alors, la famille Ingalls, on les aime, hein, on les aime globalement, on les aime individuellement, mais, et ça c'est très bizarre, pour rien au monde, on voudrait être l'un des membres de cette famille. No, no, no. Quoi ? Le père, Charles, t'as envie, toi, de te lever tous les matins à 4h du matin, tous les matins de ta vie pour aller couper du bois ? Traire les vaches, soigner les taureaux, ne jamais se tromper entre ces deux activités ? Caroline, il n'y aura pas beaucoup de lait aujourd'hui, oui. Hein, repeindre les clôtures, réparer le toit, tout ça c'est avant midi, manger un pauvre sandwich au pain, filer travailler au champ, rentrer à 18h30 pour bouffer un ragoût proprement dégueulasse. Et le dimanche matin, le seul jour où tu pourrais te reposer, penses-tu, il faut que tu te lèves encore plus tôt que les autres matins pour amener tout le monde à la messe et chanter avec le révérend Alden. Non merci, la mère Caroline, mariée à 14 ans, mère à 14 ans et 9 mois, se lever encore plus tôt que tout le monde pour préparer le petit-déj, torcher les mômes, les envoyer à l'école, débarrasser la table, faire la vaisselle, dépoussiérer le désert culturel dans lequel elle évolue. Parce qu'il n'y a rien à Walnut Grove. Il n'y a rien, il n'y a pas un théâtre, il n'y a pas une bibliothèque. Si, il y a une bibliothèque, elle est en bois, c'est Charles qui l'a fabriquée. Il n'y a qu'une étagère, il n'y a qu'un livre. La Bible ! Mais Caroline n'a pas le temps de la lire, elle doit faire la lessive directement à la rivière. Rentrer préparer le ragoût avant que tout le monde rentre à 18h30, prière, devoir conjugal, dodo et la messe le dimanche pour remercier le Seigneur de cette belle vie de merde. Non merci. Après il y a les gosses, leur première fille, Marie. Marie finit aveugle. Marie est aveugle en 1880. Aveugle en 1880, t'es non essentiel. Aveugle en 1880, on te pousse pas du haut de la falaise, mais on te dit pas qu'il y en a une. On te dit, dis donc, tu connais pas être tard. C'est hachement beau à cette saison. Tu feras gaffe, il y a une marche. Bon quand même, elle se marie, Marie, elle a un môme qui finit en merguez dans l'incendie de l'école pour aveugles alors qu'il l'est pas. C'est quand même sacrément con d'être le seul à pas trouver la sortie quand t'es le seul à voir clair. Con celui-là aussi. Leur deuxième fille, Laura, se marie à 16 ans. Ha ! La vieille fille ! Elle parvient à avoir une belle maison, bim, tornade, ça s'est fait, c'est rangé, c'est plié. Quant à la petite Carrie, elle a deux pieds gauches et je te raconte pas le bordel pour y trouver dégueulasse. Toute façon... Bon, allez-y. Toute façon... De toute façon, les mômes à l'époque, c'est pas la bamboche. À 7 ans, ils sont vieux. Ils sont déjà contents d'être arrivés à 7 ans. C'est pas le cas de 70% des mômes de l'époque. Merci les maladies infantiles. Ah, c'est pas la bamboche. L'école à pied, 18 km. Ton cartable, c'est un saut en inox. T'arrives en retard à l'école, tu te fais frapper. Tu connais pas tes leçons par cœur. Tu te fais frapper. Tu dis à ta mère que t'as été frappé. Oh, suspense, tu te fais frapper. C'est bien, ça change. De toute façon, tes parents l'auraient su. L'incite, c'est ta tante. Ils sont 12 dans le village. 12 dans le village, au niveau des mariages, tu fais comme Thomas Pesquet, t'essayes toutes les combinaisons. C'est là. Mais bon, au bout d'un moment, ça tourne en rond, hein. C'est un Rubik's Cube de consanguinité. Personne ne tombe des nues quand un môme naît avec les neurones en sorbet. Hé hey ! Mon oncle, c'est ma tante. Bah oui. Au bout d'un moment, oui. Et dimanche, il fait beau, on ira être tard, puis c'est tout. Ah, oh, écoute. Dieu, oui, là-bas. Ah, pauvre gamin. L'école la semaine, l'école du dimanche le dimanche, les devoirs, les corvées, pas de smartphone pour mettre des photos de la prairie sur Insta et la messe le dimanche pour finir en beauté. Non, merci.
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1: Dans ma tête, je suis encore un enfant, quoi. Moi, j'adorais ce moment-là de l'enfance et tout. J'aimais bien le collège, j'aimais bien le lycée. Bien que j'ai vécu une injustice au lycée, je vous la racontais. Au lycée, il y avait un élève qui était dans ma classe qui un jour est parti en vacances. Avant les vacances. Vous vous souvenez de ces gens-là ou pas? Putain, à chaque fois, les vacances, ça tombait un vendredi soir, un jour à mardi à 16h. Il y a mon voisin de classe, Timothée, il a dit, bah moi les gars, je vous dis bonnes vacances. Moi je pars ce soir parce que mon père veut pas prendre la route samedi. Sinon l'autoroute va être blindée. Bah pour qui tu te prends, Timothée, en fait c'est... Tu respectes pas les règles du jeu ou quoi? C'est quoi ce truc? Moi avec mes parents, on partait le samedi matin, l'autoroute était blindée, c'était horrible quoi, tu vois. Moi je devais m'occuper dans la voiture. Alors j'étais petit, qu'est-ce que je faisais? Moi je disais bonjour aux autres voitures. J'étais là, bonjour, bonjour, bonjour. Bon, ça a dérapé, je faisais des gros doigts d'honneur comme ça, mais bon. Du coup, les voitures klaxonnaient, mon père il pétait un plomb. Enfin, tu sais, il pétait un plomb quand tu pètes un plomb en voiture, c'est-à-dire en insultant la région qui est sur la plaque d'immatriculation de l'autre voiture. Tiens, regardez, c'est quoi ça? Marseille, connard de Marseille, quoi. Alors, c'était marrant, un jour il a pas connu la région sur la plaque. Il dit, c'est quoi ça, 47? Oh putain. Ouais, connard de 47, quoi, voilà, c'était parti, ça. C'était bizarre, les vacances avec mes parents avaient toujours une certaine tension, quoi. Alors, bah, chaque fois qu'on partait en vacances dans un pays étranger, mon père détestait voir ou entendre des Français à l'étranger. Dès qu'il entendait parler français, il était là, putain. Et ils sont là, les tronches de baguette, là. Je dis, mais papa, mais on est de France. Il me disait, ouais, mais on n'est pas des cons. Pff, ok, d'accord, mais... C'est pas évident quand même d'être papa, hein, quand même, j'ai du respect quand même. Et papa, c'est quand même celui qui doit finir les assiettes de toute sa famille. Et ça, quand même. Moi, depuis que je suis petit, dès que je finis pas mon assiette, je dis papa, tu peux terminer. Il est là, ouais, je suis pas une poubelle. Tout en bouffant la cuisse de poulet, quoi. Mais bon, c'est pas grave. Je crois que j'ai une famille un peu bizarre. Je m'en suis rendu compte récemment, c'est parce que je parlais ça avec une de mes amies. Elle me disait, ah, je suis contente, demain je vais dîner chez mes parents et après on va faire notre petit rituel. Je dis, c'est quoi ton petit rituel avec tes parents? Elle me dit, à chaque fois après manger, on fait un petit jeu de société tous ensemble, et celui qui perd n'a pas droit à son petit bout de Toblerone. Je lui dis, toi, tu partais en vacances avant les vacances, c'est sûr, il y a un problème. Elle est folle ou quoi? Avec mes parents, on n'a jamais réussi à finir un jeu de société, quoi. À chaque fois, ça partait en embrouille, en dispute. On se lançait des piques, je sais pas, genre on jouait au Monopoly, mon père est tombé sur la case prison, on disait papa t'es enfermé, comme tes émotions, enfin voilà. Ambiance familiale, quoi. C'est pour ça, je vous dis, moi j'étais bien dans l'enfance, quoi. Lycée, c'était vraiment une période que j'aimais bien. J'aimais bien parce que c'est là où tu faisais ton petit groupe de meilleurs potes, quoi, à 3-4, c'était bien. Tu faisais tes premières soirées avec ce petit groupe de meilleurs potes. Et des soirées qui terminaient toujours par des révélations et des confidences. Dans le noir complet. Tu sais, t'étais dans le noir, chacun il était dans son lit, et là t'as un de tes potes qui faisait. Tu dors. Est-ce que c'est vrai que t'es amoureux de Pauline? Quoi? Est-ce que c'est vrai que t'es amoureux de Pauline? Oui. Pourquoi toi aussi? Oui, mais t'inquiète, je te la laisse. Enfin, tu vois, il n'y a pas de. À cet âge-là, on s'arrangeait, c'est ça qui était bien, c'est tout. Mais ce qui est fou quand même, c'est qu'on était hyper sincères, quoi. Je sais pas si c'est le noir complet qui faisait ça, mais on était authentique, on disait les choses, on n'avait pas peur. Et moi je me dis, si cette méthode fonctionne d'honnêteté, pourquoi on l'utilise pas dans des interrogatoires de grands criminels? Un grand criminel, interrogatoire, il veut pas parler, tu fous dans le noir, tu ramènes un adolescent qui fait... C'est toi qui as tué tout le monde. Quoi? Est-ce que c'est toi qui as tué tout le monde? Oui. Mais c'est parce qu'ils étaient tous amoureux de Pauline.
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1: J'ai 37 ans. 37 ans, c'est pas vieux. Attends, je dis pas que c'est vieux, mais je me rends compte que dans la vie de tous les jours, j'ai de plus en plus des réflexes de vieux. Des petites alertes comme ça. Par exemple, maintenant, quand je baille, je m'arrête plus de parler.
2: Une meuf, vous pouvez passer à chanter à Vignelle, la Vignelle.
1: Hein, qu'est-ce que t'as dit?
2: Oui, de la merde, je répète pas.
1: Il y a un autre réflexe de vieux aussi que j'ai de plus en plus. C'est, vous savez, je fais énormément de dîners chez des gens. Et vous avez vu déjà le temps qu'on passe à se dire au revoir? Non, c'est interminable. Allez, salut, merci beaucoup. Hein. Merci beaucoup, c'était super. Oh, bah, tu sais quoi? Hey, je t'embrasse. Hey, vous savez quoi? La prochaine fois, c'est à la maison. Ah, on fait ça à la maison. Ok, allez, salut. Merci beaucoup. Bisous, au revoir. Ciao. Tu rentres dans l'ascenseur et là, la conversation de vieux démarre. Ils avaient un beau dessous de plat. C'est le truc en mosaïque, là, je te jure, c'est hyper pratique. Par contre, Noémie, qu'est-ce qu'elle rigole fort? T'as pas remarqué comment elle rigole fort, Noémie? Si elle rigole fort, c'est insupportable. Tu sors de l'ascenseur, tu sors de l'immeuble, tu fais quelques pas, et là, t'entends un petit... Tu lèves la tête comme ça, il y a tes amis à la tête qui font « Au revoir !» Là, tu t'es enculé deux fois, oui, bah au revoir! Là, ils te disent « Bon retour !» Là, tu fais une blague de vieux, tu fais bah, « Bon retour, vous aussi !» Insupportable le rire de Noémie, insupportable. C'est pas fini, t'as dit deux fois au revoir. Tu rentres dans la voiture, tu démarres, tu roules quelques mètres, et là, tu fais un petit... Bip, bip! Deux petits coups de klaxon comme ça, bip, bip! Et t'es content. T'es là, tu dis, oh putain, on a passé une bonne soirée. Puis là, il nous reste 20 minutes de trajet, on va en profiter pour bien leur chier dessus. Ça, les trajets en bagnole, c'est pratique pour chier sur ses amis. Ça aussi, c'est un autre réflexe de vieux que j'ai de plus en plus, c'est que je ne me concentre uniquement que sur le côté pratique des choses. T'as vu ça? Tu connais ça? Non, c'est quoi? C'est un Dyson. 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Vous m'aurez vu quelques semaines avant la sortie du dernier modèle, j'étais comme un dingue. Dès que je passais devant un magasin d'artistes, je faisais « Excusez-moi, je peux essayer le dernier modèle ?» Bon, enfin, monsieur Le Caplin, c'est ridicule, vous venez tous les jours, achetez-le. Mais ça va pas, je vais pas acheter le V14 maintenant, il y a le V15 qui sort dans 3 semaines. Ah bon? 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Putain, mais c'est génial, je savais pas tout ça. Eh, pour un vendeur chez l'artiste, vous savez pas grand-chose, hein. Aurélien. Bah, putain, bah, on se connaît, mais non, il y a votre prénom sur votre badge, il est con, celui-là. 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Je le ramène chez moi, le charge-batterie, je le fous en plein milieu du salon, je mets un spot au-dessus pour l'éclairer, Las Vegas. Et après cela, je faisais chier tous mes invités avec mon Dyson. Je leur faisais des quiz forcés. À ton avis, l'autonomie de la batterie, c'est combien l'autonomie de la batterie? Hein, quoi, qu'est-ce qu'il y a? L'autonomie de la batterie, c'est combien? Ce qui est un mode normal et un mode turbo. À ton avis, en mode turbo, c'est combien? Ok, plus facile. À ton avis, il y a combien de tes aspirantes différentes? Hein, combien? 3? 4? Je sais pas, là, vas-y, un chiffre. 3? 4? Je sais pas, 4? 12. 12? 12. Voyons, c'est énorme, ça va prendre de la place. Ouais, les têtes aspirantes, j'ai foutu dans ma penderie. Et mes costards, j'ai foutu à la cave avec les affaires de ski et le carton de la télé. Rien à branler. Bah merci pour toutes ces précisions. Pour un vendeur chez Darty, vraiment, vous savez que dalle, Aurélien. Faites gaffe, je vous inviterai plus à la maison. Ouais, j'avais plus de potes, j'avais tous fait chier avec mon Dyson, j'avais plus qu'Aurélien. Mais c'est pas une blague, hein. c'est pas des conneries. Hein. Je suis vraiment fan de mon Dyson. Hein. Quand je suis pas sur scène ou en tournée, je suis chez moi, je fais qu'aspirer tout le temps. T'as regardé ça. Regarde comme c'est fluide, on dirait le périphérique il y a 30 ans. Putain, c'est génial. Merde, y'a plus un aspiré, fais chier. Je m'en fous, je fous du sucre, putain c'est génial, on le voit dedans. Merde, y'a plus rien à aspirer, fais chier. Tiens, goûter des enfants, donne ton goûter. Si t'as fini. Tiens, le goûter des enfants. Tiens, les larmes des enfants. Merde, y'a plus rien à aspirer. Je m'en fous, je pousse un meuble. Oh la vache, y'a des mottes de poussière énormes comme ça, on dirait les cheveux d'un souchon.
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1: Michel.
2: Michel.
1: M-I-C-H-E-L.
2: Mais attends, c'est bon ou quoi?
1: Michel, c'est moi. M-O-Y. Michel, oui.
2: Venez, il faut que je vous parle, Michel.
1: Oui, un catimini, oui.
2: Venez, Michel. Dites-moi, Michel, on a un sérieux... Attendez, excusez-moi une seconde.
1: Oui, madame, Jean-Luc à votre service. Que puis-je vous aider?
2: Qu'est-ce que vous cherchez? Un petit tissu? Un tissu féminin?
1: Oui, étant vous-même d'origine féminine, je crois. Oui, oui.
2: Qu'est-ce que nous pouvons vous proposer? Un cardigan trois quarts souple, un demi-tweed, un tissu écossais espagnol, comme vous voulez.
1: Faites voir, madame, bougez un petit peu, bougez. Je veux vous voir bouger dans l'espace, comme ça, bougez, bougez. Allez, détendre. Allez, roulez, si vous voulez.
2: Qu'est-ce qu'elle fait comme taille, la dame? 44.
1: Un 38?
2: Ah, c'est pas pour vous, alors?
1: Si. Ah, quand même, hein.
3: Bon, Abdelhassan, oui, vous vous occupez de la menteuse. De la dame. Ah.
2: Venez, Michel. On va se mettre en cabinet.
1: C'est mignon, cette petite liquette, là, que vous portez, un petit jacket. Ça vous va bien, la liquette? La jaquette aussi, oui, c'est bien.
2: C'est quoi? C'est du coton de bœuf? La laine de poule? Oh, c'est bien.
1: Faites voir, bougez un petit peu, Michel, je vous vois.
2: Ça vous va bien, ce petit cycliste, là? En poutre apparente.
4: Il y a l'air d'y avoir du monde, là-dessous. Ah bien, un petit tour du propriétaire, moi. Hein? Non?
2: Hein? Ah, attends, tu vas voir tout à l'heure. On va passer la casserole.
1: Dites-moi, Michel, si j'étais sur les pouvoirs de manière privatisée,
2: c'est concernant un problème grave.
5: Je vous annonce, Michel, en toute solennité,
2: que nous avons été victimes au magasin d'un vol.
3: Une dérobade, une rapine, une volade, appelez ça comme vous voulez, vous avez un petit billet.
2: Oh, on ne trouve rien.
3: Un petit billet de 15 000 balles, quand même. Ah bah, je vous prête croire que la patronne était furieuse.
2: J'ai dit, écoutez, Gérard, calmez-vous.
3: On va trouver la solution, mais il était complètement fou, hein. Il était sur un monde complètement hystérique. Il était là, 15 000 balles, 15 000 balles. Il griffait le vide, comme ça, je l'appelais mon petit tigre. Il griffait. C'est jeté à quatre pattes, là, sur le grand canapé en cuir qu'on avait ramené de Suède. Oui, de chez Ikea, bon. Eh ben, nous l'a griffé de l'or, là. 15 000 balles, 15 000 balles.
2: Ben, ça s'est passé, Michel, juste avant vos vacances. C'était bien, Tahiti. Oh, bon, on a tout de suite pensé à Abdelhassan, hein. Notez qu'on aurait pu lui mettre sur le dos, hein, étant originaire de Maghrébie.
1: Ça va, Abdelhassan, ça se passe bien. Non, mais c'est pas lui, non, parfaitement honnête.
2: Alors, ben, il reste vous et moi.
3: Attention, Michel, ça peut très bien être moi.
2: Enfin, si c'était moi, je le saurais, hein. Je me serais vu sur les caméras de surveillance.
1: Vous savez quoi?
2: C'est du noir et blanc, mais vous passez bien l'image, hein?
3: Vous pourriez faire du cinéma au lieu de faire de la prison. Oh, dis donc, oh! Montez pas sur... Regardez là, celle-là, là, oh! Montez pas sur vos escargots, là, hein? Et puis me regardez pas sur ce petit ton-là, vous me donnez la chair de moule, là. Attention, hein? C'est pas moi, j'étais pas là, je gonflais des ballons pour la Gay Pride. Voilà.
2: Parce qu'on a visionné la cassette avec la patronne. Notamment la séquence des toilettes, Michel. Et je peux vous dire que c'est pas joli joli ce que vous faites.
3: Moi, j'attends d'être chez moi pour me tripoter le pinceau. Comment ça, votre intimité, disons? Vous savez très bien que l'intimité des autres s'arrête là où celle des autres s'arrête. Bon, ça va, hein? Et faites pas votre fanfaron parce qu'à fanfaron, fanfaron et demi. Et n'élevez pas le ton, on a des clientes. Oui, qu'est-ce que tu veux, toi? Qu'est-ce que vous voulez, pardon? Oui, eh ben, les t-shirts Moby Dick sont à droite. Voilà.
2: Non, Michel, je vous avoue que dans cette affaire, nous sommes quasiment dans une enquête policière. J'espère que tu es un bon avocat. Sache que tout ce que tu diras pourra être dit contre toi. Voilà, c'est fait. Non, Michel, je vous le dis de but en blanc. Je vous aime beaucoup. Je suis très embêtée dans cette affaire. Soit je vous fais mettre en prison, soit c'est moi qui vous mets tout court.
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1: C'est pénible aujourd'hui, tous les types à qui on parle, ils ont un téléphone, là, c'est pénible ça.
2: Tu permets, je suis sur Google, là, je m'instruis, je me cultive. Hein. Tu peux tout savoir sur Google, oui. Ils te disent tout. T'es, par exemple, un tableau de Picasso.
1: Oui.
2: Si tu veux savoir de qui il est, ils te le disent.
1: Putain. Faut que j'essaye. Allez, top, échauffement. Allez, Gilbert. Il y a le directeur des ressources humaines et il m'a demandé comment ça de te faire passer un test psychologique.
2: Ah bon?
1: Ouais. Ferme les yeux, Gilbert.
2: Oui.
1: Goûte-moi ça. Vas-y, dis-le.
2: Eh ben, c'est ça, mais c'est pas ça.
1: Oui.
2: Il manque quelque chose.
1: Bien sûr qu'il manque quelque chose. C'est du 45, c'est pas du 51. Mais bien sûr qu'il manque quelque chose.
2: Ouais.
1: 6 degrés, il manque.
2: Ah, c'est ça, ouais.
1: 6 degrés. Moi, je le dis, l'apéro, c'est comme la NASA. À 6 degrés près, tu rates l'objectif. Voilà. Ça fait combien de temps que t'es à la mairie maintenant, Gilbert?
2: 6 ans.
1: Moi, je dis, au bout de 6 ans, un employé municipal, les yeux fermés, il reconnaît pas le 45 du 51, ce type, il sera jamais fiable. C'est un mec, quand il sera pas là, il dira pas qu'il est pas présent.
2: Faudra que je me rappelle de cette phrase, elle est...
1: ouais, elle est bien.
2: Et il faut la suivre.
1: Je me dis, sans déconner, t'aurais pas été employé municipal. T'aurais fait quoi comme métier?
2: Moi, au départ, je voulais être pilote de chasse.
1: Ah bon?
2: Ouais. Et puis le médecin scolaire, il m'a dit, oulala, avec 7 dixièmes à l'œil droit, vous aurez des difficultés.
1: Ah.
2: Et c'est vrai que quand tu y réfléchis, imagine,
1: oui.
2: T'es pilote de chasse, hein.
1: Oui.
2: Tu dois détruire une ville.
1: Oui.
2: Et à cette vitesse-là, ça pardonne pas, tu vois. Tu vises Cahors, tu pètes Limoges. Et là, je me suis dit, bousiller autant de porcelaine pour rien, c'est trop con. Ben... Donc j'ai continué mes études.
1: Très bien.
2: Ouais.
1: T'es allé loin?
2: Ah ouais, 100 kilomètres aller-retour.
1: Quand
2: hein.
1: Même.
2: Ah ouais, ouais. J'avais pas le collège à côté. Hein. Là, j'ai fait la 6e et à la fin, le directeur a dit à mes parents, on pourra pas le garder.
1: Merde.
2: Il freine les autres. Donc, il m'a envoyé dans le privé. Là, j'ai fait la 5e, 4e. Et là, le prof principal a dit à mes parents, c'est pas la peine de l'amener au brevet. Hein. On connaît le résultat.
1: Ah.
2: Et c'est vrai que quand tu connais le résultat, t'es moins motivé. C'est pas la peine d'y aller. Donc, je suis rentré à la ville.
1: Ah. Ouais. Concours.
2: De circonstances, oui.
1: Ah oui.
2: Ouais, ouais, ouais. Parce que le maire, qui avait forcé un peu sur un vin d'honneur,
1: oui.
2: Il a grillé la priorité à mon père. Il lui a pété la bagnole.
1: Ah,
2: mon père, il était fou furieux. Ils ont commencé à se battre, à s'insulter. Et mon père, il a dit, j'en ai marre, j'appelle les flics. Le maire, il a dit, non, laisse tomber. J'embauche ton fils à la mairie. Et c'est comme ça que je suis rentré, quoi. Et toi, t'es rentré comment?
1: Ah, moi, j'ai fait la voie royale.
2: Ah ouais? T'as fait quoi?
1: Le NZ. L'école nationale des employés municipaux.
2: Ah, c'est de là où ils viennent, le Z.
1: Et ouais, voilà.
2: Et ouais, le NZ.
1: Il vient de là, il vient de Rodez aussi.
2: Ah bon, c'est à Rodez?
1: Ah bien sûr, c'est à Rodez, l'école. L'école, c'est à Rodez, sur le campus de Rodez. Il faut le voir, le campus de Rodez.
2: Ah ouais?
1: C'est quand même le seul campus où tu peux croiser des renards.
2: Ça, c'est sûr. Et que... C'est le tien ou le mien, ça?
1: Ah, c'est ma musique, en tout cas. C'est le mien.
2: Ouais,
1: c'est
2: pas moi, ça.
1: Allô? Mais oui, bien sûr, c'est Christian, puisque c'est moi qui t'appelle. Et quoi, qu'est-ce qu'on fait? On bosse. Gilbert travaille. Hein. Oui. Mais bien sûr qu'il est là, puisqu'on a une doublette. Je fais doux et faiblette. Voilà. De quoi? Mais bien sûr que je vais y faire la commission. Mais bien sûr que je vais y faire la commission. Gilbert!
2: Ouais.
1: Gilbert, il y a une commission pour toi.
2: Ah bon?
1: Et Gilbert, c'est très important.
2: Oui.
1: Cette minute, tu vas t'en souvenir toute ta vie. Ça y est, c'est officiel, Gilbert.
2: Quoi?
1: T'es titulaire!
2: Je suis titulaire?
1: T'es titulaire, Gilbert! Gilbert, t'es titulaire!
2: Titulaire! Oh, ça me fout une pêche, ça!
1: Mais une pêche pour?
2: Et pour bosser, quoi!
1: Mais t'es con, quoi, t'es titulaire!
2: Ah, bah ouais.
1: Titulaire, quoi, Gilbert!
2: Ah ouais, je sais pas.
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2: Tu sais, c'est jamais évident les premières rencontres. Tu sais, quand tu parles à quelqu'un et que tu le vois en vrai, t'es souvent un peu déçu. Eh ben, faut bien bouffer. Allez! Moi, les dates, ça m'angoisse. Le dernier que j'ai fait, c'était avec une fille. Et ouais, sorry boys. Je vous contextualise le date. Ok, je me suis assis en terrasse, la fille est arrivée, problème. C'était le genre de fille hautaine. Je sais pas si vous voyez le genre de fille, c'est hautaine, blasée, qui a pas envie d'être là. Une vendeuse Zara. Et... Vous avez les mêmes à Bordeaux? Bah, comme quoi, les poufs, c'est national. Et donc... Non, mais j'ai rien contre elle. Il y a des vendeuses Zara ce soir? Faites la gueule, sinon je vous vois pas. Ok, bon. Et donc, moi, là, je suis en terrasse, ok? Je relance la discussion, je lui parle. C'est le principe d'un date, hein. Vous, les filles, vous attendez qu'on soit intéressant. Nous, les mecs, on attend que vous soyez d'accord. Là, on parle. Et là, pendant le date, elle me dit, bon, David, il faut que je t'avoue un truc. Avec mon ex, ça s'est un peu mal terminé. Je lui dis, pourquoi? Il t'a trompé? Elle m'a dit, non, il m'a pas répondu pendant 3 heures. Du coup, j'ai brûlé son appartement. Bah, je suis Gémeaux. Je suis parti sans payer. Hein. Elle m'a dit, tu vas où? Sagittaire, ascendant crevard. Allez, bonne soirée. Oh, ça dégage, attends. En fait, depuis tout à l'heure, je vous parle du mot date. Je vais peut-être expliquer ce que c'est un date. Un date, c'est un rendez-vous galant. Voilà, pour les viagers qui sont dans le public. On est à Bordeaux, il y en a. Oui, oui. Moi, j'ai allumé la salle, j'en ai vu physiquement, ils sont en bout de piste. Hein. Il y en a deux, trois, là. Hein. Mais j'adore. D'ailleurs, s'il y a des vieilles célibataires, je suis chaud pour faire un date avec vous ce soir. Hein. Oui, bah, les impôts qui arrivent, faut que j'en pisse mon compte, moi. Hein. Alors, tu me diras, l'argent ne fait pas le bonheur. Enfin bon, t'as déjà demandé à un jeune comment ça va, et lui, il t'a répondu.
3: Oh, bah, tant qu'il y a la santé.
2: Que les vieux qui répondent ça. Hein. Et je le sais, moi, j'ai une maîtrise avec les personnes âgées parce que j'ai fait mon tout premier spectacle dans une maison de retraite à Arcachon. Et je te jure que c'est vrai. Je te jure, ouais. Premier spectacle, maison de retraite à Arcachon. J'ai fait 1 heure avec la même blague. Merci, Alzheimer. Ah, c'était bien, c'est bien. Mais bon, je me suis barré à Paris parce que niveau bouche à oreille, c'est compliqué, quoi, Arcachon. Ouais. Oh, bah, les gens, ils sortaient de la salle.
3: On est allé voir Daniel Voisin, c'était génial.
2: Non, mais je les adore, j'adore le bassin d'Arcachon. J'ai grandi, j'ai passé toute mon enfance, mon adolescence là-bas, c'est magnifique, tu vois. C'est vrai, c'est beau, bien sûr. On est fiers de notre région, c'est magnifique. La dune du Pilat, les mouettes, les vieux. Parfois les vieux sur les mouettes, enfin, c'est un délire. Il n'y a que des vieux là-bas. C'est... À Arcachon, les pompes funèbres, elles ont un drive. Ah bah là-bas, si quelqu'un dit je touche du bois, le lendemain, il est dedans. Va demander ton chemin à Arcachon. Putain, je l'ai fait une fois, j'étais là. Excusez-moi, je cherche la rue Georges Méran.
4: Oui, c'est moi.
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3: Je vais vous dire, moi, je suis devenu super respectueux de la génération de nos parents, tout ça, les anciens. Parce que c'était des vrais couples, hein, sans déconner. Ils tenaient longtemps contre vents et marées, ils avaient des vraies valeurs, tout ça. Parce que nous, il faut le dire, notre génération, on est de la merde. On est de la grosse merde, je te jure. On casse pour un oui ou un non, quoi. C'est du genre, quoi ? Il n'y a plus de Nutella ? C'est fini. Qu'est-ce que Dieu fasse avec la confiture ? C'est bien, bouffe ton Nutella, Inch'Allah, tu t'étouffes avec. Là, on est grave, sans déconner. Il y a des gens dans la salle ce soir en instance de pécho ? Ne faites pas les malades, les mecs. Je sais qu'il y a toujours un ou deux lascars en instance de pécho, ce genre de spectacle. Parce que les comiques, on vous mâche bien le boulot, hein. On fait bien marrer la jeune fille, et vous, en sortant, vous êtes là, « Wouh, génial !» Ah, c'était cool, hein? Bon, tu me fais un petit bibi maintenant, hein? On devrait vous réclamer 50%, bande d'enfoirés. Un sein pour toi, l'autre pour Thomas. C'est la semaine dernière, je suis tombé sur un couple très drôle. J'ai joué en province. Il y avait un mec qui avait 30 ans et sa copine en avait 20. Rien de bizarre au vu de la loi, hein? Pas de soucis. Mais c'est vrai que pendant un instant, je me suis mis à la place du gars et je me suis dit, moi je peux pas. Je peux pas parce que je fais un calcul tout con dans ma tête où je me dis que. Quand ce mec avait 10 ans, sa copine venait de naître. Quand il avait 16 ans, sa copine en avait 6. Ça veut dire que quand il était au lycée, il aurait pu passer devant la maternelle et être là, oula, la petite avec le sac babard, là, sacré potentiel. Vous avez vu comment ça devient malsain d'un coup? C'est pour ça que j'aime pas trop ce genre de couple. Il y a des femmes seules ce soir dans la salle? Oui, il y en a deux, oui. J'ai cru que c'était un jeu TF1, je vais faire... Et voilà des hommes, voilà. Et non, c'est pas ça la vie, ma grande, attention. Non, mais en même temps, t'es courageuse. C'est vrai, ils ont dit oui, tout ça, parce que je te rappelle aux filles qui n'ont pas levé la main que je suis surélevé. Je suis sur scène, surélevé, oui. Et je vois beaucoup de visages. Et je peux vous dire que je lis beaucoup de détresse dans certains regards. Hein. Ah, il y a des filles, c'est du genre, hein, fais-moi rire, Thomas, ma vie, c'est de la merde. C'est très bien qu'il y a des filles rentrant chez elles ce soir, c'est Facebook. Hein. Facebook, aucun message. Allez au lit, Julie. Hein. Ta vie est nulle. Je vais me suicider. Il a changé de profil. Julie est morte, voilà. Ah, j'aime bien les femmes seules. Vous avez vu comment elles sont agressives sur Paris? C'est n'importe quoi dans le métro. Tu sais, tu leur demandes là, elles sont là, ça m'intéresse pas! Après, elles marchent vite du genre, j'en ai rien à foutre d'être seule! Je suis heureuse! Non, t'es nerveuse, calme-toi, espèce de taré, ma tête. Ah, excusez-moi les filles, je me permets de charrier, mais ma vie aussi est nulle. Ma vie est nulle, t'es fou. Moi, tous les soirs, je suis sur scène et à côté de

0: Là, je vais pas être déprimé, tu vois ce que je veux dire. Et souvent, quand je rentre chez moi le soir, j'essaie au moins de me rattacher à mes potes. Mais tu sais, les coups de fil, c'est souvent du genre « Allô ? Ouais. T'es où, là ? Ouais, je suis chez moi, je suis avec ma meuf. Hein ? Et vous faites quoi ? Bah, on fait, quoi. Hein ? Je peux écouter, quand même, un petit peu. De... Et vous avez dit que ma vie était nulle, vous me croyez pas ? En plus, j'avoue, hein, moi aussi, je me suis mis sur Facebook. Je me suis mis sur Facebook et j'accepte tout le monde. Tout le monde, sauf les gens qui se prennent en photo. Parce que quand t'as même pas une personne pour te prendre en photo, ça veut vraiment dire que t'as pas d'amis. Alors fous-moi la paix, j'ai un petit problème comme ça.
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3: En fait, il y a là, pas longtemps, j'étais chez moi et donc pareil. Bon, enfin, j'étais occupé. Enfin, ouais, j'étais en train de regarder la vidéo de Tekel fait du toboggan. Je sais pas si vous avez vu celle-là. Elle est super. Et à un moment, j'entends le bruit d'un. Donc, j'étais devant mon ordi. J'entends le bruit d'un mail qui arrive. Et tout de suite, je vois un nom qui vient de s'afficher dans la boîte de réception. Je vois marqué Isabelle Bonin. Et tout de suite, je me dis, mais attends, je connais ce nom. C'est le nom d'une meuf avec qui je bossais il y a 10 ans, Isabelle Bonin. J'ouvre le mail et là, qu'est-ce que je dis? Je dis salut. Je suis coincé à Athènes. On m'a volé mon portefeuille, mon argent et mes papiers. Peux-tu, s'il te plaît, m'envoyer de toute urgence un Western Union de 950 euros? Je dis, oh, c'est bizarre, ça. Parce que j'ai plus l'impression qu'en Afrique noire, dans un cybercafé, il y a quelqu'un qui vient de pirater le compte internet d'une nana que je connais et qui essaie de me soutirer avec de l'argent avec ça. Mais là où, finalement, là où ce gars-là n'a pas de bol, c'est qu'il est trouvé sur moi. Un jour, je n'ai rien à faire. Donc je me dis, tiens, je vais lui répondre. Donc je réponds aussi comme ça, je fais « Oh, ma pauvre Isa, c'est vraiment la tuile pour toi !» Oh, je dis « Ne t'en fais pas, je me suis déjà retrouvé dans de telles circonstances, je vais t'aider, tu peux compter sur moi !» Puis là, histoire d'ajouter un peu de piment dans la conversation, je mets comme ça « Es-tu bien sûr que 950 euros seront suffisants ?» Une minute après, je reçois un mail « Ok pour 2000 !» Je lui dis « Bon, ça c'est pas Isa, c'est sûr !» Mais comme je vois que le mec, il croit que j'ai mordu à l'hameçon, ça fait marrer de lui faire croire que je marche dans la combine, tu vois. Donc aussitôt, je renvoie un mail comme ça, je dis « T'en fais pas, Maïsa, tu peux compter sur moi, je vais t'envoyer l'argent, ça ne devrait pas poser problème. D'autant que je viens d'hériter d'un oncle assez fortuné. Ah » Là, t'imagines l'autre à l'autre bout du monde qui est là « Putain, j'en ai un !» Mais là, histoire de faire durer encore un peu le truc, je renvoie un mail comme ça à Isa en disant « Maïsa, je vais t'envoyer l'argent, bien sûr, mais je voulais te demander, tu te souviens quand même de moi, la soirée l'année dernière ? » Chez Ludo. Tu te souviens, on s'était bien plu tous les deux. J'ai dit, attends, bouge pas. Histoire de te rafraîchir la mémoire, je t'envoie une photo de moi. Là, je vais dans Google Images. Je tape Gérard Alcolo. Et donc directement, j'ai page 2, parce que bon, vous savez peut-être que vous tapez ça, page 1, c'est que des photos de Gérard Depardieu. Donc je vais page 2. Vous le saurez pour vos recherches. Et donc là, je vais page 2 et je prends la gueule d'un mec ravagé par l'alcool. Des champignons, ça suinte de partout, machin. On va dire moi dans 10 ans, hein, tu vas voir. Et là, je prends la photo du mec que je glisse dans le mail que j'envoie à Isa en disant « Alors Isa, je te plais toujours ? Est-ce que je suis toujours ton petit choupinou ?» Et là, 2 minutes après, je sors un mail où il y a marqué « Oui, tu es bien mignon, mais envoie-moi le Western Union, s'il te plaît !» Tu as quand même surtout très envie que je t'envoie de l'argent, j'ai l'impression. Et au bout d'un moment, je me dis « Je vais quand même pas y passer la journée à correspondre avec ce mec qui est en train d'essayer de m'escroquer, tu vois, à l'autre bout du monde. » Mais je me dis, finalement, j'ai commencé à créer une sorte de lien avec lui, tu vois. Je me dis, donc, et je me dis, je sais pas, j'ai envie d'aller au bout du truc. Et je commence à me dire, qu'est-ce que je pourrais faire? Et je vous dire qu'à un moment, me vient une idée de génie. Une idée de génie un peu bourrée. Parce que j'ai bu des coups avec un pote le midi, mais ça n'a rien à voir. Je renvoie un mail comme ça à Isa en disant, mais Isa, tu te souviens peut-être aussi qu'à la soirée, l'année dernière chez Ludo, je t'avais montré mon trou de balle. J'ai dit, alors, est-ce que, histoire de te rafraîchir la mémoire, j'aurais pas, je t'envoie une photo de mon trou de balle? Et là, je me heurte à la première difficulté. C'est de faire en sorte que notre balle ne soit pas floue. Voilà. Alors, pour ça, qu'est-ce que je fais? Ben, je règle évidemment le contraste, la luminosité, la vitesse d'obturation. J'ajoute un filtre Clarendon pour faire une bonne figure quand même. Hein. Et j'appuie comme ça sur le bouton. Mes paroles d'honneur, où à la seconde où j'appuie comme ça sur le bouton, j'appuie, hop, la porte s'ouvre et ma meuf rentre là. Alors je sais pas si dans ceux qui font nos photos de leur trou de balle, vous êtes déjà fait pécho par votre meuf. On est assez vite à court d'arguments quand même, hein, c'est vrai. Tu sais, je vais voir ma meuf comme ça, je fais « Hey, qu'est-ce que tu veux ? Est-ce que vous trouvez un bon ordinateur ?» Y a plus rien qui ressemble à un mot qui sort de ma bouche, tu sais. Et là, ma copine me fait halluciner. Là où franchement ma copine me fait halluciner, c'est qu'à la seconde où elle ouvre la porte, elle me voit dans cette position, elle ne trouve qu'un seul truc à me dire, et dans ce seul truc qu'elle trouve à me dire, je me dis, putain, c'est pas un hasard si on est ensemble. Je me dis, il y a vraiment un truc qui fait que ça match entre nous. Ma copine ouvre la porte, elle me voit comme ça, elle fait, oh non, encore en train d'envoyer des photos de ton cul à des Africains. Et je suis, oh! Non, parce que c'est la deuxième fois que ça arrivait, donc je dis, franchement...
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4: Moi, je suis un gars, j'ai besoin de vivre les choses pour les comprendre. Toi. J'anticipe pas comme vous. Moi, je sais pas ça. Vous savez, madame, ce que vous faites après-demain à 14h30. Lui, là, pour l'instant, il est au spectacle. Il est au spectacle et il y a un monsieur qui dit des blagues. Voilà ce qui se passe dans sa vie à lui. 14h30 plutôt 14h15, sinon on va être en retard. Et c'est lui qui va devoir l'emmener, ça il sait pas encore. Ah d'accord, bah, j'ai cherché la clé. C'est ça un gars. Vous, mademoiselle, vous savez très bien qu'après-demain, vous allez peut-être mettre votre réveil plus tôt parce qu'il faut que vous fassiez un shampoing. Mais comment tu veux qu'on pense un truc pareil? Nous, on fait un shampoing quand ça gratte. Gars, on vit le présent à mort, on est à fond dans le présent, et c'est pour ça, parce qu'on vous aide à décompresser, à arrêter d'anticiper, on est votre présent. C'est ça qui est mignon. Un gars, il a gardé son âme d'enfant, n'importe quel gars, il voit un ballon, il faut qu'il donne un coup de pied dedans. Le PDG de Total, il voit un ballon, il faut qu'il tape dedans.
0: Oui, donc on part sur une croissance de 14%,
4: on peut avoir un ballon.
0: Excusez-moi, j'ai vu un ballon.
4: Ça, un gars. Nous, on est des nostalgiques, des fleurs bleues, des amoureux du passé. Nous, on retrouve un briquet dans la poche du short de l'année dernière. On est content. On vient vous le montrer.
1: On s'en verra plus tard. Oh, t'es là.
4: C'est comme Labrador qui a trouvé un truc dans le jardin, il rapporte dans la cuisine, il fout de la terre partout. Elle a déjà repeint la cuisine 4 fois, t'es rendu compte de rien, t'es là avec ton briquet qui marche plus. Ah bah, marche plus. Et hop, tu te le refous dans la poche pour l'année d'après. C'est ça, un gars.
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2: Je suis très content d'être noir, hein. Je suis noir depuis le début, je fais... Ben, c'est pas une surprise, quoi. Je me suis pas réveillé. Oh non, non, c'est... Ça a des avantages d'être noir, hein. C'est... Par exemple, on vieillit bien comparé à d'autres. Depuis que j'ai 60 balais, je fais 30 ans de moins, donc... On va arrêter les clichés, hein. Tous les noirs ne sont pas bons danseurs, tous les noirs ne courent pas vite, il y en a qui n'ont pas de jambes. C'est vrai, on n'est pas tous sportifs, hein. On dit toujours, bah, machin, au football, non. En plus, il y a plein de sports dans lesquels on n'est pas du tout représenté. Hein. Il y a des sports dans lesquels on n'est pas invité quand on est noir. La Formule 1, pourquoi on n'est pas invité? Il y a un slogan, noir ou conduire, il faut choisir. C'est quoi? Cyclisme, il n'y a pas de Renoir en cyclisme, comment ça se fait? Il n'y a pas. C'est impossible, ça. Et croyez-moi, ça va changer. Hein. Retenez bien ce que je vous dis. Voilà Lardine, d'ici quelques années, il va y avoir une grande génération de cyclistes noirs et arabes. Quand tu vois le nombre de livreurs Uber Eats qui en fait... On n'avait juste pas de vélo, vous savez pas? Les mecs qui te livrent avant même que t'aies commandé, ils sont trop forts, je veux dire. Oh, on sera sur le podium au Tour de France, hein, d'ici quelques années, c'est sûr. Hein. Et il n'y a pas que là-dedans. Hein, franchement, on a plein de trucs. Enfin, le ski. Attends, si on est capable de battre des mecs en jaune sur la route, on sera capable de battre des blancs en neige. Ah oui. Ah ben oui, ben j'ai travaillé, qu'est-ce que vous croyez, hein? Je vais terminer juste avec une petite blague que j'adore pour montrer un petit peu mon côté belge. C'est une blague française que j'ai adaptée en version belgo-congolaise. Hein. Et donc, je termine là-dessus, vous allez voir, ça divise toujours. Hein. C'est une femme qui va chez le médecin et elle dit « Docteur, docteur, je crois que je suis nymphomane. » Et le docteur lui dit « Ben, lâchez ma bite, je vais vous faire une ordonnance. Mais je ne peux pas accéder à l'armoire à ordonnance si vous continuez à la garder en main, madame. Hein. » Donc je vais vous demander de la lâcher. Voilà, madame. Alors, c'était très drôle pendant une minute, mais je vais vous demander de vous lever et de quitter cette pièce, madame. Mais lâchez-la. Madame, lâchez-la, s'il vous plaît. Madame, si vous fermez cette porte, lâchez-la. Madame, si vous êtes dans le couloir, je ne vous vois plus. En revanche, lâchez-la. Si vous êtes dans le parking, madame, le code c'est 7842B. Mais lâchez-la. Oui, allô, madame, oui, c'est le docteur, oui. Ah, alors pour rejoindre l'autoroute, effectivement, il y a des travaux sur la route. En revanche, lâchez-la. Je peux aller très loin avec cette blague. Je peux parce que je suis congolais. Merci à tous.
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2: Tu peux pas plaire à tout le monde, surtout quand t'es humoriste. Ah bah t'as plutôt intérêt à éviter les sujets casse-gueule, comme par exemple la problématique de genre. Ça, faut pas y aller. Donc moi, j'y vais pas. Mais ce soir, je vous dis la vérité, j'ai bien envie d'y aller. Alors allons-y. Allez, c'est parti. Au sommet, tu sais ce que LGBT veut dire. Lesbienne, gay, bi, trans, ok? Sauf qu'aujourd'hui, attention, hein, le sigle a grandi. Maintenant, c'est LGBT, QQI, 2S, AA+. Je traduis pour tout le monde. Lesbienne, gay, bi, trans, queer, questioning, intersexe, bi, spirituel, androgyne, asexuel, et le plus, c'est pour tous les autres. Pas si on a d'autres. Demisexuel, pansexuel, sapiosexuel, scoliosexuel, xénosexuel. Alors, je vais être très très claire. Moi, j'aime tout le monde. Ça veut dire que si ce soir, au Grand Rex, dans cette salle, il y a des lettres de l'alphabet, sachez que je vous aime et que vous êtes les bienvenus à mon spectacle. Sincèrement. Vraiment. Mais vraiment. Non. Vraiment. Non, mais moi, du moment que tu payes ta place, welcome. Welcome. Vraiment. En revanche, ce que je trouve un petit peu injuste, je vous le dis, hein, c'est que ceux qui écoutent leur musique en streaming reprochent à ceux qui l'écoutent sur un CD ou sur un gramophone de pas comprendre toutes les nuances du LGBTQI 2SAA+. On est désolé les jeunes, nous, on n'a pas grandi avec ça, ok? Moi, de mon temps, on disait juste homosexuel, voilà. Et encore, c'était plus... Du temps de ma mère, c'était une maladie mentale. Premier degré. Ah, vous avez oublié, mais l'homosexualité est restée classée maladie mentale par l'OMS jusqu'en 1990, ok? Et du temps de ma grand-mère, homo, c'était une lessive. Donc oui, quand je croise une personne âgée qui est homophobe, ou raciste, ou misogyne, ou très souvent les trois, moi, je lui en veux pas. J'essaye même pas de la faire changer d'avis et je lui dis, c'est pas grave, mamie, tu vas bientôt mourir. Je réclame donc la même indulgence. Oui, au sommet, on genre. Oui, mais c'est pas parce qu'on veut stigmatiser telle ou telle lettre. Non, c'est juste parce qu'on est déjà trop vieux, complètement dépassé. Tu vois, comme ma mère avec le casque de réalité virtuelle de mes gosses. Oh, qu'est-ce que c'est ce truc? Ou ma grand-mère avec un orgasme. Oh, qu'est-ce que c'est ce truc? Alors ça, c'est complètement gratuit. Non, mais parce que j'en sais rien, ça se trouve, mon grand-père était un super bon coup. Peut-être même, il déglinguait ma grand-mère. Pouah! Quand les bordels étaient fermés, pouah! Oh, quelle belle époque, hein. Oh, c'était tellement mieux avant. Oh, oui. Oh. Vous voyez, là, typiquement, si vous pensez que c'est du second degré, c'en est. C'est-à-dire, je ne pense pas que c'était mieux avant. Mais je suis pour la réouverture des maisons closes. Non, c'est pas ça le jeu. C'est premier degré. Non, mais je suis vraiment pour la réouverture, bien sûr. Est-ce que vous savez qu'en France, la prostitution, c'est légal, mais l'achat de services sexuels, c'est illégal? Ça veut dire, en France, tu as le droit de tout mettre en vente, mais personne ne peut acheter. Mais qui a eu l'idée de génie d'imposer ces deux mesures? Eh bien, ça me fait penser au jour où j'ai lu que le vagin avait le même pH que la bière. Mais qui a eu l'idée de génie de comparer ces deux mesures? Ben, à mon avis, c'est le même mec. Je suis sûre aussi, c'est lui qui a inventé Kwakubé. Alors là, je peux dire, eux, oh, c'est éclaté. Et eux, pas compris. Alors, pas de panique, les yeuves. Un jour, Kwakubé sera un mot dans le dictionnaire français. Et ça, c'est une bonne nouvelle. On saura enfin ce que ça veut dire. Tous les ans, il y a des mots inventés par les jeunes qui rentrent dans le dictionnaire français pour venir enrichir notre belle langue, wesh. Est-ce que vous savez qu'on a une des plus belles langues au monde? une des langues avec tellement de mots, mais plus de 300 000 mots, vous vous rendez compte? Plus de 300 000 mots, dont plein qu'on n'utilise jamais, comme être abstème. Alors ça veut dire ne jamais boire une goutte d'alcool. Voilà pourquoi on ne l'utilise pas. Ou une kakistocratie, ça c'est un système dans lequel le pouvoir est confié au plus débile du groupe. On pourrait l'utiliser. Si, bah si. Non mais la langue française est tellement précise. Vous savez, c'est qu'on a un mot pour tout. On est quand même la seule langue au monde à avoir un mot pour définir l'action de frapper une joue avec une bite. Bah si ça, c'est pas de la précision.
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1: N'empêche que c'est vrai que c'est difficile pour un homme, la vie de couple. Bah, quand t'es célibataire, tu décides tout seul. Puis après, bah, c'est ta femme qui décide de tout.
2: Ma chérie, juste, je voulais savoir, est-ce que c'est bon pour toi au niveau du poids, tes trois valises, hein? Non, mais je te pose la question parce qu'il y a un maximum autorisé dans l'avion, donc c'est pas... Non, monsieur, c'est bon pour toi, c'est bon pour moi. Pardon, monsieur? Ça fera 240 euros de surtaxe?
1: Non, bon, on va répartir, tiens. Tiens, ma chérie, tu me donnes ma valise qui est à moitié vide? Hein? Je vais regarder un petit peu les tiennes, savoir ce que t'as pris.
2: Attention, qu'est-ce que tu fais, là? Pourquoi tu cries? Tout le monde nous regarde dans l'aéroport. Tu aimes te donner un spectacle? Cela te procure du plaisir? Alors, on peut parler?
1: Es-tu de nouveau disponible? Alors, on va compter combien t'as pris de maillot de bain pour les vacances. Alors, 1, 2, 3, 4, 5, 6, 7, 8, 9, 10, 11, 12, 13, 14, 15, 16 maillots de bain. T'as pris 16 maillots de bain. Non, bah tu as raison, par 8 jours, donc... Ben ça fait 2 par jour, ouais. Si on a un qui est mouillé, tu mets l'autre, évidemment.
2: Pardon, monsieur? Oui, c'est moi, oui. Une photo? Avec plaisir, je vous en prie, venez, c'est... Attention, on se met en place, hein. Attends, ma chérie, s'il te plaît, 2 minutes, là, c'est mon public, hein. C'est grâce à eux qu'on part à l'île Maurice tous les 15 jours, hein. Merci, monsieur, merci, madame, merci pour la visite. Une agréable journée à vous également, bon vol, bonne fête de fin d'année, joyeuse Pâques, au revoir. Pardon, ma chérie, qu'est-ce que tu dis?
1: Si, j'y ai pensé, j'ai tes petits cadenas, sois pas inquiète, on va bien sécuriser tes petites valises. Hein, en même temps, si on voit un bagagiste avec des tongs dorés en 38, on le repérera facilement, le voleur.
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2: Je sors de chez Ikeo. Ils sont trop forts, ces Suédois. Ikeo, vous connaissez? Ikea, vous connaissez? Ah oh. Non, parce qu'Ikeo, c'est juste pour le sketch, hein. Ikeo. Non, que ça soit clair. Ce n'est pas toujours. C'est le seul magasin au monde, écoutez-moi bien, au monde à sens unique. C'est-à-dire que chez eux, on ne se croise pas comme ailleurs. Non, on se double. Vrai ou faux? J'invente pas, hein. C'est-à-dire que si t'as oublié quelque chose, t'as pas le choix, tu en fais le tour. Et comme en général, tu trouves jamais rien chez eux, eh ben tu recommences, c'est comme ça. Bon. Remarquez, c'est pas moi qui ai eu l'idée, c'est ma femme. Elle m'a dit comme ça un jour, chérie. Ça se passe comme ça, ouais. Si on allait faire un tour chez Ikea. Ah ouais, super, génial. Bon, là, vous savez ce que c'est? C'était samedi après-midi. C'était marée haute. On flânait tranquillement avec ma femme dans les rayons. Quand j'ai fait la connerie. Alors, un truc à jamais faire chez Ikea le samedi après-midi, j'ai lâché la main de ma femme. C'est horrible, j'ai rien pu faire. Elle a disparu là sous mes yeux avec ma carte bleue. Ah, j'ai rien pu faire. Enfin, quand même, je me suis jeté à l'eau. J'ai cherché tant que j'ai pu. J'ai été emporté par la foule qui nous traîne et nous entraîne jusque l'empereuse est logée. C'est là que je l'ai retrouvée. Malheureusement pour moi, elle avait repéré un petit meuble sympathique avec un nom à la con. Le abbé Gluck Planck. J'invente rien. Le abbé Gluck Planck, donc, 658 pieds, ça montait soi-même sans outils et sans effort. Pour ceux qui ont déjà monté un meuble en kit. Bon, très bien. J'attrape un vendeur. Dites-moi, mon jeune ami suédois, où puis-je trouver le abbé Gluck Planck en résine de pain complet? Où? Il me dit là. Oula! Oui, parce que je ne sais pas si vous êtes déjà allé chez Ikea, mais le Nordique stocke haut. Ah, c'est vrai, il faut quand même se les taper, les 40 mètres d'escalade pour aller chercher le meuble, là. Attends, j'ai pas fait l'école du cirque, moi, je suis pas le fils à pain d'herbe. Bon. Bref, j'étais pas tout seul, non. Parce que pendant l'ascension, j'ai croisé une cordée de Belges qui se dirigeait sur les friteuses. Olé, l'ami, c'est encore loin, les banquettes, clic-clac. Oh, le Belge, tu m'as pris pour un guide. J'en sais rien, moi. Tu vas juste comme up télé, tu prends à gauche, tu verras bien. Je l'aurais fait gagner au moins 2 heures. Facile. Bref. J'arrive au sommet. Je plante mon drapeau. J'achète un souvenir, je prends mon carton et je redescends. Je file aux caisses. Isabelle Martin. Cécile Nguyen. Francesca Popello. Sont bonnes ces Suédoises. On paye, là-dessus on file à la cafétéria, là-bas on achète des sandwichs au gnou. Oui, enfin bon. Des bêtes de chez eux, quoi. Là-dessus on prend un jus de sapin pressé. Un peu raide, c'est vrai. Et on s'en va. Et ciao, Ikeo. Et voilà. Voilà l'affaire. Chérie, va chercher le matos. Je vais monter le meuble. Quoi, c'est pas ça? Attends, s'il te plaît, tu t'énerves pas, d'accord? Fais voir ce plan-là, quoi. Quoi, c'est pas ça? Bien sûr que c'est ça! 850 balles! 850 balles, cette merde! Y'a pas. Ils sont trop forts, tes Suédois.
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2: Les amis, ça fait 15 ans que je suis avec ma femme, sinon. 15 ans. Je crois que c'est la bonne, ça y est. Hein, c'est... Je me laisse encore un an, mais je pense qu'on est bon, là. C'est... 15 ans, c'est très intéressant comme période dans ton couple. Parce que tu t'embrouilles pour un oui, pour un non. Ça, c'est vrai. Il y a des vrais sujets de tension chez nous. Le ménage. Je pensais pas qu'on pouvait autant s'embrouiller sur le ménage. Dites-vous qu'en 15 ans, il n'y a pas une fois où en faisant le ménage, j'ai pas pensé, allez, comme ça, elle va être contente. Qu'on s'entende bien. Avant de la rencontrer, je faisais déjà le ménage. Elle m'a eu propre, cette dame. Elle n'est pas arrivée dans ma vie, elle a ouvert une porte, j'étais dans le noir. Ah, éteins la lumière! Allez, jeter des trucs. Non, je faisais déjà le ménage, mais je pensais à rien. Et là, elle va être contente, c'est une folie. En fait, la dynamique de mon couple, elle est assez simple. J'ai compris qu'en fait, ma femme essaye de me rendre meilleur. Elle essaye de m'améliorer, elle essaye de me rendre parfait. Et moi, j'ai compris que le jour où j'aurai atteint cette perfection, ça sera jamais assez. Et du coup, c'est bête, mais je m'en bats les couilles. C'est... Le jour où j'ai été parfait, ça allait pas. Je vais vous raconter. Elle et moi, on est dans le lit, d'accord? Il est 2h du mat, on dort, ok? On entend un bruit qu'on n'a jamais entendu dans l'appartement. Normalement, tu connais les bruits de l'appartement. Là, c'est un bruit qu'on n'a jamais entendu, un truc genre... Un truc comme ça dans l'appartement. Et au moment où il y a le « elle et moi en sursaut, on se réveille d'un coup. Au bout de 2 secondes, je suis debout, je lui dis « t'inquiète pas, je gère ». Je savais même pas que j'étais capable de faire ça. Pour un... Je passe dans le salon. Quand je passe dans le salon, je trébuche sur la poubelle que j'avais mis pour la sortir le lendemain matin. Je chute pas, mais c'est pire. C'est ce genre de demi-chute où t'essayes de te raccrocher à tout le mobilier de l'appartement. J'en fous de partout. J'allume la lumière, pas un chat dans le salon. Et en même temps, vu le temps qu'a pris cette chute, complètement normal. Le mec a largement le temps de se barrer, voire se retourner, me regarder et se dire « Oh mon Dieu, j'ai cambriolé un handicapé, ça se fait pas. » Je vais rassurer ma femme, d'accord? Mais avant de rassurer ma femme, évidemment, je nettoie le bordel que j'ai foutu. Donc je prends la petite poubelle, je fais le petit nœud, je prends la petite éponge, je nettoie le sol, je reviens dans la chambre, premier réflexe de ma femme, « Me dis pas que t'as pris l'éponge de l'évier pour nettoyer le sol, s'il te plaît. » Voilà le type de psychopathe avec qui je suis. Je l'aime, mais après 15 ans, tu t'embrouilles pour un oui, pour un non. Là, cet été, on s'embrouille sur une marmotte. J'ai un pote qui nous prête un chalet en montagne. Et il nous dit, demain, si vous avez rien à faire, allez faire la rando des marmottes. Vous allez voir plein de marmottes, c'est super. On dit, ok, on y va. On raccroche. Ma femme, elle me dit, bah écoute, c'est cool. Comme ça, vous pourrez voir des marmottes. Et je lui dis, mais comment ça, vous? On va pouvoir voir des marmottes. Elle me dit, ah non, mais moi, j'en ai déjà vu. Mais pour toi et les filles, c'est cool. Vous allez pouvoir voir plein. Et je lui dis, mais bébé, tu sais que j'ai déjà vu des marmottes? Et là, elle me dit, ah bon, t'as déjà vu des marmottes, toi? Et j'ai pas aimé le ton qu'elle employait, genre, je suis pas assez bien pour avoir déjà vu des marmottes? Bien sûr, si j'ai déjà vu des marmottes, t'es une ouf ou quoi? Elle me dit, ah ouais, bah, prouve-le. Et là, c'est plus une discussion, ça devient un time's up. Je dois limiter une marmotte dans la voiture pour lui montrer que j'ai déjà vu ça. La folie de cette femme qui sait pour moi ce que j'ai déjà vu dans ma vie. Je lui dis, mais si je te dis que j'ai déjà vu des marmottes, tu me crois sur parole. Le lendemain matin, on va faire la rando des marmottes. À 6h, je me lève. À 9h, je suis déjà dans la zone des marmottes. Tu sais que t'arrives dans la zone parce que t'as un panneau avec une marmotte et un pouce levé. Donc, a priori, là, on va en voir quelques-unes, ok? Et je sais qu'elle est restée sur son opinion parce que quand on rentre dans cette zone, je voyais qu'elle m'observait. Tu vois ou pas? Et au moment où on voit la toute première marmotte, la toute première, il y a un buisson, ça bouge et elle sort juste devant nous. Au moment où elle est à 30 cm de moi, je réalise que je n'ai jamais vu de marmotte. J'en ai jamais vu. C'est gros poilu, ça crie. Dans ma tête, j'étais là, wow, une marmotte, c'est ouf ce truc! Mais j'ai fermé ma gueule, d'accord? J'ai fermé ma gueule. 15 ans de couple, tu la fermes. Dans ma tête, j'étais là, je lui dirai jamais de ma vie, c'est mort. Je lui ai dit le lendemain, mais. Non, mais c'est ça, 15 ans de couple, tu dis la vérité, sinon tu tiens pas dans le temps. Je lui ai dit, c'est la pire confession de notre couple en 15 ans. Et je lui ai dit, bébé, j'ai un truc à te dire. Mais j'avais jamais vu de marmotte, quoi. Et elle me dit, j'en étais sûr. Et j'ai dit, mais comment tu savais? Elle me dit, parce que ça, c'était un ragondin, ça n'a rien à voir.
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2: Il y a un sondage qui a été fait cette année dans un journal très célèbre en France. Ils ont demandé à un panel de femmes. Ils ont demandé comme ça. Ils ont dit, si vous marchez toute seule dans la rue à 2h du matin, est-ce que vous préférez croiser un homme ou un ours? Vous avez entendu parler de ce sondage? C'est un vrai sondage, ouais, ouais. Vous connaissez le résultat de ce sondage? C'est l'ours, ouais, qui a remporté les suffrages, ouais, ouais. Alors évidemment, je comprends très bien ce que veut dire ce sondage, les amis. Hein, on va pas jouer au débile ce soir. C'est pas normal qu'en 2025, une femme, elle puisse passer...

0: est là. Jules, est-ce que vous êtes prêts à démarrer cette soirée? Juste avant, je vous raconte une petite anecdote rapide. C'est même pas partie du sketch. Mais comme je me sens en famille chez vous, j'ai envie de vous raconter un truc qui m'est arrivé. C'est dans le sud. Et ce soir, on est aussi là pour célébrer le sud de la France. J'étais à côté de Marseille il y a quelques jours. J'étais au casino d'Aix-en-Provence. Je rentre dans le casino et là, il y a un Marseillais qui joue à la roulette. Tout le monde visualise bien la roulette? Ok? Bon. Le gars me reconnaît au loin. Il m'appelle. Déjà, la manière dont il m'a appelé, rarement on avait écorché mon nom comme ça. Je vous dis la vérité. Je vous fais la scène, ça s'est fait comme ça. Il me voit, il fait. Oh putain. Viens. Donc moi j'arrive, tu vois, je dis ouais, il me dit fais une photo pour les gamins, fais une photo pour les gamins. C'est pas pour moi, c'est pour les gamins, fais une photo pour les gamins. Fais une photo pour les gamins, pas pour moi, c'est pour les gamins. Il a rajouté d'ailleurs cette formule de politesse marseillaise très mignonne, il m'a dit moi je m'en bats les couilles, pour les gamins. Fais une photo pour les gamins. Je dis vas-y, si tu veux, on fait une photo pour les gamins, tu vois. Donc le mec sort son téléphone pour faire le selfie, d'accord. Et au moment où il va faire la photo, je vous jure, ça se passe exactement comme ça. Le croupier dit rien ne va plus et la roulette elle part. Le gars me dit attends, une seconde. Il se tourne vers la roulette et là il dit le 17. Allez, donne-le ta grand-mère, donne-le. Le 17, ta grand-mère, donne-le. Il me regarde, ah, je dis ben, le 17, oui. Le 17, pas carrément. Hein. Allez, ta grand-mère! Le truc fait pa. Et ça tombe sur, évidemment, pas du tout le 17, ok? Le gars pète un câble. Putain! J'avais mis une tonne sur le 17 à sa grand-mère! Putain! Il crie tellement fort, tout le casino nous regarde. Silence de mort, tout le monde est là, je sais pas ce que je fous là. Et je vous jure, je vais aller penser là que cette histoire devient extraordinaire. Le gars se tourne vers moi et il me dit. Bon, vas-y, fais ta photo.
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1: Je voudrais qu'on parle de cinéma. Je vous l'avais promis, on va parler de cinéma. Et je voudrais qu'on dédie la partie cinéma à un seul film. Je voudrais qu'on parle de Mort à Venise. Qui a vu Mort à Venise ? Ah, et oui, ça va, il y a les doigts, des applaudissements, super. Voilà, on va dire, voilà, il y a un 15%, on va dire. Je vais récupérer les autres. Qui a vu Les Bronzés font du ski ? Voilà, super. Non, tout le monde voit bien ce qu'est le cinéma. C'est ça qui m'importait, moi. Donc, on va parler de Mort à Venise. Je vais être très honnête avec ceux qui ne l'ont pas vu. Ne vous attendez pas à une grosse poilade. Film magnifique, mais on peut critiquer aussi les chefs-d'œuvre. Moi, je trouve ça intéressant. Parce qu'il faut dire une chose, c'est peut-être un film magnifique, mais c'est le plus mauvais titre de toute l'histoire du cinéma. Mort à Venise, il y a la fin dans le titre. C'est pas bien malin, parce que nous, depuis le début, on suit le même gars, il est dans tous les plans, on est avec lui. Il y a un moment où l'on se dit, toi, il va t'arriver quelque chose. On a une petite idée de dans quelle ville, éventuellement, ça pourrait frapper. Et l'autre imbécile, à un moment, ben, il arrive à Venise. Et toi, t'es là devant l'écran, t'as envie de dire, casse-toi, mon gars. Non, il faut donner envie, évidemment, de voir le film. Et je vais prendre un autre exemple, film que tout le monde a vu, le film Titanic. Le titre, c'est Titanic. À moins vraiment d'être une énorme truffe en histoire contemporaine, on se doute que, a priori, c'est pas sûr qu'il arrive, le bateau. Et pourtant, je sais pas ce qui se passe dans le cerveau humain, à chaque fois qu'on le re-regarde, on espère. On est là chez soi. Dit, attention, Leonardo, attention, il y a un iceberg. Ah, oh non, encore raté. Il y a Céline Dion qui va encore chanter. On en est là. Non, bon titre. Je pense que vous allez d'accord avec moi. Bon titre. Y a-t-il un pilote ? Ça a l'air con, on aime ou on n'aime pas le film, mais c'est un bon titre. Y a-t-il un pilote dans l'avion ? On a envie de savoir. Non mais, qu'est-ce que l'on aurait pu faire pour gagner en suspense ? On aurait pu titrer « Mourra-t-il à Venise ?» Ça coûtait rien, mais il y a plus de suspense. On m'a dit « Oui, t'es con, Alex, tu peux pas jeter le titre d'un des quand même plus grands écrivains du siècle précédent, c'est Thomas Mann. » Et moi, j'ai proposé un truc, j'étais assez fier de moi. Je dis « Ce qu'on va faire, on garde Mort à Venise, ok ? » Et derrière, sans le trahir, on ajoute « Point d'interrogation. » Et ils m'ont dit « Non, c'est pas moi non plus. » Donc on va regarder le début du film ensemble. Ceux qui connaissent vont s'en rappeler, les autres vont dire « Première image du film, le bateau typique de Venise. » Écoutez, musique de Mahler. Arrive, c'est le Vaporetto. Et on va découvrir le personnage qu'on va suivre. Le personnage principal, le professeur von Aschenbach. Il va marcher le long des canaux comme ça avec sa valise, il va à son hôtel. Et puis il descend sur la plage, le Lido de Venise. Et là, il parle à quelqu'un. Ce sera le premier mot du film. Le premier mot de Mort à Venise arrive à la 19e minute. Juste vous dire, on est ici face à un des plus grands films de l'histoire du cinéma. Un des plus grands films de l'histoire de l'adaptation littéraire au cinéma. C'est le seul film où c'est plus rapide de lire le bouquin. Il n'y en a pas d'autre. On va aller directement à la grande scène d'action. Le film.
2: Bien sûr qu'il y en a une. Alors, c'est vrai
1: qu'il arrive que à la 55e minute. Et jusque-là, c'est calme, mais on est tous comme ça. Quand on est devant le canapé, on regarde la télé chez soi, on se dit toujours, à un moment, tiens, j'irais bien me chercher une bière au frigo, mais faut pas rater le moment fou du film. Et ça, c'est un peu l'avantage de Mort à Venise. Je dirais vraiment, allez au frigo. Il n'y a pas de mauvais moment. Non, mais là, genre, qu'est-ce qui se passe à la 55e minute? Mais calmez-vous. 55, je vais vous le dire. 55e minute, alors que personne ne lui a rien demandé, le professeur von Aschenbach annonce qu'il veut quitter Venise. Quand il dit ça, on est sur le cul, parce que nous, on sait qu'il y a encore 1h20 derrière. Avant qu'il revienne y passer au même endroit, on a envie de dire, mais reste là, ça va aller plus vite. Je vais vous dire ce qui se passe vers à peu près 1h59 de film. C'est un peu le moment 1h59 où les pulsions criminelles, tu commences à les développer toi-même. Et tu te dis que s'ils ne crèvent pas, mais de n'importe quoi, achète mes couilles là, de paludisme, d'une balle dans la tête, mais même si c'est étouffé à la choucroute que c'est encore bon, mais s'ils crèvent pas, le sale boche moustachu, tu vas y aller et tu vas le tuer toi-même. Oui, j'ai dit boche. Et ben ce soir, on va tout régler. Moi, les Allemands, j'aurais pas tout pardonné. Terminé. Ah, cette fonte sur Batiston, alors qu'il filait droit au but. Tout ça mêlé, on va terminer, tu vas être bien content. 2h06. 2h06, enfin, la première goutte de sang perle sur son front. Mais est-ce que tu vas crever? Il est mort.
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5: Salut mes petits gloutons. Nous sommes le mercredi 7 octobre aujourd'hui. Ah bah ça va piquer. Comme chaque matin, c'est reparti pour un tour jusqu'à 10h. C'est le morning du rire. Nous sommes donc mercredi, nous sommes le 7 octobre. J'ai envie de dire bonjour. Bonjour à la France qui se réveille. Bonjour aux auditeurs, auditrices de Rire et Chanson. Et merci pour votre fidélité. Bonjour Aurélie.
6: Bonjour Bruno, bonjour à tous. Oh là, tu te rends compte, on est déjà mercredi.
5: Ouais.
6: C'est déjà le milieu de la semaine.
5: Mais c'est fou, qu'est-ce qui se passe?
6: C'est dingue. Alors mais que enfin... pour certains, c'est peut-être seulement le début de la semaine parce qu'ils vont enfin pouvoir retourner en cours.
5: Oui, c'est ça.
6: Peut-être.
5: Ouais.
6: Peut-être. Rien n'est moins sûr.
5: Exactement.
6: En tout cas, bon courage si vous subissez les blocus ou si vous en faites partie. Nous, on ne juge personne. Rire et Chanson vous accueille quoi qu'il arrive.
5: Exactement. Ah bah, justement, on va parler de cette révolte aussi des lycéens au travers de nos petits camarades ce matin, notamment Rémi Marceau qui refait l'info à
6: 6h30. Il la défonce maintenant, tu te rends compte.
5: Mais oui, c'est vrai qu'il défonce l'info. On aura l'appel trop con de Martin qui lui aussi va essayer de mettre un petit peu bien son, comment dire, sa pierre à l'édifice, j'ai envie de dire, dans l'appel trop con de Martin. Nous aurons peut-être du télétravail côté cantine pour éviter les blocus. Nous aurons dans la team du rire un Laurent Barra qui lui aussi va parler de la grogne des lycéens. Ce sera tout à l'heure à 6h10. Et puis en star du rire, ce sera Florence Foresti, les enfants. Voilà, bah, quoi de mieux que Rire et Chanson pour bien démarrer la journée. Bienvenue.
0: 6h.
5: Et un peu de Robles News dans la foulée.
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7: Bonjour, vous êtes sur Rire et Chanson, je suis Bruno Robles, rédacteur en chef de Robles News et de Marie Glaire, le magazine des femmes qui ont la bronchite.
6: Oh. Bonjour, je suis Aurélie Philippon et je ne me définis plus comme célibataire. Non, je me considère comme un trésor encore disponible.
7: Bien sûr. L'info du jour, c'est ne retiens pas tes larmes.
6: Céline Dion a fondu en larmes en plein concert à Nanterre, juste avant de chanter Beauty and the Beast. Trop émue, elle a lancé « J'ai pas de mouchoir ».
7: Oui, en France, aucun chanteur n'a de mouchoir sur scène. Tous les stocks avaient été achetés pour la tournée annulée de Patrick Bruel.
6: Oh. Une info miraculeuse.
7: Les vocations de prêtres repartent à la hausse en France. Les hommes qui souhaitent rentrer dans les ordres sont presque deux fois plus nombreux qu'il y a 10 ans.
6: Un boom dû à l'église qui propose de nombreux avantages aux futurs prêtres, comme un forfait mobile, des tickets restaurants ou encore la garantie d'un logement de fonction au-dessus d'une école primaire.
7: C'est une info voyou incognito.
6: En Turquie, un braqueur recherché depuis 2018 a réussi à échapper à la police pendant 8 ans en vivant sous l'identité de sa sœur et en se faisant passer pour une femme avant d'être arrêté à Istanbul.
7: Le malfrat a expliqué avoir eu l'idée de se faire passer pour une femme en voyant Brigitte Macron sur le perron de l'Elysée.
6: Oh, une info qui passe très très vite.
7: Oui, Fast and Furious va passer du cinéma à la télévision. La série produite par Vin Diesel en personne est attendue pour 2028.
6: En France, la série inspirée de la saga Taxi verra également le jour avec un budget de 18 millions d'euros, dont 20 euros pour payer Samina Seri et Frédéric Diffenthal. Le reste servira à payer l'essence.
7: Bien sûr. Allez, pour clore sur Robles News, voici la réflexion du jour.
6: Eh, faute d'amour et d'eau fraîche, vivons de copains et de pinards.
7: Ah bah oui, tu penses.
6: Bah oui, hein.
7: Allez, merci d'avoir suivi cette édition et n'oubliez pas...
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0: 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Alors ce matin, on va rire, parler d'actu, se moquer, boire des cafés, balancer des vannes. Et forcément, il y a 2-3 trucs qui vont pas plaire. C'est ça le morning du rire.
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2: Non, je vais pas pouvoir coucher avec tout le monde ce soir. Hein, c'est pas... Non, on est trop nombreux, ça va être bâclé, on a une heure, j'aime pas quand c'est... Non, et puis en plus, là, je vous devine un petit peu et... Non, pas envie, hein. Non, c'est vrai, c'est chargé quand même, hein, j'ai la migraine. Voilà, donc non, on va plutôt faire spectacle de manière traditionnelle, hein, bien catholique. Par contre, je voulais juste savoir, avant de démarrer, vous êtes pas trop impressionné, ça va? Non, c'est bon, c'est surmontable. Non, mon physique, c'est surmontable. Hein? Non, parce que je vous ai senti un petit peu tendu quand je suis arrivée, un petit peu déroutée comme ça par mon visage, mon allure, hein, mon corpse. Mais vous n'êtes pas les premiers, vous ne serez pas les derniers, c'est pas grave. Hein? Et puis en plus, ça s'arrange en cours de spectacle, hein, vous verrez. C'est-à-dire que l'œil s'habitue au bout d'un moment. C'est vrai, à force que vous faites, il y a une espèce de persistance rétinienne qui fait que vous allez finir par en trouver comme une. Donc pas d'inquiétude, j'ai l'habitude. Hein. J'ai l'habitude parce que j'ai un physique qui me dessert beaucoup. Hein. Ouh là là. Enfin, qui fausse mes rapports avec les gens, voilà, c'est ça. Par exemple, il y a des gens qui n'osent pas m'adresser la parole, jamais. Alors, ils passent par des amis qui font l'intermédiaire, c'est très compliqué. Par exemple, je me souviens de soirées entières où des hommes qui mouraient d'envie de me connaître n'ont jamais pu aller plus loin que ma meilleure amie. Eva, c'est une suédoise. Non, les hommes, c'est un problème, hein, c'est compliqué avec ce... Souvent, je suis obligée de me grimer, je suis obligée d'en rajouter au niveau du maquillage pour leur laisser croire que je suis une fille comme les autres. Non, ils ne croient pas très longtemps, les hommes ne sont pas dupes. Hein. Non, ils savent. Hein. Enfin, ils sentent ces choses-là, hein. Un petit peu comme les chiens. Hein. Ils ont un... D'instinct. Ah oui. Non, c'est un sixième sens. Alors, les plus téméraires, parce qu'il y en a quand même, hein, les plus courageux, hein, les gars du marais, hein, bon. Mon gars, quoi. Ils arrivent à m'aborder, bien sûr. Hein. Mais ils sont rapidement contraints de se rendre à l'évidence et de prendre la fuite pour éviter de souffrir. Je les comprends, je les respecte, ils se protègent. C'est mieux comme ça, hein. Ah oui. Non, c'est mieux comme ça parce que les hommes qui s'attachent à moi... Après, c'est l'horreur. Hein. Après, on n'en finit pas. Ils s'enferment chez eux, ils répondent plus à mes appels, ils font les morts. Et... Il y en a même qui changent de ville hein, pour plus avoir à me croiser. Car maintenant que je suis connue, là, en plus... Vas-y. Si, dans toute l'Europe francophone, là, ça me parle. Enfin, dans le... Troisième, là, quatrième. Et ben, cette célébrité, ça me rend plus inaccessible. Hein. Les gens ne m'approchent plus du tout. Hein, jamais. Hein. Ah, il m'arrive encore de signer 2-3 autographes, bien sûr, hein, comme ça, sur le coin d'un chèque. En bas. Mais c'est très rare, hein, c'est devenu rarissime quand même, hein, faut dire ce qu'il y a. Je me sens pas complètement détendue là. Non, allez, essayez de faire abstraction parce qu'on va pas s'en sortir. Hein. Essayez de dépasser l'enveloppe corporelle, hein, voilà, attachez-vous au mental. Hein. Pour en finir avec ça, bien sûr, j'ai pensé à la chirurgie esthétique, hein, je suis pas folle, évidemment. Mais je veux pas, enfin, c'est contre mes principes. Hein. Je me dis que j'ai le corps que la nature m'a donné, je me dois d'essayer de vivre avec coup de coupe. Enfin, c'est vrai que ma vie est pas facile. Hein. Enfin, c'est vrai que c'est un calvaire, des fois. Et c'est vrai que pour une fille, être belle, ça doit être bien. Enfin, vous pouvez pas savoir non plus, mais... Hein? Bah non. Mais bon, on vous l'a dit, vous le savez, quoi, voilà. Hein, être belle, on le sait, c'est bien, et puis c'est tout. Mais trop belle, je vous assure, il y a des jours, c'est chiant.
3: Bienvenue sur les chansons dans le Morning du Rire, avec pour la suite la team du Rire. Vous le savez, pour accompagner votre premier café du matin, peut-être, ou peut-être vous en êtes au dixième, peut-être que vous êtes dans la voiture, en tout cas, ne ratez pas. La team du Rire, c'est l'actu décalée donnée par une nouvelle star du Rire. C'est le retour de Laurent Barra, ce sera tout à l'heure à 6h10.
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3: Bienvenue à l'écoute de Rire et Chanson, il est 6h10.
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3: Avec Laurent Barra ce matin. Aujourd'hui, tu voulais, mon cher Laurent, nous parler de l'ambiance de plus en plus tendue dans les lycées.
10: Eh oui, Bruno, dimanche soir avait lieu le troisième débat de la primaire de la gauche. Mon Dieu, que les ados peuvent être cruels les uns envers les autres. Ségolène Royal traitée de danseuse du ventre par le caïd de la classe, Raphaël Glucksmann, qui a aussi menacé d'autres élèves. Hein. T'as vu ce qu'il a dit? Oui. Il a dit Marine Le Pen et Jean-Luc Mélenchon, on leur pisse dessus. C'est clair.
3: Pardon Laurent, tu te trompes de lycée. Moi je te parlais des manifestations des lycéens, pas de l'école primaire de la gauche.
10: Là, c'est pardon Bruno, je me suis mélangé les pinceaux entre tout ça là. Mais terribles images effectivement d'une extrême violence. Les poubelles en feu, un policier agressé, un prof frappé, une femme brûlée au chalumeau et pire que tout, insensible s'abstenir. Mathilde Panot qui a fait une chronique TikTok après s'être adressée aux lycéens avec un cône de chantier.
3: C'est magnifique.
10: Et malgré ce chaos, une lueur d'espoir avec cette vidéo sur laquelle on voit un ado de 14 ans, casquette cagoule, jogging retroussé à la cheville, idéal pour un futur bracelet électronique, mettre le feu à une poubelle avec tous ses potes derrière qui gueulent « Wesh le boss, wesh le sang, wesh la famille !» Et là, sorti de nulle part, devine qui débarque en courant pour lui mettre un gros coup de pied au cul.
3: Je sais pas, la BRI, la BAC, les CRS.
10: Non, sa mère, Bruno, sa mère. Oh, le petit puceau. Elle lui a couru après dans toute la cour de récré. On aurait dit Marine Le Pen et Jordan Bardella après les révélations de Mediapart. Jordan, sur ma vie. Sur ma vie, si Dieu veut, t'es antisémite. Marine, mais ça va pas ou quoi? La vérité, si je mens, sur les yeux de tonton Jean-Marie, aura j'aime pas une seule seconde.
3: Après, les lycéens ont de véritables revendications quand même.
10: Oui, on a tous été bouleversés d'apprendre que nos lycéens enchaînaient les cours de 8h à 17h sans être payés. Mais qu'est-ce que ça veut dire ça, Bruno? Si Émile Zola était encore vivant, et là, Marine Tondelier d'Europe Écologie Les Verts doit se dire, putain, mais il est encore en vie, il est pas mort, Émile Zola. Si Émile Zola était encore en vie, il aurait écrit Germinal 2, c'est sûr.
3: Non, mais c'est vrai que les conditions pour étudier sont quand même catastrophiques. Hein.
10: Oui, manque de professeurs, classe surchargée, pas de clim l'été, et Édouard Geffray, le sympathique ministre de l'Éducation, a promis un plan de remplacement des profs, ainsi que des travaux dans les lycées. Exactement comme Claude Allègre en 1998. Alors pour Marine Tondelier, Claude Allègre, c'est un ancien ministre de l'Éducation décédé en 2025. Et oui, c'est mon anniversaire aujourd'hui, et l'ancien lycéen en colère que j'étais il y a 28 ans est triste de constater que depuis, rien n'a changé. Ce qui nous questionne, Bruno, sur le réel intérêt du vote. Les politiciens sont-ils vraiment concernés par nos problèmes? Ou pour citer l'élégant Raphaël Glucksmann, nous pissent-ils réellement dessus? En tout cas, courage les enfants, pas de violence, prudence, et vive la France.
3: Bien sûr, c'était Laurent Barra ce matin dans la Team du Rire.
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2: J'adore jouer à Paris. Vraiment, c'est ma ville préférée. C'est vrai parce que vous savez quoi? À Paris, vous êtes beau. Regarde comment vous êtes très bien organisé capillairement. Vous me rappelez les familles qu'il y a sur les shampoings, un carrefour. Là. Tu vois les belles familles, là? Tu vois de quel shampoing je te parle, là, les plus chers, les plus accessibles. Ma mère apprenait les shampoings les moins chers en bas. Là. Le shampoing aux œufs, là. Tu sais, sur la photo, il y avait deux œufs, ça, quoi. Tu vois de quel shampoing je te parle? Les barils de 2,5 litres, là. Fallait être deux pour les ouvrir, ça, merde. Et pour en mettre, t'as jusqu'à tremper tes cheveux, on sait. Et quand t'en mettais, ça puait l'œuf. Tu sortais dehors, une omelette qui marche. Tu chlinguais, oh mon Dieu. Qu'est-ce qu'il a pu me foutre la honte, ce shampoing aux œufs, oh. D'ailleurs, comme tout le reste du caddie de ma mère. Le caddie de ma mère m'a foutu la chouma toute ma vie. Ah non, sérieusement, dans le caddie de ma mère, il y avait de la farine, du riz, des pâtes, du sel, de l'huile. Que des denrées humanitaires que t'envoies en Somalie, là. Je disais à ma mère, nous aussi, on veut du goût, nous. Ben, mets des granolas, du choupa choups. Mets un paquet de crunch. Même si on l'achète pas, on se promène avec, tu vois. On reste digne, au moins, on reste digne. Quand j'étais à Carrefour avec ma mère, dès que je tombais sur des gens que je connaissais, je changeais de caddie direct. Hop là. J'avais vu cette dame. Qu'est-ce qu'il a pu nous foutre la honte, ce shampoing aux œufs, là? Et vous savez pourquoi le shampoing aux œufs? Parce qu'on nous disait que ça lissait les cheveux. Parce que nous, c'était ça notre plus grand drame. C'est les cheveux, vous vous rendez pas compte. Vous. Parce que nous, c'est pas des cheveux qu'on a. Nous, c'est des milliards de frisottis, des milliards. Des toutes petites queues de cochon, des milliards de petites queues de cochon, des milliards. Dieu nous a dit, vous en mangerez pas, mais vous en aurez plein la tête. Cher. Ah ouais. C'est pas des cheveux qu'on a. J'ai tout fait, moi. J'ai tout fait pour avoir les cheveux lisses. De l'eau, de l'huile, du sif ammoniacal. J'ai tout essayé, tout, je te jure. Tout. Du pento. Tu connais le pento? Une noisette suffit. Je mettais tout le noisettier, sa mère. Toutes les noisettes qu'il y avait dedans, elles étaient sur ma tête. Et quand je sortais, je me faisais courser par tous les écureuils. Il est là! C'est vrai, j'ai tout fait pour avoir les cheveux lisses. Mon rêve, ça aurait été d'avoir les mêmes cheveux que Bobby Ewing dans Dallas. Tu te rappelles de lui, ses cheveux, comment ils étaient libres, sa mère. Il faisait ça, les cheveux, il disait pas de problème, Bobby, on te suit. Non, mais rigolez, voilà. Encore nous, ça va, nous. Mais les filles de chez nous, nos sœurs, nos cousines, les arabettes, elles, si tu mouilles leurs cheveux après minuit, c'est comme les gremlins, ça se reproduit. Voilà, ça peut attaquer la France, ça s'épaissit. Le seul truc qui pouvait canaliser nos cheveux, c'était les brosses rondes, là, tu vois. Tu vois de quelle brosse je te parle? La mshta. La pire des brosses, voilà. La honte, on pouvait pas se brosser dehors avec cette brosse-là. Elle faisait un bruit bizarre, c'est la vérité. Tu te brossais dehors, ça... Vous avez déjà vu un arabe se brosser les cheveux dehors? Non, parce que c'est le chemin. Une fois, je suis dans la cour de récréation, je finis de me brosser, je la rentre dans le cartable, et là, il y a une copine de ma classe qui me dit « Eh! Mais je connais ça! C'est les trucs pour brosser les poneys! »
3: Les stars du rire sont sur Rire et Chanson et on va continuer évidemment ce morning du rire de ce mercredi avec d'autres stars du rire.
4: Mais évidemment.
3: Puisqu'elles sont uniquement sur Rire et Chanson, la seule radio à vous offrir quand même des stars du rire. Il faut quand même
4: et
3: de
4: la bonne chanson aussi.
3: De la bonne chanson, exactement. On aura Paul Mirabel en star du rire dans quelques minutes.
4: Paul Mirabel qui a sorti sa série d'ailleurs.
3: Oui, c'est vrai qu'il s'appelle Paul. Ouais,
4: mais oui, il s'appelle Paul. Et bien alors, il y a plein de copains dedans.
3: Ouais,
4: Marine
3: de
4: Leonardi,
3: oui.
4: Jérémy Ferrari. Franchement. C'est pas mal.
3: Ouais, non, c'est bien. Non, j'ai vu l'abandon, j'ai pas encore regardé le premier épisode, mais ça ne serait tardé.
4: Mais normal, on va le regarder ensemble.
3: Arrête. Est-ce que vous êtes au courant que la Terre tourne légèrement trop vite et que pour rééquilibrer, le monde envisage d'enlever une seconde à toutes les horloges? Alors pour l'instant, la Russie s'oppose à cet accord d'ailleurs. Michel Simès, bonjour. Oui.
5: Eh bien, bonjour Bruno. Évidemment, ça va rien changer de perdre une seconde, même si pour certains, le temps est plus précieux que d'autres. Hein. Pour un animateur radio de 59 ans, vieillir encore un peu plus, ça peut avoir son importance. Et oui, Bruno, J-210 avant les 60 ans.
3: Ah, oh, putain, arrête. Allez, à 8h30, on parlera de cette nouvelle taxe sur les produits sucrés envisagés par le gouvernement. C'est à la nuit avec Marceau. Défonce l'info.
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14: Non, les sports en altitude me font peur aussi. L'hiver, il y a des gens sur la même planète que nous hein, qui font du saut à ski. Saut à ski, c'est un mec avec un collant et un casque. Il grimpe au-dessus d'une montagne, comme un phoque. Il s'assoit dans un toboggan, de sa propre initiative, hein. Et après, c'est tout droit. Direction la mort. Bah, il saute d'une montagne et comme équipement, il a un collant et un casque. C'est le même équipement que pour faire de la trottinette. Et après, on dit oui. Il est parti trop tôt. Non, il est parti exactement à l'heure à laquelle il devait partir. Hein. Tu arrêtes avec ta cagnotte litchi, hein. Parfois, il y rajoute même, c'est pour avoir des sensations fortes. Tu cherches des sensations fortes ? Barbès Rochechouart à 4h du matin. Et je me demande surtout d'ailleurs, comment on explique ce sport aux oiseaux ? Donc t'es un oiseau, il fait beau, et là d'un coup, hein, de manière totalement inopinée, il y a un mec en collant fluo qui traverse la route. Tu fais quoi ? Tu vas au commissariat des oiseaux ? Tu dis mais j'avais la priorité, monsieur. J'irais même plus loin d'ailleurs dans la réflexion. Je pense que la montagne n'est pas un endroit pour faire du sport. Ouais, je suis un peu énervé là. Je vous dis ça parce que cet été, on m'a obligé à faire une randonnée. J'ai marché 7 heures pour aller en haut d'une montagne. J'ai mis plus de temps pour aller en haut de la montagne que pour partir en vacances à la montagne. Je crois que le guide était un peu particulier en plus, parce qu'on était en bas. Il m'a dit, tu vas voir Paul en haut, c'est super beau. On est arrivé en haut. Il m'a dit, t'as vu en bas, c'est super beau. Je lui ai dit, bah, je sais, on y était tout à l'heure. Pourquoi on n'est pas resté là-bas du coup ? Je crois qu'il a même cru que j'étais un peu stupide. Il a rajouté après, c'est très important à la montagne, Paul pense à bien respirer. Il s'est dit, si je lui dis pas, il va oublier. Très particulier ce monsieur. À un moment aussi, il s'est mis à crier très fort. Il s'est justifié en disant que c'était pour éloigner les animaux dangereux. Je lui dis, certes, mais là on est encore au supermarché, monsieur, donc calmez-vous. Hein. On n'a pas croisé d'animaux très dangereux d'ailleurs dans cette montagne, on a juste croisé une petite marmotte qui creusait des trous. Et le guide m'a dit, tu ne réalises pas à quel point c'est extraordinaire. Non. Si on avait croisé une marmotte qui fait du scooter, Là, ça aurait été extraordinaire, monsieur. Ah, je suis un peu énervé, là. On a croisé un lac aussi, d'ailleurs, dans lequel il y avait des poissons. Et pendant une seconde, je me suis dit, comment ils sont arrivés jusqu'ici? Mais il y a 7 heures de marche. Peut-être que c'est la marmotte qui les a déposés en scooter, hein.
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1: Les chansons le morning du rire, eh ben oui, oh, ben déjà une demi-heure de passé et vous allez rester pour la prochaine, j'en suis sûr, puisqu'on a un très très beau programme à vous proposer, comme une nouvelle star du rire, Flora Amara, puisque nous sommes aussi des découvreurs de talent sur Rire et Chansons, on est comme ça.
2: Et en girl power ce matin, ça me fait plaisir.
1: Tout à fait, nous aurons un appel tronc de Martin tout à l'heure à 6h45, à ne pas rater, mais pour l'instant on va écouter Rémi Marceau puisqu'il est 6h30.
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1: On va commencer avec du football et la France qui, une fois de plus, a retourné le match face à la Belgique au Stade de France. Score final 4-1, 7e victoire d'affilée face au Diable Rouge.
5: Bonjour, c'est Franck Ribéry.
1: Oui, Franck.
5: Bah, que voilà, pour la Belgique, la retourne, bah, elle n'a pas tourné.
1: Non, elle n'a pas tourné.
5: Elle n'a pas tourné, la retourne.
1: Une analyse peut-être un peu poussée, pas sûre, avec Adil Rami. Bonjour.
6: Bah ouais, bah ça sent qu'il faut faire l'économie d'essence. Hein. Un match sur deux, c'est face à la Belgique. C'est juste à côté.
1: Ouais.
6: Moi, je sais pourquoi on gagne à chaque fois face aux Belgiques. Hein.
1: Oh putain. Oui, les Belgiques.
6: J'ai bien analysé.
1: Ouais,
6: je vais vous dire pourquoi.
1: Ouais,
6: c'est parce qu'en fait, l'arbitre, quand il siffle la rencontre, on est devant au score à la fin. C'est pour ça.
1: Merci pour cette analyse pertinente.
6: Ah bah de rien.
1: Merci Adil, merci. Bonjour Zizou.
7: Bonjour, qu'est-ce qui se passe aujourd'hui?
1: Mais je sais pas.
7: Attends, je vais te le dire.
1: Ouais, vas-y.
7: C'est déjà la fin de la séquence internationale pour moi.
1: Mm-hmm.
7: Pas de match pendant un mois et demi.
1: Ouais.
7: Je vais pas être sur Monique quand même à ce poste.
1: Non, bah non,
7: je comprends pas pourquoi Deschamps il a gardé la place pendant 14 ans comme une moule à son rocher. Niveau burn-out, ça va quoi.
1: Mais qu'est-ce qui se passe?
7: Non, ça c'est la direction de TF1, ils vont devoir aussi attendre un mois et demi pour avoir des audiences à 7 millions, ça va être trop long.
1: Politique à présent. Le gouvernement a décidé d'avancer l'examen de projet de loi intitulé casseur-payeur. Toute personne participant à des dégradations devra rembourser, y compris en ponctionnant les aides sociales. Gabriel Attal, bonjour.
8: Eh ben voilà, je me suis fait pomper.
1: Non.
8: Mon idée.
1: Ah oui, d'accord.
8: Tu casses, tu répares, tu salis, tu nettoies. Rappelez-vous, c'était mon idée.
1: Oui, c'est vrai.
8: D'ailleurs, à chaque fois que j'entends cette tirade, ça me fait penser à la chanson de Zouk Machine.
1: Ah oui.
8: Nettoyer, balayer. Si t'as cassé, tu dois aussi payer. Si tu défies l'autorité, tu dois la respecter.
1: Hein. Merci, Pétain. Non, on va rester un peu dans la chanson avec Patrick Bruel. Bonjour.
9: Bonjour Bruno, j'ai une question par rapport à ce projet de loi, la question payeur. Parce que moi, ça m'est arrivé pas mal de fois.
1: Mmh.
9: Est-ce que je dois rembourser parce que si j'ai cassé les petites pattes arrière?
1: Non, pas possible. Laurent Ruquier, vous êtes là, je prends le village de Moulin.
10: Est-ce qu'elle aussi, elle doit payer? Est-ce qu'elle doit rembourser si Patricia casse?
1: Non, Laurent, ça peut être possible.
10: Et pour l'ancien humoriste, si c'est pareil, il doit rembourser si Jean Rocasse.
1: Allez, c'est bon, merci. Merci Laurent. Merci beaucoup. On va rester dans les projets du gouvernement. De nouvelles taxes sont en préparation, notamment celles sur les produits sucrés au nom de la lutte contre l'obésité, le diabète.
11: Bonjour, monsieur Robles.
1: Oui, président Hollande.
11: Non, je ne suis pas d'accord. Bon. Je veux pas payer plus cher pour des sneakers. Pour des Twix.
1: Oui, des Twix, oui.
11: Pour des M&M.
1: Oui, c'est bien les M&M aussi, oui.
11: Voilà, ou encore pour les sodas, des limonades, tels que le Setup. Ou le Sprite.
1: Oui, on va pas s'en sortir.
11: Ou encore, l'Istea.
1: Oui, l'Istea. Merci, monsieur Hollande. Merci beaucoup. Jacques Lang.
12: Le gouvernement ne nous épargne rien. Moi qui adore petite sucrerie. Moi qui aime chuchoter.
1: C'est pas
12: un
1: vrai.
12: Petit schtroumpf.
1: C'est pas
12: une
1: possible.
12: Frite un peu piquante. Ou encore un bon gros bâton de réglisse.
1: Bon, allez, c'est bon. Merci, monsieur. Merci beaucoup.
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1: Marceau défonce l'info, c'est tous les jours évidemment sur Rire et Chanson à 6h30. À ne pas rater, nouvelle édition dans une heure.
2: Bah évidemment, à 7h30, 8h30 et 9h30, Marceau défonce l'info, une exclusivité morning du Rire en direct, Bruno.
1: Mais oui, tout à fait. Et alors là, on va vous passer tout, là, dans quelques secondes, la nouvelle star du Rire qui s'appelle Flora Amara à découvrir ensemble, évidemment sur Rire et Chanson.

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3: Moi vraiment, je suis quelqu'un, j'aime rester chez moi. Chez moi, c'est mon cocon. Parce que dehors, c'est la jungle. Tu sais qu'en France, tu peux marcher dans la rue normale et voir des mecs verges à l'air en train de pisser dans la rue. Et moi, je pense à ces pauvres touristes japonais. Ils ont fait 8000 km. Ils ont payé 2000 balles de billets d'avion. Ils font une visite dans Paris avec la guide touristique. Il fait, bah alors ça, c'est un immeuble typiquement parisien. Voilà, alors béton brut, porte cochère. Elle se tourne, un mec qui pisse. Et poutre apparente, voilà. Ah, je vous jure, moi, ça me rend folle, les mecs qui pissent dans la rue. Ça me rend folle. Tu sais, ça me rend tellement folle que moi, pendant très longtemps, je les filmais. Mais ça, j'ai arrêté de le faire. J'ai arrêté de le faire parce que mon iPhone, des fois, il chauffe. Il me fait des rétrospectives de ma vie. Et en plus, l'iPhone, quand il te fait une rétrospective, il te met une petite musique par-dessus. C'est un délire, quoi. Gérard, 57 ans, sur du Stevie Wonder, c'est un petit truc, quoi. Il y a un petit... Comme quoi, vous avez vu à quel point la bande-son, ça fait tout. Hein. Tu prends Titanic. Vous voyez la scène de Titanic, Jack Rose sur le bateau, vous la voyez bien. Pour moi, c'est Céline Dion qui fait tout le travail. Yo, here. Prenez cette même scène, Jack Rose Titanic, ok? Vous la visualisez par-dessus, mais tu veux manger ici? Oui, oui, oui, oui. Eh ben, Jack, c'est le frotteur de la ligne 13, hein. Ah non, mais si je vous ai dit, moi ça c'est fini, j'ai arrêté de les prendre en vidéo, ça sert à rien, puis c'est vraiment un truc de vieille folle de faire ça. Maintenant je suis plus dans la pédagogie, je m'approche tranquillement et je leur fais. Et j'espère les choquer à vie, qu'à chaque fois qu'ils fassent pipi, ils voient. Moi j'arrive pas à comprendre comment tu peux faire tes besoins comme ça en pleine rue. Je n'arrive pas à comprendre. C'est tellement un acte intime de faire ses besoins. Déjà, moi, chez moi, dans ma maison, quand je suis aux toilettes, il faut que je ferme la porte à clé et que la musique, elle soit à fond. La dernière fois, j'ai plus de batterie dans mon enceinte de musique. Je regarde mon mec, je dis, fais du bruit. Mon oncle, il est parti en vacances au Sénégal. Il nous a ramené un tam-tam. C'est pas mon mec, il a commencé à faire du tam-tam dans la maison. Les gars, j'ai chié en rythme. Je dis les garçons, ils font pipi dehors, mais c'est vrai que nous, les filles, ça nous arrive parfois, c'est très exceptionnel, de faire pipi dans la rue. Mais alors nous, c'est pas pareil. Nous, les filles, quand on fait pipi dans la rue, oh, c'est tout un protocole. C'est une expédition. Déjà, faut baliser la zone. Hein, faut te trouver deux bagnoles, d'accord? Deux bagnoles assez larges, parce que nous, on écarte comme ça, c'est pas comme vous, vous pouvez viser. Non, nous, quand ça sort, c'est une séance de tir au but, tu sais pas où ça va. Ok, tu vas toujours avec deux copines, ok? T'en as une devant, toute petite veste, elle croit que c'est une cape d'invisibilité. T'as l'autre derrière, elle est là avec les mouchoirs, les lingettes, elle te donne des conseils claqués. Penche-toi, 32 degrés! Elles sont là, elles font que de surveiller comme des guetteurs si des mecs arrivent, dès qu'il y en a un qui arrive.
4: Je crois que, évidemment, ça va être le moment de retrouver l'appel trop con de Martin.
5: Oh oui.
4: Bah oui, uniquement sur Rire et Chanson, l'appel trop con de Martin. Alors, Martin qui suit cette semaine sociale bien chargée, hein, et qui a décidé de trouver une solution pour éviter que les cantines soient bloquées. Il a décidé de
5: mettre. Ouais, parce qu'ils veulent vraiment bloquer les cantoches.
4: Les cantoches. Alors, lui, il a trouvé la solution. Et bah, il suffit de placer des cantiniers en télétravail. Oui, bah ça c'est Martin et c'est son appel trop con et c'est tout à l'heure à 6h45.
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4: Bon mercredi à l'écoute de Rire et Chanson, il est 6h45.
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4: Bon, on se tape encore une semaine sociale bien chargée avec entre autres réjouissance l'acte 3 organisé ce mardi. Une nouvelle journée de manif réunissant les lycéens, les étudiants et les personnels de l'éducation nationale en grève. Alors les blocus de bahut se poursuivent dans toute la France. Mais il y a un truc que Martin redoute encore plus, c'est le blocus des cantines. Alors heureusement dans l'appel trop con du jour, la mairie de Martinville a un plan pour éviter la fermeture des cantoches. Il suffit de placer les cantiniers en télétravail bien sûr.
29: Allô.
30: Bonjour monsieur, c'est bien la cantine?
29: Oui.
30: Monsieur Martin à l'appareil, service du restaurage scolaire de la mairie de Martinville.
29: Martin?
30: Bon, Martinville?
29: Oui.
30: Oui, rassurez-moi, vous connaissez la mairie de Martinville quand même.
29: Oui, oui, oui.
30: On va vous mettre en télétravail pendant les manifs étudiantes, ce sera plus simple.
29: Ah bon? La mairie est au courant?
30: Ah, la mairie est...

0: message.
1: Bonjour.
0: Ah, c'est plus la même, non?
1: Oui.
0: Bonjour madame, comme j'expliquais.
1: Oh, télétravail, la cantine.
0: Ah bah parfait, vous avez suivi.
1: Oh, c'est quoi cette histoire?
0: C'est pour éviter qu'il y ait des blocages de cantine pendant les grèves. Vous, vous êtes en télétravail et ça vous permet de faire la cantine à la maison.
1: Ah, moi je fais pas de télétravail, moi.
0: Mais si, c'est ce que je disais. Vous, vous allez télécuisiner depuis chez vous.
1: Cuisiner chez moi? Non, mais ça va pas, non.
0: Mais si, et après vous avez plus qu'à accueillir les élèves qui viendront directement manger chez vous.
1: Chez moi, dans ma maison, à moi.
0: Voilà, c'est ça, dans votre domicile personnel à vous-même.
1: Je ramène pas chez moi mais des enfants, mais ça va pas, non.
0: Non, vous vous occupez pas du transport. Il y aura des cars qui amèneront directement les élèves devant chez vous.
1: Ah non, non.
0: Oh bah si, je vais pas vous demander en plus d'aller les chercher vous-même.
1: Non, mais de toute façon, je vais dire, chez moi, c'est impossible. Je ramène pas des gosses chez moi, ça va pas. Non.
0: D'ailleurs, vous avez de quoi les accueillir niveau matos?
1: Non, j'ai rien.
0: Ça, c'est pas grave. Vous allez récupérer les chaises et les tables de la cantine, comme ça, vous les installez chez vous.
1: Ouais, bien sûr. Ouais.
0: Ah bah super. J'avais peur que vous soyez pas d'accord.
1: Ouais, c'est ça, non, non, il y a hors de question.
0: Non, mais je vous rassure, il y aura plusieurs services, parce que de toute façon, on limite à 100 personnes à la fois.
1: Non, mais j'ai pas de place pour 100 personnes chez moi. J'habite une petite maison, monsieur.
0: Bon, si vous avez une cave, un parking, ça va vite.
1: Ouais, hein. Bien sûr, non, non, c'est hors de question. Allez, j'ai pas que ça qu'à faire, j'ai du boulot.
0: Ah oui, pardon, c'est vrai que vous avez pas que ça qu'à faire. Les tables et les chaises, elles vont pas se déménager toutes seules.
1: Non.
0: Vous voulez un coup de main?
1: Écoutez, j'ai appelé mon chef parce que là, ça...
0: Oh, bah avec plaisir, envoyez le chef.
2: Allô?
0: Bonjour madame.
2: Je suis chef de cuisine, je peux pas être en télétravail.
0: Mais si, c'est juste que vous serez téléchef de télécuisine.
2: D'accord, et puis moi je suis la reine d'Angleterre.
0: Oh bah ça c'est dingue parce que mon beau-frère, c'est justement le chef de cuisine de la reine d'Angleterre.
2: Mais c'est une blague ou quoi?
0: Oui, bah bien sûr, je m'appelle monsieur Martin, je fais des blagues au téléphone, allons-y.
2: Oui, monsieur Martin de... Oui,
0: ah, ouais. Monsieur Martin de...
2: Le truc à la télé là.
0: C'est ça, bravo, c'est moi, c'est l'autre con qui fait des trucs à la télé.
2: Ouais, voilà, c'est ça, ouais. L'autre con qui fait des trucs à la télé.
0: Et d'ailleurs, vous regardez sur quelle chaîne?
2: Je ne sais plus.
0: Bah c'est sur TF1.
2: Ouais.
0: Bah oui, tous les soirs avec Michel Drucker.
2: Ouais.
0: Formidable. Ah bah justement, Michel est à côté de moi, il vous embrasse.
2: Oh, formidable.
0: Dernier truc très important, c'est quoi le menu du jour à la Cantoche?
2: Alors, du sauté de dinde avec des frites en entrée, c'est des cœurs de palmier et un yaourt et des fruits en dessert.
0: Oh bah tant qu'il y a des frites, le reste ça passe. Bon appétit, au revoir madame.
2: Non, moi c'est monsieur.
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5: Martin et son appel trop con tous les jours à 6h45 uniquement dans le Morning du Rire, vous le savez. Et alors il va remettre le couvert dans, là tout à l'heure à 8h45.
6: Bah bien sûr, à 8h45, bah oui. Un nouvel appel trop con inédit. Vous l'avez jamais entendu, vous l'avez jamais vu. Il va être tout beau, tout neuf. 8h45, notez bien.
5: À ne pas rater, exactement. À ne pas rater non plus. Pour terminer cette première heure, le collector de Bruno avec... une dame qu'on adore. Bon, allez, je te le dis parce que je sais que t'es fan, Aurélie. Je vais te le dire.
6: Vas-y.
5: C'est Muriel Robin.
6: Ouais.
5: Allez.

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3: Ah oui, mais ose,
2: oui, osons le collector de Bruno tous les jours. Là, c'est bien, là, c'est notre petite Madeleine de Proust à nous. Et alors, en l'occurrence.
3: Ah, puis alors là, c'est la mienne. Hein.
2: Ah, ouais, elle s'appelle pas Madeleine, mais elle s'appelle Muriel. Et c'est, et c'est Muriel Romain tout de suite.
4: Bonsoir, oui. Comment ça va depuis le temps? Ah, bah, ça va. Bien sûr qu'il est là, bouge pas. Jean-Charles, c'est Françoise et Jacques. Bah, écoute, il est dans son atelier. Monsieur travaille sur une nouvelle toile. Il vous fait un grand bonjour avec son gros pinceau. Qu'est-ce qu'elle rit fort, ta Françoise. Alors, dis-moi, toi, ton Jacques, alors, toujours dans les choux, il exporte. Bah, avec ça, vous allez pouvoir acheter une maison, hein. Une piscine. Tu veux pas une maison d'abord, non? Non, je n'ai pas suivi le... D'accord. Eh ben nous, bien. 200 mètres carrés, c'est pas mal, hein. Jean-Charles s'est fait son petit atelier. 180 mètres carrés. Alors, dis-moi, le combien, tu dis? Le 15, parfait. Jean-Charles, chez Jean-Charles. Françoise et Jacques viennent à Paris le 15. Ils nous invitent à dîner. C'est bien, non? Pardon? Un vernissage? Quel vernissage? Ah non, tu vas pas me pondre un vernissage juste le soir où on dîne avec Françoise. Non, écoute, t'es gentil, qu'est-ce que je leur dis, moi? Alors, non, on peut pas. Le 15, Jean-Charles accroche 4 tableaux dans un garage. Non, écoute, vraiment, tu m'énerves. Hein? Tu viens au dîner? Eh ben, tu peux pas le dire tout de suite, on gagnera du temps, non, mais je te jure. Bon, allez, soit je t'appelle Jérôme pour décaler ton vernissage, ou tu vas dans une cabine. Ça paraît pas plus simple d'appeler de chez nous. Non, tu l'as pas su qu'on avait le téléphone? Je sais pas, on se parle pas assez. Il y a un truc qui se passe pas, hein, je sais pas. Je sais que t'es dans ton truc, mais je te jure, tu perds de plus en plus le contact avec le réel. Depuis 15 jours, d'ailleurs, depuis cette série-là sur les... Moi, je vois des dyspermatozoïdes encore. Dis-moi, à vue de nez, comme ça, toi, chérie, tu dirais qu'il y a combien de toiles dans l'appartement? Hein? Ah, bah, tu vois, j'étais pas loin. Moi, j'aurais dit 300. Et c'est comme ça, c'est pour parler. Je peux te parler, hein? Le mois dernier, t'en as vendu combien? Ah, j'étais pas loin non plus. Moi, j'aurais dit 2. Et déjà une, ça aère, hein. Ah, si, on la sent, moi je la sens. Hein. C'est laquelle que t'as vendue? C'est le cadenas ou la prise multiple? Crochet boucher? Ah oui, c'est un collectionneur, ça. Un boucher? Et marteau, on pourrait pas les refourguer aucun cahier, non? Non, ben je dis ça parce que pendant que tu pas des prises multiples, l'autre, ils vend des choux dans le monde entier. Pendant que l'autre court autour de sa piscine, moi je suis là quand même, je fais le héron. Petit patapon. Ça me plaît beaucoup, ça, vas-y. Hein. T'as raison, remarque, de te détendre avant, parce qu'elle va partir, hein. Elle va partir. Non, pas ma main, non, ta femme, tout le bloc. Non, mais bon, je te jure, tu peindrais des paysages, tu vois, des trucs pff, normal, on aurait 3 sous d'avance à la banque, on sortirait de temps en temps avec nos amis. Bon, pour reprendre tes termes, ce serait un petit peu commun, un peu cliché, un peu attendu, mais tu sais, pas forcément désagréable. Hein? Où tu vas? Mais ça n'a rien à voir. Mais bien sûr que je t'aime. Hein? C'est quoi encore? Hein? Un cadeau? Eh ben, t'as raison, là, que ça va foutre, vraiment. Pour qui, d'abord? Pour moi? Pourquoi? Mon anniversaire? Merde! Oh, bah, je sais plus quoi te dire. Bah, je suis très embêté. Bah, parce que je te fais une scène, alors, tu vois, ça... Bon, alors, attends. Qu'est-ce que... Je vois bien ce que c'est un collage. Hein, je le vois. Oh, c'est bien fait, vraiment. Mais on dirait des vrais billets. C'est... C'est pas des vrais billets? Hein?
3: Pardon? C'est des vrais billets?
4: Oh non, de Dieu, c'est pas possible.
3: Il y en a pour combien? 42 000 francs, c'est nos économies.
4: Ben, c'est peut-être mesquin, mais je m'en cache pas. J'ai essayé de le décoller. J'ai voulu récupérer l'argent. J'ai sauvé 2 billets de 50 balles. Moi, cette année qu'on ira au Bahamas, hein, remarquez, j'aime bien l'été ici, puis de toute façon, j'aurais pas pu me baigner. Il a fait un autre collage avec mes maillots de bain.
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2: Ça pique parce qu'on se réveille aussi. Ça pique forcément un peu. Bonjour, nous sommes le mercredi 7 octobre. On va attaquer la deuxième heure ensemble. J'espère que vous allez bien. Peut-être que ça pique un peu parce que vous avez passé une nuit un peu compliquée. Peut-être que ça pique tout simplement parce que vous avez marché sur le Lego du petit dernier. Et forcément, ça pique les pieds aussi. Bonjour la fine équipe.
14: Bonjour.
2: Bonjour Aurélie.
14: Eh bonjour, c'est DJ Aurélie. Alors comment ça va ce soir?
2: On s'allume là, je ne t'entends pas. Bon, très bien. Donc c'est évidemment donc une petite pensée pour notre réalisateur Théo.
14: Oui, voilà, j'ai eu au téléphone hier, donc ça va, donc il s'est donc luxé l'épaule.
2: Voilà.
14: Mais alors, c'est traumatique, qu'il m'a dit.
2: Ah.
14: Il paraît que c'est mieux que quand c'est pas traumatique.
2: Ah bon, d'accord.
14: Je sais pas, vous savez,
2: bon.
14: Il est un peu pompier sur les bords, j'ai rien compris.
2: Oui, c'est ça aussi, on a pas bien compris. Bon, en tout cas, donc vélo contre trottinette, apparemment, le vélo a perdu.
14: Tout à fait.
2: C'était ça l'idée. Mon cher ami, à 7h30, on va parler de quoi?
15: On va faire un point sur la colère des lycéens. Hier, c'est vrai qu'ils ont été rejoints par les parents, par les professeurs, par les syndicats. Il y avait du monde, hein. Donc on va faire un point sur ça. Et est-ce que tu as vu le dernier film avec Tom Cruise, Bruno?
2: Alors non. J'ai vu les affiches, voilà, j'ai pas vu la bande-annonce non plus, mais apparemment
15: t'as pas vu le film. Bah, écoute, apparemment tu n'es pas le seul. Ah. Apparemment Warner Bros est en train de perdre plusieurs centaines de millions de dollars.
2: Mais est-ce que c'est justifié? Est-ce que le film est vraiment mauvais?
15: Apparemment non.
2: Non, bah ouais, c'est
15: mais
2: bizarre.
15: Apparemment ça prend pas.
2: Ça prend pas parce que Tom Cruise dans ce rôle-là, effectivement, il s'est grimé, il a pris des kilos et tout, il est vieilli dedans dans le film.
15: C'est dommage, le mec il passe sa vie à faire.
2: Oui. Là, mettez-moi 20 kilos puis rajoutez-moi des rides et des cheveux blancs et une calvitie.
15: Ou alors, j'ai une théorie, c'est que les gens l'ont pas reconnu sur l'affiche.
2: Oui, c'est probable. On en parlera tout à l'heure avec Marceau défonce l'info. Nous aurons ce matin à 7h10 dans la team du rire l'actu décalée donnée par une nouvelle star du rire. C'est le retour de Sébastien Buste. Mon cher Sébastien, bonjour.
16: Bonjour Bruno.
2: On va parler de quoi ce matin?
16: On va parler de films aussi, mais de films érotiques, Bruno.
2: Très bien. On sent que c'est la journée du cinéma. Nous sommes mercredi, bien sûr. Ce sera tout à l'heure dans une dizaine de minutes. Mais pour l'heure, les amis, bon courage.
1: 7h.
2: Un peu de Robles News.
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2: Bonjour, vous êtes sur Rire et Chanson, je suis Bruno Robles, rédacteur en chef de Robles News et de Pharmacie et Cinéma, avec en cadeau cette semaine le DVD du film Un Indien dans la ville.
14: Bonjour, je suis Aurélie Philippon et alors j'admire les gens qui savent où ils veulent aller dans la vie, tu vois. Parce que moi, parfois, j'arrive dans une pièce et je sais plus pourquoi je suis là.
2: Oui, ça m'est arrivé aussi. L'info du jour, c'est métro repos dodo.
14: Une nouvelle tendance se développe au travail, le soft off day, le principe rester connecté et disponible, mais faire volontairement le strict minimum pendant la journée sans se penser de congé en fait.
2: Oui, bon, afin que le terme soit plus clair, hein, le soft off day sera traduit en français par journée d'un fonctionnaire.
14: Une info revers de médaille.
2: Emmanuel Macron a décoré de la Légion d'honneur Nicolas Guéquier, le directeur artistique des collections femmes de Louis Vuitton. Pendant son discours, le président a révélé que Brigitte Macron venait de lui dire que Nicolas était finalement le deuxième homme de sa vie.
14: Ouais, très ému, Nicolas a expliqué que pour lui aussi, Brigitte était le deuxième homme de sa vie.
2: Oui, bien sûr. C'est une info, balle jaune et œil au beurre noir.
14: Medvedev a été disqualifié de la demi-finale du tournoi de tennis de Pékin face à Novak Djokovic après avoir envoyé une balle qui a touché un spectateur à l'œil suite à un coup de colère.
2: Ouais, les joueurs de tennis français soutiennent cette décision même s'ils ne comprennent pas ce que demi-finale veut dire.
14: Une info classe et classée X.
2: Oui, à Bordeaux, un professeur d'université a diffusé par erreur du porno à ses étudiants pendant un TD. Il avait oublié que son ordinateur était toujours relié au vidéoprojecteur.
14: Dommage pour cet enseignant qui risque de perdre son poste alors qu'il avait trouvé le moyen de lutter contre l'absentéisme en classe.
2: Hein. Oui, bien sûr. Allez, pour clore sur Robles News, voici la réflexion du jour.
14: La vie, c'est comme une coiffeuse. Tu lui dis ce que tu aimerais, mais elle fait ce qu'elle veut.
2: Merci d'avoir suivi cette édition, n'oubliez pas.
14: Avec les Robles News.
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1: Les gens qui ont mon âge, vous changerez pas vos parents. C'est comme ça. Moi, ils sont à un âge. Mon père, il est 75 ans. Il a un âge. Non seulement il se parle tout seul, mais il se répond tout seul. Mais cela, il fait quel temps? Il fait beau. Je vais mettre un pull. À qui tu parles là? Il s'endort n'importe où, à n'importe quelle heure, avec cette tête, on dirait qu'il va mourir. Toi, t'es là, tu dors? Non, je dors pas. Si tu dors? Non, je dors pas. Papa, laisse-moi le volant. Vous savez? Il y a pire que les parents qui sont largués par la technologie. Il y a les parents qui veulent ne pas être largués par la technologie. Ma mère, elle a un compte Instagram. Je suis son seul abonné. Ne tapez pas Jacqueline Madénian sur Instagram. Elle a mis un pseudo. Parce qu'elle ne veut pas qu'on la retrouve. Qui te cherche, hein? Qui te cherche? Je vous le donnerai après. Vous allez liker ses bégonias. Elle sera là. Ça y est, je suis influenceuse. Dans les Pyrénées-Orientales. Et la semaine dernière, j'étais chez eux. Et je vois ma mère sur Instagram. Je me dis, il va se passer un truc marrant. Bingo! Du coup, elle me fait, Mathieu, je vais faire une story. Je dis, maman, il n'y a que moi qui te suis. Dis-moi directement qu'est-ce qui se passe dans ta vie. Alors, je vais faire une story. Et donc, je lui raconte l'histoire. Tu appuies sur le truc, t'envoies la vidéo. J'ai reçu les essais. J'ai reçu ça. Allô, Mathieu, tu m'entends? Allô, Mathieu, tu m'entends? Je me suis foutu de sa gueule. Elle m'a bloqué. Et elle continue à publier. Cette famille n'a aucun sens. Et pourtant, j'adore retourner chez eux. Putain, c'est là-bas que je me sens le mieux, vraiment. Je dis chez eux parce qu'écoutez-moi bien, si vous avez des parents qui vous disent que vous êtes chez vous, vous êtes chez eux. Tu sais, il y a cette phrase qui revient, t'es pas à l'hôtel. C'est sûr qu'à l'hôtel, quand je me douche, vraiment, le directeur de l'hôtel rentre dans la salle de bain sans prévenir pour me donner une serviette propre. Je n'ai aucune intimité chez moi. Il rentre dans la chambre comme ça. Quand j'avais 3 ans, c'était pas grave qu'il rentrait dans ma chambre. Mais maintenant, j'ai 45 ans et Internet. Ça peut être gênant des fois. Et puis, tu grandis pas avec tes parents. Moi, je grandis pas. Ils me considèrent toujours comme ce petit qui va tuer des fourmis dans les vignes. Ils ont gardé ma chambre d'ado intacte. Il y a des photos de moi, j'ai 8 ans partout. J'ai l'impression d'être la chambre d'un enfant qui a été enlevé. Et je suis l'inspecteur du FBI. Et ma mère, il aurait eu 45 ans. Hein. Et les sujets de conversation sont nuls. Oh putain, il y a 2 sujets, les gens qui sont morts, les gens qui vont mourir. Voilà, terminé. Oh mais c'est... Là je suis retourné, premier petit déj, je suis en train de... Ma mère se lève, Mathieu. Oui. J'ai envie d'être entraîné dans le caveau de ma mère. Bonjour. Et là mon père arrive, ben moi j'ai envie d'être entraîné dans le caveau de ma mère à moi. Très bien. Et là ma mère enchaîne, et toi Mathieu, tu choisis qui? Qui aura la garde de mon cadavre? Voilà où on en est.
2: Mathieu Madénian, un instant sur les chansons, les stars du rire sont chez nous. On aura Gad Elmaleh dans quelques minutes, 7h10 déjà. On va retrouver dans la team du rire ce matin notre ex-avocat Sébastien Wüst, mon cher Sébastien. On va parler télé avec toi, je crois.
3: Ouais, Bruno, avec le phénomène de la rentrée, le film érotique du dimanche soir sur ses stars. Plus de 150 000 téléspectateurs en moyenne. Alors aujourd'hui, pour voir des gens tout nus à Internet, mais il y en a 150 000 qui préfèrent attendre le dimanche soir avec les pubs pour les montescaliers Stana en plein milieu. C'est plus de l'érotisme, Bruno, c'est du patrimoine. Faut prévenir Stéphane Bern, hein. L'an prochain, au loto du patrimoine.
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2: Avec Sébastien Buste ce matin, mon cher Sébastien, on parle d'un succès d'audience de la rentrée assez inattendu. Le téléfilm érotique du dimanche soir sur C-Star, c'est le retour. Plus de 150 000 téléspectateurs en moyenne. Et pour en parler, on reçoit d'ailleurs un maître les doigts du cabinet Daniela, avocat. Bonjour et merci à votre cabinet de vous avoir laissé venir ce matin finalement.
16: Avec plaisir, hein. Vous savez, ce qu'on aime chez Daniela, c'est qu'on peut mettre les doigts.
2: Bien sûr, d'accord. Ah donc vous êtes avocat de scénariste de films érotiques, c'est ça?
16: Oui, des irréductibles, hein, qui en 2026 pensent toujours qu'une panne de photocopieur au bureau, ça peut finir à trois à poil dans un jacuzzi. Les Fellini du Bain à Bulles, les Truffaut de la Levrette. Ah, quand un string tombe sur des chevilles, ils te mettent pas juste une caméra au-dessus. Hein. Non, eux, ils te font un travail.
2: Ils n'exagéreront pas quand même, ça reste du téléfilm érotique. C'est pas...
16: Ou l'autre, un culte, va. Respectez un peu le travail de mes clients, monsieur Robles.
2: Oui, bon.
16: Il y a trois jours, ces stars diffusaient le chef-d'œuvre Troublante obsession. Je te pitch. Ouais. Une avocate qui a plus une thune rencontre David, mystérieux et surtout bien gaulé, évidemment. La question, est-ce que David va réussir à faire durcir sa trésorerie?
2: Ah oui, d'accord.
16: Oui. 150 000 personnes qui se disent « Oh putain, est-ce qu'elle va s'en sortir avec son découvert bancaire ?»
2: Oui, c'est ça.
16: Oui, parce que les gens, ils sont pas là que pour voir des nichons. Oui. Ils veulent du fiscal, du bilan prévisionnel et éventuellement une paire de miches.
2: Oui.
16: Mais faut que ce soit cohérent avec l'exercice comptable.
2: Et comment vous expliquez ce retour du film érotique à la télévision
16: Sur Internet, c'est devenu trop facile. Clic, clic, sopalin et bonne nuit, monsieur dame.
2: Il n'y a
16: plus de tension dramatique. Oui. Alors que le film érotique, il te fait mériter le premier téton. Mais oui,
2: c'est vrai.
16: Faut se taper 20 minutes d'intrigue. Hein? Bonjour, je viens réparer votre piscine. Hein? Mais je n'ai pas de piscine. Et là, tu te dis, putain, mais quel scénario. Non, les scénaristes érotiques peuvent rendre absolument tout désirable. Même l'actu. Prenez les lycées bloqués sur BFM. C'est chiant, mais en version c'est star. Ce soir, retrouvez Lycée sous tension. L'histoire de Manu, lycéen déterminé qui tente malgré le blocus de rejoindre Brigitte, sa prof de théâtre. Et pareil avec l'affaire Bardella. À 23h40, ne loupez pas le protégé, la patronne et la moustache. Avec Marine Le Pen. Jordan, dis-moi que c'est pas toi ces messages. Mais Marine, je te jure, ils sont tous faux. Oh, mais qui est-ce? Oh, c'est Edouard Plenel. Oui, parce que tu peux pas faire un bon porno sans une grosse moustache.
2: D'accord, j'ai compris la moustache.
16: Et là, deux hommes, une femme, un canapé en sky, une musique de saxo certainement enregistrée dans un monsieur meuble en 93, et un suspense digne des plus grands Hitchcock avec une seule question. Qui va baiser l'autre en premier?
2: Ça, c'est vrai. C'était dans la team du rire.
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2: Et retrouvez Sébastien Buste ce soir à Rouen, demain à Amiens et vendredi à Caen dans son spectacle. À ne pas rater, aller voir les copains sur scène, bien sûr. Un peu de chansons, Ben, l'Oncle Soul et Gad Elmaleh.

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3: Non, vraiment, je suis content de revenir en France parce qu'on vient de terminer une bonne partie de la tournée des States. Qu'est-ce qu'il y a? Il y a quelques jours, on était aux States, aux États-Unis. On a fait une grosse tournée. Et encore quelques jours, toute l'équipe, on était dans un bar, ces nouveaux bars qu'il y a à New York. Il y en a ici, partout en France. Il y a les nouveaux bars, là, les bars lounge. Partout, il y a des lounges. Genre d'endroit où tu bois et tu dis « lounge ». Et là, je parle avec une fille et on a commencé à boire des coups. Après, elle m'a ramené chez elle, on a commencé à faire l'amour. Et là, elle crie en anglais « Oh my God, oh my God, oh my God ». Et moi, je me suis dit « Comment elle connaît mon prénom ?» C'est après que j'ai compris, parce que j'ai quelques notions d'anglais quand même. Hein. J'ai appris l'anglais comme vous à l'école quand on était petit. On a tous eu les mêmes cours débiles. Avec cette fameuse question existentielle à laquelle il fallait trouver absolument une réponse. Where is Brian? Il vous a traumatisé aussi, ce Brian. On savait pas qui c'était ce Brian, on s'en foutait, mais il fallait le localiser dans la maison pour apprendre l'anglais. C'était ça, il fallait trouver les gens de la famille de Brian pour apprendre l'anglais. Qu'est-ce qui se passe? Where is Brian? Et toi, comme un idiot, tu répondais sagement, Brian is in the kitchen. Moi, il m'a traumatisé, ce Brian, parce qu'un jour, j'ai rencontré un grand producteur de cinéma américain. Il est venu vers moi et m'a dit, hello, my name is Brian. Je lui ai dit, go in the kitchen. Et après, il fallait chercher la sœur de Brian, Jenny. Where is Jenny? The sister of the Brian. Avec l'accent, il fallait répondre. Attention à l'accent, avec la langue. She is in the bathroom. Je sais pas comment. Après, il y avait des phrases débiles à répéter. Oh, it's raining today. Where is my umbrella? Va placer cette phrase dans un voyage aux États-Unis. Tu vas voir comment tu vas galérer. Le nombre de fois où j'étais à New York, je me suis dit, attends, j'espère qu'il va pleuvoir. Je vais placer l'umbrella là.
4: Bah ouais, c'est pas facile hein, non plus. Hein. Gad Elmaleh à l'instant sur les chansons Artus. En star du rire aussi, dans quelques minutes, 7h22.
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4: On va parler cinéma, sorti aujourd'hui du film The Social Reckoning, qui s'inspire de l'histoire vraie d'une lanceuse d'alerte qui a dénoncé les dérives de Facebook. Oui, Madame Le Pen.
5: Ça, c'est un film pour mon genre danse, les dangers de Facebook.
4: Ah oui.
5: Est-ce que ça parle de l'historique des conversations à jamais enregistrées hein?
4: Ouais.
5: Enfin, je dis ça, mais il est innocent, mon genre.
4: Oui, bien sûr, bien évidemment, évidemment. Madame Le Pen. Oui, bien sûr. Alors, dans quelques instants, on parlera de l'acte 3 de la colère des lycéens, rejoint par les enseignants, parents d'élèves et syndicats. On vous dit tout à la demi dans Mars. On défonce l'info.
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13: Alors évidemment, j'ai pas toujours été humoriste, hein, vous vous en doutez. J'ai fait d'autres métiers avant. J'ai commencé par un métier, voilà, c'est classique. Pendant 5 ans, j'ai été cuisinier. Non, j'ai été cuisinier, voilà. Alors faut savoir que c'est très compliqué, vraiment, pour une personne corpulente comme moi et gourmande, de travailler en cuisine parce que la tentation est partout. Vous voyez. Si vous voulez, pour l'image, c'est un petit peu comme si un pédophile était directeur d'école. Oui. Non, c'est pour l'image, attention, hein. Mais c'est vrai que nous, on est là en cuisine, on fait ah, un petit muffin. Oh non, c'est pas raisonnable. Ben lui, c'est ah, un petit Kevin. Oh non, c'est pas raisonnable. Vous voyez. Tout le monde a l'image. Ouais. Après, il y a toujours un moment quand même où on se laisse tenter. Oh, d'accord, mais juste un doigt. Je parle du muffin, évidemment. Hein. Non, mais je crois que j'ai pas de pif quand même parce que j'ai arrêté la cuisine au moment où ça devenait à la mode. C'est vrai qu'aujourd'hui, les émissions de cuisine, on en mange à toutes les sauces. Bam. De voir le spectacle. Et non, moi, il y a une émission que j'aime beaucoup, c'est Top Chef. Je sais pas s'il y en a qui regardent Top Chef. Est-ce que vous vous souvenez d'une année où il y avait un candidat qui s'appelait Grégory qui avait un bras en moins? Est-ce que vous avez remarqué un truc très bizarre avec ce candidat qui a un bras en moins? C'est que quand il cuisine avec son bras en moins et qu'on le regarde cuisiner, eh ben on n'a qu'une peur. C'est qu'il se coupe. C'est absurde, non? Et là, avec son moignon, on fait « Oh là là, il va se couper !» Je suis désolé. S'il y en a un qui n'est pas un centimètre près, c'est lui. Hein? Grégory, Grégory. D'ailleurs, je fais une petite parenthèse, si vous passez par Lyon, allez manger chez lui, vraiment. Non, il n'y a pas de vanne, allez manger chez lui, il a un petit restaurant, c'est délicieux. Il vous fait un petit filet moignon. Par contre, ça coûte un bras. Voilà, on les a toutes faites, on est tranquille, il n'y en a plus. Hein, on a tout fait là-dessus. Non, moi, en tout cas, il y a quelque chose qui m'a choqué avec ce candidat, c'est qu'ayant un bras en moins, il fait partie de la classe des gens handicapés. Et moi, ça m'a choqué que cette personne handicapée ait le droit de participer à une émission avec des valides. Ça vous a pas choqué, vous? Ok, le mec a le droit de faire des gâteaux au chocolat, ça ne choque personne. Pas de bras. Il y a des règles ou pas? Ah bah, tu te les mets, tu t'adaptes. Tu fais un gâteau yaourt ou j'en sais rien, moi, c'est pas mon problème. Non, mais pour moi, ils auraient dû faire un Andy Top Chef, voilà. Un Top Chef, mais avec que les handicapés. Ok, vous n'êtes pas encore prêts pour Andy Top Chef? Je tiens juste à vous rappeler que dans le sport, ils ont fait la différence. Et ça n'a choqué personne. Dans le sport, il y a les Jeux Olympiques et il y a les Jeux Paralympiques. Jeux Paralympiques, au passage, que je ne trouve pas très équitable. Je ne sais pas si vous avez déjà vu un départ de 100 mètres des Jeux Paralympiques. Ah, ça ressemble à rien, le truc. Hein. Couloir numéro 1. Il y a un mec qui n'a pas de jambes. Ok, il mérite. Couloir numéro 2. Il y a un mec qui en a une. Ça passe. Couloir numéro 3. Il y a un sourd. J'en ai deux. Ah bah je peux courir, moi. Ah bah je vais vous niquer. Il est quand même vachement avantagé, le sourd, on est d'accord? Avantagé, pas forcément. En fait, il était en position de départ et il n'a pas entendu le coup de feu. La merde, dis donc. Oh merde.
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0: dans le morning du rire. Reste avec nous, on aura l'invité ingérable de Julien Schmitt tout à l'heure dans un quart d'heure. Nous sommes mercredi, il est 7h30.
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0: On commence avec cette journée mobilisation hier, durant laquelle les lycéens, parents d'élèves, professeurs et syndicats étaient réunis tous ensemble pour manifester un peu partout en France.
3: C'est un parent enseignant syndicat 4 à la suite. Attends. Les professeurs en ont besoin pour enseigner, ils en ont aussi besoin dans leur établissement, ils en ont besoin dans leur poche, les élèves également, les syndicats en demandent à chaque fois je suis... la thune. Ah oui. Et une fois de plus une question pour du pognon et on a mis le générique de
4: C'était moi.
0: Mais oui, dès qu'on parle d'argent, vous êtes là aussi Jean-Pierre. Un point sur cette mobilisation avec Jean-Michel Apathy. Jean-Michel, bonjour.
5: Bonjour, Bruno Robles. Alors, des manifestations assez suivies. 450 000 sur les syndicats, 250 000 sur les forces de l'ordre et 322 selon les élèves qui ont trop séché les cours de maths. Alors, beaucoup moins de débordements car les parents accompagnent les enfants pour manifester. Ce nouveau concept, un peu comme pour conduire une voiture, la manif accompagnée.
0: Voilà. C'est pas mal.
5: Alors, c'est bien les manifs parce qu'avec les parents, du coup, on peut jouer au jeu de cette famille. Dans la famille CGT, je demande la fille. Elle est là.
0: Ouais.
5: Je demande le père. Il est là. Je demande le fils. Pioche, il est en garde à vue.
0: Oui, Madame Le Pen.
6: Excusez-moi, Monsieur Robles, pour tous les lycéens qui auraient besoin de faire du rattrapage scolaire à cause de ces cours qui sont suspendus, Jordan et Jean-Philippe se proposent de donner des cours d'histoire avec une préférence pour la période 39-45.
0: Oui.
6: Enfin, 39-42, précisément.
0: Oui, bien sûr. Mais...
7: Monsieur Robles.
0: Non, Monsieur Mélenchon.
7: Je rappelle que la France insoumise nous appelons à manifester dans le calme. Vous entendez?
0: Dans le calme.
7: Pas de débordement, petit journal au vermine.
0: Dans
7: une atmosphère apaisée, vous m'entendez?
0: Oui, on voit bien. Bonjour Denis Brognard.
8: Bonjour à tous. Dans Écolanta, place à la réunification. Toutes les tribus étaient désormais rassemblées, les enseignos, les syndicos, les daronesses et même les boutonos. Ils ne veulent pas attendre le prochain vote du Conseil prévu au printemps pour changer les conditions de l'aventure. Mieux, ils espèrent même une issue avant l'épreuve de confort prévue la semaine prochaine, appelée également vacances de la Toussaint.
0: C'est ça. On va parler cinéma à présent, grosse désillusion pour le film Digger avec Tom Cruise. Et après une semaine d'exploitation, c'est le plus mauvais démarrage depuis 20 ans. Pour la star américaine, Warner Bros. Pourrait perdre au final entre 150 et 200 millions de dollars. François Cluzet, qu'est-ce que vous en pensez?
9: Oui. Mais Tom Cruise, il a passé toute sa vie à faire du sport, à faire attention à son alimentation, et même un petit peu de chirurgie, et on le maquille pour qu'il fasse plus vieux. Et après, il s'étonne que ça marche pas. Mais si ça se trouve, les gens vont pas voir le film parce qu'ils ont pas reconnu Tom Cruise sur l'affiche.
0: Probable,
9: Mais si vous vouliez quelqu'un qui fasse plus vieux que son âge pour le rôle principal, il y avait Jean Castex ou Yann Guillaume.
0: Président Macron, votre luminescence.
10: Bonjour, bonjour à toutes et à tous. Écoute, je ne sais pas ce qui se passe, mais nous, les Tom Cruise, visiblement, on ne fait pas l'unanimité en ce moment. Pire, nous creusons les déficits. C'est bizarre, d'autant que le film Digger signifie celui qui creuse.
0: Oui.
10: Voilà. Il n'y a pas de vente, c'était pour prouver une fois de plus que je suis bilingue.
0: Bien sûr. Vous avez creusé aussi beaucoup quand même. Stéphane Bern, bonjour.
11: Oh non!
0: Qu'est-ce qui se passe?
11: Mais pourquoi avoir pris Thomas Cruise pour le rôle de Digger alors que j'étais disponible et le cachet n'était pas le même pour les frères Warner? Et puis il n'y aurait pas eu de mauvaise surprise au box-office.
0: Ça aurait mieux fonctionné d'après
11: vous. Non, il n'y aurait pas eu de surprise que ça fonctionne
0: pas.
11: Ah oui, c'est sûr!
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0: Rémi Marceau qui défonce l'info tous les jours à 7h30, évidemment dans le Morning du Rire. On continue avec Panic! At the Disco tout de suite.

0: Bienvenue sur la chanson dans le Morning du Rire. Il est 7h38. On va retrouver dans un instant l'invité ingérable de Gina Schmidt et nous parlerons du monde du cinéma qui voit l'IA prendre de plus en plus d'importance.
1: Un réalisateur américain est en train de recréer un film d'Orson Welles tout en IA. Pour en parler, mon invité est Jean-Paul Moltke.
0: Oh là. Bah alors, monsieur Moltke, bonjour.
2: Non, attends, tu peux parler de quoi? De l'IA, de quoi? Du cinéma qui n'existe plus, oui. Avec des actrices qui gardent leurs vêtements au casting. est-ce que ça baise une IA?
0: Non.
2: Voilà, non, tu veux mon avis? Non. C'est de la merde, voilà.
0: Bon, je pense que monsieur Moltke est très remonté. C'est dans 4 minutes, l'invité ingérable de Julien Schmidt.
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0: Merci d'écouter Rire et Chanson, 7h43.
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6: Bienvenue dans sa tête. On vous prévient, ça va encore partir loin.
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0: Et évidemment, c'est mercredi, jour de sortie cinéma. Une rentrée ciné marquée par l'arrivée de l'IA dans le cinéma mondial.
1: On va parler cinéma, une parenthèse dans cette actualité très lourde. Hein, oui. Enfin, lui n'est pas très léger, c'est mon invité, monsieur Jean-Paul Mölky.
0: C'est rien, oui. Mais monsieur Mölky, bonjour.
2: Ouais, et... parce que vous croyez que c'est que ça en foutre. Mais enfin, quand même, de venir dans votre radio de ringard pour parler cinéma. Ouais. Bah, avec qui on parle cinéma ici, là, qui est à l'autre là, non. Il y a que des cons qui appuient sur des boutons pour faire des proutes ici. C'est ça, fous-toi de ma gueule, Robles. Vas-y. Mais vous me faites venir alors que c'est la journée des chiffres aujourd'hui. Il y a tout Paris qui m'attend. Oh. Je vous préviens, j'ai rendez-vous dans une demi-heure avec Georges Bronbron, le plus grand producteur de la troisième couronne, le père des grands succès comme ben oui, la bonne sœur chez les Zoulous en 76, c'est lui avec Claude Jean-Jacques et Corinne Grosse-Moule. Oh. Les Tantous à Saint-Tropez en 83 avec Michel Serrault et Ziz Dupanier. Oh. Et puis tous mes films qui sortent aujourd'hui, c'est lui, c'est Bronbron.
0: Bah, dites-moi, monsieur Mölky, vous faites encore des films vous?
2: Mais enfin, tu rigoles ou quoi? J'ai deux films qui sortent aujourd'hui. Énorme distribution. Le premier, c'est une histoire d'amour bouleversante qui se passe dans une philharmonie en Bavière pendant la Seconde Guerre. Ça s'appelle Blas mir ein dein Possum mein Gottin. Ça veut dire souffle-moi dans le trombone, ma Vénus. Ben oui, c'est une histoire formidable entre une femme amputée des deux bras qui cache dans son étui à contrebasse un communiste recherché par les SS parce qu'il a baisé la femme du général von Braun qui est joué par Issa Doumbia. Je l'ai baisé.
0: Et le deuxième film que vous sortez aujourd'hui, c'est quoi, M. Mölky?
2: Eh ben, lis la presse, espèce de con. Alors, le deuxième, c'est Zizani chez les Shing Tok.
0: Oui,
2: le 2. L'histoire d'un duo de flics joué par Steven Seagal et Roland McDan. Il démantèle un réseau de... Écoute ce que je t'ai dit. Il démantèle un réseau de fausses pierres à curling. Ça va être un carton. On en a sorti deux copies de celui-là. Une à la médiathèque M. Pokora de Brie-Comte-Robert et l'autre à la piscine municipale de Joufflu en Haute-Loire. Ils vont le projeter pendant les cours d'aquagym.
0: Carton. Oui, bien sûr, monsieur Mölky. Grâce à l'IA, le producteur Edouard Satie, vous avez vu, veut recréer le film perdu d'un chef-d'œuvre d'Orson Welles.
2: Bah tu parles de ça, c'est n'importe quoi. Voilà. Alors déjà que les actrices, on peut plus leur toucher le cul pour savoir si elles jouent bien. Oh. Et maintenant, il n'existe même plus les actrices. Voilà. Et puis Orson Welles, tu me parles d'Orson Welles, c'est moi qui l'ai lancé, Orson Welles, dans le cinéma.
0: Ah bon?
2: Mais bien sûr, je l'ai baisé. Oh. C'est moi qui lui ai trouvé son nom d'artiste. Son vrai nom, c'est Guilain Papillote. Il était souffleur de verre dans le Périgord. C'est invendable, c'est Cendrier. Je lui dis, fais du cinéma, alors. Et je lui ai écrit La Dame de Shanghai, son film, son succès, là. Mais ça s'appelait pas La Dame de Shanghai, ça s'appelait Ma bonne femme a joué en les p***. C'est la même histoire, mais avec Jean Ben Guigui et The Rock. L'IA, j'en ai rien à secouer. Voilà mon avis. C'était mieux avant.
0: Merci, monsieur Mölky. Et merci, Julien Schmitt.
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0: Du mardi au jeudi, retrouvez l'invité ingérable de Julien Schmitt à 7h45. On parlait d'Yann Guillaume, justement, il sera là juste après les Red Hot.

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1: On est la seule époque où on paye pour avoir peur. Hein, à la préhistoire, pour reprendre, pour avoir peur, tu sors de chez toi. Voilà, c'est tout. Hein. Nous, par exemple, on avait peur de l'accouchement. Tu vois, ma femme a accouché. Alors, il paraît que ça fait très mal. Donc, bon, il paraît, j'en sais rien, moi. Mais à l'écoute de ma femme, ouais. Tu vois, pendant l'accouchement, elle s'est transformée. Elle était vraiment là... Elle hurlait... Un cinéma! J'étais gêné. On écoute, pour le faire sortir, elle hurlait, pour le faire rentrer, bon, je sais pas, c'est vexant, merde! Et encore, petite parenthèse, elles sont courageuses. Heureusement que ce ne sont pas nous qui devions accoucher. Hein, cette phrase, je la ferai en français un autre jour. Si c'était les mecs qui devaient faire les accouchements, on ne serait pas 7 milliards. Hein. On serait 7. Et encore, ce serait le même qui aime bien se faire mal. Oh là là. Bon. Eh ben, ok, maintenant. Mais à l'époque, au Moyen-Âge, putain, il n'y a pas de péridurale. Hein. Là, faut être accroché. L'épisiotomie, tu vois, bon, c'est du beurre fondu, bah, du fil barbelé et le nœud arraché avec les dents. Et les chicots du Moyen-Âge, t'es pas influenceur sur Instagram. Hein. L'épisiotomie, ça tient moyen à moyen. Pendant 6 mois, un pet de fouf, t'as tous les organes sur la table basse. Mais oui. Dans tous les domaines, on a peur du dentiste. Putain. Aujourd'hui, ben ouais, mais aujourd'hui, il est bac plus 8. À l'époque, il est forgeron, quoi, putain. Il n'y a qu'un truc, c'est que si t'as peur des piqûres, bon, il n'y en a pas. Donc là, ça va. Mais sinon, c'est toujours la même posologie. C'est-à-dire, une clé en fer de 3 kilos sur ta chico, claque ça. Une grande claque sur les fesses pour la diversion. Un petit wad pour le plaisir personnel. Et un grand bruit d'ours. Clac! Ah! Ta dent, tu la sens plus. Ah ouais. Alors ta dent, tu la sens plus, puis tout le côté gauche. Voilà. En plus, c'est nul, t'étais venu pour le côté droit. Putain. Il en sait rien, il a pas d'IRM. Il faut que tu te barres, parce qu'au Moyen-Âge, le bruit d'ours, c'est un ours. Et l'ours, il est en train de becquer le dentiste. Parce que l'ours, il aime pas qu'on lui mette des petits wads. Il a le droit. Donc là, tu te barres. Tu cherches une fontaine, tu vois, pour t'abreuver d'eau et te nettoyer un peu. Mais là, les fontaines du Moyen-Âge, bon... Pff.

0: c'est les latrines des clodos, tu vois, t'as de tout dedans, hein. On a ça aujourd'hui, nous on appelle ça du Beaujolais nouveau. Tu vois, avant, personne n'en veut à part les Chinois! Donc tu te barres! Parce que la seule chose éventuellement qui pourrait nous effrayer aujourd'hui et maintenant, c'est que ce soit la fin de mon passage. Merci.
1: Ken Guerre, à l'instant, sur les chansons, 7h54 minutes. On va jouer ensemble dès maintenant. Là, vous nous appelez au 3937, vous dites les chansons. On va jouer dans tout à l'heure à 8h10, à Rire en chanson. Vous allez pouvoir partir.
2: Ben oui, parce que trois questions, deux bonnes réponses et c'est gagné. 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
3: Vous allez partir.
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1: Mais bien sûr, ça sert à rien. Il faut écouter le Morning du Rire jusqu'à 10h tous les jours, du lundi au vendredi. Votre bonne dose là pour bien démarrer la journée avec tout ce qui se passe un petit peu partout. Justement, on va en parler. Nous sommes le mercredi 7 octobre aujourd'hui. Bonjour la fine équipe.
17: Bonjour.
1: Bonjour Aurélie.
2: Déjà, bonjour Bruno.
1: On va amener du bonheur déjà.
2: Alors du bonheur déjà parce que ce matin dans Rire en Chanson, vous pouvez remporter un séjour d'une valeur de 2000 euros dans l'un des 45 clubs et hôtels Bel Embras, numéro 1 des clubs de vacances en France. 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Vous dites Rire et Chanson. Vous allez tomber au standard sur Ophélie. On dit bonjour Ophélie, on est poli. Vous allez pouvoir ensuite, jouez avec nous à l'antenne à 8h10. Si vous répondez à 2 bonnes questions sur 3, et c'est gagné. Vous partez en vacances avec Bel Embras. Tu rends compte?
1: Bah oui, je rends compte. Et puis emmenez vos enfants en ce moment, de toute façon ils travaillent pas.
2: Oui, ils sont relativement disponibles.
1: Et du coup, vous serez détendu. Donc 39-37, vous dites Rire et Chanson. Bonjour mon cher ami, on va parler de quoi?
3: Bonjour Bruno, on va faire un point sur le troisième acte de la journée de mobilisation des lycéens, rejoint par un peu tout le monde.
1: Oui, forcément.
3: On va parler cinéma, on est mercredi, c'est bien de parler cinéma de temps en temps, avec le film de Tom Cruise, Digger, que tu n'as pas vu.
1: Apparemment,
3: il n'y a pas beaucoup de monde qui l'ont vu, puisque ça ne marche pas.
1: Le film est très bon, on ne sait pas.
3: Mais en plus, a priori, d'après les critiques, il a l'air très très bien.
1: Bon, bah, écoute, on en parlera tout à l'heure avec Marceau Défonce l'info à 8h30. L'appel trop con de Martin, un inédit à 8h45. Et puis nous aurons Boudet en star du rire.
2: Évidemment.
1: Dans ce morning du rire. Allez, restez avec nous. Avec un petit peu d'avance, il est déjà 8h.
4: 8h.
1: Un peu d'emblée de nous.
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1: Bonjour, vous êtes sur Rire et Chanson, je suis Bruno Robles, rédacteur en chef de Robles News et de Pharmacie et Cinéma, avec en cadeau cette semaine le DVD du film Un Indien dans la ville.
2: Bonjour, je suis Aurélie Philippon, et alors j'admire les gens qui savent où ils veulent aller dans la vie, tu vois. Parce que moi, parfois, j'arrive dans une pièce et je sais plus pourquoi je suis là.
1: Ouais, ça m'est arrivé aussi. L'info du jour, c'est métro repos dodo.
2: Une nouvelle tendance se développe au travail, le soft off day, le principe rester connecté et disponible, mais faire volontairement le strict minimum pendant la journée sans se poser de congé, en fait.
1: Ouais, oui, bon. Afin que le terme soit plus clair, le soft off day sera traduit en français par journée d'un fonctionnaire.
2: Une info revers de médaille.
1: Emmanuel Macron a décoré de la Légion d'honneur Nicolas Guéquière, le directeur artistique des collections femmes de Louis Vuitton. Pendant son discours, le président a révélé que Brigitte Macron venait de lui dire que Nicolas était finalement le deuxième homme de sa vie.
2: Ouais, très ému, Nicolas a expliqué que pour lui aussi, Brigitte était le deuxième homme de sa vie.
1: Ah oui, bien sûr. C'est une info balle jaune et œil au beurre noir.
2: Medvedev a été disqualifié de la demi-finale du tournoi de tennis de Pékin face à Novak Djokovic après avoir envoyé une balle qui a touché un spectateur à l'œil suite à un coup de colère.
1: Ouais, les joueurs de tennis français soutiennent cette décision même s'ils ne comprennent pas ce que demi-finale veut dire.
2: Une info classe et classe X.
1: Oui, à Bordeaux, un professeur d'université a diffusé par erreur du porno à ses étudiants pendant un TD. Il avait oublié que son ordinateur était toujours relié au vidéoprojecteur.
2: Dommage pour cet enseignant qui risque de perdre son poste alors qu'il avait trouvé le moyen de lutter contre l'absentéisme en classe.
1: Oui, bien sûr. Allez, pour clore sur Bless News, voici la réflexion du jour.
2: La vie, c'est comme une coiffeuse. Tu lui dis ce que tu aimerais, mais elle fait ce qu'elle veut.
1: Merci d'avoir suivi cette édition, n'oubliez pas.
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2: 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On a tous été à l'école. Non mais je vois les têtes à des niveaux différents, hein. Ah, je vois que t'as été escalaporte, toi, comme moi, hein. Bon, après, j'ai pas tout kiffé à l'école. Moi, ce que j'ai aimé à l'école, c'était la maternelle. C'est bien la maternelle, y a pas de notes, y a pas de conseil de classe, y a pas de bulletin, t'as faim, on te donne à manger, t'es fatigué, tu fais la sieste. Et t'es même pas obligé d'aller aux toilettes, tu fais tout sur place. Et quand ils te changent, ils sont contents. Elle a fait caca, le petit boudin. Mais c'était bien la maternelle. On était tous mignons, la maternelle. Et même toi. Non, mais c'est vrai. Non, mais attends, c'était bien la maternelle. Parce qu'après, tu grandis. Et là, t'arrives en primaire. Et primaire, c'est fini, hein, la sieste. Hein. Ils ont changé la sieste par la dictée. Moi, c'était mon cauchemar. Un jour, sur 3 lignes, j'ai fait 75 fautes. Je me suis trompé même sur la date du jour. J'ai écrit « je », plus loin « dit ». En plus, nous, moi, quand j'étais en primaire, la maîtresse, on l'a respectée. Parce que quand on faisait des bêtises, elle nous tirait les oreilles. Moi, elle me tirait les joues, comme ça. Hein ? J'étais beau gosse avant la primaire, moi. Mon pote, tellement lui a tiré les oreilles, aujourd'hui, il a des iPads à la place, le pauvre. Et quand on abusait sur les bêtises, elle prenait une règle, elle nous tapait sur les doigts. Ouais, moi, avant, j'avais des doigts mignons. Regarde, on dirait des merguez maintenant. Et je pouvais même pas me plaindre chez mon père. Je pouvais même pas voir mon père et lui dire « Papa, papa, la maîtresse, elle m'a tapé !» T'es fou, je me faisais défoncer direct. Les merguez, j'ai retrouvé dans le couscous, je te le dis, moi. Mais non, mais parce que avant, tout le monde respectait la maîtresse. Tout le monde avait peur de la maîtresse. Aujourd'hui, c'est la maîtresse qui a peur de tout le monde. T'as vu quand elle se fait convoquer par les parents ?« Eh, viens voir. Pourquoi vous avez mis un 0 au petit, là ? Vous voyez pas que c'est un génie ?» Ah, c'est un génie, enfin, il sait pas lire. Oui, c'est pas grave, mais il a quand même 22 ans, il est en primaire, votre fils, hein. C'est fou, ça. Et aujourd'hui, moi, je suis papa, tu vois, et mon fils, il est au collège. Et avec mon fils, on est en 4e. Je dis « on » parce que je suis super investi dans l'école de mon fils. Et franchement, c'est dur, la 4e, hein. Des fois, j'essaye de l'aider. Hein. La dernière fois, il m'a dit « Papa, papa, j'ai un devoir en géographie. » J'ai dit « Assieds-toi, je vais t'aider. C'est sur quoi ton devoir ?» Il m'a dit « Sur les capitales d'Europe. » J'ai déjà les capitaux. Ben, un capital des capitaux, wesh. Bon, vas-y, commence. L'Espagne, facile, Real Madrid. L'Allemagne, Bayern de Munich, ça c'est facile. L'Italie, attention, une année sur deux. Milan AC, Juventus de Turin, ça dépend. Il est revenu avec un mot de sa prof. « Monsieur Boudère, si vous continuez à aider votre fils, j'appelle la police.
3: » Boudère à l'instant sur Rire et Chanson, 8h07. N'oubliez pas de nous appeler 3937. Il vous reste 2 minutes maintenant pour nous appeler pour jouer à Rire en Chanson tout à l'heure.
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3: Bienvenue sur la chanson, il est 8h10.
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3: Bonjour Isabelle.
19: Attends.
3: Ah, elle est là Isabelle. Non mais c'est pas grave, appuie sur le bouton pour qu'on ait Isabelle à l'antenne.
20: Alors qu'on nous dit que non en régie.
19: Attendez, Isabelle,
3: Isabelle.
21: Bonjour.
3: Bonjour Isabelle.
20: Elle a dû avoir peur.
3: Oui, bonjour ma chère Isabelle. Comment vas-tu Isabelle?
21: Très bien, je suis ravie d'être là.
3: On est ravis de t'accueillir sur l'antenne de Rire et Chanson. Tu es réveillée depuis quelle heure?
21: Depuis 6h30.
3: Ah oui, peut-être que tu emmènes tu n'emmènes pas les enfants à l'école en ce moment, c'est ou pas?
21: Non, je les emmène plus, ils y vont tout seuls maintenant.
3: D'accord, mais est-ce que c'est ils ont quel âge?
21: Ils ont 10 ans et 14 ans.
3: Et du coup, c'est ouvert?
21: L'école?
3: Oui, ça va.
21: Bah ouais,
3: carrément. Il y a pas des
22: problèmes. Oui, c'est les collèges et les lycées ou c'est le bordel?
3: Oh, ça va, je peux finir ce que je suis en train de dire. Il peut y avoir des profs qui sont aussi absents, aussi dans les écoles.
21: Ouais, c'est vrai.
3: Mais bien sûr. Voilà, merci. Alors, allez, foutez-moi le camp, vous là-bas. Alors, Julien Schmidt, demain.
22: Mais non, Julien, reste.
3: Vous me ferez 2 heures de colle samedi, voilà, pour dire n'importe quoi. Alors, ma chère Isabelle, qu'est-ce que tu fais dans la vie?
21: Je travaille dans une petite agence qui fait du packaging.
3: Du packaging, très bien.
22: Ouais.
21: Tu fais des colis, des boîtes en carton.
23: Toi, t'es une femme qui emballe, je veux dire. Tu sais emballer, quoi, je veux dire. Isabelle, on est d'accord, ça emballe, quoi. On est d'accord. D'ailleurs, qui t'a emballé? T'as un mari? T'as quelqu'un dans ta vie, Isabelle?
21: Je suis mariée, j'ai quelqu'un qui s'appelle Michel.
3: Très bien, merci Isabelle. Très bien. Isabelle, nous avons 3 questions de bonnes réponses. Tu vas pouvoir envoyer toute la famille dans un club bel en bras, tout frais payé. On va démarrer avec cette première question autour de la musique. Aujourd'hui sort au cinéma, on va parler aussi cinéma, Duc Obu et le fantôme de Saint-Potache, un film réalisé par Elie Semoun. Elie qui, en plus des films et des sketchs, chante. Alors, cette chanson, voilà. Elie Semoun qui avait sorti un album un peu bossa nova. Cette chanson, Vous, est issue de son premier album qui a pour titre Musique, qui a pour titre Chanson, qui a pour titre Quelqu'un a des nouvelles de Dieudonné? Alors, comment s'appelle cet album?
21: Chanson.
3: Oui, bonne réponse, exactement.
22: Tout à fait. Et alors, dans Duc Obu et le fantôme de Saint-Potache, le mauvais élève le plus célèbre du cinéma fait la rencontre du fantôme d'Anatole, le plus grand cancre de l'histoire de l'école.
3: Voilà qui est-il. Ça nous fait quand même une première bonne réponse. On va attaquer cette deuxième question. Ma chère Isabelle, aujourd'hui, une star de la chanson fête ses 80 ans. C'est l'ami de Rémi Marceau. C'est Bernard Lavillier.
20: Ah!
3: Voilà, le prochain album de Bernard aura pour titre A. Rite cruel, il y a un jeu de mots, Naturellement vôtre, ou Hola Bruno, donde está la discoteca?
24: L'amigo de la mañana.
3: La mañana, bien sûr Bernard. Alors, comment s'appelle le prochain album de Bernard Lavillier? Rite cruel, Naturellement vôtre, ou Hola Bruno, donde está la discoteca?
21: Je dirais la une.
3: Oui, c'est une bonne réponse.
22: Cérite Cruelle sortira le 23 octobre prochain.
3: Exactement. Et selon Rémi Marceau, pour son anniversaire, Bernard Lavilliers aura un gâteau avec Plenios de Bougitas. On est d'accord. Bon, alors, ça nous fait deux bonnes réponses, ce qui veut dire que de toute façon, tu partiras dans un club bel en bras, ma chère Isabelle. Mais on va quand même, parce qu'on aime bien cette question, entamer cette troisième question ensemble. On va terminer avec les paroles cachées. On a mis un extrait de sketch de film ou de moments cultes sur cette chanson de Sinsé Emilia. Va falloir retrouver les paroles qui manquent.
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3: Ah, c'est énorme, magnifique, j'adore ce film. Alors, que votre chemin évite les bombes, qu'il mène vers de calmes jardins. On vous souhaite quoi, Isabelle? On vous souhaite
21: tout le bonheur du monde.
3: Oui. Isabelle, c'est merveilleux, tu vas pouvoir partir avec toute la petite famille, justement, dans un club bel en bras, histoire de décompresser un petit peu avec ce monde de brut. Tu
22: un séjour d'une valeur de 2000 euros pour toute la famille dans les numéros 1 des clubs de vacances en France,
3: ben
22: bel
3: oui,
22: en bras.
3: Bel en bras, exactement.
21: C'est voilà. Super, franchement, c'est magnifique, merci beaucoup, voilà. Franchement, c'est top.
3: Et tu nous envoies une petite carte postale. On est très à l'ancienne ici, tu peux nous envoyer une petite carte postale,
22: ah oui,
3: ça
22: hein.
3: Nous fera plaisir.
21: Avec plaisir.
3: Bisous Isabelle, passe une belle journée à l'écoute de Rire et Chanson. Ciao.
22: Ciao.
21: Ciao.
3: Continue en musique. Oh, c'est bien ça. The Calling, tout de suite. Et puis, l'appel trop con de Martin.
5: Ce

0: Jennifer Ariège dans quelques minutes, 8h20 côté musique.
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0: Vous savez déjà l'attachement de George Clooney à la France. La star va ouvrir un restaurant dans le sud, figurez-vous, un restaurant italien haut de gamme dans le village de Cotignac au printemps 2027.
3: Hey, bonjour, c'est Cyril Lignac.
0: Bonjour Cyril.
3: Ah, j'ai hâte de voir ce restaurant, mais surtout j'ai hâte de voir George Clooney, au moment des desserts, servir les cafés.
0: Ah oui, ça va être la classe, effectivement, ça va être pas mal. À 8h30, on parlera cinéma avec le flop pour le film, le dernier film de Tom Cruise. Après une semaine d'exploitation, c'est à l'admis avec Marceau défonce l'info.
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19: L'autre jour, j'étais dans la rue et il y a une femme qui m'a dit « Oh, vous êtes Anne Romanoff, c'est fou, vous êtes beaucoup moins grosse qu'à la télé. » Par contre, vous êtes plus grosse que sur l'affiche. Non, mais je fais tellement d'efforts pour pas être trop boursouflée. Si vous saviez, là, actuellement, je fais le jeûne de 16 heures. Non, pas le jeûne de 16 ans, le jeûne de 16 heures. Tu ne manges rien pendant 16 heures et normalement, au bout de 16 heures pile, ton corps commence à manger tes graisses. Moi, le problème, c'est que mes graisses ne se laissent pas manger comme ça. Non, par contre, ce que je trouve bien, quand tu fais attention à ce que tu manges, c'est que tu peux toujours compter sur tes amis. Ils savent trouver les mots pour t'encourager. Arrête, ça va, faut profiter, t'es bien comme ça. J'ai comment ça, je suis bien comme ça. Bah t'es, enfin... Bah, de toute façon, toi, t'as jamais été... Et tu seras jamais... C'est vrai que t'as déjà été plus... Là, t'es juste un peu... Mais t'es pas non plus... De toute façon, toi, comme t'es petite, tout de suite, ça s'étale, hein, donc... Non, sinon, j'essaye de pratiquer une activité physique régulière. Là, je viens de télécharger 3 applis. Yoga sur une chaise, abdos dans le lit et gainage en dormant. Je paye les abonnements, mais j'ai la flemme d'ouvrir les applis. Mais par contre, je cours parce que j'ai un petit parc en bas de chez moi, vraiment, et j'ai tout l'équipement. Et j'essaye d'y aller régulièrement, au moins une fois toutes les 3 semaines. Et je vous jure, quand je cours, mais vraiment, je me donne à fond. Le problème, c'est que je me fais doubler par des vieux qui marchent. Non, là où je commence quand même à avoir un peu d'expérience de la vie, c'est les ruptures amoureuses, que j'étais longtemps en couple à durée indéterminée. Et j'ai une rupture conventionnelle et je suis pas pressée de retrouver un couple en CDI, vraiment. Non, parce que j'ai fait un stage de 6 mois. Après, j'ai eu un CDD d'un an. Là, je viens de finir une semaine découverte de 5 jours. Non, mais je suis expérimentée en rupture parce que j'ai appris à détecter les signaux faibles. Par exemple, quand un homme commence à te dire « Écoute, je vais être honnête avec toi. » Ça sent pas la bonne nouvelle, hein. Mais le pire, je trouve, c'est les ruptures par texto. Moi, l'autre fois, j'ai une amie, elle a débarqué chez moi en pleurant. Elle m'a dit « Regarde ce que j'ai reçu. C'est fini. C'est F-I-N-I-T. » Qu'est-ce que ça veut dire d'après toi? Bah, qui devrait acheter un Becherel? Non, mais c'est horrible les ruptures par texto. Franchement, c'est lâche, c'est inhumain, c'est cruel, mais c'est pratique. Non, mais je ne le fais pas. Rarement. Non, mais toujours avec beaucoup de délicatesse. Merci pour ces bons moments. Tu es un homme formidable, mais clairement, nous ne sommes pas compatibles sur le long terme. Je te souhaite de rencontrer une femme qui te corresponde vraiment. Porte-toi bien, bonne route. Je t'embrasse affectueusement. Ça va? Franchement, la première fois que j'ai écrit ça, mais je croyais que le mec allait m'appeler, mais on peut pas se quitter comme ça, voyons-nous, pour en parler. Et en fait, il m'a répondu, d'accord. Et ça, mais c'est typique de notre époque, on fait tout à distance pour éviter le contact direct avec les gens. Même pour les condoléances, on va plus voir les gens, on ne les appelle plus, on envoie juste des émoticônes. 2 mains jaunes en prière, un bonhomme qui pleure et un cœur noir. Pareil pour les anniversaires. Moi, l'autre fois, je devais souhaiter un anniversaire et présenter des condoléances le même jour. Oui, ben j'étais fatiguée et j'ai envoyé à la personne en deuil 2 coupes de champagne, un gâteau d'anniversaire et un lâcher de ballon.
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0: Vous écoutez le Morning du Rire sur Rire et Chanson avec pour la suite une nouvelle star du rire, Tristan Lucas, à découvrir ensemble et un appel trop con de Martin, un inédit. Ce sera tout à l'heure à 8h45, il est 8h30.
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0: On commence avec cette journée de mobilisation hier durant laquelle lycéens, parents d'élèves, professeurs et syndicats étaient réunis tous ensemble pour manifester un peu partout en France.
3: Top, les professeurs en ont besoin pour enseigner, ils en ont besoin dans leur établissement, ils en ont besoin dans leur poche. Les élèves également, les syndicats en demandent à chaque fois, je suis de la thune.
0: Merci Julien. Un point sur cette mobilisation avec Jean-Michel Apathy, bonjour.
4: Bonjour Bruno Robles, 450 000 manifestants selon les syndicats, 250 000 selon les forces de l'ordre et 322 selon les élèves qui ont trop séché les cours de maths. Alors, beaucoup moins de débordements car les parents ont accompagné les enfants pour manifester. C'est un nouveau concept, un peu comme pour la conduite en voiture, c'est la manif accompagnée.
0: Ah oui, c'est pas mal.
4: C'est pas mal, voilà. Alors, c'est bien les manifs, en plus avec des parents, du coup on peut jouer au jeu des 7 familles. Dans la famille CGT, je demande de la fille. Je demande le père.
0: Oui.
4: Je demande le fils. Pioche, il en garde à vue.
0: Madame Le Pen, oui.
5: Pour tous les lycéens qui auraient besoin de faire du rattrapage scolaire, là, à cause de ces causes suspendues, Jordan et Jean-Philippe, se proposent de donner des cours d'histoire avec une préférence pour la période 39-45. 39-42, précisément, si vous préférez.
0: Bon, monsieur Mélenchon.
6: Je rappelle qu'à la France Insoumise, nous appelons à manifester dans le calme. Vous entendez? Le calme.
0: Oh la vache.
6: Pas de débordement.
0: Oh là.
6: Petit journaleux, là, vermis.
0: Oui, c'est comme d'habitude.
6: Dans une atmosphère apaisée.
0: Bien sûr.
6: Apaisée, vous entendez?
0: Bien sûr, monsieur Mélenchon. Bonjour Denis Brognard.
7: Bonjour à tous. Dans École Lanta, place à la réunification. Toutes les tribus étaient désormais rassemblées. Les enseignos, les syndicos, les daronesses et même les moutonos. Ils ne veulent pas attendre le prochain vote du conseil prévu au printemps pour changer les conditions de l'aventure.
0: Oui.
7: Mieux, ils espèrent même une issue avant l'épreuve de confort prévue la semaine prochaine, appelée également vacances de la Toussaint.
0: On attend ça. Cinéma à présent, grosse désillusion pour le film Digger avec Tom Cruise. Après une semaine d'exploitation, c'est le plus mauvais démarrage depuis 20 ans pour la star américaine. Warner Bros pourrait perdre au final entre 150 et 200 millions de dollars. François Cluzet, apparemment, ça vous énerve depuis un moment.
8: Enfin, on a fait partir la musique des débuts.
0: Ça va vous agacer.
8: Vous étiez trop impatient. Mais Tom Cruise, il a passé sa vie tout entière à faire du sport, à faire attention, peut-être pas un peu de chirurgie.
0: Oui.
8: Et on le maquille pour qu'il fasse plus vieux.
0: Oui, c'est vrai.
8: Et après, on s'étonne que ça marche pas. Mais si ça se trouve, les gens vont pas voir le film parce qu'ils ont pas reconnu Tom Cruise sur l'affiche.
0: Oui, c'est peut-être possible.
8: Vous vouliez quelqu'un qui fasse plus vieux que son âge pour le rôle principal, il y avait Jean Castex.
0: Oui,
8: ou Yann Guillaume.
0: Ah oui.
8: Bon, enfin.
0: C'est vrai. Président Macron, votre luminescence.
9: Bonjour à tous.
0: Oui,
9: je ne sais pas ce qui se passe avec nous, les Tom Cruise.
0: Bonjour.
9: Visiblement, on ne fait pas l'unanimité en ce moment.
0: Non, apparemment.
9: Nous creusons des déficits. C'est bizarre.
0: Ça, on a bien vu.
9: D'autant que le film Digger signifie celui qui creuse.
0: Oui, voilà. Vous connaissez.
9: Il n'y a pas de vanne, c'était pour vous prouver une fois de plus que je suis lingue.
0: Oui. For sure. For sure.
9: Digger, merci. Celui qui creuse.
0: Oui, mais bien sûr. Merci, monsieur le président. Stéphane Bern.
10: Oh non. Pourquoi avoir pris Thomas Cruise pour le rôle de Digger alors que j'étais disponible? Le cachet aurait été moindre pour les frères Warner.
0: Oui, non, c'était pas nécessaire.
10: Et puis il n'y aurait pas eu de mauvaise surprise au box-office.
0: Ça aurait mieux fonctionné d'après
10: vous. Non, on n'aurait pas été surpris que ça fonctionne pas.
0: Ah oui,
10: il me semblait, bien sûr.
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0: Ne ratez pas Rémi Marceau qui défonce l'info tous les jours à 8h30 dans le Morning du Rire, bien sûr. Un appel trop con de Martin en préparation, restez avec nous.

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3: C'est souvent on part à perpète alors qu'on connaît pas à côté de chez soi, alors que la France c'est un pays magnifique, tu vois, on a tout, on a la mer, la campagne, la montagne, tu sais, on n'a pas besoin de faire des milliers de kilomètres pour avoir des paysages à peu près similaires chez nous, tu vois. Je sais pas, moi, pas besoin d'aller en Écosse, on a la Bretagne, pas besoin d'aller à Madagascar, on a la Corse, pas besoin d'aller au Maghreb, on a Marseille. Alors si certains se posent la question de savoir si c'était une blague raciste, oui. Clairement, hein. C'est qu'il y a 42% des Français qui ont voté Marine Le Pen aux dernières présidentielles. Je peux pas me permettre de me couper de 42% de mon public potentiel, hein. J'ai des salles à remplir, les copains. Et donc, maintenant, je voyage plus en France. Et moi, je viens de Caen, en Normandie. Et il y a peu de temps, j'ai découvert Honfleur. Très mignon, Honfleur. Mais il y a un truc que j'ai pas compris à Honfleur. C'est que il y a un train touristique pour visiter la ville. Il y a deux rues à Honfleur. T'as envie de leur dire, les gars, vous pouvez pas le faire à pied? Et après, j'ai regardé les gens qui étaient dans le train et non. Ils pouvaient clairement pas le faire à pied. Non, il y a Rouen aussi en Normandie. C'est le centre-ville, petite maison en colombage et tout, c'est très mignon. Mais il y a un gros problème à Rouen, c'est qu'il pleut tout le temps. Il flotte tout le temps. On appelle ça le pot de chambre de la Normandie. Non mais c'est vrai, il pleut tout le temps à Rouen, tu vois. Et je me dis, la pauvre Jeanne d'Arc. Pas de chance, hein. Elle a été brûlée à Rouen le seul jour où il a pas plu, bordel. Je crois qu'elle était en train de cramer sur son petit bûcher. Elle entendait des voix dans sa tête. Les deux voix dans sa tête, c'était Catherine Laborde et Evelyne Delia. Exceptionnellement, il ne pleuvra pas à Rouen aujourd'hui. Sinon, il y en a qui se branlent. Ouais, il n'y aura pas toujours des transitions, hein. Non, mais moi, au départ, quand j'ai commencé à monter sur scène, je voulais que toutes les transitions soient bien travaillées, que tout soit bien carré et tout. Et puis après, je suis allé voir mes potes humoristes en spectacle. Tu sais, ils passent d'un sujet à un autre, ça n'a ni queue ni tête, on sait même plus de quoi ils parlent. Et ben, vous êtes content quand même. Donc je me suis dit, bah, Tristan, quoi, fais pareil, profite, fais du sans transition. Allez, on s'accroche. Devinette, comment appelle-t-on un enfant qui tue son père et sa mère? Un orphelin. Question, est-ce qu'un orphelin qui se baigne dans la mer morte, c'est un nostalgique? Et puisqu'on parle pas de ça, j'ai lu qu'un japonais avait étudié la meilleure technique pour disperser l'odeur de son pet. Parce qu'en fait, si tu pètes et que tu continues à marcher, l'odeur te suit et t'es grillé. Donc, selon lui, il faudrait faire des petits pas chassés comme ça en diagonale. C'est incroyable. Sinon, vous avez vu le prix des loyers. Ça fait mal au cul, hein. Et je me demandais aussi, pendant un tremblement de terre, est-ce qu'une personne atteinte de la maladie de Parkinson se stabilise?
4: Effectivement, ce sont des questions existentielles. Nouvelle star du Rire, Tristan Lucas, à l'instant sur la chanson 8h40. On va écouter l'appel trop con de Martin religieusement comme tous les jours à 8h45, là dans 4 minutes maintenant. Martin qui a décidé à sa façon de participer à Octobre Rose. Mais je crois que Martin n'a pas très bien compris le principe d'Octobre Rose. Il pense qu'il y a une histoire de fleurs dans l'idée. Ouais, allez, restez avec nous, on va tirer ça au clair dans 4 minutes.
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4: Bienvenue sur la chanson, 8h45.
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4: Et comme chaque année, grâce à la campagne Octobre Rose, de nombreux événements sont organisés pour soutenir la recherche médicale et lutter contre le cancer du sein. Et alors, dans l'appel trop con du jour, Martin, lui, lance sa propre campagne, l'opération Octobre Rose à volonté.
25: Bonjour.
26: Bonjour madame, c'est bien la jardinerie fleuristerie?
25: Oui.
26: Monsieur Martin à l'appareil, association martinvilloise de revendication féministeuse.
25: Oui, bonjour monsieur Martin.
26: Je vous ai inscrit à notre opération Octobre Rose à volonté.
25: D'accord.
26: Le principe est très simple, pendant tout le mois d'octobre, les roses sont gratuites pour les femmes.
25: D'accord, mais en quelle quantité? Enfin je...
26: Ah mais c'est à volonté. Octobre Rose à volonté, ça veut dire qu'on en a autant qu'on veut.
25: C'est-à-dire que si une femme vient en magasin et elle veut un bouquet de 100 roses, c'est gratuit.
26: Ah bah voilà, on est d'accord, super, donc ça, je valide.
25: Non, vous validez quoi là?
26: Bah ce que vous venez de me dire, comme quoi vous offrez des bouquets de 100 roses.
25: Non mais c'est une question que je vous pose en fait. Moi je vous ai pas demandé validation. C'est-à-dire que s'il y a une cliente qui vient, qui prend un bouquet de 100 roses, on lui offre.
26: C'est ça, donc ça c'est bon, c'est validé, on a dit d'accord.
25: Non, attendez.
26: Maintenant, faut que je vous installe la signalétique Octobre Rose à volonté.
25: Non, mais vous mettez pas de signalétique monsieur. Non mais vous avez craqué ou quoi? Mais qu'est-ce qui se passe là? Vous êtes pas bien ou quoi?
26: Ah oui, mais comment elles savent les femmes qu'elles ont des bouquets de 100 roses offerts chez vous?
25: Non, mais n'importe quoi.
26: Vous savez quoi? Dans ce cas, on dit que vous offrez des bouquets de 50 roses, on fait simple.
25: Non, mais vous comprenez que vous êtes un peu dur de la feuille quand même là, non?
26: Non mais vous voyez, comme ça fait moitié-moitié.
25: Non, il y a pas de moitié-moitié. Et venez là, on va faire moitié-moitié à deux, vous allez voir un peu. Mais ça veut dire quoi votre truc là?
26: Ça veut dire que au lieu d'offrir un bouquet de 100 roses à chaque femme, vous leur offrez deux bouquets de 50 roses.
25: Ouais, c'est ça, ouais. Puis 1000 roses aussi, non?
26: Oh, non, c'est très gentil, mais écoutez, déjà, je vous note sur la liste des donateurs de bouquets de 100 roses.
25: Et vous ça vous rapporte quoi alors?
26: Ah, pardon, allô?
25: Oui,
26: c'est une autre dame là?
25: Ah oui, c'est une autre personne parce que là c'est
26: Ah, suspense.
25: C'est le patron.
26: Enchanté, monsieur Martin à l'appareil.
25: Oui, et donc vous permettez de mettre quelqu'un sur une liste que vous n'avez pas encore consultée.
26: Ah bah bien sûr que si, que j'ai consulté la liste, puisque c'est moi qui ai fait la liste.
25: Ah oui, mais donc vous avez consulté sur une liste sans avoir consulté avant.
26: Bah non, je pouvais pas consulter la liste avant de la consulter, sinon ça devient du pré-consultage, et là c'est pas mon boulot.
25: Moi je participe, non mais moi je participe à Octobre Rouge aussi, je pense que...
26: Oh pardon, vous me dites Octobre Rouge, je crois qu'on ne parle pas de la même chose.
25: Non, Rose. Je parle d'octobre rose.
26: Ah non, vous m'avez dit octobre rouge, j'ai bien entendu.
25: J'ai pas parlé de ça, monsieur.
26: Attendez, je regarde sur mon ordinateur électronique, octobre rouge.
25: Non mais attendez, rose, octobre rose.
26: Oh bah bravo, dites donc.
25: Mais vous êtes bouché ou quoi ?
26: Qu'est-ce que je vois ? Octobre rouge, révolution bolchevikiste organisée en Russie.
25: Non mais attendez.
26: Non mais vous êtes bolchevikiste si vous voulez, enfin n'essayez pas d'embarquer les autres.
25: Alors, je suis rarement, je suis mal poli, rarement mal poli. Mais là, je veux le faire, si franchement vous continuez, je vous demande si vous êtes pas un con.
26: Oh, mais alors oui, complètement, bien sûr.
25: Ah
26: mais j'avoue, je suis trop con.
25: Ah ça va, vous êtes, parce que, alors c'est bien que vous vous rendez compte que vous êtes vraiment abruti.
26: Et ça va vous surprendre, mais c'est pas la première fois qu'on me le dit.
25: Et donc, justement, d'accord, on va faire comme ça. Et on arrête là parce que...
26: Alors non, justement, il faut que je vous dise encore un truc, non seulement je suis trop con, mais en plus c'est un canular.
25: Ah.
26: Je dirais même que, en plus, ça passe à la radio.
25: Donc, vous faites des blagues pour radio.
26: Exactement, et est-ce que vous savez quelle radio...
25: Ah mais non, mec, vous me prenez vraiment pour un con, allez, on arrête vos conneries.
26: Ah non, mais ça c'est vrai.
25: Non, mais allez, attendez, stop, allez, arrêtez vos conneries.
26: Non, mais je vous jure.
25: Arrêtez vos conneries, monsieur.
26: Mais hey, sur la tête de ma femme Martine, c'est Rire et Chanson.
25: Espèce d'abrutive.
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1: Bonsoir à tous, bonsoir à toutes. Alors, messieurs, dames, j'aimerais donc, si vous me le permettez, vous présenter mon nouveau projet économique. Donc, pour relancer l'économie, il faut à la fois travailler plus pour augmenter le pouvoir d'achat et à la fois avoir plus de temps pour effectuer les achats dont on vient à l'instant d'augmenter le pouvoir. C'est pourquoi je me suis dit que 7 jours dans une semaine, c'était beaucoup trop court pour faire tout ça. J'ai donc décidé de créer un jour supplémentaire dans la semaine, le Curdi, que j'ai placé juste après le mercredi, qui est le jour des enfants et auquel on ne peut pas toucher puisque ça leur appartient. Ce qui nous donne la semaine suivante, lundi, mardi, mercredi, Curdi, jeudi, vendredi, samedi, dimanche. Comme il fallait également pouvoir profiter de ce nouveau pouvoir d'achat, j'ai décidé de créer un jour supplémentaire dans le week-end, le Glamanche, que j'ai placé juste après le dimanche, qui est le jour du Seigneur et auquel on ne peut pas toucher, puisque ça lui appartient. Et d'ailleurs, le Glamanche permet d'éviter le fameux blues du dimanche soir. Eh oui, puisque le dimanche n'est plus veille de reprise du travail. Hein, et personne n'osera déprimer un Glamanche. Qu'est-ce que tu as fait, Glamanche ? J'ai déprimé, ça n'a aucun sens. Non, non. On dira plutôt, qu'est-ce que tu as fait, Glamanche ? Eh bien, je me suis promené, oui, tout à fait. Ou alors, oui, madame ? Oui, je me suis promené, tout à fait, par contre, je viens de le dire. Ou alors, oui, voilà, j'ai acheté une voiture, bravo monsieur, une vente de plus pour l'usine de voitures, qui a travaillé d'arrache-pied tous les Curdis soirs jusqu'à 27h. Oui, parce que la journée du Curdi dure 41h, hein. Alors, d'après mes calculs, ces 2 jours supplémentaires rapporteront à l'État environ 667 millions et quelques d'euros par an, ce qui est bien, hein, c'est pas mal, mais ce n'est pas suffisant. J'ai donc décidé de créer 2 mois supplémentaires dans l'année, les mois de Grouvier et de Javembre. Ce qui nous donne l'année suivante, janvier, février, Grouvier, mars, avril, mai, juin, juillet, août, septembre, octobre, novembre, Javembre, décembre. Ça va ? Bien, alors, le seul petit problème que ce projet va rencontrer, c'est que cela va sensiblement décaler les fêtes de Noël. Hein. On va se retrouver à faire

0: nos achats de Noël au mois de Javembre, ce qui n'est pas chose aisée puisque le mois de Javembre ne dure qu'une semaine. Alors, messieurs, dames, aussi surprenant que cela puisse paraître, ce projet économique n'a pas à ce jour encore été accepté. D'ailleurs, aucun éditeur n'a voulu publier mon nouveau calendrier. J'ai d'ailleurs été obligé de poser moi-même sur les 14 mois de mon calendrier. Bien, pour conclure, j'aimerais à présent demander à toutes les personnes qui pensent que ce projet économique n'est pas réalisable de quitter la salle immédiatement.
1: Bon. Ben, je crois que c'est clair.
2: Arnaud de sa mère à l'instant sur les chansons 8h54 minutes.
3: Hey, le morning du rire, vous êtes prêts? 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And the winner
2: is. La doggy blague, alors, on ne sait jamais, au vu des qualités des blagues, j'ambiance déjà.
4: Oh. Voilà.
2: Petit moment de drôlerie, déjà, comme ça, ça met tout de suite dans l'ambiance les enfants. Qui se colle à la doggy blague ce matin?
5: Allez.
2: C'est parti avec Rémi.
5: Oui, alors c'est l'histoire de René et Marcel, ils jouent à la pétanque, ils sont retraités. Tous les après-midi, ils vont jouer à la pétanque, évidemment, on les voit, ils sont au parc, ils jouent à la pétanque. Et un jour, il y en a un qui dit à l'autre, il dit, tu crois que quand on sera mort, là-haut, on pourra encore jouer à la pétanque et tout. L'autre dit, je sais pas, écoute, si ça nous arrive, le premier qui part, il essaie de prévenir l'autre, quoi. Mmh. Et effectivement, un jour, il y en a un des deux qui part, et puis l'autre, il est triste, il joue plus à la pétanque, et un jour, il fait sa sieste, et il entend une voix, il fait, chut, hey, c'est moi. Ah bon, c'est toi. T'es là-haut. Oui, je suis là-haut. Et alors, on joue à la pétanque ou pas? Alors, il dit, écoute, j'ai une bonne et une mauvaise nouvelle. La bonne nouvelle, c'est qu'effectivement, on joue à la pétanque là-haut. Ah, c'est génial. Et la mauvaise nouvelle, c'est quoi? Ben, t'es inscrit au tournoi dimanche, là.
2: C'est très mignonne. Aurélie.
6: Alors, c'est un jeune policier qui débute et il fait sa première ronde avec son mentor, hein, donc un policier bien plus expérimenté. Et donc, le chef lui dit, voilà, on va aller dans une cité sensible. Alors, dès que tu vois un attroupement, tu fonces dessus, tu les disperses pour éviter que ça dégénère, ok? Il monte dans la voiture et tout, il roule pendant 5 minutes, le jeune dit stop, arrête-toi! Il descend de la voiture en courant, il arrive vers un groupe, il fait allez, on reste pas là, tout le monde rentre chez soi et tout. Les mecs bougent pas. Il dit allez, vous voulez qu'on vous arrête ou quoi? Donc, ça finit par se disperser, il revient à la voiture, il va voir son chef et hey, t'as vu? Hein? Je les ai dispersés vite et bien fait, hein? C'est cool, hein? Il fait oui, j'ai vu. Et t'as vu que c'était un arrêt de bus ou pas?
2: Pas mal. C'est parti mon cher Sébastien.
7: Ah, et donc on a un enfant qui rentre de l'école et puis son père lui dit alors ça s'est bien passé ton contrôle de maths? Alors l'enfant lui dit bah j'ai eu 2 sur 20. Ouais. Mais qu'est-ce qui s'est passé? Raconte-moi. Ben écoute, le prof m'a demandé combien font 3 x 4 et j'ai répondu 12. Père bah ouais, OK, c'est bon. Et ensuite, ben après il m'a demandé combien font 4 x 3. Je dis le père commence à s'énerver. Bon, OK, bah c'est pas, on en a rien à foutre de ça. Ben voilà papa, c'est exactement ce que j'ai répondu.
2: Julien Schmitt.
8: C'est des poivrons qui discutent dans un bistrot comme ça. Il y en a un qui fait moi je suis au Brésil, moi. Au Brésil, les mecs c'est tous des footballeurs et les femmes c'est toutes des putes.
6: Oh.
8: Il y a un autre au bout du comptoir qui fait hey, Leandro, hey, tu te calmes, ma femme est brésilienne. Ah bon? Et elle joue quel poste?
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2: Bienvenue pour cette dernière heure du morning du rire de ce mercredi 7 octobre. J'espère que vous allez bien. Bonjour la fine équipe.
17: Bonjour
2: Aurélie.
6: Coucou.
2: Hey, bah oui, dernière heure, on est bien, on est ensemble comme ça. Alors mercredi, il va y avoir un peu de tout. On a un programme quand même riche d'ailleurs.
6: Oh, qu'est-ce que c'est riche.
2: Ça va
6: être
2: riche.
6: Qu'est-ce que c'est riche. Pas comme Rémi Marceau qui vient de nous dire qu'il n'avait pas gagné l'Euromillion.
2: Non, ni au loto. Mais par contre, riche d'infos, mon cher Rémi.
5: Donc mercredi cinéma. On va parler cinéma avec le flop pour le film de Tom Cruise. C'est bizarre.
2: Ouais, c'est bizarre.
5: Bien en plus, il a l'air plutôt pas mal. Il y a des bonnes critiques, mais apparemment, la Warner Bros. Elle pourrait perdre entre 150 et 180 millions de dollars. On dit la Warner,
2: si, oui, la Warner. Tout à fait. Bon, on aura Marceau qui va défoncer l'info tout à l'heure à 9h30. On va rester dans le monde du cinéma avec Sébastien Vuss dans la team du rire tout à l'heure à 9h10. Hein. Un autre cinéma, mais on n'est plus sur du téléfilm.
7: Exactement, sur du téléfilm érotique.
2: Retour du téléfilm érotique.
6: Grau.
2: On va sortir le saxophone pour les pour ce moment-là. Ça sera tout à l'heure à 9h10. On va rester aussi dans le cinéma avec l'invité ingérable de Julien Schmitt à 9h45, mon cher Julien.
8: On recevra le réalisateur Jean-Paul Molky qui va nous parler d'IA parce que vraiment, l'IA c'est de la merde.
2: Très bien. Ce sera l'invité ingérable de Julien Schmitt tout à l'heure à 9h45. Pour l'heure, il est 9h01. Voici la Robles News.
9: Sachez que cette édition a été validée une fois de plus par notre comité de mauvaise foi.
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2: Bonjour, vous êtes sur Rire et Chanson, je suis Bruno Robles, rédacteur en chef de Robles News et de Pharmacie et Cinéma, avec en cadeau cette semaine le DVD du film Un Indien dans la ville.
6: Bonjour, je suis Aurélie Philippon et alors j'admire les gens qui savent où ils veulent aller dans la vie, tu vois. Parce que moi, parfois, j'arrive dans une pièce et je sais plus pourquoi je suis là.
2: Oui, ça m'est arrivé aussi. L'info du jour, c'est métro repos dodo.
6: Une nouvelle tendance se développe au travail, le soft off day, le principe rester connecté et disponible, mais faire volontairement le strict minimum pendant la journée sans se poser de congé en fait.
2: Oui, bon. Afin que le terme soit plus clair, le soft off day sera traduit en français par journée d'un fonctionnaire.
6: Une info revers de médaille.
2: Emmanuel Macron a décoré de la Légion d'honneur Nicolas Guéquier, le directeur artistique des collections femmes de Louis Vuitton. Pendant son discours, le président a révélé que Brigitte Macron venait de lui dire que Nicolas était finalement le deuxième homme de sa vie.
6: Ouais, très ému, Nicolas a expliqué que pour lui aussi, Brigitte était le deuxième homme de sa vie.
2: Ah oui, bien sûr. C'est une info, balle jaune et œil au beurre noir.
6: Medvedev a été disqualifié de la demi-finale du tournoi de tennis de Pékin face à Novak Djokovic après avoir envoyé une balle qui a touché un spectateur à l'œil suite à un coup de colère.
2: Ouais, les joueurs de tennis français soutiennent cette décision même s'ils ne comprennent pas ce que demi-finale veut dire.
6: Une info classe et classe X.
2: Oui, à Bordeaux, un professeur d'université a diffusé par erreur du porno à ses étudiants pendant un TD. Il avait oublié que son ordinateur était toujours relié au vidéoprojecteur.
6: Dommage pour cet enseignant qui risque de perdre son poste alors qu'il avait trouvé le moyen de lutter contre l'absentéisme en classe.
2: Oui, bien sûr. Allez, pour clore sur Robles News, voici la réflexion du jour.
6: La vie, c'est comme une coiffeuse. Tu lui dis ce que tu aimerais, mais elle fait ce qu'elle veut.
2: Merci d'avoir suivi cette édition, n'oubliez pas.
6: Avec les Robles News.
2: Informez-vous.
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0: Coldplay, Skip the Use à l'instant sur les chansons.
1: Merci les gars pour la grosse caisse. On aura Elise Moon dans quelques minutes, 9h06. Et on va passer à la team du rire ce matin avec Sébastien Buste. Mon cher Sébastien, on va parler télé avec toi d'ailleurs.
2: Ouais Bruno, avec le phénomène de la rentrée, le film érotique du dimanche soir sur C-Star. Plus de 150 000 téléspectateurs en moyenne.
1: C'est fou.
2: C'est plus de l'érotisme Bruno, c'est du patrimoine. Faut prévenir Stéphane Bern, l'an prochain au loto du patrimoine, entre une chapelle du 12e siècle et un moulin dans la Creuse, va falloir sauver, écarte tes cuisses, je trouve plus ma montre.
1: on va retrouver Sébastien Buste dans 2 minutes.
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1: Avec Sébastien Buste ce matin, mon cher Sébastien, on parle d'un succès d'audience de la rentrée assez inattendu, le téléfilm érotique du dimanche soir sur C-Star. Plus de 150 000 téléspectateurs en moyenne. Et pour en parler, on reçoit Maître Auffon, avocat de scénariste de téléfilm érotique. C'est ça, Maître Auffon?
2: Oui, exactement. Je défends des irréductibles qui, en 2026, pensent toujours qu'une panne de photocopieur au bureau, ça peut finir à trois à poil dans un jacuzzi.
4: Oh.
2: Oui, les Fellini du bain à bulles, les Truffaut de la levrette.
1: Oh, n'exagérons pas, ça reste du téléfilm érotique quand même.
2: Oh, l'autre, un culte, va. Respectez un peu le travail de mes clients, M. Robles. Il y a 3 jours, C-Star diffusait le chef-d'œuvre, Troublante Obsession. Je te pitch, une avocate qui a plus une thune rencontre David, mystérieux et surtout bien gaulé, évidemment. Et la question, est-ce que David va réussir à faire durcir sa trésorerie?
1: Ah oui, oula,
2: oui, 150 000 personnes qui se disent « Oh putain, est-ce qu'elle va s'en sortir avec son découvert bancaire ?» parce que les gens sont pas là que pour voir des nichons. Ils veulent du fiscal, du bilan prévisionnel et éventuellement une paire de miches. Mais il faut que ce soit cohérent avec l'exercice comptable.
1: Mais, attendez, comment vous expliquez ce retour du film érotique à la télévision là,
2: quand même... Eh ben sur Internet, c'est devenu trop facile.
1: Ah bon,
2: clic, clic, sopalin et bonne nuit, monsieur
4: dame.
2: Oh. Il n'y a plus de tension dramatique. Ouais. Alors que le téléfilm érotique, il te fait mériter le premier téton. Faut se taper 20 minutes d'intrigue. Bonjour, je viens réparer votre piscine. Ah, mais je n'ai pas de piscine. Et là, tu te dis, putain, mais quel scénario. Non, les scénaristes érotiques peuvent rendre absolument tout désirable, même l'actu. Prenez les lycées bloqués sur BFM, c'est chiant, mais en version C-Star. Ce soir, retrouvez Lycée sous tension. L'histoire de Manu, lycéen déterminé qui tente malgré le blocus de rejoindre Brigitte, sa prof de théâtre. Et pareil avec l'affaire Bardella.
5: À 23h40, ne loupez pas le protégé, la patronne et la moustache. Oh. Avec Marine Le Pen. Jordan, dis-moi que c'est pas toi ces messages. Marine, je te jure, ils sont tous faux. Oh, mais qui est-ce ? Oh, c'est Edoui Plenel. Oui, parce que tu peux pas faire un bon porno sans une grosse moustache. Oh. Et là, deux hommes, une femme, un canapé en sky, une musique de saxo certainement enregistrée dans un pseu meuble en 93, et un suspense digne des plus grands Hitchcock, avec une seule question. Qui va baiser l'autre en premier ?
1: C'est la question. C'était dans la team de Sébastien Buss.
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1: Ne ratez pas Sébastien Buss ce soir à Mirouanais, puisqu'il se produira à Rouen, demain à Amiens et vendredi à Caen. Voici Georges Ezra.
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1: Bonsoir, monsieur Frontini, comment allez-vous? Je me présente, je suis le professeur Judex. Bienvenue à Fort-de-France, bienvenue à l'hôpital Aimé Césaire. Non, restez à l'IT, monsieur Frontini, parce qu'avec ce que je vais vous annoncer, ben, le lit, c'est mieux. Voilà, monsieur Frontini. J'ai une bonne et une mauvaise nouvelle à vous apprendre. La bonne nouvelle, c'est que vous êtes sorti du coma. Et la mauvaise, c'est que vous y êtes resté 30 ans. Accident de voiture, carambolage, 74 morts, 34 blessés. On vous a retrouvé encastré sur le fronton du gymnase Aimé Césaire. Ah non, vous pouvez pas fumer. Non, on peut plus fumer dans les endroits publics. C'est terminé depuis 30 ans, ça, monsieur Frontini. Ah non, non, vous pouvez pas appeler une infirmière. Non, il y en a plus que deux pour 300 lits. Ah non, vous pouvez pas appeler votre femme. Oui, elle existe toujours, mais enfin, ce n'est plus votre femme, monsieur Frontini. C'est la mienne. Avec les visites, tout ça, le courant est passé. Hein. On a fait deux beaux enfants, deux grands garçons, Aimé et Césaire. Ah, il vous adore, il vous appelle Tonton Dodo. Oh, monsieur Frontini, faites pas cette tête-là. C'est certain que vous alliez vous prendre des petits coups de pelle. En 30 ans, il s'en est passé des choses. Hein. Ah, si vous voulez, je vous remets dans le coma, hein, histoire de digérer l'affaire. Désolé, monsieur Frontini. Ah non, vous pouvez pas appeler votre mère, oui. Ah oui, le téléphone existe toujours, mais enfin, c'est votre mère qui n'existe plus. Et votre père non plus, non. Ils sont venus vous voir jusqu'à avant-hier, voyez, vous seriez réveillés un jour plus tôt, vous les auriez vus, mais enfin là, c'est dommage. Ah, vous avez pas de chance avec les accidents de la route, tout ça, hein, ils se sont pris un camion en pleine tronche sur le rond-point Aimé Césaire. À votre fils, oui, il va très bien, bien sûr. Oh là là, il est dans l'import-export, hein, il est dans le commerce du coco. Ah non, pas le fruit, la drogue. Ouais. Bah, vous pourrez le voir dans 5 ans à la sortie de la prison. Aimé Césaire. Oh, monsieur Frontini, il faut pas faire cette tête-là. Vous avez encore de beaux jours devant vous. Vous avez plein d'activités qui vous attendent. Hein, la dialyse, la rééducation. Hein. L'orthophonie aussi, hein, parce qu'on comprend rien ce que vous dites. Avec les tuyaux, on dirait du créole, là. Oui, vous allez rentrer chez vous. Enfin, chez vous. C'est l'hôpital Aimé Césaire, quand même. Hein. Hein, il va falloir faire de la rééducation avant de bouger cette petite gambette. Ah, ben, c'est certain que... Ah oui, quand... c'est pas une grippe ou nette que vous nous avez fait. Hein. Ah, bien creusé le trou de la sécu. Hein. Ah, quand vous êtes arrivé, c'était tout en kit à l'intérieur, monsieur Frontini. On n'a pas compris. Hein. On a reçu une boule. Hein. Ah, on a retrouvé quand même votre sphincter derrière vos mâchoires, monsieur Frontini. C'est du jamais vu. Hein. Ah, si vous sentez une petite gêne quand vous déglutissez, ben, vous saurez ce que c'est. Oh, monsieur Frontini. Hein, au fond, je sais pas si vous avez bien fait de vous réveiller. Là, c'est la merde. Hein. Pff, le réchauffement climatique, Kim Jong-un, Donald Trump, Cyril Hanouna, Internet, le sida, les animaux qui disparaissent, les djihadistes qui apparaissent. Oh, non, c'est... Enfin, attention, je vous dresse un portrait catastrophique. Il y a quand même des choses bien. Bien. Alors, à la semaine prochaine, pour la chimio.
2: Élisez-vous dans l'instant sur les chansons. On aura Haroun aussi côté Star du Rire, 9h20.
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2: Auditeurs et automobilistes, attention, c'est désormais dans tous les départements que le téléphone au volant pourra vous coûter une suspension de permis, les enfants. Patrick Bruel, bonjour.
3: Bonjour, Bruno.
2: Il y a longtemps, oui, là,
3: c'est très sérieux, là. Parce oui. Donc, à partir du moment, écoutez bien, vous l'avez dans la main, ça va pas. Vous ayez un petit modèle, Bruno, ou un gros modèle.
2: Ou un gros modèle, bien sûr. Bien sûr, ouais.
3: Interdit de le tripoter, le mieux c'est qu'il reste dans la... Je parle du téléphone, Bruno.
2: Ah pardon, excusez-moi Patrick.
3: Voilà, tu peux le laisser éventuellement dans l'étui. Bon allez, j'arrête. Là.
2: Ouais, c'est mieux.
3: Tous mes propos sont déformés.
2: Tiens, à 9h30, on parlera de l'acte 3 de la mobilisation des lycéens, rejoint par les syndicats des parents d'élèves. Et on vous dit tout à la demi dans Marceau défonce l'info, bien sûr.
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19: On est content d'être en 2016. Hein. Ouais, 2015, année un peu bizarre, hein, qui a commencé avec des attentats. Alors, du coup, on a tous peur. On a tous peur. Moi, j'ai vraiment l'impression qu'on a tous peur. Il y a deux jours, j'étais dans le métro, tu vois. Il y a un mec, il entre, c'était un musulman avec une grosse barbe, une djellaba et un bomber, tu vois. Et il regardait tout le monde comme ça, de manière un peu louche. Et il vient vers moi et j'ai eu peur. Il m'a dit, hé, trouve pas que le gars là-bas, il a l'air bizarre. Après, il y a eu les élections régionales, 30% de FN. Je vais parler un peu du FN. Il y a des gens qui ont voté FN dans la salle ? On les voit jamais. Hein. C'est marrant. Hein. À chaque fois que tu demandes à un mec t'as voté FN, il fait ah, « pas trop ». Alors, j'ai lu le programme du FN, c'est assez intéressant. Ils veulent rétablir la peine de mort. Et moi, j'ai un problème avec la peine de mort, c'est que souvent, l'argument des gens qui sont pour la peine de mort, ils disent « Ouais, mais imagine, on a tué ta fille. T'auras envie de tuer le mec qui a tué ta fille ?» Et je me dis, ça se trouve, non. Tu sais, ça se trouve, ma fille, c'était une grosse connasse. Bah, regarde Jean-Marie Le Pen, par exemple. Non, mais sa fille, elle l'a virée de son propre parti. Tu vois, c'est comme si tu rentres chez toi, ta fille, elle a changé les serrures. Alors que c'est toi qui as construit la maison. Ils ont dit aussi qu'ils voulaient réduire l'immigration de 200 000 à 10 000 entrées en privilégiant les talents. Pour le rayonnement de la France. Et comment ça va se passer, ça ? Ils vont organiser l'immigration à un incroyable talent ? Qu'est-ce que t'as fait, toi ? T'as 5000 km à la nage ? Non, c'est pas ouf. Tu m'as pas mis des papillons dans les yeux. Refais-le dans le sens. Donc avec tout ça, on a l'impression que la France est de plus en plus raciste. Je pense pas que la France soit de plus en plus raciste. Je pense qu'elle est plus décomplexée avec le racisme. Ouais, notamment à cause des politiques, avec leurs déclarations. Vous connaissez peut-être Robert Ménard à Béziers ? Robert Ménard a déclaré à Béziers, il y a 65% d'enfants musulmans à Béziers. Et les gens étaient choqués. Et ils ont dit, oui, vous avez fait des quotas, tout ça. Et moi, c'est pas ça qui me choque. Il y a 65% d'enfants musulmans à Béziers, ça veut dire qu'il y a 65% de musulmans à Béziers. Qui a voté pour Robert Ménard ? On est d'accord qu'il y a des traîtres. Alors Marine Le Pen, elle dit qu'elle veut virer les étrangers de France, mais c'est difficile de définir un étranger, tu vois, c'est la couleur de peau, c'est la carte d'identité, c'est compliqué. Alors que les supporters ont trouvé une solution depuis longtemps. Qui ne saute pas n'est pas français. Celui qui est décomplexé aussi avec le racisme, c'est Patrick Devedjian, ancien ministre et député de Haute-Seine. Il a déclaré « Les Allemands nous ont pris nos juifs et ils nous rendent des Arabes ». Et là, t'as envie de dire « Mais qu'est-ce qui se passe, Patrick ?» Tu sais, non, ouais. T'imagines, ils sont chargés de com' à côté. Ferme-la. Et moi, ça m'a fait rire, parce que déjà, première partie de la phrase, « Les Allemands nous ont pris nos juifs ». Nos juifs ? Pronom possessif ? Et Patrick Devedjian a des juifs chez lui ? Comment ça se passe ? Il s'assoit dans son canapé, il fait « Oh, elle loue la télécommande !»« Oh, mais juif ?»« Non, mais dis pas Shabbat, je sais pas quoi. » T'as regardé la télé ? Bon, pourquoi pas ? Apparemment, après, les Allemands sont venus chez lui, ils lui ont pris ses juifs, tu vois ? Tu sais, ça se fait pas, tu prends pas les juifs des gens comme ça. Non, faut pas faire des trucs comme ça, tu vois. Donc Patrick Devedjian était énervé, il dit « Ah, attends, ils m'ont pris mes juifs, j'en avais besoin, j'avais une soirée ce soir et tout. » Non, mais tu vois, il est allé voir les Allemands, il dit « Eh, les Allemands, vous me rendez mes juifs, tu vois ?» Et les Allemands, ils étaient là, ils ont fait « Il nous reste des juifs ?» Non, c'est pas grave, donne-lui des Arabes, c'est pas grave. Non, il verra pas la différence, t'inquiète, ils sont tous circoncis, t'inquiète. Et Patrick Devedjian, il croyait qu'il avait récupéré ses juifs, il était content, tu vois, il est rentré chez lui, il s'est assis dans son canapé, il fait « Oh, elle loue la télécommande ?»« Et elle est où ma télé ?»
5: Eh oh, ça va ? Tout va bien pour l'instant ?
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0: Merci d'écouter le Morning du Rire sur Rire et Chanson, dernière demi-heure pour ce mercredi avec une nouvelle star du rire, Sophia Bellabès, et nous aurons l'invité ingérable de Julien Schmitt. Ça va parler cinéma, je ne vous dis que ça, ce sera tout à l'heure dans un quart d'heure, il est 9h30.
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0: On commence avec cette journée de mobilisation hier durant laquelle lycéens, parents d'élèves, professeurs et syndicats étaient réunis tous ensemble pour manifester un peu partout en France.
3: Ah oui, lycéens, parents, enseignants, syndicats, 4 à la suite, ah oui, top. Top, les professeurs en ont besoin pour enseigner, ils en ont besoin dans leur établissement, ils en ont besoin dans leur poche, les élèves également, les syndicats en demandent à chaque fois, je suis de la thune.
4: Ah oui, bien sûr.
3: C'est une fois de plus une question pour du pognon.
0: Ah oui. Merci Julien. Un point sur cette mobilisation avec Jean-Michel Apathy, bonjour.
5: Bonjour Bruno Robles, 450 000 manifestants selon les syndicats, 250 000 selon les forces de l'ordre et 322 selon les élèves qui ont trop séché les cours de maths. Alors, beaucoup moins de débordements car les parents ont accompagné les enfants pour
0: tout
5: manifester. C'est un nouveau concept, un peu comme pour la conduite en voiture, c'est la manif accompagnée.
0: Ah oui, c'est pas mal.
5: C'est pas mal, voilà. Alors, c'est bien les manifs, en plus avec des parents, du coup on peut jouer au jeu des 7 familles. Dans la famille CGT, je demande la fille. Je demande le père.
0: Oui.
5: Je demande le fils. Pioche, il en garde à vue.
0: Madame Le Pen, oui.
6: Pour tous les lycéens qui auraient besoin de faire du rattrapage scolaire, là, à cause de ces causes suspendues, Jordan et Jean-Philippe, se proposent de donner des cours d'histoire avec une préférence pour la période 39-45. 39-42, précisément,
0: oui, bien sûr,
6: si vous préférez.
7: Bon,
0: monsieur Mélenchon.
7: Je rappelle que la France insoumise nous appelons à manifester dans le calme. J'attendais le calme.
0: Oh la vache.
7: Pas le débordement.
0: Oh là.
7: Petit journaleux, la vermine.
0: Oui, c'est comme d'habitude.
7: Dans une atmosphère apaisée.
0: Bien sûr.
7: Apaisée, vous entendez?
0: Bien sûr, monsieur Mélenchon. Bonjour Denis Brognard.
8: Bonjour à tous. Dans École Lanta, place à la réunification. Toutes les tribus étaient désormais rassemblées. Les enseignos, les syndicos, les daronesses et même les moutonos. Ils ne veulent pas attendre le prochain vote du conseil prévu au printemps pour changer les conditions de l'aventure. Mieux, ils espèrent même une issue avant l'épreuve de confort prévue la semaine prochaine, appelée également vacances de la Toussaint.
0: Toussaint, oui. On attend ça. Cinéma à présent, grosse désillusion pour le film Digger avec Tom Cruise. Après une semaine d'exploitation, c'est le plus mauvais démarrage depuis 20 ans pour la star américaine. Warner Bros. Pourrait perdre au final entre 150 et 200 millions de dollars. François Cluzet, apparemment, ça vous énerve depuis un moment.
9: Enfin,
0: là, déjà.
9: On a fait partir la musique dès le début.
0: Ça va vous agacer.
9: Vous étiez un peu... Vous étiez trop impatient.
0: C'est ça.
9: Mais Tom Cruise, il a passé sa vie tout entière en faisant du sport, à faire attention, peut-être pas un peu de chirurgie.
0: Oui.
9: Et on le maquille pour qu'il fasse plus vieux.
0: Oui, c'est vrai.
9: Et après, on s'étonne que ça marche pas. Hein. Mais si ça se trouve, les gens vont pas voir le film parce qu'ils ont pas reconnu Tom Cruise sur l'affiche.
0: Oui, c'est peut-être possible.
9: Si vous vouliez quelqu'un qui fasse plus vieux que son âge pour le rôle principal, il y avait Jean Castex.
0: Oui,
9: ou Yann Guillaume.
0: Ah,
9: mais enfin,
0: c'est vrai. Président Macron, votre luminescence.
10: Bonjour à tous.
0: Oui,
10: je ne sais pas ce qui se passe avec nous, les Tom Cruise.
0: Bonjour.
10: Visiblement, on ne fait pas l'unanimité en ce moment.
0: Non, apparemment.
10: Nous creusons des déficits.
0: Oui,
10: c'est bizarre.
0: Ça, on a bien vu.
10: D'autant que le film Digger signifie celui qui creuse.
0: Oui, voilà. Vous connaissez.
10: Il n'y a pas de vanne, c'était pour vous prouver une fois de plus que je suis lingue.
0: Oui.
10: For sure. Digger,
0: merci.
10: Celui qui creuse.
0: Oui, mais bien sûr. Merci, monsieur le président. Stéphane Bern.
11: Oh non.
0: En quoi?
11: Oh, pourquoi avoir pris Thomas Cruise pour le rôle de Digger alors que j'étais disponible? Le cachet aurait été moindre pour les frères Warner.
0: Oui, non, c'était pas nécessaire.
11: Et puis il n'y aurait pas eu de mauvaise surprise au box-office.
0: Ça aurait mieux fonctionné d'après
11: vous. Non, on n'aurait pas été surpris que ça fonctionne pas.
0: Ah oui,
11: oh,
0: il semblait, bien sûr.
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3: Moi, j'ai fait beaucoup de métiers dans ma vie. Hein. Oh, j'ai commencé, j'ai été femme de ménage. Après, j'ai été femme de chambre. Inch'Allah, un jour, femme de footballeur. Ouais, je me le souhaite, je mérite. Et j'ai été aussi caissière. Par applaudissement, qui a déjà été caissier ou caissière ici? Ok, d'accord, petite équipe. Dites-moi à l'unisson, est-ce que vous avez kiffé l'expérience? Non, on est d'accord, c'est dur, hein. En fait, moi, ce qui était horrible, c'est que les clients, ils s'adressaient à moi comme si j'étais débile. Je vous donne un exemple. Je suis à ma caisse, je dois peser des fruits et des légumes. Ouais, parce qu'en plus d'être caissière, j'étais maraîchère, laisse tomber. Donc je prends les fruits, je mets sur ma balance, le temps de chercher le code, il y avait 200 codes, ça prenait une seconde. Une fois sur deux, j'avais un client qui me regardait, qui me faisait « C'est des bananes !» Moi, ça me rendait ouf, hein. Donc au début, je m'énervais contre eux, t'es en mode « Ouais, je connais mes fruits et tout !» Puis à la fin, il y en avait tellement, j'ai abandonné. Je rentrais dans leur jeu, je faisais « Ah !» Banane !» Ben, ils étaient tout contents. Ah, je connais mes fruits quand même. Ah, c'est fou. Bon, j'ai envie de vous connaître un petit peu plus, là, par applaudissement. Qui a la même passion que moi ici? Qui sait très bien cuisiner? Ok, d'accord. Ah, il n'y a que des madames qui ont applaudi, et toi, monsieur? C'est quoi le plat que tu fais le mieux? Tartatin d'aubergine. Ah, c'est précis, hein. Direct, tartatin d'aubergine. J'adore, je suis fière de toi. Parce que la dernière fois, j'ai demandé à un monsieur, j'ai dit, vas-y, c'est quoi ton plat? Il m'a dit, les œufs. Je lui ai dit, barre-toi. Tu prends tes affaires et tu dégages. Moi, je comprends pas les gens qui savent pas cuisiner, ça me fascine. J'ai une pote comme ça, toujours elle m'invite à manger. Parce que c'est toujours les gens qui savent pas cuisiner qui t'invitent à manger. On dirait qu'ils veulent prouver que c'est dégueulasse. Les gars, elle m'invite à manger, elle me fait un 4 quarts. Bah classique, des œufs, du sucre, de la farine, du beurre. J'ai goûté, ça avait goût de la merguez. Mais comment c'est possible? Moi, je lui ai dit bravo, c'est de la magie, depuis on l'appelle tous Hermione. Voilà, c'est Mais c'est fou, parce que tous ses plats, ils sont ratés, mais elle est tellement fière de ce qu'elle fait. Tu sais, quand elle amène le plat, elle fait comme dans Top Chef. Elle fait « Alors on part sur un croustillant de... » Moi, je connaissais pas cette expression « on part sur... » Puis j'ai goûté, j'ai compris, je suis partie. Et ni sur le croustillant, je pars. Non, mais je suis dure avec elle, je sais. Hein. Des fois, je lui dis honnêtement, c'est pas très bon et tout. Elle me dit « Ouais, Sophia, t'es dure. Moi, j'ai mis de l'émotion dans mon plat. » Je lui ai dit « Oui, le dégoût, la colère. » Ça se voit, ça c'est remarquable. Arrêtez, vous êtes des petits loulous, hein. Non, mais après, voilà, chacun sa passion. Et là, récemment, avant de vous quitter, je voulais vous partager un truc. Est-ce que, vous avez vu sur les réseaux, il y a des gens qui sont passionnés d'un nouveau sport qui s'appelle le hobby horsing. Personne connaît? Ah, ceux qui connaissent, votre vie est fabuleuse, laisse-moi expliquer. Le hobby horsing, c'est fabuleux, c'est un sport, c'est du cheval, mais sans le cheval! Ils ont enlevé le cheval. À la place du cheval, l'élément essentiel à l'équitation quand même, ils ont mis un bâton, un grand bâton comme ça, avec une tête de peluche, et ils chevauchent dans leur jardin et ils sont contents. Et pour eux, c'est du cheval. Moi, quand j'ai vu ça, honnêtement, je me suis dit, pourquoi? Parce que en vrai, t'as pas d'argent pour faire le cheval. Ben, tu fais pas le cheval. Moi, j'ai pas d'argent pour l'hélicoptère, je mets pas deux plumes entre les fesses, et je suis là, je vole. Non.
4: Nouvelle star du rire, Sophia Bellabès, à l'instant sur Rire et Chanson, 9h40. Dans un instant, l'invité de Julien Schmitt, et nous parlerons du monde du cinéma qui voit l'IA prendre de plus en plus d'importance.
5: Un réalisateur américain est en train de recréer un film d'Orson Welles tout en IA. Et pour en parler, mon invité est Jean-Paul Molky.
4: Ah bah oui, bien sûr. Oui. Monsieur Molky, bonjour.
6: Je parle de quoi? De quoi? De l'IA, du cinéma qui n'existe plus? Ben oui, je gueule, qu'est-ce qu'il y a? Alors avec des actrices qui gardent leurs vêtements quand elles passent des castings, ben comment on fait alors? Est-ce que ça baisse pas une IA?
4: Non,
6: tu veux mon avis?
4: Oui.
6: C'est de la merde.
4: Bon d'accord, voilà. Très bien. Bon, on va en parler avec Monsieur Molky et Julien Schmitt dans 4 minutes.
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4: Merci d'écouter le Morning Glory en 9h46.
30: Rien n'est normal. Bienvenue dans sa tête. On vous prévient, ça va encore partir loin.
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4: Faites attention, il va y avoir des décibels ce matin. C'est mercredi, jour de la sortie en salle. Et une rentrée ciné marquée d'ailleurs par l'arrivée de l'IA dans le cinéma mondial.
5: Ouais, on va parler cinéma, une parenthèse dans cette actualité très lourde. Enfin, lui n'est pas très léger non plus, c'est mon invité. C'est monsieur Jean-Paul Molky.
4: Monsieur Molky, bonjour.
6: Ouais, vous croyez quoi, Cocotte ? Qu'est-ce que j'en ai à foutre de venir ? J'arrive dans votre radio de ringard pour parler cinéma. Mais je vais pas parler cinéma ici, il y a que des cons qui appuient sur des boutons pour faire des proutes. Oh bah c'est ça, foutons de ma gueule, Robles. Bah vous me faites bannir alors que c'est la journée des chiffres aujourd'hui. C'est mercredi, il y a tout Paris qui m'attend.
4: Ah bon ?
6: Je vous préviens, j'ai rendez-vous dans une demi-heure avec Georges Brombon, le plus grand producteur de la troisième couronne. Mais oui, c'est le père des grands succès, comme la bonne sœur chez les Zoulous en 76, avec Claude Jeanzac et Corinne Grosmoule. Les Tantous à Saint-Tropez en 83, avec Michel Serrault et Ziz Dupanier. Avant-gardiste, formidable.
4: Ben, oui, bah, vous faites encore des films, vous, monsieur?
6: Bon, bah, tu rigoles ou quoi? J'ai encore des films! Foutre mon poing sur la gueule! J'ai deux films qui sortent aujourd'hui, alors. Une énorme distribution. Le premier, c'est une histoire d'amour bouleversante, putain. Ouais. Qui se passe dans une philharmonie.
4: Respirez, monsieur Molpi.
6: C'est une histoire d'amour bouleversante qui se passe dans une philharmonie en Bavière pendant la Seconde Guerre. Ça s'appelle Blas Mir died in Posen my Guten. Ça veut dire souffle-moi dans le trombone, ma Vénus. Une histoire formidable. En tant que femme amputée des deux bras qui cache dans son étui à contrebasse un communiste recherché par les SS. Parce qu'il a baisé la femme du général, général Van Braun, qui a joué par Issa Doumbia. Je l'ai baisé.
4: Formidable. Oh oui, on va dire de voir. Et le deuxième film que vous sortez aujourd'hui, c'est quoi alors?
6: Eh ben, dis-le après, cette espèce de gars, on lui a posé des questions à la fin. Alors, le deuxième, c'est Zizani chez les Shintok, le 2. L'histoire d'un duo de flics joué par Steven Seagal et Roland McDowell. Qui démantèle un réseau de fausses pierres à curling. Ça aussi, voilà, ça va être un carton. On a sorti deux copies. Une à la médiathèque Empokora de Brie-Comte-Robert et l'autre à la piscine municipale de Joufflu en Haute-Loire. Ils vont les projeter pendant les cours d'aquagym.
4: C'est super, monsieur Molki. Mais vous avez vu, grâce à l'IA, le producteur Edouard Satie veut recréer la fin perdue d'un chef-d'œuvre d'Orson Welles. Vous avez vu ça?
6: Oui, tu parles de ça. C'est n'importe quoi, ça. Ah voilà, bon. C'est n'importe quoi. Alors déjà, que les actrices, on peut plus leur toucher le cul pour savoir si elles jouent bien, mais elles n'existent même plus. C'est de l'IA. Voilà.
4: Oui, bah oui,
6: alors, Orson Welles, c'est moi qui l'ai lancé dans le cinéma, je l'ai baisé. C'est moi qui lui ai trouvé son nom d'artiste, Orson Welles. Avant, il s'appelait Guylain Papillote. Il était souffleur de verre dans le Périgord.

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3: Osez le collector de Bruno en fin d'émission. Tous les jours, on vous propose des sketchs, des incontournables, des stars du rire évidemment. Et là, on a décidé de passer directement à ce qui pourrait être votre plat de midi, les pâtes à la boudonnie d'Alex Métayer.
4: Pascal, c'est papa. Dis, Pascal, papa et maman vont entrer tard ce soir. Alors, ça serait bien que ce soit toi qui fasses à manger pour toi et ta petite sœur. Attends, crie pas youpi, va pas mal à la tête, hein, crie pas youpi. D'accord, tu t'en occupes, bien. Tu veux faire de la cuisine? Qu'est-ce que je vais faire comme cuisine? Des pâtes! Vous avez mangé toute la semaine des pâtes. Des pâtes à quoi? À la boudonnie? Qu'est-ce que c'est ça? C'est une recette de ton copain boudonnie? Mais il est là boudonnie? Et dis-moi, qu'est-ce que c'est ces pâtes? C'est des pâtes avec de la viande? Mais vous avez trouvé de la viande. C'est Boudonnie qui l'a ramené dans son cartable. Alors, il a gardé toute la journée cette viande dans son cartable à l'école. Et comment elle est cette viande? Mais comment elle est? Demande à Boudonnie. Elle est correcte. Correcte. Oui. Et qu'est-ce que vous voulez mettre? Oui, bien d'accord, je veux bien. Mais qu'est-ce que vous voulez mettre avec les pâtes? Avec la viande? De la crème fraîche qui était dans le frigo? Ah non, la crème fraîche dans le frigo, elle était depuis 2 mois dans le frigo. Non. Elle est déjà dans l'eau. Comment elle est dans l'eau avec la viande et les pâtes? Et du ketchup? Passe-moi Boudonnie. Alors, Boudonnie. Comment tu t'appelles? Emilio, bon, t'es pas un méchant garçon, Emilio. Alors, parle-moi de tes pâtes. Parle des pâtes.

0: Non, non, regarde dans la casserole où elles en sont. Comment elles sont? Comment elles se présentent, tes pâtes? Tu vois des pâtes roses, c'est normal, c'est le ketchup. Avec de la viande noire, bon, je veux bien. Et dans de l'eau qui est jaune. Et pourquoi elle est jaune? T'as mis du safran? Oui, très bien. Tu mets plus rien maintenant. Du curry, en plus. Alors, t'en mets pas trop, hein, t'en mets pas trop, hein. Mais qu'est-ce que j'entends? J'entends c'est mou. Non, non, j'entends c'est mou. Qu'est-ce qui est mou? Le chocolat? Pourquoi tu mets du chocolat dans les pâtes maintenant? Ah non, c'est votre dessert, c'est votre dessert. Mais qu'est-ce qui est mou? J'entends c'est mou. La casserole? La casserole est molle. Mais vous l'avez trouvée, cette casserole? Sous l'évier? Mais sous l'évier, c'est tous les récipients en plastique. Alors forcément, si vous la mettez sous le feu, elle coule, la casserole. Passe-moi Pascal. Qu'est-ce qu'il fait? Il ramasse le chocolat et le plastique coulé avec les mains? Passe-le-moi. Pascal. Tiens le téléphone du bout des doigts. Tu vas dans le placard et tu prends un drap. Non, ils sont tous au sale. Non. Tu vas dans la chambre de papa, la chambre de papa et maman, tu tires un drap du lit, tu essuies le téléphone et tu essuies les mains. Bon, et après, tu éponges tout ce qui dégouline. Dis à Boudoni de t'aider. Il touille. Mais qu'est-ce qu'il a touillé? Il a touillé. Mais prends sa place devant les pattes. Dis-moi où elles sont, ses pattes. Non, écoute, il y a trop de fumée. Alors tu prends une fourchette et tu plonges la fourchette dans les pattes. Tire. Ça fait un bloc. Mais tire une patte. Bon alors, goûte à la patte. Fais la goûte à Boudoni. Il aime. Tu es sûr que tu l'as pas donné à bouffer un bout de plastique? Donne-lui l'autre patte. Il aime, c'est bon, ça va? Ça va, bon, alors vous bougez plus, maintenant vous ne bougez plus. Vous mangez les pattes debout, les pieds dans le plastique. Et vous ne mettez pas les mains sur les murs. Papa arrive.
1: Alex Métayer. Ah là là, ce sketch, on l'adore, les pâtes à la Boudoni à l'instant, dans 4 minutes, 10 heures.
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1: Et restez avec nous et avec Sébastien Bocher jusqu'à 14h. Bonjour mon cher Sébastien.
4: Bonjour Bruno, bonjour tout le monde.
5: Salut Seb.
4: Est-ce que en tant que super-héros, comme Superman, vous mettez votre slip par-dessus le pantalon?
1: Oui, tout évidemment. À fait, pour avoir l'air ridicule comme Superman.
5: Oui, ça, mais on n'a plus de slip propre là.
1: Alors, ouais, on a plus de slip propre, ouais. On est mercredi, on n'a déjà plus de slip propre.
5: Mais non, parce que c'est demain la lessive.
1: Bah oui, c'est vrai. Tiens, on va faire notre lessive avec Sébastien Bocher à partir de midi et jusqu'à 14h. Il y aura le 100% nouvelle génération, les enfants, à ne pas rater entre midi et 14h. 14h et on vous laisse entre les mains expertes de Sébastien Bocher. On se retrouve demain les enfants à partir de 6h. Passez une belle journée.
5: Ciao.
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4: Et comme on disait à l'époque des chiffres et des lettres, le compte est bon. 280e jour de l'année, il en reste tout pile 85 avant de basculer en 2027. Nous sommes aujourd'hui le 7 octobre 2026, c'est mercredi. Bonjour, c'est Seb Bauchet pour vous accompagner jusqu'à 14h.
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19: Il y a des garçons dans la salle, non? Ouais. J'aime pas les garçons. Non, c'est ce mauvais. Oui, les garçons, c'est ce mauvais dans les bras et dans les pieds. Tous. Ouais, ça pique. Oh. Ça a des poils comme ça. Ouh, c'est nul. J'aime pas. C'est tout gros comme ça, les garçons. Oui. C'est, ça a toujours faim, les garçons, c'est pour ça. Toujours faim. N'importe quelle heure de la journée. T'as faim? Ouais. Oh. C'est possible. Et quand tu leur demandes qu'est-ce que ça veut manger, les garçons, ça veut toujours manger la même chose. De la viande et des patates. Ah. Qu'est-ce que tu veux aujourd'hui? Un filet de bœuf. Et demain, une côte de bœuf. Et après, un rôti de bœuf. Ah. Et comme légume, une patate. Ça sert à rien, les garçons. Ça sert à rien, ça fait rien de la journée. Ça fait qu'à jouer à la PlayStation toute la journée. N'importe quel âge, 8 ans, 15 ans, 50 ans. Des fois, même le garçon, ça nous dit comme ça, j'ai trop de travail. Mais c'est pas vrai. Ça a toujours temps de jouer à la PlayStation avec ses copains qui puent et qui boivent. Vous savez, grosse voiture, les garçons. Ma voiture, c'est la plus grosse. C'est la plus grosse de toutes les voitures de tous mes copains. J'ai plus d'argent, mais je m'en fous. J'ai un GPS. Je sais pas m'en servir, mais je m'en fous. J'ai plus besoin de ma femme, oui. Et un jour, je m'en fous, j'aurai une Porsche. Ah. Tous les garçons, ça veut une Porsche. Tu demandes à un garçon qu'est-ce qu'il faut sur la planète, c'est facile. Une Porsche, une vache, une patate. On est content. C'est n'importe quoi, les garçons. Les garçons comme ça, ça voudrait être musqué, comme ça. Oh, j'ai envie d'être musqué, je voudrais trop être musqué. Mais ça fait pas du sport, non. Ça regarde du sport à la télé pour nous empêcher de voir des films avec Meg Ryan. Les garçons, n'importe quoi. Les garçons, quand c'est malade, ça croit que ça va mourir. Oh, oh. Mais se couper avec une enveloppe. Oh. Si, ça saigne. Bien sûr, ça saigne. Non, mais pas de produit, ça pique. Laisse-moi mourir. À me faire un steak. Heureusement, il y avait des filles dans la salle. J'aime pas les filles. Alors, les filles, c'est n'importe quoi. C'est encore plus tout pourri que les garçons, les filles. Ça sert à rien. C'est n'importe quoi, les filles. C'est tout pourri, ça colle parce que ça met des crèmes pour pas être vieille. Oh là là, je veux pas être vieille, je veux pas être vieille, mais t'es vieille. Ça met des chaussures comme ça pour faire croire que c'est grande. J'ai mal au pied. C'est-tu maigre? Maigre, tout maigre. Et ça se trouve gros. Évidemment, ça mange que des légumes et de la salade, les filles. Même en hiver. Les filles, ça boude. Je sais pas ce que j'aime, mais je bouderais bien pour rien. Et puis les filles, ça croit que tout le monde c'est ses enfants. Surtout son mari. Fais pas ça. Moi, je fais ça. Va pas là. Tu vas prendre froid. Enlève tes doigts. Et un beau jour, et un beau jour après ça, je suis pas ta mère. En plus, les filles, ça a toujours froid. Qui fera? Si, alors ça dort en pyjama, les filles. Ouais. Au début, tu crois que ça va dormir toute nue comme le premier jour. Mais non. Oh non, c'est des méchantes. Non, vraiment, j'aime pas les filles. Et puis, j'aime pas les garçons. C'est bizarre. Parce que là, vraiment, je suis trop bien avec vous.
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0: à l'instant sur Rire et Chanson et en featuring la Queen Bee, Beyoncé, qui vous en souvenez, avait commencé sa carrière au sein des Destiny's Child avant de se lancer en carrière solo, emmenée par le tube interplanétaire Crazy in Love et le clip de ce tube de Beyoncé qui vient tout juste de dépasser le 1 milliard de vues sur YouTube 23 ans après sa sortie. J'ai envie de souhaiter le même succès de carrière à la Queen Bee, à savoir cette nouvelle star du rire que voici, Philippine Delerre.
1: Il y a un spectacle qui s'appelle Fifi à papa. Et comme toute bonne Fifi à papa, à l'approche de la trentaine, je me suis mariée. Et justement, je me suis mariée et c'est vrai que j'ai eu la chance d'avoir une demande en mariage absolument exceptionnelle. Mon mari, vraiment, il m'a fait une surprise de dingue. En fait, c'était une chasse au trésor parce qu'il savait que j'étais fan de chasse au trésor, donc tellement mignon, il a été incroyable. Et pour nos 2 ans de mariage, il m'a fait une surprise aussi absolument exceptionnelle que je n'ai absolument pas vu venir du tout. J'ai appris que j'étais cocu depuis 7 mois. Bon, malheureusement, on a fini par divorcer, voilà. Et c'est dommage parce que ce mariage avait plutôt bien commencé, parce qu'il faut quand même le dire, on avait réussi à se mettre d'accord sur notre plan de table. Parce que je ne sais pas si ce soir, il y a des personnes dans la salle qui sont mariées ou fiancées, mais le plan de table, pour moi, c'est vraiment l'épreuve ultime du mariage, vraiment. Le plan de table, c'est genre, c'est les poteaux de Koh-Lanta, le truc. Si t'arrives à faire un plan de table, normalement, après ça, tu peux résoudre n'importe quel conflit dans le monde. Parce qu'entre ceux qui ont déjà couché ensemble une fois, ceux qui rêveraient de coucher ensemble, celui qui a couché avec toute la table, mais qui pour la première fois est venu avec une meuf. Ce couple que t'as invité, tu sais, parce que tu t'es senti obligé de les inviter. Le problème, c'est qu'ils connaissent personne. Donc tu les mets à cette table, la fameuse table fourre-tout. Voilà. Cette table, généralement, elle s'appelle Paprika Bis, parce que tu t'es même pas donné la peine de trouver un autre nom d'épice pour eux. À cette table, personne ne se connaît, personne ne parle la même langue, t'as un silence de mort. Et le problème, c'est que cette table, généralement, elle est à côté de la table des potes, des parents. Alors, eux, le souci, eux, c'est qu'ils se connaissent trop bien. Clairement, eux, ils sont là pour se faire un repas gratos. Ils en ont rien à foutre du mariage. Ils te foutent un bordel pendant les discours, mais ils s'en carrent parce qu'ils savent qu'ils sont intouchables. CQFD, ils sont là pour se démonter la gueule. Alors qu'au même moment, il y a l'ami un peu trop intense qui est là en train de faire son discours et qui... Excusez-moi de vous déranger, mais c'est vrai que... Je me fais un petit peu avoir par l'émotion, mais parce que... Mais si vous étiez pas là aujourd'hui, mais j'aurais peut-être pas là non plus. Et elle, la pauvre, elle fait son discours face à une table qui est vide. Cette table vide, c'est la table des témoins mecs. Eux, ça fait 3 heures qu'ils ont disparu pour préparer leur happening. Tout le cocktail, ils ont dit à tous les invités.
2: Non mais là, vous allez voir vraiment une idée de ma boule.
1: Alors que la ride de ma boule, en fait, c'est juste de tous venir avec la même perruque en rapport à une private joke que personne ne comprend. Les mecs, après leur passage, il est 22h, ils sont là.
2: Oh, oh, t'as vu quand c'était l'idée de ma boule? T'as vu quand c'était l'idée de ma boule?
1: Ils sont shot de Jet 27, ils ne verront jamais l'arrivée du gâteau. Et la table à côté, c'est la table des témoins meufs. Elle les regarde et elle les juge de ouf. Parce que là, elles, ça va être leur moment. Et elles sont pas là pour rigoler. Non, non, non, non, non. Elles, vraiment, c'est quasi militaire. Ça va partir en flash mob. Ça fait maintenant 8 mois qu'elles ont envoyé la chorégraphie par WeTransfer à tous les invités. Avec des petites piqûres de rappel passives-agressives, tous les 2 jours. Coucou, coucou tout le monde. Ouais, juste pour vous dire, voilà, de pas oublier de télécharger la chorégraphie sur le lien WeTransfer, ouais, parce qu'il expire dans 2 jours. Voilà, après, c'est cool, cool, hein. Vraiment, chacun fait comme il veut. Voilà, ce serait juste dommage, voilà, d'être la seule personne le jour J à pas faire la choré. Voilà, après, je le redis, c'est cool, cool, hein. Vraiment, chacun fait comme il veut. Sachez juste que moi, ils m'ont vraiment dit que ça leur ferait super, super, vraiment super plaisir que tout le monde le fasse. Elles ont créé une conversation WhatsApp, e-message, Drive, Messenger. Il y a la macro Excel qui a été faite par la meuf de chez Deloitte. Les nanas, elles ont créé une start-up.
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1: Je pensais avoir réussi leur éducation, mais les ados, c'était... on marche sur des hommes. Hein. Je suis là, chérie, c'est papa. Hein, si, je suis ton... Ah, si, je suis ton père. Bah, on est pour ça, bah, elle a les mêmes oreilles, je suis ton père. Hein. Excuse-moi de te déranger dans le frigo. Oui, pardon. Bouffe pas tout de suite, on vient de le remplir. Ah. C'est pas moi. Non, c'est ta mère qui m'envoie. C'est ta mère. Hein. Hein, les pères, toujours plus courageux que les mères, hein, les pères. Hein, toujours... Ta mère m'envoie. Non, parce qu'elle a dit qu'on passait à table dans 10 minutes. Ah, si tu pouvais arrêter de t'empiffrer, hein. Dis donc, je rêve ou que tu viennes, ça m'a fait un doigt là ou quoi? Ça va pas, non? Ah non, pardon, c'était deux, pardon, j'avais pas bien vu, c'était deux doigts. Merci. Hein, les jeunes d'aujourd'hui, ils respectent plus rien, ni plus personne. Hein, c'est encore une réflexion de vieux con. Non mais moi j'ai deux ados de 15 et 17 ans, ils m'en veulent à mort. Je sais pas les vôtres, mais les miens ils sont révoltés. Comme beaucoup de jeunes aujourd'hui, ils sont énervés, révoltés, tu sais. Sauf que les miens, ils vont pas à nuit debout, ils préfèrent faire jour couché. Et ils sont d'un agressif avec moi, mes ados, terrible. Mais parfois j'ai peur, hein. J'ai même hésité à aller voir un exorciste, hein. Attends, quand t'as un ado qui a de l'acné, le cheveu gras, la laine chargée, les pieds qui puent et qui fait à longueur de journée... Bah t'as un doute, hein. Tu te dis qu'il est peut-être possédé, hein. Hein, chérie, sors les gousses d'ail et le crucifix, viens de rentrer. Oui, il est rentré de boîte de nuit. Vas-y, passe. Vas-y, passe, va devant. Ouvre la porte, il est dans sa chambre. Vas-y, ouvre la porte, toi. Non, moi je tiens le crucifix, passe devant, vas-y. Fais gaffe, ça schlingue, hein, tu chasses là. Ah bah tu sens pas, ça passe sous la porte. Vas-y, ouf. Chérie, ça va, c'est papa et maman? T'as passé une bonne soirée? Putain, vous êtes le corps! C'est chez moi ici! In nomine Patris et Filii, Spiritus Sancti, Vade Retro Satanas. Mon fils, si tu m'entends dans ce corps de Satan, range ta chambre! Passe-moi le bénit! Ça a pas marché l'exorcisme. Sauf l'eau bénite pour l'acné. Ça. Je vous le conseille, ça marche très bien. De toute façon, mes ados, ils foutent rien à la maison. Mes deux ados, ils veulent rien. Ils veulent rien faire. Si, ils nettoient par terre, c'est le seul truc qu'ils font, sans s'en rendre compte. Comme ils marchent comme ça, on leur a mis deux éponges sous les godasses. La maison est nickel. Nickel. Essayez chez vous, hein, je vous le conseille. Si vous avez du parquet, mettez des patins avec du plis et vas-y. Finalement, on les a emmenés voir un pédopsychiatre. Ouais. Ils étaient trop agressifs, hein. Pédopsy, carrément. Il nous a dit, écoutez, à ce niveau d'agressivité, je ne peux rien faire pour vos ados. Non, c'est au cirque Bouglione qu'il faut s'adresser.
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0: Le mois dernier, c'était Septembre en or, mois international de sensibilisation et de mobilisation contre les cancers pédiatriques. Le mois prochain, ce sera novembre avec Movember, qui est donc le mois pour sensibiliser le public à la santé masculine. Et là, nous venons de commencer le mois d'octobre avec Octobre Rose, ce mois de sensibilisation au dépistage du cancer du sein. Et Martin milite justement pour Octobre Rose à sa façon. Vous allez le découvrir dans l'appel trop con de Rire et Chanson. D'ici ces toutes prochaines minutes, à venir également Elodie Pou.
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37: 10h30 quasiment tout pile sur Rire et Chanson. Et comme chaque année, grâce à la campagne Octobre Rose, il y a de nombreux événements qui sont organisés pour soutenir la recherche médicale et lutter contre le cancer du sein. Et vous allez voir que dans l'appel trop con du jour, Martin lance aussi sa propre campagne. L'opération pour lui s'appelle Octobre Rose à volonté. Et donc comme son nom l'indique, ça se passe chez un fleuriste. Et alors écoutez, celui-ci va être enchanté par le plan que Martin lui propose.
38: Bonjour.
37: Bonjour madame, c'est bien la jardinerie fleuristerie?
38: Oui.
37: Monsieur Martin à l'appareil, association martinvilloise de revendication féministeuse.
38: Oui, bonjour monsieur Martin.
37: Je vous ai inscrit à notre opération Octobre Rose à volonté.
38: D'accord.
37: Le principe est très simple, pendant tout le mois d'octobre, les roses sont gratuites pour les femmes.
38: D'accord, mais en quelle quantité? Enfin, je...
37: Ah mais c'est à volonté. Octobre Rose à volonté, ça veut dire qu'on en a autant qu'on veut.
38: C'est-à-dire que si une femme vient en magasin et elle veut un bouquet de 100 roses, c'est gratuit.
37: Ah bah voilà, on est d'accord, super. Donc ça, je valide.
38: Non. Vous validez quoi, là?
37: Bah, ce que vous venez de me dire, comme quoi vous offrez des bouquets de 100 roses.
38: Non, mais c'est une question que je vous pose, en fait. Moi, je vous ai pas demandé validation. C'est-à-dire que s'il y a une cliente qui vient, qui prend un bouquet de 100 roses, on lui offre.
37: C'est ça, donc ça, c'est bon, c'est validé, on a dit d'accord.
38: Non, attendez.
37: Maintenant, faut que je vous installe la signalétique Octobre Rose à volonté.
38: Non, mais vous mettez pas de signalétique, monsieur, mais vous avez craqué ou quoi? Mais qu'est-ce qui se passe, là? Vous êtes pas bien ou quoi?
37: Ah oui, mais comment elles savent, les femmes, qu'elles ont des bouquets de 100 roses offerts chez vous?
38: Non, mais n'importe quoi.
37: Vous savez quoi, dans ce cas, on dit que vous offrez des bouquet de 50 roses, on fait simple.
38: Non, mais vous comprenez que vous êtes un peu dur de la feuille quand même, là, non?
37: Non, mais vous voyez, comme ça, ça fait moitié-moitié.
38: Non, il n'y a pas de moitié-moitié. Et venez là, on va faire moitié-moitié à deux, vous allez voir un peu. Non, mais ça veut dire quoi, votre truc, là?
37: Ça veut dire qu'au lieu d'offrir un bouquet de 100 roses à chaque femme, vous leur offrez deux bouquets de 50 roses.
38: Ouais, c'est ça, ouais. Puis 1000 roses aussi, non?
37: Non, c'est très gentil, mais écoutez, déjà, je vous note sur la liste des donateurs de bouquets de 100 roses.
38: Et vous, ça vous rapporte quoi, alors?
37: Ah, pardon, allô?
38: Oui,
37: c'est une autre dame, là?
38: Ah oui, c'est une autre personne, parce que là, c'est.
37: Ah, suspense.
38: C'est le patron.
37: Enchanté, monsieur Martin à l'appareil.
38: Oui, et donc vous permettez de mettre quelqu'un sur une liste que vous n'avez pas encore consultée?
37: Ah bah bien sûr que si, que j'ai consulté la liste, puisque c'est moi qui ai fait la liste.
38: Ah oui, mais donc vous avez consulté sur une liste sans avoir consulté avant?
37: Bah non, je pouvais pas consulter la liste avant de la consulter, sinon ça devient du pré-consultage, et là c'est pas mon
38: parce
37: boulot.
38: Que moi je participe, non mais moi je participe à Octobre Rouge aussi, je pense que...
37: Oh pardon, vous me dites Octobre Rouge, je crois qu'on ne parle pas de la même chose.
38: Non, Rose. Je parle d'octobre rose.
5: Ah non, vous m'avez dit octobre rouge, j'ai bien entendu.
38: J'ai pas parlé de ça, monsieur.
5: Attendez, je regarde sur mon ordinateur électronique, octobre rouge.
38: Non mais attendez, rose, octobre rose.
5: Oh bah bravo, dites donc.
38: Mais vous êtes bouché ou quoi ?
5: Qu'est-ce que je vois ? Octobre rouge, révolution bolchevikiste organisée en Russie.
38: Non mais attendez.
5: Non mais vous êtes bolchevikiste si vous voulez, enfin n'essayez pas d'embarquer les autres.
38: Alors, je suis rarement mal poli. Mais là, je veux le faire, si franchement vous continuez, je vous demande si vous êtes pas un con.
5: Oh, mais alors oui, complètement, bien sûr.
38: Ah.
5: Ah mais j'avoue, je suis trop con.
38: Ah ça va, vous êtes parce que alors c'est bien que vous vous rendez compte que vous êtes vraiment abruti.
5: Et ça va vous surprendre, mais c'est pas la première fois qu'on me le dit.
38: Et donc justement, d'accord, on va faire comme ça et on arrête là parce que.
5: Alors non, justement, faut que je vous dise encore un truc. Non seulement je suis trop con, mais en plus c'est un canular.
38: Ah.
5: Je dirais même que en plus ça passe à la radio.
38: Donc vous faites des blagues pour radio.
5: Exactement. Et est-ce que vous savez quelle radio?
38: Ah mais non mais vous me prenez vraiment pour un con. Allez, on arrête vos conneries.
5: Ah non mais ça c'est vrai.
38: Non mais allez, attendez, stop. Allez, arrêtez
5: vos
38: conneries.
5: Non mais je vous jure.
38: Arrêtez vos conneries, monsieur.
5: Ah, mais hey, sur la tête de ma femme Martine, c'est rire et chanson.
38: Espèce d'abrutive.
37: Bah non. 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
1: Mais non, je ne vous en veux pas personnellement, hein, je suis fatiguée. je viens de passer quelques jours chez des amis qui possèdent des enfants, qui possèdent des petits-enfants, et sinon c'est pas drôle. Et je dois dire que pendant ces quelques jours, j'ai bien saisi la signification de l'expression « un bruit qui court ». Tu vois ? Il y en a un, je lui ai dit, il y a un mot, je lui ai dit, écoute, Marc Farid, oui, il s'appelle Marc Farid, hein, c'était pas prévu au départ, c'est son père qui a été le déclaré à sa naissance, il parle pas très très bien français, la dame de la mairie était pas hyper sympa, au bout d'un quart d'heure il a craqué, il lui a dit, allez, vas-y, Marc Farid, bon. Je lui ai dit, écoute, Marc Farid, je t'ai peut-être pas donné la vie, hein, mais putain, je peux te la reprendre. Ça lui a rien fait d'ailleurs, hein, parce qu'il a pas compris. J'en ai pas, moi, des enfants. Hein, je ne peux pas en avoir. Non, physiquement, tout va bien. Je pourrais en avoir. C'est juste que j'aime les petits plaisirs simples de la vie, comme dormir le dimanche matin, être seule aux toilettes. Voilà. Si j'avais un enfant, maintenant, je sais pas ce que j'en ferais. Hein. Non, parce que mon chéri fait le même métier que moi, tu vois. Donc on va, on vient, on vit ensemble, hein, mais bon, ben, pas en même temps. Mais c'est pas toujours la fête, hein. Tenez-moi, pas plus tard qu'il n'y a pas longtemps, j'ai été jouer... C'était il n'y a pas longtemps. J'ai été jouer mon spectacle à la salle des fêtes de Troufignou, à côté de Bretignon. Hein, bon, c'est Jean-Jacques qui est venu me chercher à la gare. Jean-Jacques, bénévole à l'association des Joyeux Fanfarons, et bénéficiaire d'une haleine à décorner les cocus. Qui est venu me chercher dans son utilitaire personnel, hein, dont les trois derniers occupants ont été ses bergers allemands, Peter, Gunther et Führer, qui doivent certainement être en chimiothérapie, vu la quantité industrielle de poils qui jonchaient les banquettes. Enfin non, fallait se dépêcher d'aller à la salle des fêtes, hein, pour faire les calages techniques avec des gens dont c'était pas du tout le métier, d'ailleurs. Hein, eux, ils travaillaient aux espaces verts de la commune, mais bon. Bon, c'est eux qui font la régie, qu'est-ce que tu veux. Ils sont moins chers qu'un régisseur, on les paye en alcool local. La boustiflette. D'ailleurs, ils voulaient absolument me faire goûter la boustiflette. Moi, j'étais là, non merci. T'as pas envie de leur ressembler, au gars, hein. Ah non, hein. Bah, les mecs, tu leur dis Tahiti douche, bah, ça fera déjà deux endroits où ils ont jamais foutu les pieds dans leur vie. Ah oui, hein. Ah bah, y a des gens, hein, la dernière fois qu'ils ont pris une douche, hein, c'est quand leur mère a perdu les os, quand même. Hein, donc, Ça s'appelle la téléportation olfactive. T'es à côté d'eux, tu fermes les yeux, t'es au salon de l'agriculture. Après le spectacle, on a mangé chez Christiane, la sœur de Jean-Jacques, qui nous attendait de pied ferme avec un gratin de lard au sein doux. Puis le lendemain, bah, 7h30 TGV dans l'autre sens pour aller jouer à la salle communale de Sainte-Flève-la-Jaille. Si, ça existe, hein, c'est assez paumé. Hein. Moi déjà, je viens d'un village qui n'est pas beaucoup plus grand que cette salle, mais Sainte-Flève-la-Jaille, c'est paumé. Hein, c'est, oh là là, c'est le genre d'endroit où c'est pas la peine d'épouser la personne avec qui tu sors. Il y a de grandes chances que vous portiez déjà le même nom de famille. Tu regardes les gens, tu dis, putain, ils ont créé un village qu'avec des recalés de l'amour et dans le pré. Tu vois ? Oh si, ils ont des tronches, mon Dieu. Les gens là-bas, ils mettent des pièces sous leurs oreillers pour que la petite souris leur apporte des dents. Le premier cabinet dentaire est à 3 jours de chariot, donc... ils font ce qu'ils peuvent, hein, mais bon, globalement, les mecs ont du mal à croquer la vie à pleines dents, quoi. Vivre ça, la tournée, tous les jours, tout seul, c'est parfois un peu glauque, alors avec un enfant sur les bras, non merci. Mais c'est pas grave, on a un chat plus pratique que le jeune enfant. Hein. Tu peux l'abandonner plusieurs jours dans l'appartement avec une gamelle pleine et une litière vide, jamais le contraire. Hein, c'est le chat de mon chéri. Moi, j'ai toujours eu horreur de ça, les chats. Je trouve que c'est des sacrés connards, quand même. Hein. Les chats, oh mon Dieu. Un animal qui peut parcourir 1200 km à pattes pour rentrer chez lui, mais qui persiste à chier à 12 cm de sa putain de litière. J'appelle pas ça un accident, hein. Alors quand je vois des gens qui mettent toute leur thune dans un chat, moi, jamais vous me verrez mettre des centaines d'euros dans un chat. De toute façon, j'ai essayé et ça rentre pas.
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0: Robbie Williams, c'est Millennium à l'instant sur Rire et Chanson. Il y a beaucoup de stars du rire que vous avez l'habitude d'entendre régulièrement sur Rire et Chanson qui possèdent leur comédie club. Je pense à Gad Elmaleh par exemple, qui en a deux. Il en a un du côté de Marseille sur le Vieux-Port, un au cœur de Paris également dans le 18e arrondissement. Ça s'appelle le Choumi Comedy Club. Ça se situe rue des Martyrs exactement. Et c'est là que joue la nouvelle star du rire que voici. Il y est sur scène chaque vendredi à 21h30 et il s'appelle Nick Moukoko.
1: M'organiser, ça aussi c'est un truc que je maîtrise pas. Moi, j'ai toujours été quelqu'un de très freestyle. Je suis pas comme mon ex était super bien organisée. Elle la veille, elle savait ce qu'elle allait faire le lendemain. Et j'ai essayé un peu de la copier, d'être comme elle un peu, mais c'est pas moi, tu vois. Je suis allé acheter des post-it et tout pour noter les choses importantes que j'ai à faire dans la journée. Des post-it bleus, 8h30, appeler la banque, post-it jaune, 11h, appeler l'assurance, post-it verte, lire les autres post-it. J'ai essayé, mais ça marche pas. Et j'ai mis ça dans des endroits visibles, en plus. L'écran de mon ordi, ma tub, y a rien qui fonctionne. Elle a maîtrisé ça, parce que c'est son éducation, elle est comme ça. Elle l'a fait, elle savait ce qu'elle allait faire le lendemain. 8h, je me lève, 9h, je vais faire les pieds. 11h, je rentre à la maison. 16h, je vais chercher les gosses. On n'a même pas de gosses. Moi, je peux pas vivre comme ça, tu vois, parce que la vie, elle est pleine de surprises. Vous êtes d'accord avec moi? On sait pas ce qui va se passer dans 5 minutes. Et des fois, faut se rendre disponible à la vie. On sait pas. Moi, je suis carpe diem. C'est ça qu'il y a des trucs que je fais plus. Par exemple, faire le plein de ma voiture, je fais plus. Je mets ce qu'il faut pour aller chez moi. Non, parce que je cogite, je me dis, imagine, je fais le plein de ma voiture, et puis il y a quelqu'un qui vole ma voiture. Je vais avoir la rage. Ma voiture, plus 75€ de plein. Non, s'il la vole, faut qu'il galère, le mec. Faut qu'il la pousse jusqu'à une station essence. Et je veux que là-bas, il réfléchisse aussi. C'est une quoi, sa voiture? C'est une essence, une diesel. Non, c'est une électrique, mon gars. C'est comme ça que je suis. Il y a des choses, par contre, que j'ai plus envie d'accepter, tu vois, à 35 ans. Là, que j'estime que j'ai assez vécu certaines choses, tu vois. Je parle en termes d'émotion. Mettre en colère, c'est des choses qui m'intéressent plus. Je fais tout dans la vie pour éviter les gens qui peuvent me mettre en colère ou les situations. La honte aussi, c'est une émotion que j'évite. Toutes les situations, je peux me foutre la honte, j'évite. Parce que c'est une émotion que j'aime pas. On sait jamais quoi faire quand on se tape la honte, tu vois. C'est vrai que moi, toutes les situations, je peux me foutre la honte, j'évite. Aller en boîte de nuit, si je connais pas le physio, j'y vais pas. Non, maintenant, j'envoie une photo de moi. Et puis, j'appelle la boîte de nuit, je fais, ce mec, il peut rentrer? Non? Ok, je reste chez moi. Non, parce qu'il y a des gens, ils sont là, ils ont dépassé la trentaine, tu sais, ils se tapent la honte et ils veulent forcer, faire genre comme si de rien s'était passé. Assume! Moi, j'ai vu un monsieur, il y a pas longtemps, tu sais, quarantaine d'années, dans Paris, il est en train de marcher. Tu sais, il marche. Et puis, à un moment, sa cheville, elle lâche, là. Et il tombe par terre. Aussi vite il tombe, aussi vite il se relève. Waouh, qui m'a vu? T'as 40 ans, mon gars. Reste par terre, qu'est-ce que tu fous? Qu'est-ce que t'essayes de forcer avec la honte? Qui m'a vu? On t'a tous vu, reste par terre. Prends un livre, lis, j'ai pas fait autre chose. Moi, je tombe par terre, cherchez même pas à me relever. Ça va, monsieur? Je suis un SDF, laissez-moi tranquille.

0: chansons. Ils sont passés par la France cet été, entre autres au festival Méga Metal de Zielfest. Ça, c'est à Clisson, juste à côté de Nantes. Et en ce moment, les Offspring poursuivent leur tournée aux États-Unis. Ils seront en fin de semaine prochaine, vendredi soir en Californie, à San Diego, et puis le samedi soir dans l'état de l'Arizona, à Phoenix précisément. Hier soir, en deuxième partie de soirée, à partir de 23h, vous avez peut-être passé la soirée, ce reste de début de nuit, en compagnie de Franck Dubos, qui était dans le film de Fabien Antoniente. Disco, c'était sur C-Star, et Franck Dubos, on attaque la prochaine heure en sa compagnie. Alors à tout de suite.
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1: Dans une heure, on attaque la deuxième partie de cette semaine et surtout, dans une heure, on attaque ensemble le Rire et Chanson 100% nouvelle génération de ce mercredi. Pour le moment, 11h, voici Franck Dubosc sur l'île de Tonkiki.
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2: Bing bang. Bonjour madame, voilà. Tout m'emmerde, je voudrais partir et pour cela j'aimerais acheter un bateau pour faire le tour du monde, s'il vous plaît. Je suis enfin... J'étais Franck Dubosc. Pardon, si j'ai déjà fait du bateau... Non. De qui plus est, j'ai adolescent presque terminé les maquettes de la Pinta, la Nina, la Santa Maria, Christophe Colomb, 1492, Ridley Scott, sur un scénario de Roselyne Bosch, avec Gérard Depardieu et Chick Icario dans le rôle de Magellan. Et vous me demandez si j'ai déjà fait du bateau. Je crois que j'ai vraiment raison de partir, madame. Et c'est comme ça que j'ai atterri sur un magnifique voilier de 25 mètres. Je l'ai appelé la petite Annick. En hommage à mon premier naufrage amoureux. J'ai cassé le code EVI, j'ai fait un emprunt sur 20 ans. Je m'en fous. Je m'en vais, je reviens pas. Hissez la grand voile. Barre et tribord, toutes. Calfeutrez les bastingages. Désarmez les toboggans. 4 euros la marquette de fraise. Ça fait tellement du bien de dire n'importe quoi. Seul, enfin seul pour un tour du monde à la voile. Oh, j'étais bien. Les yeux fixés sur l'horizon. Le bateau qui monte, qui descend, les odeurs de fioul qui se mélangent aux odeurs de poissons crevés. Voilà. Et là, j'ai fait ce que n'importe qui aurait fait à ma place. J'ai jeté mon Blackberry dans l'océan et j'ai vomi. Oh. Un bateau Costa. Hey, salut à ces Italiens, toujours prêts pour faire la fête. Attention, le rejet... Trop tard. Ah, ça, faut faire attention, hein. Il y a un vieux dicton marin qui dit « Quand le goéland se gratte le clan, c'est signe de mauvais temps. Ah, quand il se gratte le cul, il fera pas beau non plus. » Ça a pas loupé. Là, le goéland qui pète. Signe de tempête. Force 12. Des vents à plus de 160 nœuds. 160 nœuds, les filles. En langage nautique, on appelle ça au bonheur des dames. Une tempête de dingue, et là j'ai eu un réflexe de fou, un réflexe de vieux loup de mer. J'ai pris une corde, je me suis accroché au mât, le centre névralgique du bateau, le nerf de la guerre, the insubmersible point. Allez, viens-y la tempête, je t'attends. C'est le premier truc qu'elle a lâché. Arraché comme une merde. Sauf que mon pied est resté accroché à la chaîne qui tient l'ancre. Le bateau m'a traîné pendant 900 km. Perpignan à Gadir en ski nautique. Je vous raconte pas la frime en arrivant sur la plage. Sauf que là, il n'y avait pas de plage. Ah non, je me suis encastré dans un rocher, non. Comme ça. Ah ouais, au milieu des pétoncles et des palourdes. Et je suis tombé dans les pommes. Enfin, dans les bigorneaux, comme on dit, je sais pas quoi. Quand je me suis réveillé, tenez-vous bien, hein, j'étais allongé sur un lit, vous savez, en mousse, avec des feuilles de bananier et des accroches en bambou. Je me suis dit, soit je suis décédé, soit je suis en démonstration chez Pierre Import. Ni l'un ni l'autre. J'avais atterri en plein Pacifique Sud. Sur l'archipel de Tonkiki. Dans la tribu des poils-poils. Ils m'ont appelé l'homme moule. Rapport à comment ils m'ont retrouvé accroché au rocher. Il a fallu que je m'intègre, que j'apprenne à vivre comme eux, uniquement vêtu d'un os dans le nez et d'un bambou sur le sexe. Accroché avec une ficelle autour de la taille, mi-string, mi-saxophone. Ah ben j'étais différent, j'étais montré du doigt. J'étais l'autre. Je me suis même vu refuser l'entrée d'un bar branché, tenez-vous bien, moi. Enfin, un bar branché là-bas, c'est un bar qui a l'électricité, hein, c'est pas... Ah non, ce sont des gens très simples, les poils-poils. Chez eux, il n'y a pas de table, il n'y a pas de chaise. Tu t'assois par terre sur la moquette. Non, je déconne, par terre, c'est de la boue. Enfin, au début, c'est de la terre. Mais eux, ils versent de l'eau à l'endroit où tu t'assois. Il paraît que la terre humide entre en toi et te rend fécond. Moi, ça me rendait le cul mouillé, mais... Peu à peu, ils m'ont adopté, ils m'ont accepté. J'ai fait de ma différence un atout. J'ai même été, tenez-vous bien, le premier blanc à présenter le 20h sur ton kiki. Francky Rosenbach, ils m'ont appelé. Et puis un matin, je me réveille, et là, plus personne. Ils avaient tous disparu. Plus un poil-poil sur ton kiki. J'ai pas atterri sur l'île d'à côté. Sur ton cul. Ça aurait été plus facile d'arriver là-bas. Hein. J'étais tout seul, j'aurais été le roi de ton cul en deux jours. Et j'ai préféré rester sur ton kiki, ton cul est hostile.
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0: Rag & Bone Man sur Rire et Chanson. I'm only human after all. Je suis humain après tout. Bah, c'est aussi la même chose hein, sur Rire et Chanson. Il n'y a que de l'humain ici. Il n'y a aucune place laissée à l'incontournable intelligence artificielle dont on parle partout. Non, ici c'est du 100% vrai. Jusque dans les nouvelles stars du rire qu'on vous fait découvrir. Et voici tout de suite une humaine. Elle s'appelle Nina Azoulay.
1: Dans ma famille, tout le monde a divorcé. Que ce soit ma mère, mon père, du coup, ma grand-mère, ma tante, ils ont tous divorcé et je me suis dit, mais en fait, le couple, c'est que de la galère. C'est que ça. Et je vais même aller plus loin, je pense que l'humain aime ça, la galère. Je vous jure, on aime se créer des problèmes tous les jours pour rien. Regardez, on a inventé l'escape game. C'est quand même révélateur d'un certain... Je rappelle deux secondes le principe de l'escape game, c'est quand même de sortir de chez toi pour aller t'enfermer volontairement dans une pièce, résoudre des problèmes pour sortir de cette pièce et ensuite rentrer chez toi. Mais reste chez toi. T'as pas assez de problèmes à résoudre dans ta vie. Et en plus, attendez, je sais de quoi je parle. J'ai déjà fait un escape game, ça m'a coûté 50 euros et ma meilleure amie. Ah, la meuf, elle a brillé. Franchement, je vous explique la situation. On était toutes les deux enfermées dans un cachot médiéval. En carton, hein, je précise. Et la meuf a vrillé total. Elle s'est mise à me gueuler dessus en me disant « Mais Nina, dépêche-toi, faut trouver la clé de la licorne, sinon on va pas réussir à sortir de la pièce !» J'ai dit « Attends, bien sûr que si, on va sortir. On a payé pour une heure et il y a un autre groupe de débiles qui attend. On va sortir. » Vous savez ce que je vous dis sur l'escape game? Je pense que le couple, c'est la même chose. Quand tu penses, c'est pareil. Tu t'enfermes, tu t'embrouilles et tu cherches par tous les moyens d'en sortir. Sachez que là, ce que je suis en train de vous dire, je trouve que la vie à deux, c'est galère. Genre la vie en couple, c'est galère. Pensez que dans notre génération, il y en a qui se mettent en trouple. C'est un délire. Non mais imaginez la vie à trois, comment ça doit être galère de s'organiser. Juste la galère pour celui qui dort au milieu dans le lit. Où est-ce qu'il met sa table de chevet déjà? C'est vrai. Et imaginez les soirs où les deux partenaires, ils ont envie de faire l'amour et pas toi. Tu sais, il y a des soirs, t'as pas envie de faire l'amour, sauf que bon, si t'es à deux en couple, dans le lit, tu peux te retourner, t'as la paix. Mais si t'es en trouble, tu te retournes, il y a encore quelqu'un. C'est l'enfer. Il y a des troubles ce soir? Non, ils existent que sur Combini, non? À chaque fois, moi, je vois des interviews d'eux, ils sont hyper heureux. Je me suis dit, je te jure, d'ici 2 mois, si je trouve personne, je me greffe à un couple. Non, mais en vrai, je pourrais pas mettre en trouble parce que je pense vraiment que je serais la victime. C'est sûr et certain. Dans la voiture, je serais à l'arrière, tu sais. Horrible, genre tout le trajet t'es là, vous parlez de quoi? Non, impossible. Laisse tomber, je peux pas. Le pire, c'est dans la rue. Quand on va se balader, main dans la main, dans la main. Si t'es au milieu, t'as l'air d'une débile, quoi. Genre, c'est horrible. À tout moment, ils me font sauter comme une gosse. Genre, impossible. Je peux pas. Alors... Ok, juste, j'ai l'air un peu désespérée en amour, mais il y en a qui sont pires que moi, il y en a qui sont tellement dégoûtés des humains qui se sont tournés vers les objets. Je sais pas si vous êtes au courant, mais ouais, ça s'appelle des objectophiles. Voilà, il y a des gens qui sont sexuellement attirés par les objets. Genre Ikea, pour eux, c'est un bar à pute, tu vois. Extraordinaire, quand même. J'ai réfléchi au projet, je me suis dit, attends. Si les gens peuvent faire l'amour avec des objets, ça veut dire que tu peux te faire tromper avec n'importe quoi. Mais genre à domicile, hein, sous tes yeux. Genre par exemple, toi tu crois que ton mec il range les livres dans la bibliothèque, en fait il lui met un doigt. Ça va, je voulais pas choquer. Non mais franchement, je vais vous dire, il n'y a pas de quoi être choqué. Parce que vous, depuis tout à l'heure, vous pensez que je parle dans le micro. Allez, je vous laisse sur cette image.
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1: Il y a de plus en plus de timides. Non, je ne sais pas si vous avez remarqué, mais les timides, c'est terrible ce qu'il y en a de plus en plus des timides. Ah, c'est très compliqué la timidité. Moi-même, je suis un grand timide. Et il paraît qu'il y a des mecs qui sont tellement timides, ils n'arrivent même pas à parler à des femmes, hein, ni à leur offrir des fleurs, ni à leur écrire des poèmes. C'est pour ça qu'ils les violent. C'est la timidité, sûrement. C'est très compliqué la timidité. Moi, je vois autant une belle fille qui me plaît, j'arrive pas à lui parler, autant une petite vieille qui m'emmerde, j'arrive même à la taper. C'est très compliqué la timidité. C'est plus compliqué que ça. Une petite vieille se fait agresser dans la rue, le timide n'intervient pas. Ah ben non, la peur de déranger. La peur de faire une boulette, c'est peut-être la petite vieille qui agresse le skinhead pour lui piquer ses rangers. C'est très compliqué la timidité. Alors au travail, ça vous pourrit la vie. Un mec fait une connerie au boulot, le timide ne va jamais lui dire, la peur de le vexer. C'est pour ça qu'il va le dire au chef. Ah, vous voyez qu'il y en a plein des timides. Il y en a plein des timides. Et les cadeaux, il n'y a rien de plus terrible que les cadeaux pour les timides. Moi-même, je ne fais jamais de cadeaux. Je suis trop timide. Ben, offrir un cadeau, c'est gênant. C'est faire remarquer à quelqu'un qu'il lui manquait quelque chose. Mais je lutte hein, pour soigner cette timidité. C'est un travail de tous les jours. Hein. D'ailleurs, par exemple, pour les cadeaux, j'ai progressé. J'arrive à les accepter. Voilà. J'arrive toujours pas à dire merci. Mais j'arrive à dire quand ça me plaît pas. À donner des adresses où vous pourrez trouver mieux, même si c'est plus cher. Hein, ça me gêne pas. Mais travailler pour cette timidité, c'est un travail de tous les jours. Tous les jours. C'est un travail de tous les jours. Je l'ai déjà dit, non. Lutter contre cette timidité, c'est incroyable, parce que c'est un travail de...
2: Tous les jours,
1: qui vous l'a dit. Dans mon immeuble, il y avait deux Turcs clandestins. Eh bien, pour lutter contre ma timidité, j'ai écrit aux flics. Je me suis appliqué, hein. J'ai donné le nom, l'adresse, je les ai bien décrits, brun, moustachu. J'ai donné les tâches pour pas qu'ils confondent avec la concierge. Et bien, au dernier moment, impossible de la signer. Trop timide. Ah, mais c'est pas possible, ça. La timidité... C'est un petit défaut, mais ça masque toutes vos qualités. Il y a 2-3 ans, il y avait eu un tremblement de terre, là, comme là, là. Oh, dans un pays, je sais plus lequel. Je me suis dit, j'y vais. Allez, hop, faut y aller, faut faire quelque chose. Et puis j'ai réfléchi. Un tremblement de terre, tu veux aider, t'étais pas là avant. Tu sais pas comment c'était rangé. Tu vas emmerder plus qu'autre chose, hein. La pierre, je la pose où? La tuile, elle était où? La jambe, c'est à qui? Non, je me suis dit, faut que je fasse quelque chose. Je vais envoyer des vêtements. Et puis j'ai réfléchi, les couleurs, ça va pas leur plaire, la taille, ça va pas être la bonne. Non, moi, je fais rien, mais personne ne le sait. Un peu de pudeur. Moi, j'ai pas envie de me regarder le matin dans une glace. Enfin, si je suis pas tout nu. Ah, je me mets pas tout nu, moi, je suis trop timide. C'est pour ça que je me lave jamais. Ah, mais les timides, c'est le mal de notre siècle, hein, mais personne ne le dit. Trop timide.
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0: dimanche soir, au Casino de Paris, on a célébré avec Rire et Chanson le 35e anniversaire du Field, qui est vraiment la scène ouverte historique de la capitale. On a eu pas mal de belles surprises au cours de cette soirée. Jamel Debbouze, qui lui a fait ses tout débuts au Field il y a des années, est venu faire un petit coucou. Et puis on a retrouvé aussi à un moment, débarquant sur scène, une véritable légende vivante de l'humour absurde, Monsieur Gustave Parking. Je vous avoue que moi j'ai tellement de souvenirs avec lui quand j'étais gamin et que je regardais peut-être comme vous sur FR3 La Classe le soir, présenté par Fabrice, et Gustave Parking qui y intervenait assez régulièrement. Humour absurde, comme je vous le disais, jeu de mots à deux balles, objet du quotidien détourné pour en faire un véritable moment de poésie. Gustave Parking, qui vit en Guadeloupe, est actuellement de retour en métropole et il joue par exemple la semaine prochaine, mardi soir, au Mélo d'Amélie à Paris, et puis les jours suivants, 14, 15 et 16 octobre, dans les Bouches-du-Rhône, à Cabriès, à Aix-en-Provence, également pendant deux jours. Vous retrouvez toutes ces infos sur rireetchanson.fr. Fabrice Eboué dans un instant.
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38: Que vous soyez plus Instagram, Facebook, TikTok ou je ne sais pas quoi, parce qu'il y en a plein des réseaux sociaux, vous pouvez retrouver Rire et Chanson partout sur ces réseaux sociaux. Et c'est un sujet aussi dont on parle maintenant avec Fabrice Eboué.
39: C'est quoi l'ancêtre du réseau social ? En sachant que un réseau social, c'est un endroit où on donne tous notre avis à tort et à travers sur tous les sujets. L'ancêtre du réseau social, c'est le... Le bistrot, c'était un réseau social avec des couilles. Et il y avait un bistrot dans chaque village, et dans chaque bistrot, il y avait ce qu'on appelait l'idiot du village. Dédé, c'était la mascotte Dédé. On l'aimait bien. Il était un peu con, un peu débile, mais on l'aimait bien. Ça va, Dédé? Vous savez que la Terre, elle est plate? Ah, il est con, Dédé, allez! Mais non, je vous jure, j'ai vu un reportage, il est con, allez! Resservez-lui à boire! On l'aimait bien, Dédé. Mais qu'est-ce qui s'est passé avec les réseaux sociaux? Il s'est passé que Dédé est entré en contact avec l'autre Dédé de l'autre village. Et tout d'un coup, lui dit « Toi aussi, t'avais remarqué que la Terre était plate. Hein? » Et un jour, ils sont deux, puis 10, puis 100, puis 1000, puis 1 million. Et un jour, c'est toi qui arrives au bistrot et qui dis « Et vous savez, comme la Terre est ronde, ah, il est con, resservez-lui à boire !» C'est ça, les réseaux sociaux, des bandes à Dédé. Mais on est tous victimes de harcèlement à un moment ou à un autre. Dans le travail, par exemple, moi le premier, tiens, j'ai sorti récemment un film qui s'appelle Barbac. Je sais pas si y en a qui l'ont vu dans la salle. Ouais, merci beaucoup. Alors, pour ceux qui n'ont pas vu, c'est un film, je tue et je mange des véganes. le nombre de menaces de mort que j'ai reçues sur les réseaux sociaux. Bon, après, c'est des véganes. Hein. Autant j'avais fait un film coexister sur la religion, j'ai eu 2-3 menaces de barbu, je tremblais un peu. Autant là, des mecs qui chialent quand un poulet s'écorche le genou, bon. Je te jure, j'ai fait une avant-première dans le sud de la France, t'en as 3-4, ils m'attendaient à la sortie avec des navets. Je les ai dispersés avec une poignée de lardons. Mais évidemment qu'à l'école, il faut protéger les plus faibles, les plus fragiles. Mais je crois aussi que les petites moqueries de l'enfance, c'est aussi ça qui nous épaissit, qui fait de nous des hommes, des femmes. On surprotège les nouvelles générations. Regarde la petite jeune là. On a dû lui apprendre à faire du vélo avec un casque, des coudières, des genouillères. Limite, les parents les entourent avec du papier bulle. Ils ont des vélos avec 12 petits trous, avec le père qui est derrière. Allez, doucement, Balthazar. Parce qu'ils ont tous des prénoms à la con, maintenant. Mon fils, il a 7 ans. Ses meilleurs potes, c'est Hippolyte, Gauvin, Hector. Ils sont CP, ils ont des prénoms de monuments morts de 14-18. C'est pas des blagues. Dans sa classe, mon fils, il a un camarade qui s'appelle Ours Henri. J'habite dans le 10e arrondissement. Ours Henri. On les surprotège surtout. J'ai acheté des cadeaux à mon fils pour Noël, surtout les jouets. Attention à ne pas avaler les piles. C'est vrai que nous, à l'époque, on se gavait. Moi, mes préférés, c'est les petites rondes à l'apéro en cacahuète. Tous les cartes des restaurants. Attention, ce plat contient du gluten. Attention, ce plat contient de l'arachide. Nous, à l'époque, on gonflait en terrasse. Maintenant, partout des avertissements. L'alcool, le tabac. Nous, à l'époque, c'était un cancer surprise. T'as vu les paquets de tabac, maintenant, les images dessus, là? C'est même pas dissuasif, c'est rigolo. Moi, j'ai monté un album Panini, on se les échange avec les potes. Alors, je t'échange les dents pourries contre l'homme amputé, ouais. Dans la famille sous oxygène, je veux la mère. C'est pareil, la trachéotomie, celui qui a le trou dans la gorge, mettez-le directement à la caisse du tabac. Je vais vous prendre 2 paquets de Marlboro rouge.
2: Ça fera 20 euros.
39: Je vais prendre light, alors. Light,
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0: vous ai parlé il y a une petite dizaine de minutes de la soirée anniversaire du Field, le 35e anniversaire du Field qui s'est fêté avec Rire et Chanson sur la scène du Casino de Paris. Samedi soir, de nombreuses stars du rire et nouvelles stars du rire y étaient réunies. C'est le cas de Adèle Fougazé qu'on va retrouver maintenant, mais alors qu'a mis le feu à cette scène du Casino de Paris avec un petit délire autour de la musique d'Umberto Tozzi. Je vous propose d'aller découvrir ça directement sur scène avec son spectacle qui va reprendre à partir du 27 octobre prochain, les mardis et mercredis soirs au Casino de Paris. Voici donc Adèle Fougazé.
1: J'aime bien le public qu'on a ce soir et tout. Plein de gens différents, c'est vrai. Chacun a sa petite tête ce soir. Et ça, c'est formidable. Il n'y a pas deux mêmes têtes. Et c'est fantastique. Vous rigolez, mais on est quand même des milliards sur Terre. Hein. Et il n'y a jamais eu juste deux fois la même tête. Je trouve ça fou, quand même. Parce que même les jumeaux, c'est pas les mêmes. Hein. Si tu regardes bien, on a toujours un, il est mieux. C'est pas les mêmes. Il y a tellement de têtes sur Terre, c'est même devenu un mot de passe pour dévorer son téléphone, les têtes, hein, maintenant. Tellement que ta tête. C'est vrai. Et c'est le meilleur mot de passe parce que tu peux trouver un code, mais va trouver une tête. C'est très dur à trouver une tête. Très dur. Mais moi, mon propre téléphone, à moi, le matin, je me réveille, il est là. Non, c'est pas toi. Comment ça, c'est pas moi? Je te jure que c'est moi. Il est 7h du mat et je me force à être moi. Déverrouillé. Eh ben oui, depuis le départ, c'est moi depuis le début. Tellement de têtes, c'est fou. Ça veut dire qu'on a quand même tous notre tête, ça c'est bien. On n'a qu'une comme vous, madame, au premier rang. Mais oui, vous n'avez rien à foutre. Mais c'est incroyable ce que je vous dis. Non, mais c'est vrai. Ce sont les êtres humains, tous différents. Je vous dis ça parce que les poules... T'as vu 3-4 poules? T'as vu toutes les poules. Tu seras jamais étonné par une poule, hein? Sauf si elle a des Nike, d'accord. Et tu vois une poule, tu ressembles un peu à un pigeon, c'est quoi? Un pigeon! C'est pas une poule, tu vois? Je me dis, les poules, elles doivent galérer pour se connaître au quotidien. C'est pour ça qu'elles font ça avec leur tête, elles hésitent, les pauvres. Marie, c'est toi? Mais non, c'est Inès. Mais non. Comme deux gouttes d'eau. Incroyable. Heureusement qu'elles ont pas d'iPhone, les poules, hein. T'imagines, t'es une poule, tu perds ton téléphone. N'importe quelle poule part derrière toi. Déverrouillée, voilà. C'est mon iPhone, maintenant. Elle a des photos de moi à poil, en plus. Chelou, cette poule. Après, c'est mon avis d'humain sur les poules. Peut-être que j'ai n'importe quoi. Qu'elles sont toutes différentes, tous uniques. Et peut-être, pendant que je vous parle maintenant, t'as peut-être des poules, un spectacle de poules. Avec une humoriste poule, elle est là. T'as vu 3-4 humains? T'as vu tous les humains? Et elles sont mortes de rire. Côte, côte, côte! Ça chie des œufs. Voilà, c'est mon univers. Non, je suis un peu loufoque. Loufoque, oh. Loufoque, my wife! C'est pas la meilleure, mais elle me fait rire, moi, cette blague. Et vous savez. On a tous notre tête, même tous notre langue, les humains. C'est beau. Le français, l'allemand, l'espagnol, l'arabe, pour nous différencier. C'est quand même beau, ça. Oui. Je vous dis ça parce que les poules... J'ai pas terminé, encore 5 minutes. Les poules. T'en prends une du Danemark, une autre du Sénégal. Cote, cote, cote, cote. Elles se comprennent. Voilà. Je crois juste les poules italiennes, tu les remarques un peu. Elles doivent être là. Cote, cote. Merci beaucoup, c'était un plaisir.
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1: Par contre, il y a un truc qui n'a pas changé, messieurs dames. Quand je reprends la route comme ça, que je pars en tournée dans toute la France avec mon spectacle, tu sais, il y a toujours un petit fan discret qui vient me voir comme ça et qui me regarde et qui me dit Oh, Ducray! Bressier! Brazzatoro, cinto! Toujours une petite dame qui vient me voir qui me dit Oh, qu'est-ce que vous êtes grand! Ah, qu'est-ce que vous parlez vite? On ne comprend rien! Et dites-moi, il y a une madame? Alors, voilà, monsieur, je vous le dis. Oui, voilà, je le dis ce soir, pour même les auditeurs qui nous écoutent, il y a une madame et on s'est mariés il y a un mois. Voilà. Bon. Ouais. Non, mais hey, j'en vois deux, trois qui tirent la tronche. Et les filles, rien n'est irréversible. Oh, je plaisante, je l'adore, je l'aime, c'est ma femme, attends, tu te rends compte? C'est extraordinaire. Alors elle, c'est son deuxième mariage, et moi, c'est mon premier mariage, voilà. Mais au moins, on se marie pour les bonnes raisons, les impôts. On s'est rencontrés sur l'émission de Vendredi, tout est permis. Elle était venue faire un petit show de pole dance. Vous voyez la pole dance ou pas? Vous voyez, c'est avec la barre comme ça quand tu tournes, comme ça autour, hein. Je sais ce que vous vous dites, hein. Vous vous dites, ah ouais, c'est une pute. Elle l'a validé, hein, tu peux y aller, hein. Mais non, mais j'adore ce qu'elle fait, vous vous rendez pas compte. J'ai beaucoup de respect pour son travail, c'est circassien, c'est extraordinaire. Tu sais, elle fait des combos autour de la barre comme ça avec des petits maillots à paillettes, elle fait des drapeaux, des trucs qui servent à rien, mais c'est joli, tu vois. C'est... Bon, le problème, c'est que dès qu'elle voit une barre, elle peut pas s'empêcher, hein. Ah bah, hey, quand tu prends le métro, c'est plus la même, hein. Et ta gueule, barre-toi avec tes jambes, toi. Mais j'ai beaucoup de respect, tu verrais le corps qu'elle a, elle est extraordinaire, elle est magnifique, elle a des abdos, elle a des bras, je te jure, elle est hyper musclée. Des fois, j'ai l'impression de faire l'amour à un pote, Francis. Je déconne. Oh. Personne n'a un pote qui s'appelle Francis. Enfin, ça va pas ou quoi? Ah là là. Et par contre, je vais te dire un truc, quand on a démarré notre relation avec ma chérie Claire, c'était assez compliqué parce qu'elle m'avait caché un truc, enfin, trois trucs, des triplés. Je te jure. Ah bah quand j'ouvre la porte, j'ai pris une claque. Hein. Enfin, du coup, j'en ai pris trois d'ailleurs. Hein. Vous rendez compte, messieurs-là, je suis arrivé. Moi, j'ai mon fils maintenant. Je suis arrivé à Paris, j'étais tout seul. Moi, j'ai mon petit bonhomme, Oscar. Mon fils de 9 ans. Il en fait 12. Je te jure, c'est une baraque, mon gamin. À 7 ans, il était videur chez Sephora, l'autre. Quand je suis arrivé à Paris, j'étais tout seul. Maintenant, Claire, moi, les triplés et Oscar, on est 6. Tu te rends compte, 6, ça te change la vie. Bah, avant, je pouvais aller au restaurant. Comme ça, sur un petit coup de tête, j'arrivais. Oui, bonjour, excusez-moi. Je fais un petit tape pour lui avec ma chérie. Hein? 5 minutes? On va boire un verre au bar? Bah, y a pas de problème, bien sûr. Merci beaucoup, c'est gentil. Maintenant, t'arrives à 6. Bah, écoute-moi bien. Déjà, tu passes ton permis voie lourd. Bonjour, on peut avoir une table pour 6 avec les enfants? Ta gueule, merci. Même quand je me balade dans la rue, tu sais, je suis obligé d'avoir un drapeau comme les visites guidées pour pas perdre les gamins dans la rue. Alors évidemment, t'as toujours un ou deux chinois qui viennent se greffer au groupe. Je pense que je suis guide touristique. Alors qu'est-ce que je te dis? Moi, je les invite au resto. De toute façon, 6, 8, 10, ça change plus grand-chose. Hein. Sauf quand tu prends la commande. T'as l'impression de faire l'appel des 3e B. Angélique, Florian, Oscar, Léo, vous prenez une entrée? Ouais, ok, super. Monsieur et Madame Chang.
2: Cinta, chote, qu'est-ce que c'est, tiens. Attention, attention, tout court, ni mais ni ha, attention, tiens. 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Cinta, ha, tiens.
1: Ouais, ok, un œuf mayonnaise. Bon, alors. Alors, écoute-moi bien, hey, les gamins, ils ont pas de goût, mais ils sont curieux. Alors, j'ai 4 côtes de bœuf, 2 stourneaux de Rossini, 5 demi-homards et 8 bouteilles d'eau rouge.
3: Hein?
1: Non, ça c'est que les entrées. Ensuite, j'ai 12 bourriches d'huîtres, 1 cochon de lait, 1 veau, 7 wraps, dont 1 burger, 8 mojitos, 1 cassonnette d'escargot, 7 soufflés mollets au chocolat, 3 babos.

Je vais pisser. Ouais, ouais, je reviens. Oh, ça marche. Ouais. Allô? Oui, bonjour. Oui, c'est monsieur Ducret. Oui, excusez-moi de vous déranger. Je voulais savoir, est-ce qu'il est possible de parler au petit bonhomme qui s'habille en buisson vert? La réponse sous 72 heures. Ça va faire un peu long. Les enfants? Tout le monde a ses baskets? Monsieur et madame Chang? En tong? En bois? Ça va nous ralentir cette histoire, hein? Bon, Oscar, tu prends monsieur et madame Chong sur tes épaules, et à trois, on y va. Un, deux, trois.

0: Oui, bonjour, c'est Elie Semoun sur Rire et Chanson.
1: Elie Semoun, toujours en tournée dans toute la France avec son spectacle Cactus.
2: Le mercredi, vous le savez, c'est cinéma et il y a le 6e volet de la saga du Cobu qui sort justement au cinéma. La saga, c'est au total déjà 6 millions d'entrées en salle et ça va être un carton aussi pour le nouveau qui s'appelle Du Cobu et le fantôme de Saint-Potage qui est une nouvelle fois réalisé par Elie Semoun. Ça sort donc aujourd'hui et après-demain, Elie repart en tournée avec son spectacle Le Cactus en partenariat avec Rire et Chanson. Il va d'abord commencer par Deauville et puis au mois de novembre, il passera par Nantes le 20, le 21, il sera

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0: Soyez les bienvenus en effet dans ce Rire et Chanson 100% Nouvelle Génération, le rendez-vous quotidien de votre pause déjeuner pour retrouver toutes les nouvelles stars du rire qui pour la plupart d'entre elles sont passées par le Rire et Chanson Comedy Club. D'ailleurs, l'édition du mois de novembre, elle se rapproche, j'aurai le plaisir de vous en parler plus en détail tout à l'heure. Mais pour le moment, on attaque à l'envers une stand-upeuse. Je vous propose de retrouver Meryl Pénélope.
26: Moi je pense pas être mytho, ma fille elle pense que je lui mens, je vais vous dire pourquoi, parce qu'elle a 6 ans et à chaque fois je lui dis de pas traverser toute seule. Sinon, elle va mourir, il va y avoir plein de sang et elle va beaucoup de mal. Et là, elle a traversé 2 fois toute seule, ok, sans m'attendre. Il lui a rien arrivé. Du coup, elle pense que je lui mens et qu'il va jamais rien lui arriver. Donc là, pour qu'elle arrête de faire ça, je commence à me demander, est-ce qu'il devrait pas arriver un petit truc? Non mais calmez-vous, je suis pas comme ma mère, je suis pas aussi drama qu'elle. Elle en fait des caisses, je vous le dis. Moi par exemple, je lui réponds pas au téléphone pendant 20 minutes parce que j'arrive chez elle, oh, c'est la cata. Hein. 20 minutes chez une mère juive, je pense que c'est 3 heures chez les autres. J'arrive chez elle, elle ouvre la porte comme ça, elle fait « Ah, c'est toi, dis-moi, t'en as rien à foutre de ma gueule, c'est ça ?» Moi j'en peux plus, là je viens de regarder pour le suicide assisté en Suisse. Alors surtout, ne vous inquiétez pas, j'ai regardé le prix du suicide assisté en Suisse. 30 000 euros quand même, 30 000 euros. Hein. Moi je vous dis la vérité, ce qui m'a choqué, c'est pas qu'elle veuille se suicider. Ça c'est ok. Moi ce qui m'a choqué. Non, moi ce qui m'a choqué, c'est qu'elle pense sincèrement avoir les moyens de le faire en Suisse. Et ça, ça m'a choqué, tu vois. Après, il y a quand même un truc que j'aime plus que moi, et c'est important que je le dise, c'est ma fille. C'est quand même ma fille que j'aime plus que moi parce qu'on est obligé d'aimer son enfant plus que soi. Et comme on est filmé, bah je t'aime. Non, j'adore ma fille, j'adore. Il y a juste un truc qui me manque depuis que je l'ai eu, c'est mes 25 ans. Voilà, moi je suis née dans les années 80, donc ça fait un petit moment que j'ai pas eu 25 ans et ça me manque, je vous le dis, ça me manque. Et là, je commence à découvrir même la nouvelle génération, là, la Gen Z, les meufs de 25 ans, mais d'aujourd'hui, je les adore. C'est une génération où il y a un truc avec le body positive, l'acceptation de soi qui n'existait pas du tout à mon époque. Vous, votre pote, elle arrive, elle a pris 30 kilos, elle a un crop top, une frange de jacouille, vous êtes là, t'es magnifique. Ouais, hey, je vous dis la vérité, moi j'arrive devant mes potes, j'ai pris 30 kilos, j'ai un crop top, une frange de jacouille, elle me regarde, elle me fait ça va, dame Ginette, qu'est-ce qui se passe, t'as pris votre tafille? C'est fou parce qu'on dit beaucoup aussi que les mecs ont pas le body positif et tout, mais si, ils l'ont. Bien sûr qu'ils l'ont. Quand ils veulent baiser, ils l'ont. Ah oui, t'arrives, t'as une frange de jacouille, t'as pris 30 kilos, ils sont là, t'es pas mal, toi. Et le lendemain, la meuf, elle est là, et on prend un petit déj, bah, tu fais pas le jeûne intermittent? Non, je prends exemple sur ma mère sur plein de choses en vrai. Je prends exemple sur ma mère sur quoi là. Nous, elle nous parlait en anglais quand on était petits aussi. Ça, je trouve ça génial, tu vois. Ça, si vous avez des enfants que vous allez en avoir, faites-le. Elle nous parlait en anglais quand on était petits pour qu'on soit bilingue surtout. Sauf qu'elle parlait pas anglais. Elle adorait faire ça dans les endroits publics, hein. Je sais pas si vous vous rendez compte. C'est des fois, on était là, en train de faire les courses. Et là, d'un coup, elle voyait des gens passer et elle faisait « Hurry up, guys, hurry up !» Mon père, « Hurry up, c'est quel rayon, ça, déjà, Nathalie ?» Nathalie, ça m'insupportait quand elle faisait ça dans les endroits publics. Il y a un autre truc qui m'énerve, d'ailleurs, dans les endroits publics, c'est les couples hyper amoureux qui se roulent des grosses pelles. S'il y en a, faut arrêter. Arrêtez de faire ça. Là, j'étais dans le métro, il y avait un couple hyper amoureux qui se roulait des grosses pelles, mais hyper amoureux. À un moment donné, elle va s'asseoir, je me dis « C'est terminé. » Non, il n'arrêtait pas de lui dire « Je t'aime de loin. » Mais elle entendait pas parce que le métro allait très vite. Du coup, il arrêtait pas de faire « Je t'aime ». Mais j'entends pas. Mais je t'aime. Mais j'entends. Il t'aime. Écoute. Il t'aime. En plus, si vous réfléchissez bien, les couples comme ça qui se roulent des grosses pelles en public, j'ai remarqué, c'est toujours les moches. Ah, c'est toujours les moches. On dirait qu'ils prennent leur revanche sur la vie. Je suis désolée, c'est toujours les moches. Et en plus, je vais vous dire un truc, c'est pas contre vous. Faut pas prendre contre vous là ce que je dis. Mais les beaux, ils prennent pas le métro. Ah ouais. Ah oui. les beaux ils prennent pas le métro, ils prennent des Uber. Et les beaux quand ils disent je t'aime, ça a rien à voir. Je sais de quoi je parle. Les beaux quand ils disent je t'aime, c'est elle marche comme ça. Je t'aime. Et lui il la regarde et dit merci.
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1: Je suis assez jaloux, moi, des Français d'origine étrangère. Vous savez, parce que souvent, ils sont très fiers de leurs origines et revendiquent de ouf et tout. Ou même des Français qui viennent de régions qui ont une identité culturelle forte. T'es les Basques, les Corses, les Bretons. Moi, je viens du Poitou-Charentes. Tout le monde s'en bat les couilles de nous, quoi. Je crois, je sais même pas si on a un drapeau, quoi. On l'a jamais sorti, quoi. Alors que tu croises deux Bretons à Paris, truc de fou, dans un bar, ils sont quoi? Ils sont jamais vus de leur vie, hein. Et là, genre, t'es Breton, moi, Perros direct, moi, Saint-Brieuc, cul sec, non, vomis partout, on s'en bat les couilles, c'est remboursé, c'est remboursé. Quand t'es Breton, tu vomis, le nettoyage est payé par le Conseil Général du Finistère, parce que c'est considéré comme étant un acte qui aide au rayonnement culturel de la région, quoi. Et moi, je croise un mec de Poitiers, Futuroscope, et tout le monde se casse, quoi. Ah, c'est terrible, on est beaucoup en France, hein. J'ai regardé, si tu regardes la carte, à venir de ces régions, là, si tu regardes la carte de France, tous ceux qui habitent dans les extrémités, ils sont forts, ils sont solides culturellement, et on est pas mal au milieu, là, dans le bide de la France, je nous appelle un peu les sans-races, et on aime bien nos régions, mais tu sais, ça part dès en dessous de Paris. Là, t'attrapes les Blois, les Chartres, là, toutes les merdes, après tu vas à droite, tu prends Dijon, Saint-Étienne, toutes les merdes de l'Est. Tu vas en bas, tu prends Clermont-Ferrand. Clermont-Ferrand, ils croient qu'eux, mais c'est des merdes comme nous, ils viennent avec nous, c'est pareil. Si, parce que tu sais, ils ont pété un câble, ils croient qu'ils ont des volcans. T'as déjà parlé avec eux, ils sont complètement tarés, ils croient qu'ils ont des volcans. Genre, moi j'ai un pote d'Auvergnat, il m'a niqué. Il m'a dit, viens voir les volcans d'Auvergne. Putain, moi dans ma tête, volcan, c'est éruption volcanique, le feu, la lave en fusion. Putain, t'arrives, deux collines de 5 mètres de haut comme ça. Avec de la pelouse dessus, c'est une bosse, voilà. C'est une taupe un peu grosse qui a foutu le bordel, quoi. C'est un terrain de Ligue 2 mal entretenu, quoi. Ils ont niqué tout le monde, ils ont pété un câble, donc ouais. Donc hop, Clermont-Ferrand, poubelle avec nous. Après, tu remontes à gauche, alors là, c'est le best-of de toutes les merdes. T'attrapes Château, Roulement, Laval, là, toute la merde. Et ça fait une espèce de soupe de merde, de région. On aime bien nos régions, franchement, y a pas de soucis, on est fiers et tout. Mais on n'est pas prêt à mourir pour la ville, hein. Demain, Poutine, il arrive à Poitiers, on prend un fixe bus, on s'arrache, c'est pas grave, vas-y. On prend le Futuroscope, voilà, t'as gagné. Ouais. C'est un cinéma 3D, comme partout en France, sauf que nous, on a mis l'entrée à 50 balles, on a niqué tout le monde, mon pote. Il n'y a pas d'indépendantiste dans le Poitou-Charentes, hein. Alors, on veut surtout pas que l'État nous lâche, mon gars, non, on serait dans la merde. Tu te rends compte, si toute l'économie repose sur le Futuroscope, t'as une attraction qui pète, il faut fermer tous les hôpitaux, hein, c'est trop technique. Et toi, pour l'honneur, on fait genre... on a choisi d'être là. Tu sais, on défend nos régions, on dit tous la même chose. On dit, moi, tu sais, je suis à 1 heure de la mer, 1 heure de la montagne. T'es un peu nulle part. On est un peu nulle part. Mais on fait genre, non, on voulait pas y aller à la mer. On fait genre, non, la mer, moi, non, le vent et tout. Et bien sûr que oui, en vrai, on a essayé d'aller à la mer, mais c'était trop cher. On s'est pointé à La Rochelle, on a visité les apparts, on a appelé le banquier, il a dit, recule dans les terres, recule encore. Ah, à Poitiers, je te jure, c'est vrai. À Poitiers, t'as des mecs, leur maison, elle est collée à la falaise. Manière de dire, je peux pas aller plus loin, quoi. C'est soit là, c'est chute l'eau, quoi. C'était ça la chute, je l'ai pas bossé de ouf.
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0: j'en crois l'intelligence artificielle de Google, on recense en France 680 comédie clubs, 600 salles de spectacle dédiées à l'humour, une bonne quarantaine à Paris. Et alors, il y en a de nombreux que je vous avoue ne pas connaître. Et là, j'en découvre un qui s'appelle le Kido Comedy Club, qui situe dans le 5e arrondissement, sur le boulevard Saint-Michel, et qui a une petite particularité sympa, c'est que le dimanche, vous pouvez commencer par bruncher chez eux et après descendre au sous-sol pour assister à un plateau d'humour avec plein de nouvelles stars du rire. Et c'est là justement que joue Nathalie Boitel, que voici dans votre Rire et Chanson 100% Nouvelle Génération.
1: Il y a des parents par applaudissement un petit peu ? Jeunes parents ? Je trouve que vous avez beaucoup d'énergie là pour les parents. Moi, je suis au bout du rouleau. Non, alors honnêtement, je suis fatiguée. Je vais pas inventer. Hein. Les parents sont fatigués. Je pense que voilà, c'est de notoriété commune. Moi, je vais vous dire, j'avais en tête qu'un enfant, ça se levait tôt le matin, mais j'avais pas en tête que c'était tous les matins, 7 jours sur 7 depuis 2 ans. Pas de week-end, pas de vacances, pas de jours fériés. Je me dis, putain, j'ai enfanté d'un patron, quoi. Il décide de quand mes journées commencent, quand elles se terminent. Non, la difficulté, c'est que moi, je suis pas du matin. Je pense que pour d'autres, c'est hyper simple hein, d'être réveillé le week-end à 7h. Mais vraiment, pour moi, c'est une difficulté. Moi, je n'ai jamais été du matin. Moi, vraiment, si chaque matin, un mec se pointait, il me proposait de dormir 2 heures de plus en échange de n'importe quoi, un membre... Fin de la semaine, je suis une femme tronc. Je vous le dis, vraiment, ça vous donne le niveau de difficulté. Et c'est très difficile parce qu'en plus, on est dans une société qui valorise un peu les gens du matin. C'est vrai, il y a des best-sellers américains qui cartonnent en ce moment. Le Miracle Morning, le matin miracle, pour ceux qui ont fait branlette première langue. C'est un best-seller américain qui cartonne. Le titre exact, c'est Miracle Morning. 5h30, vous avez rendez-vous avec le succès. Tu vois ma gueule à 5h30, si le succès se pointe, oui, c'est un miracle, vraiment. Et là, je suis stressée, je vous le dis, je suis stressée parce que là, il va avoir 3 ans bientôt, donc il rentre en septembre à la rentrée, là, il rentre à l'école maternelle. L'école maternelle, c'est 8h30. 8h30 sur place, habillé, lui et moi. Oh là là, je suis déjà stressée, je suis en train de réfléchir le soir, là, quand je dors pas, je réfléchis à des petites solutions. Ce serait pas trop bien si on pouvait déposer nos enfants à l'école par drone, directement depuis notre lit. Tel un colis accroché par la capuche. Et depuis ton lit, tu recevras un petit mail. Le petit Théo a été livré à 8h30 à l'école Jules Ferry. Ça s'appellera Uber Kids. Voilà. Je suis sur le dossier. J'ai pensé à des petites options pour gagner un peu de sous avec ça. Si l'enfant n'a pas été sage, pour 5 € de plus, le drone fait un looping. Voilà. Option 1. Option 2, le soir, t'as pas le temps d'aller le chercher. Et ben hop, pour 10 € de plus, tu le déposes en point relais. Attention au petit mail. Tic-tac, tic-tac, plus que 6 jours pour récupérer Théo. Oh non! Je vous laisserai là-dessus. Merci beaucoup!
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2: J'essaie de travailler sur moi en ce moment, j'essaie vraiment de travailler sur moi et je suis pas convaincu que ce soit une si bonne chose que ça, travailler sur soi. T'es dans le sens creuser, découvrir qui on est vraiment, d'accord, mais peut-être que le vrai nous, il est nul. Vous avez jamais dit ça, vraiment, sérieusement? C'est une vraie option, c'est une vraie possibilité. Il y a des gens, ils font des années et des années de thérapie pour se rendre compte un beau matin que j'étais une merde depuis le départ. Oh. Mais c'est l'horreur. J'ai pas envie de me rendre compte que le problème depuis le début, c'est ma nature. J'ai envie de continuer à accuser mes parents sans m'en mettre en question, comme tout le monde. Je sais pas. Je trouve que c'est bien de pas tout savoir sur soi-même, de garder une part de mystère par rapport à ça. On a toute la vie pour apprendre qui on est. Il faut prendre le temps. Surtout que parfois, t'apprends qui t'es et c'est pas toujours génial, quoi. On va pas se mentir. Moi, il y a pas longtemps, j'ai lu un roman, Indiana, de George Sand. Je vous le conseille. C'est l'histoire de Raymond, qui est un jeune noble. Et Raymond, il courtise Indiana, qui est une femme mariée. Et moi, très vite, je m'identifie au personnage de Raymond. Je courtise aucune femme mariée. Je préfère préciser. C'est juste qu'on a la même personnalité, la même manière de vivre notre vie, nos sensations. Je m'identifie énormément à ce personnage de Raymond. Et donc, je finis le roman. Et à la fin du roman, je lis le résumé. Parce que je lis toujours le résumé après le roman, pour vérifier que j'ai bien compris. Ouais. Et moi, parfois, je finis le livre, je suis là, boah! Harry Potter était donc sorcier. Mais oui, ça explique la baguette. Et le titre, l'école des sorciers, fascinant. Donc je finis le roman Indiana, à la fin du roman je lis le résumé. Et le résumé commence par Raymond, un être vil, lâche et manipulateur. Oh moi non, oh merde, oh merde, je voulais pas ça sur moi. J'essaie quand même d'apprendre à me connaître un petit peu. Je fais beaucoup de quiz, de tests de personnalité. Ils sont malins les gens qui font ça. Ils trouvent toujours la petite accroche pour que t'aies envie de le faire alors que ça a pas trop de sens. Il y a pas longtemps je fais un test parce qu'en fait ils ont dit à la fin découvrez quelle star vous ressemble. Quelles célébrités ont le même profil de personnalité que vous? Alors moi comme un débile je suis là, oh peut-être que je suis Beyoncé. Tu vois, j'en sais rien. Je sais pas pourquoi j'ai pensé à elle. Et donc du coup je passe le test et à la fin ils me disent félicitations, vous avez le même profil que Robin Williams. Yes. Trop content, énorme référence, meilleur humoriste du monde. Sauf que le test ne s'arrête pas là. Il continue, vous êtes aussi comme Michael Scott dans la série The Office. Déjà, si t'as pas vu la série, c'est pas une méga bonne nouvelle de chez Méga Bonne Nouvelle. Mais le test continue, roue libre, vous êtes aussi comme Scooby-Doo. Arrêtons en fait à un moment donné. Arrêtons. C'est ridicule, je veux pas être comme Scooby-Doo. Pourquoi? C'est un chien en fait, je sais pas si vous saviez. Je ne suis pas un chien, je vous le confirme, je n'aime pas sortir de chez moi, je mange pas mes crottes, je suis pas un putain de chien en fait. Et le plus inquiétant, c'est que non seulement ils ont fait passer un test BTI à Scooby-Doo, parce que personne réagit depuis le début, mais c'est quand même déjà affolant qu'il ait passé un test, mais ils connaissent son profil. Ce qui sous-entend que Scooby-Doo a répondu au questionnaire. Non mais c'est là où tout le monde devrait être buté en fait, pour l'instant quoi. Moi je donnerais deux reins pour savoir comment ils ont fait passer le test à Scooby-Doo. Je rêverais de voir ça. Monsieur Scooby-Doo, quand vous arrivez en soirée, vous avez du mal à engager la conversation. Sur une échelle qui va de pas du tout d'accord à très d'accord, posez la papate, posez la papate. Oh mon dieu, sa personnalité est de type enquêteur. Eh ben oui, il y a besoin de faire un test, il suffisait de regarder le dessin animé.
3: Rire et Chanson 100% nouvelle génération avec à l'instant Avril. Vous vous souvenez des deuxièmes parties de soirée de nous presque ancienne génération du charme qu'on vivait à l'époque sur M6 avec le film érotique de la fin du week-end. Et je savais pas que c'était revenu à la téloche, le film érotique. Apparemment, sur ces stars, on va en discuter justement avec l'ancien avocat de la team du rire, à savoir Sébastien Vost. À tout de suite, c'est son replay.
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4: Avec Sébastien Buste ce matin, mon cher Sébastien, on parle d'un succès d'audience de la rentrée assez inattendu, le téléfilm érotique du dimanche soir sur C-Star. Plus de 150 000 téléspectateurs en moyenne. Et pour en parler, on reçoit Maître Auffon, avocat de scénariste de téléfilm érotique. C'est ça, Maître Auffon?
5: Oui, exactement. Oui. Oui, je défends des irréductibles qui, en 2026, pensent toujours qu'une panne de photocopieur au bureau, ça peut finir à trois à poil dans un jacuzzi. Oh. Oui, les Fellini du bain à bulles, les Truffaut de la Levrette.
4: Oh, n'exagérons pas, ça reste du téléfilm érotique quand même.
5: Oh, l'autre, un culte, va. Oh. Respectez un peu le travail de mes clients, monsieur Robles. Mm. Il y a trois jours, ces stars diffusaient le chef-d'œuvre, Troublante Obsession. Mm. Je te pitch, une avocate qui a plus une thune, rencontre David, mystérieux et surtout bien gaulé, évidemment. Et la question, est-ce que David va réussir à faire durcir sa trésorerie?
4: Ah oui, oula.
5: Oui, 150 000 personnes qui se disent, oh putain, est-ce qu'elle va s'en sortir avec son découvert bancaire? Parce que les gens sont pas là que pour voir des nichons. Ils veulent du fiscal, du bilan prévisionnel et éventuellement une paire de miches. Mais il faut que ce soit cohérent avec l'exercice comptable.
4: Mais, attendez, comment vous expliquez ce retour du film érotique à la télévision là?
5: Eh ben, sur Internet, c'est devenu trop facile.
4: Ah bon?
5: Clic, clic, sopalin et bonne nuit, monsieur.
37: Oh.
5: Il y a plus de tension dramatique. Ouais. Alors que le téléfilm érotique, il te fait mériter le premier téton. Faut se taper 20 minutes d'intrigue. Bonjour, je viens réparer votre piscine. Ah, mais je n'ai pas de piscine. Et là, tu te dis, putain, mais quel scénario. Non, les scénaristes érotiques peuvent rendre absolument tout désirable, même l'actu. Mm. Prenez les lycées bloqués sur BFM, c'est chiant, mais en version C-Star. Ce soir, retrouvez Lycée sous tension. L'histoire de Manu, lycéen déterminé, qui tente malgré le blocus de rejoindre Brigitte, sa prof de théâtre. Et pareil avec l'affaire Bardella. À 23h40, ne loupez pas Le Protégé, la patronne et la moustache. Oh. Avec Marine Le Pen. Jordan, dis-moi que c'est pas toi ces messages. Marine, je te jure, ils sont tous faux. Oh, mais qui est-ce? Oh, c'est Edoui Plenel. Oui, parce que tu peux pas faire un bon porno sans une grosse moustache. Oh. Et là, deux hommes, une femme, un canapé en sky, une musique de saxo certainement enregistrée dans un monsieur meuble en 93, et un suspense digne des plus grands Hitchcock, avec une seule question. Qui va baiser l'autre en premier?
4: Ça, c'est la question. C'était dans la team d'heure, Sébastien Buste.
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1: Moi j'adore le Père Noël, j'adore la blague du Père Noël, parce que vraiment le Père Noël quand il pense c'est vraiment une blague. C'est toute une génération qui fait une blague à la génération d'après, tu vois. Mais c'est vrai, c'est tous les humains, là. On fait croire un truc aux nouveaux humains qui viennent d'arriver, qui est pas vrai, quoi. Tu sais, eux, ils nous font confiance sur tout, tu sais, et ça nous fait rire que nous, hein. Parce que eux, tu sais, tu les entends parler entre eux, ils sont là, ouais, j'en ai parlé avec mes parents, donc voilà, en fait, la solution était très simple, hein. C'est un vieux monsieur qui habite dans le pôle Nord, qui en une nuit, voilà, passe de cheminée en cheminée, et selon un algorithme, bon, qui lui est propre, hein, laisse un cadeau en fonction de gentil, pas gentil. Nous, on est là, mais gros, t'as même pas de cheminée, genre, ouais, mais bon, voilà, c'est comme ça, hein. C'est trop marrant. Et après, quand ils sont assez grands, on leur dit, quoi. T'sais, on est là, genre, écoute, Théo, voilà, t'es assez grand, maintenant on peut te le dire. En fait, ce truc du Père Noël, voilà, ça n'existe pas, quoi. Ils sont genre, ok, chelou, d'accord. Toi et maman aussi, vous mentez tous les deux. Genre, ouais, tous les deux, ouais. Voilà, d'accord, donc, ok, vous m'avez menti tout le long de ma vie, d'accord, très bien. Vous êtes des gamins, en fait, nous, on est un peu des gamins sur ce coup-là. On essaie de les rassurer, on leur dit, ouais, mais tu vois, cette blague, voilà, qu'on t'a faite, tu vas pouvoir maintenant, toi aussi, la faire à la génération d'après, tu vois. Et on le fait comme ça, de génération en génération, on sait où ça marche, quoi. Et ça, c'est un truc que j'espère au plus profond de moi. C'est j'espère que le Père Noël, c'est pas la dernière blague intergénérationnelle, tu vois. J'espère qu'il y en a d'autres après. Et que juste là, moi, je suis trop jeune. Tu vois, et on me l'a pas encore dit. C'est possible. C'est possible, peut-être que quand j'aurai déjà 60 ans, tu vois, il y aura des gens plus vieux que moi qui vont venir me voir et tout ça. Là, Rémi, viens. Je suis là, quoi et tout. Bon, t'es assez grand maintenant, on peut te le dire. Je suis là, mais non, quoi et tout. Bon, Rémi, accroche-toi. C'est un peu choquant, mais. On meurt pas, hein. Vous êtes des ouf, les gars, vraiment j'y ai cru là, putain! T'as la porte qui s'ouvre, mamie! Mais non! Comment ça va? Allez, merci, vous étiez adorables, salut, moi, merci beaucoup!
2: Je suis désolé, mais moi je le crois pas. Hein. Rémi Bois, qu'on écoutait à l'instant dans votre Rire et Chanson 100% Nouvelle Génération, qui nous a fait cette révélation après avec le Père Noël. Non, j'y crois pas. Pour moi, le gros barbu habillé en rouge, il existe pour de bon. De toute façon, moi j'ai eu la chance d'aller en Laponie, au village officiel du Père Noël, et je l'ai vu. Je me suis assis sur ses genoux, je lui ai parlé. Donc du coup, bah franchement, j'y crois pas à cette histoire. Noël et le décompte, 78 jours, 11 heures, 19 minutes et paf, 50 secondes tout pile avant en effet le passage du gros barbu habillé en rouge. Alors, Rire et Chanson 100% Nouvelle Génération avant 13h. Jérémy Charbonnel ainsi que Hugo

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1: On va faire un petit truc, je vais commencer une phrase et vous allez devoir la compléter. C'est bon pour vous?
2: Oui.
1: J'entends pas, c'est bon pour vous?
2: Oui.
1: Décalé Katam, décalé Katam.
2: Oui.
1: Public de beauf, mes préférés. Hein. Vous allez voir, moi aussi, je suis un beauf, je viens du Sud. Et j'ai remarqué un petit truc en arrivant sur Paris, c'est que pour des situations similaires entre le Sud et Paris, on dit pas du tout la même chose. Par exemple, mesdames, vous êtes en réunion à Paris et il y a un collègue de taf qui vient et qui vous met une main au cul. On est d'accord pour dire que c'est une agression sexuelle? Mais dans le Sud, on dit « Oh, ça va, c'est Michel. C'est rigolo, c'est les collègues. Ah, ah, ah non, mais là, c'est une olivette, Sandrine. Tu vas pas nous en faire tout un fromage, hein, merde. » J'ai remarqué un autre truc aussi récemment. Est-ce que vous êtes d'accord avec moi? Quand t'es énervé contre quelqu'un, t'as tendance à le rendre responsable de tout ce qui t'arrive. Je sais pas si vous avez vu, malheureusement, il y a pas longtemps, il y a Huguette de Scène de Ménage qui nous a quittés. Ouais. Moi, je l'ai appris sur Facebook et en commentaire, il y a une meuf qui a marqué « Macron, tu vas payer !» Alors, j'étais pas là. Mais là, je pense qu'il a rien fait. Non, vous allez voir, l'humour, c'est assez récent pour moi. En fait, je vous explique. Tous les choix que j'ai fait dans ma vie, c'était pour plaire aux femmes. Et il y a pas longtemps, j'ai rencontré une comédienne qui m'a dit « Hugo, je sors qu'avec des comédiens. » Du coup, voilà. Et du coup, pour lui plaire, j'ai passé des castings. Sauf qu'il n'y a qu'un seul casting qui m'est répondu, c'est une pub pour des produits hygiéniques mexicains. C'est une histoire vraie. Et il y a quelques semaines, ils m'ont envoyé un mail pour m'expliquer sur quel produit mon image allait être associée. C'est du papier toilette, d'accord? Tout ce que je vous raconte est vrai, d'accord? C'est-à-dire que là, pendant que je vous parle, en ce moment à Mexico, il y a Ricardo qui a mal digéré son burrito. Et sur son papier toilette, il y a ma tête qui fait ça. Et on était 10 le jour du casting, d'accord? C'est-à-dire que les mecs de la pub, ils ont vu 9 comédiens avant moi, ils ont fait « Ouais, non. » Non plus, je suis rentré, ils ont fait « Pop, pop, pop, pop, pop, pop, pop. » Ah, Gilles, regarde-le, c'est lui qu'il nous faut. Ah non, mais là, il a une tête qui donne envie de chier, c'est évident. Et puis moi, j'ai toujours rêvé d'aller au Mexique, d'accord? Ça a toujours été un rêve. Mais maintenant, j'ai peur qu'on me reconnaisse. Vous imaginez, j'arrive à l'aéroport, le douanier est en train de fouiller un mec comme ça. Hein « El Chico del Caca ?» Non, moi, pour plaire à des femmes, j'ai fait tout. J'ai fait animateur pour enfants. Sauf que, petit détail, j'aime pas les enfants. On est d'accord que la pire chose que puisse faire un animateur pour enfants, c'est d'en perdre un? Moi, j'ai réussi à faire l'inverse. Un jour, je suis parti avec 11, je suis revenu avec 12. Et la seule chose que m'a dit mon collègue, c'est « Putain, on va devoir lui donner notre goûter. » Et le problème quand t'es animateur, c'est un peu comme quand tu fais du stand-up en début de carrière. Tu vas partout là où personne veut de toi. Moi, j'ai fait mascotte dans un parc aquatique pour enfants. Et vous savez, c'est quoi le problème des mascottes? C'est que les gens, ils oublient qu'il y a un être humain à l'intérieur. Mais au cas où, si vous le saviez pas, il y a quelqu'un. Parce que des fois, c'est mignon. T'as Mathéo, 5 ans, qui te regarde et qui fait « Oh, un lapin !» Mais quand t'as Philippe, 56 ans, qui fait « Oh putain, c'est vrai un lapin !» Ben non, Philippe, non, non, non. Non, non, non, non, non. Là, c'est un chômeur à ça du suicide, Philippe, à ça. Pas loin. Alors, je vais vous quitter en vous disant un dernier truc. Moi, j'aurais aimé enlever mon déguisement devant Mathéo. J'aurais aimé lui montrer mon visage. Mais j'avais trop peur que si je lui montre mon visage, il me regarde et qu'il fasse.
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2: Ah non, mais vraiment, c'est dur d'être parent, mais c'est super en même temps d'être parent. Mais c'est vrai que moi, il faut savoir que on est rentré en confinement, mon fils avait 5 mois. 5 mois, vous imaginez, c'est-à-dire que j'ai passé tout le confinement à l'observer. Pouah, il est terrible cet âge du nourrisson.

0: Quand t'es nourrisson, c'est quoi? C'est d'expulser des choses par tous les orifices à ta disposition et attendre. Ta place en soirée quand t'es nourrisson, c'est quoi? Tu sais, c'est dans un coin de la pièce entre le porte-manteau et les Stan Smith, tu vois. Et pour t'éviter toute source de joie potentielle, on t'attache dans un transat 14 heures par jour. Dans quelle direction? Le plafond. Pardon, quand j'ai vu mon gamin, là, je me dis, on est plus proche du butternut que de l'enfant, quand même, là, non? Et moi, je me dis, ok, je piche ça, je me dis, bah, Jérém, vas-y, détache-le, laisse-le en liberté, ton butternut. En moins de 2 minutes, il était dans le tambour de la machine à laver, le gosse. J'ai failli lui foutre 1700 tours minutes, tu vois. Et moi, tu sais quoi, je lui en veux pas, à mon butternut, de vouloir se foutre en l'air, pas du tout. Parce que lui, il sait pas que cette vie-là, elle va s'arrêter à un moment donné, tu sais. Lui, il pense que sa vie, ça va être ça tout le temps. Genre vomir et se chier dessus en regardant le plafond. Oh bah, tu m'étonnes que t'as envie de te foutre en l'air. Un adulte dans la même situation, il fait quoi? Il demande l'euthanasie, clairement. Je vous sens sceptique sur ma théorie du nourrisson suicidaire, hein? Ok, peut-être. Mais alors, expliquez-moi pourquoi, si vous êtes des jeunes parents, pourquoi on met des cache-prises? Pourquoi on met des protèges angles de meubles? Pourquoi le nourrisson, quand il va à quatre pattes, il va directement sous l'évier se faire un smoothie au desktop? C'est pour ça qu'on a inventé les protèges bouchons, tu vois? Et si par miracle, gosse, allez, par miracle, gosse, imagine, il arrive à ramper jusqu'à une fenêtre pour en finir avec cet enfer de vie, là, t'as un grand noir qui escalade 4 étages à main nue pour venir le sauver. Oh non!
1: Ça date de l'époque où Jérémy Charbonnel était encore un papa en couple et un jeune papa, puisqu'il parlait de son fiston en mode nourrisson. Et depuis, bah, son petit, il a bien grandi. Et désormais, Jérémy Charbonnel, il est en mode papa solo. Et d'ailleurs, il en a fait le titre de son nouveau spectacle, ou presque. Ça s'appelle Seul Tout. Et il vient d'en attaquer justement la première. C'était hier soir sur la scène du Théâtre des Mathurins à Paris. Et ce sera d'ailleurs à découvrir comme ça tous les mardis soirs de ces prochaines semaines au Mathurin à Paris. Mais il y a aussi des dates en tournée, comme par exemple à Suresnes, département 92. Ça, c'est pour demain soir, pardon, mais ça affiche complet. Ensuite, 9 octobre, c'est-à-dire vendredi soir, il sera dans le Rhône à Belleville en Beaujolais. Samedi soir, je vais y arriver avec le calendrier, toujours dans le Rhône, à Lantilly. Et les autres dates de Jérémy Charbonnel, vous les découvrez bien sûr sur notre site rireetchanson.fr. La suite du Rire et Chanson 100% Nouvelle Génération dans moins de 5 minutes.
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0: Et avec toutes les nouvelles stars du rire que j'ai le plaisir de vous faire découvrir tous les jours entre 12h et 14h, ça vous fait plein de nouveaux noms à retenir. Alors forcément, vous n'avez pas toujours de quoi noter à portée de main. J'ai un bon plan pour vous. Vous passez par exemple par rireetchanson.fr et vous allez facilement trouver la rubrique « C'est quoi ce sketch ?». Comme ça, vous pouvez indiquer l'heure à laquelle vous l'avez entendu et du coup, vous allez obtenir le nom de l'humoriste en question. Le premier pour attaquer cette nouvelle heure, c'est Brahms.
1: C'est moi maintenant que je me rends compte qu'à l'époque, je subissais de harcèlement quand j'étais enfant. T'sais, les moqueries tous les jours, c'est pas facile. Mais je pense que j'ai vécu différemment parce qu'à l'époque, je répondais au harcèlement en les frappant. Voilà, ça peut peut-être choquer des gens hein, qui appliquent la méthode du Montessori. Ça, c'est mes petits problèmes d'enfant que j'ai eu, mais j'ai eu des problèmes d'adulte. Moi, j'étais banquier hein, pendant 8 ans. Ouais, il y a des noirs banquiers, il y en a, ils sont choqués, j'ai l'impression. J'ai banqué pendant 8 ans et j'ai tout quitté. Il y a eu un truc qui a provoqué le fait que je quitte la banque. J'ai fait un burn-out. Et pourquoi je vous en parle? Parce que je savais pas que j'en faisais un. C'est pas pour être dans les clichés, mais quand tu grandis en banlieue, burn-out, c'est pas un mot du quotidien. C'est pas un mot que t'emploies beaucoup avec tes potes du quartier. On connaît même pas le mot. Tu sais, un jour j'ai dit burn-out, ils m'ont dit ouais, on a vu la saison 2, incroyable. Ouais, moi j'ai hâte de voir la saison 3, quoi. C'est cool, quoi. On connaît pas. Du coup, moi j'ai un truc du jour au lendemain, je sais pas ce que c'est. J'ai la boule au ventre d'aller au travail. Chose qui m'est jamais arrivée de ma vie. Je suis triste, en colère, je pleure pour rien. Le simple fait de sortir chez moi, je suis incapable de le faire. Et un jour, j'ai dû sortir par la force des choses, pour des raisons de famille. Malheureusement, vous l'avez compris, ma mère m'envoie à Aldi. Et quand ta mère t'envoie à Aldi, ses courses passent avant ton burn-out. Hein. Elle connaît même pas. J'ai dit, maman, là, je suis en burn-out. Elle m'a dit, vas-y, tu feras un burn-out après, quoi. Vraiment, voilà. Et je sors de chez moi et je croise mes potes, ils sont à côté de chez moi, ils me voient passer. Je dis, Brahms, ça fait longtemps que t'as pas vu. Quoi de neuf? Tu réponds plus au téléphone. Et tu sais, le problème, c'est que quand t'es en burn-out, bah des fois, tu pleures pour rien. Je commence à avoir les larmes qui coulent devant mes potes du quartier. Mauvais timing! Ils ont pas été compréhensifs, les bâtards. Oh, tu dégoûtes, frérot, tu fais le fragile ici, là. Eh, je vais te mettre une balayette. Eh, nous, on a tous des problèmes. Moi aussi, je suis interdit bancaire. Aucun rapport, aucun rapport. J'ai fait un deuxième burn-out à cause de ces bâtards, vraiment. Du coup, je suis parti en parler à ma famille, je parle à ma mère, celle qui m'a mis au monde. Je lui dis, je vais pas bien depuis des semaines. Eh bien, non, t'es peut-être possédé, c'est un chétan. Troisième burn-out. Et tout de suite, les histoires de marabout, quoi. Ça va trop vite, quoi. Ça vous arrive dans votre boîte aux lettres, vous trouvez des petits papiers. Allez, va, ma douche, j'ai quitté Diarra, le grand marabout à Château d'Eau. C'est ma mère qui vous les met dans la boîte aux lettres, vraiment. Voilà, c'est elle, faut le savoir. Pardonnez-la. Non, c'est vrai qu'en banlieue, on connaît pas trop les trucs de santé mentale, parce que c'est vrai, il n'y a pas trop de psy dans les quartiers. C'est vrai. Un jour, je suis allé voir une psy en banlieue, je lui ai dit que j'allais pas bien. Elle m'a répondu, bah figurez-vous, moi aussi. Contre nous. Et il y a une petite nuance, que c'est vrai que qu'on n'est pas bien, c'est un raccourci un peu facile de dire qu'on est en burn-out. Moi, celui dont je vous parle, c'est il y a 8 ans. Et il y a 2 ans, je pensais que j'en faisais un autre, parce que j'avais les mêmes symptômes. J'étais même aussi triste que mon burn-out. Et quand je suis allé voir une vraie psy, il s'est avéré que c'était pas ça la raison. En fait, j'allais pas bien, parce que j'avais pas d'argent. La psy me dit, monsieur, c'est pas un burn-out que vous avez, c'est la hesse, la hesse. Là, il y en a, ils savent pas de quoi je parle, là, c'est j'aime trop. C'est-à-dire pauvreté en arabe, voilà. Et avant de savoir que j'ai atteint le syndrome de hesse, bah forcément, moi, j'étais persuadé que j'étais en burn-out. Et tu sais, quand t'es pas bien, bah tu repenses à ton enfance. Tu as peut-être ma mère, elle était dure avec moi quand j'étais plus jeune. Et puis en fait, après, quand j'ai reçu mon virement, bah en fait, ma mère est gentille de ouf, en fait.
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1: Il y a des gens qui ont arrêté d'applaudir dès qu'ils ont vu ma tête. Je pensais que j'étais gentil, hein. Et puis je suis allé à Disney à 33 ans pour la première fois de ma vie pour que tous les enfants me regardent. Maman, maman, je peux prendre une photo avec Jafar, s'il te plaît? Et je me suis fait beaucoup d'argent. Je sais pas si j'ai choisi le bon métier avec la bonne tête. J'ai des doutes marketing, j'ai des doutes quand j'allume ma télé, j'ai deux fois plus de doutes quand je vais sur les chaînes d'infos. Est-ce qu'on peut être honnête ce soir? À chaque fois qu'on voit quelqu'un qui me ressemble à la télé, c'est jamais pour les bonnes raisons. Jamais ça s'est fini rubrique divertissement. Avec Pascal Praud qui vous dit Abdelhamid, spectacle explosif. Jamais, hein. Plus quand je vois votre humoriste préféré en 2024, ça m'assure beaucoup moins. C'est Paul Mirabel. Dites-le que je suis dans la merde. C'est mon opposé marketing, Paul. Ouais. Si Paul il a dit « je me suis fait racketter », c'est moi je l'ai racketté dans l'histoire. Et c'est vrai que les médias, ils ont mis une pression sur les gens qui ont le même profil que moi. Je me rends compte qu'actuellement, je dois faire énormément d'efforts pour le bien de la société. Il y a plein de choses que je ne peux plus me permettre de faire. Genre rester fixe. Plus de 5 minutes sur une place publique sans provoquer un mouvement de foule. Je suis le maître d'ambiance. Si je stresse en public, tout le monde stresse avec moi. Regarde, la dernière fois, je suis dans le métro parisien. On est 8 dans le wagon, ok? Il est minuit, je me tiens à la barre. Je m'endors, ça arrive. Au dernier moment, je me rends compte que c'est ma station. Je décide de courir. Les 7 autres, ils ont couru avec moi. Je dis, les gars, vous habitez là? Oh putain, on s'est trompé. Bah oui, tu t'es trompé. Très dur, même le premier contact. J'ai remarqué que j'ai pas une tête pour draguer, quoi. J'ai essayé de draguer une fille dans la rue, je lui dis, hey, toi! Apparemment, c'était pas le bon ton. Parce qu'elle a commencé à courir. J'ai paniqué, je lui dis « Donne-moi ton téléphone !» Elle m'a tendu tout son téléphone. Je lui dis « Ah non, je suis désolé madame, en fait je voulais juste votre numéro. » Elle m'a dit « Ah ça, c'est pas possible. » Je lui dis « Pourquoi ?» Elle dit « Bah parce qu'il y a mon mec qui est juste à côté. » J'ai regardé son mec, il m'a dit 07, 20, 30, 40, 50, 62, 06, 12, 20, 30. J'ai dit « C'est pas fini. » Il a dit « Non, ça c'est le mien au cas où si elle répond pas. » Et du coup, j'ai peur. J'ai peur de quelque chose. J'ai peur des gens qui s'informent que par les médias. C'est ma plus grande phobie. Alors, souvent, les gens qui s'informent que par les médias sont des gens ignorants, un peu racistes. Pour moi, hein, la plupart du temps. C'est souvent ce profil, il est bien dessiné en France. Si moi, ma tête, elle est bien décrite par la tête du terroriste. Souvent, le raciste en France, c'est le profil suivant. Patrick, 70 ans, ouais, qui habite en campagne et qui roule en kangou. Un Patrick en Congo, 70 ans, c'est la phobie de tous les Noirs et les Arabes. Mais c'est marrant quand je croise Patrick parce qu'il a peur de moi et moi aussi j'ai peur de lui. Parce qu'on s'est vus tous les deux sur BFM. J'en ai croisé un la dernière fois qui m'a dit « sale bougnoule ». J'ai regardé mon pote arabe, je lui ai fait « fou, ça se fait pas ». Je lui dis « personnellement Patrick, je le prends pas mal, je suis d'origine turque et kurde, tu sais ça n'a rien à voir, c'est pas la même culture, il a pas cherché ça à voir, il m'a dit « ah bon, sale bougnoule de Turquie ». Donc pour Patrick, la bougnoule est un pays, ravi de vous l'apprendre. La capitale, ça doit être le Boulgour. Patrick, il pense que le 11 septembre, c'est un jour férié chez nous. Ouais, au Boulgouristan.
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1: J'ai 32 ans et j'aime trop manger au restaurant. Vous rigolez parce que ça se voit, c'est ça? Moi, mes restaurants préférés, c'est les restaurants chinois à volonté. J'aime trop ces restaurants. Le concept, il est ouf en vrai. C'est les seuls endroits où tu payes 25 euros et t'as le droit, si tu veux, de manger jusqu'à la mort, quoi. C'est... Waouh! Et je crois que c'est ça la règle du jeu en vrai. Si tu meurs en mangeant, ils t'offrent le repas, quoi. C'est... Il n'y a que comme ça que tu peux gagner là-bas, je te jure. Et moi, quand je vais dans ces restaurants-là, je deviens quelqu'un de très bizarre. Très bizarre, parce que quand j'y suis, je pense pas à me nourrir comme un être humain normal, tu vois. Moi, dans ma tête, je pense juste à être rentable, quoi. C'est... Ouais. Je me mets à chiffrer tout ce que je mange. Je suis là, 5 euros de merguez, 6 euros de spaghetti, 8 euros d'île flottante. Et je mange jusqu'à que j'ai atteint les 25 euros, quoi. C'est... Et quand je mange plus... J'ai l'impression que j'ai gagné de l'oseille, quoi. Je suis plutôt fier de moi. Je suis là, ça, c'est une bonne journée de boulot, Donny. T'as bien bossé, là. T'as bien bossé. Non, je te jure. Mais il n'y a pas si longtemps, j'ai un peu craqué mon slip. Je suis allé au restaurant avec ma femme et j'ai payé une entrecôte de bœuf, 190 euros. Ouais. Là, vous êtes sûrement en train de vous dire, donc ce mec-là, là, il a une femme. Moi, je vais être honnête avec vous. Mon objectif dans le stand-up, pour l'instant, c'est de me rembourser une entrecôte de bœuf à 190 euros. Vous êtes pas mal nombreux ce soir. Je vais faire une cagnotte litchi, les amis. Je compte sur vous, vraiment. Le truc, c'est que la serveuse, elle m'a vendu ça trop bien. Trop bien. Elle est venue à ma table avec le morceau de viande. Elle m'a dit ça, monsieur. C'est du bœuf wagyu qui vient tout droit du Japon. Pendant 10 ans, il a été nourri au blé bio, au saké, et tous les jours, il a été massé. Moi, je suis là comme un gogol. Waouh! Tous les jours. Il a une meilleure vie que moi, le bâtard. Et par jalousie, j'ai pris ça, quoi. Je me suis dit, c'est quoi? Je vais prendre ça. Comme ça, je vais bien savourer sa chair à ce fils de vache, là. Ça me détend, tu vois. Ça veut dire que moi, une fois dans ma vie, j'ai réussi à être jaloux d'un bœuf mort, quoi. C'est très, très grave, hein, en vrai. Il me sert mon plat. Je commence à manger et c'est vraiment très, très bon. Très, très bon. Je passe un super moment. Mais il y a quand même une petite partie de moi qui est un peu gênée. Voilà. Un peu gênée parce que moi, j'ai pas l'habitude de manger de la nourriture de luxe, tu vois. Pour vous dire, ce jour-là, à midi, j'avais mangé un tacos 3 viandes. Kebab, merguez, cordon bleu. Ouais. C'est sûr qu'en entrecôte, elle est arrivée dans mon estomac, elle s'est dit « Waouh !» Mais où est-ce que j'ai atterri et tout ? C'est vraiment très mal fréquenté, comme endroit ici, tu vois ? C'est sûr, le tacos, il a essayé de lui vendre des cigarettes à l'unité, tu vois ce que je veux dire, quoi ? C'est sûr, tu vois. Mais moi, de mon côté, je passais un super moment. Je passais un super moment, même si je vous cache pas que chaque bouchée avait un peu le goût d'un paiement sans contact, quoi. C'est... À chaque fois que j'avalais, j'entendais le TPE faire pip pip, j'étais en galère. Ah, je l'ai vu au moment de la note, hein. Quand j'ai vu marquer 220 euros, j'ai cru que je m'étais fait flasher sur l'autoroute, quoi. J'ai pris une amende pour excès de confiance à ce moment-là, vraiment. Et là, j'ai ma femme qui me propose très gentiment de partager la note, tu vois. Mais c'est ma femme. On est mariés, alliance, mairie, tout le tralala, tu vois. Mais j'ai quand même accepté sa proposition. Parce qu'en vrai, quand ça dépasse les 200 euros, la galanterie, elle est partie élever des bœufs wagyu au Japon. Je te dis, arrêtez.
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0: pendant que les lycéens sont en train de se foutre sur la tronche depuis ce matin dans le quartier de la Sorbonne, du côté du boulevard Saint-Germain à Paris, eh ben la France reste encore 27e au classement PISA. Le PISA, c'est l'étude internationale qui est menée par l'OCDE, hein, qui évalue les compétences des élèves de 15 ans en mathématiques, en lecture et en sciences. 27e position pour la France au niveau mondial. Eh ben le PISA, on va en discuter dans ces prochaines minutes avec Karine Duvernay pour la suite de votre rire et chanson 100% nouvelle génération.
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38: La scène de pause qui arrive, elle vous propose chaque lundi et vendredi sur Rire et Chanson dans le morning, 5 minutes impertinentes. Voici tout de suite pour vous Karine Dubernet.
39: Est-ce qu'il y a des électeurs dans la salle ce soir ? Ça tombe bien parce qu'il y a des présidentielles dans 8 mois. On va enfin pouvoir retourner aux urnes qui portent très bien leur nom, hein. Une urne. Bah moi, à chaque fois que je vote, j'ai l'impression d'enterrer la France, si tu veux. Comme disait ma grand-mère, voter, c'est comme choisir une boîte de suppositoires. Tu hésites entre la rouge, la verte, la blanche, puis au final, tu sais où ils vont te la mettre, quoi. Hein. Voilà, c'est pour ça que moi, bah, je vous le dis tout de suite, je ne vote plus. Par lucidité, par flemme, voire les deux. Et encore, là, vous me voyez, mais je suis à deux doigts de quitter le pays. Hein. Pour aller où ? Je sais pas, mais tout sauf la France. La Corse, sans ça. Ouais, pourtant, attention, moi j'adorais, hein, j'étais comme vous, j'adorais être pris pour une burne. J'adorais vote à gauche, vote à droite, paye tes impôts, pars en vacances. Oh, cet état de douce somnolence. Un peu comme chez le dentiste, après la piqûre, exactement. Ouais, tu sais que le mec, il te travaille les chairs comme ça, mais tu sens rien, t'es bien, t'as confiance. Non, c'est 3 heures après que la douleur se réveille. Bon, mais moi, la douleur s'est réveillée avec le Covid, mesdames et messieurs. 2020 ! Année zéro après JC. Alors pas Jésus-Christ, hein. Jean Castex. Arrivée du virus made in China. Alors moi je me suis dit, s'il est aussi naze que leur électroménager, normalement en une semaine, c'est plié. Eh ben pas du tout. 3 ans sous pandémie. Même avec un bon grille-pain, c'est long. Non, je vais expliquer parce que c'est pas clair. La Chine. Pandémie. Grille-pain. Merci beaucoup. Non, c'est pas bien. Non. Non, je sens qu'il y en a certains qui sont choqués. Ah, je viens de faire un accent. Ah non, on n'a plus le droit. On n'a plus le droit de faire les accents, nous, aujourd'hui, les humoristes, hein, c'est interdit. Puis alors, avec l'arrivée du wokisme, faire des accents, c'est passé de la simple infraction au délit de catégorie 4. Mais bon, cependant, attention, j'ai le droit de les faire les accents encore parce que j'ai passé une licence d'accent, figurez-vous, homologuée par la FFBLC, la seule reconnue par l'État. Comme tout le monde sait, FFBLC, Fédération Française de Je m'en balec. Voilà. Donc moi, je peux faire les accents malgré le wokisme. Je m'en cogne, voilà. Le wokisme. Un beau projet à la base. Hein. Un courant progressiste, luttant pour une plus grande justice sociale en faveur des minorités. C'est formidable, ça. Hein. Oh, ouais. Après, de là à appeler Blanche-Neige et les sept nains, la non-racisée neige et les sept personnes à croissance modérée, non-binaires de Walt Disney. Ou alors les bronzés font du ski. Les racisés, CSP+, pratiquent une activité bourgeoise dans un environnement éco-anxieux. Je sais pas si ça va faire avancer la cause, mais on verra. Hein. Alors c'est dommage, parce que moi je suis passée à ça d'avoir tous mes points pour mon permis walk. Femme, homosexuelle, d'origine arménienne, végétarienne, intermittente du spectacle, proche du nanisme. Il manquait plus que noire, musulmane et transgenre et je pouvais créer ma propre catégorie. J'en rentrais directement chez France Inter. Mais...
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2: Moi, je vous dis, méfiez-vous des gens timides, méfiez-vous, parce que toute la journée, ils sont... Et après, ils se retrouvent entre gens timides et ils taillent tout le monde, ces bâtards. C'est ça qu'ils font. Et ils y vont à fond, ils se disent, te rends compte, elle met ça avec sa tête carrée, je suis sûr, elle est finie, la piste, elle touche la côte au rep, je vais dire, c'est quatre vérités. Tu vas rien faire, Jocelyn, t'es timide, rentre chez toi, prends une douche. Pour moi, c'est les timides qui mettent des mauvaises critiques sur TripAdvisor. C'est parce qu'ils ont pas osé dire que c'était pas bon. Après, ils rentrent chez eux, ils sont là, à fuir, à fuir. Fuyez, fuyez. C'est des fous, les timides. Demandez jamais l'avis d'un timide. Tu leur t'aimes bien mon pull. Et rentrer chez toi, le problème, c'est pas le pull, c'est ta gueule le problème. Petite expérience sociale, faites boire de l'alcool à un timide un jour, c'est exceptionnel. Moi, je vis pour des moments comme ça. Début de soirée, là. D'un coup, il boit et slash, il dit des dingues, là. Je t'ai raconté le jour où j'ai ken une chèvre. Ben, on comprend mieux pourquoi t'es timide, Jocelyn. T'es chelou, en fait. Hein, laisse tomber. Le pire, c'est le timide qui drague. Je sais pas si vous avez déjà vu, c'est sûr, mesdames, vous le connaissez. Toute la journée, là. Il a l'air cool, ton travail. C'est cool, quand même, ce que tu fais. D'un coup, il dit un truc bizarre. Ça te dit, on prenne une douche ensemble? Bah on est en réunion là, Jocelyn, c'est chelou ce que tu demandes quand même. Après on est tous timides, hein, parce que je vois il y a des gens, ils me regardent, tant on se fait tailler, on n'a rien fait, moi le premier, hein. Moi le premier je suis timide. Il y a pas longtemps je suis parti chez le coiffeur, il m'a raté, j'étais dégoûté. Ouais, ça se voit, bah ouais. Et tu sais, je vois le résultat, je fais, wow, qu'est-ce que c'est que cette merde. Je peux oser dire, je fais, ouais, vous avez de l'or dans les mains vous, c'est incroyable. Je suis rentré chez moi, j'ai googlé le coiffeur, j'ai mis à fuir, à fuir.
3: Antoine Tartram, à l'instant, et pour ce qui est des deux sujets évoqués avant 14h dans la dernière ligne droite de votre Rire et Chanson 100% Nouvelle Génération de ce mercredi, il y aura d'une, le télétravail, ce sera avec Vincent Serossi, et de deux, ce avec quoi j'ai passé mon permis poussette il y a presque 10 ans maintenant, la yo-yo, ce sera avec Marc Roger. D'abord, voici Avril Lavigne.

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1: On a acheté une poussette au yo-yo, je sais pas si vous connaissez ça. Ouais, si t'es bobo, t'as pas de yo-yo, t'as raté ta vie, d'accord ? Nous, on veut pas rater, on achète. Au bout d'une semaine, on se la fait voler. Par le gang des yo-yo. Et là, le lendemain, je vais sur Facebook Marketplace, je retrouve ma poussette, avec le doudou de mon fils à l'intérieur. Ma copine vrille directement, elle me dit « Ouais, c'est une honte et tout, on vole pas des poussettes. On vole pas des poussettes, on va la chercher. » Tu vas la chercher. Elle me chauffe comme ça, et moi je suis moyen chaud, parce que c'est Aubervilliers, en fait. Elle me dit « Mais t'es un bonhomme ou t'es pas un bonhomme ?» Et moi, je dis « Mais à ce moment-là, je me demande vraiment. » Je dis, chérie, tu sais, on est en 2026, bientôt, voilà, c'est plus une histoire de bonhomme, quoi. Les hommes, les femmes, on est tous logés à la même enseigne, quoi. Et ça m'arrange, quoi. Tu vois, je vais tout seul à Aubervilliers. Rendez-vous est pris dans une grande tour au 6e étage. J'ai trop peur, vraiment. Quand j'arrive là-bas, je monte les marches une à une en me prenant un peu pour Rocky Balboa, tu vois. Et à chaque étage, je prépare la phrase que je vais lui dire au mec en haut. Tu vois, premier étage. Alors, comme ça, on vole des poussettes ? Deuxième étage, mon fils réclame sa poussette. Apparemment, elle est ici. Troisième étage, wow, ça va pas, non? Sixième étage, je redescends au cinquième étage. Et là, je marme de courage, je prends mon poignet et je toque. Vraiment une toquinette. Hein. Il y a un grand mec qui m'ouvre, faut que je recule pour le voir en intégralité. Et je sais pas pourquoi, je change de voix. Je suis là, oui, donc là, il n'y a plus de Rocky, quoi. C'est Rock, c'est Rookie, là, tu vois. Il m'amène la poussette, elle est à 300 euros. Je tente une négo à 200 euros. C'est quand même ma poussette, quoi. Le gars me dit, non, elle a très peu servi. Oh, le bâtard. Je paye le prix fort. Sur le chemin du retour, j'essaie de me rassurer comme je peux. Je me dis, bref, je fais de bonne affaire. Tu vois, un truc comme ça, neuf, ben, ça vaut le double, hein, tu vois. J'arrive avec l'objet sous le bras, ma femme elle est trop fière de moi, elle me dit mais Marc, putain, mais t'es mon héros quoi. Je dis bah oui. Voilà.
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3: Bah écoutez, moi j'ai pas toujours fait de la scène, juste avant de faire de la scène, je me suis frotté un peu au monde de l'entreprise. J'ai l'impression que les gens sont au bout du rouleau. Plus personne ne veut bosser. Depuis le Covid, j'ai l'impression que tout le monde est en télétravail. Voilà, je pense qu'il va falloir qu'on se mette d'accord. Plus personne ne bosse. Enfin, à un moment donné, il va falloir le dire. Moi, j'ai des potes qui me proposent de faire des tennis un mardi à 10h. À un moment donné, c'est que l'agenda n'est pas surchargé, on est d'accord. Et j'ai vu ça, justement, apparemment, ils veulent interdire le télétravail. Je te jure, mais ils savent pas comment faire revenir les salariés dans le monde de l'entreprise. J'ai vu, apparemment, les chefs d'entreprise essayer d'innover un peu. Je voyais un mec qui disait, ouais, là, on va mettre une salle de sport dans l'open space pour motiver un peu les salariés. Là, on va mettre une salle de détente, ça va les mettre bien, etc. Bientôt, tu vas avoir des trucs du genre, alors là, entre la machine à café et la salle de réunion, on va mettre du karting. Là, c'est une fontaine au chocolat et les filles qui dansent autour, c'est des putes. Allez au boulot! C'est n'importe quoi. Ah non, mais c'est un truc, moi, je le vois avec mes potes, hein, honnêtement. Plus personne ne veut bosser. Quand je demande un peu à mes potes comment ça se passe en entreprise, j'ai l'impression d'assister à une réunion des alcooliques anonymes. Les mecs sont au bout du rouleau. Je leur demande un peu comment ça se passe. Ils sont là, j'en peux plus. J'aime pas mon boss. Je sais pas ce que je fais de ma vie. Tous les matins, je vais au travail en vélo. Il pleut, c'est de la merde. Je deviens fou. Mon collègue, il pue. J'en peux plus. Je suis là, mec. Tu vas au travail en Ukraine. Enfin, calme-toi. Il y a des marges de manœuvre. Après, je vais pas les blâmer. Moi, j'ai bossé en entreprise. Franchement, j'ai pas aimé. Sauf les entretiens d'embauche. C'était sympathique. Je disais n'importe quoi. Comédie française avant l'heure, j'adorais. Je te jure. Le mec me demandait de me présenter. Moi, j'arrivais, j'étais là. Bonjour, je m'appelle Vincent Cirroussi, j'ai 25 ans. J'ai accumulé 5 expériences professionnelles en 5 entreprises différentes, ce qui m'a appris à résoudre des problèmes compliqués dans un laps de temps limité. Compétences dont j'avais déjà posé les bases lors de ma formation à l'Institut Brémanuel des études de commerce et de gestion. J'ai acquis des compétences techniques lors de mon parcours académique qui feront de moi un excellent atout pour votre entreprise. Enfin, du

0: Espagnol, bon niveau? Ouais? Vous parlez espagnol? Moi, j'étais là. Si, señor! Las chicas! Le mec était là, bah écoutez, ça tombe très bien, j'ai vécu 8 ans à Madrid. Bah écoutez, on va faire un petit test. Quel est trabajar aquí? Aquí, je sais pas, moi, je connais encore personne dans la boîte, vous me prenez comme ça. Aquí, à vous? À qui de droit? À qui sociaux? Bah, le mec était là, espagnol, espa, ouf. Allez, j'oreille. Non, franchement, l'enfer. L'enfer, avec 20 000 questions à chaque fois auxquelles il faut répondre que tu sais pas. Ça s'éternise tellement, en permanence. Et quelles sont vos motivations? Et pourquoi vous et pas un autre? Et où vous voyez-vous dans 5 ans? Et bah, pas là. Voilà, pas là. Pas là. Sur une île déserte, avec des femmes, sans toi. Excuse-moi, mais pas là. C'est marrant, les gens appellent leur chef leur N plus 1. Moi, c'était de la haine tout court. Vraiment, Ah ouais, ouais. Beaucoup de haine. Beaucoup de haine hein, pour cette personne. En plus, il s'appelait Enrique. Franchement, on était mal partis pour s'entendre. Il était toujours sur mon dos et tout. Je faisais les cafés, les photocopies, stagios. Je servais absolument à rien. Et un jour, je me suis dit, vas-y, rebelle-toi. Je vais me rebeller. Je vais être le seul stagiaire de France à se rebeller. Je vais le faire. J'arrive au bureau un mardi. Je vais voir Enrique. Je fais, ah, je peux te parler? Il me dit, ouais. Je dis, ouais. Bonjour, déjà. Je voulais te dire... Par rapport aux photocopies, là, il y a plus de papier. Voilà. Faudrait en remettre. Il me dit, non, mais c'est pas moi de le faire. Je dis, non, mais d'accord, mais c'est pas moi non plus. Il me dit, bah, c'est à qui, alors? Je lui dis, à qui de droit? À qui sociaux? Il m'a emmené voir la DRH. Ouais. Mais j'étais content parce qu'elle était mignonne, la DRH. Parfois, on se croisait dans les couloirs et tout, on souriait, machin... J'arrive dans son bureau, il y avait une tension sexuelle. Il y avait. De mon côté, en tout cas. Il y avait... Ah ouais, ouais. Non, mais je te jure, on se regarde, elle commence à me parler et tout, et elle était un peu vénère. Elle me dit, ouais, Vincent, c'est pas très sérieux, t'arrives souvent en retard au travail. Je dis, oui, mais c'est parce que je me couche tard, du coup, je me lève tard. Elle me dit, non, mais c'est pas une raison, arrête. Et là, on se regarde, et je sais pas pourquoi, il se passe un truc, quoi. Je l'ai senti, il se passe un truc. Elle me dit, tu fais quelque chose dimanche soir? Je dis, non, je suis totalement libre. Elle me regarde, elle me sourit. Et elle me dit, bah c'est bien, comme ça tu pourras te coucher tôt, arriver à l'heure, lundi matin au travail.
1: Très très efficace ces garçons. Vincent Cerussi et son spectacle en apparence à retrouver le lundi soir au Point Virgule, au cœur du Marais à Paris. Point Virgule, bien entendu, une des nombreuses véritables institutions de l'humour au cœur de la capitale. Dans un instant, c'est Guillaume Pau qui prend le relais et qui va vous accompagner, bien entendu, jusqu'à 17h avant un nouvel épisode de l'Afterwork du Rire qui a pour invité cette semaine Kev Adams et Chantal Latsou pour la sortie du film La Maison de Noël. Je reviens demain, 10h. Salut.
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19: Mercredi après-midi, bonjour à tous. Milieu de semaine, tout va bien, c'est Rire et Chanson. Nous allons passer cette nouvelle après-midi ensemble avec du beau monde, encore une fois des stars du rire. C'est-à-dire Jérôme Commandeur, mais aussi Caroline Vigneault. Ne ratez pas ces ligues et le meilleur d'Elie Semoun pour commencer, c'est maintenant.
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21: Gabin, Gabin, ouh, Gabin, ouh, mon chéri, ouh, tu regardes ton papa, tu m'écoutes, tu me regardes et tu m'écoutes. Oui, le sable, c'est pas comestible, mon chéri. Et puis ça, c'est pas des M&M, c'est des crottes de chien. Voilà, puis tu lâches le joujou, ça t'appartient pas, ça appartient à la petite fille. Puis tu arrêtes de crier parce que tu casses tes oreilles à tout le monde. Bonjour madame. Non, je sais pas où sont tes cartes Pokémon. Eh ben, je sais pas. Eh ben, tu demandes à ton papa. Non, à ton papa numéro 2, la limace qui est affalée sur le banc, là. Ça va? Je te dérange pas, Benoît? Pas trop fatigué? Oh là là. Oh mon Dieu, mais qu'est-ce que je déteste te voir lire L'Équipe au parc. Enfin, avant, quand je t'ai rencontré, ben, enfin, t'étais comme tout le monde. Tu lisais t'études, tu regardais Quotidien, t'écoutais Mylène Farmer, tu t'habillais Jean-Paul Gaultier. Enfin, c'est quoi, ça? Enfin, avec ce jogging, là, tu ressembles à rien, on dirait Giroud. Tu veux que je te dise une chose, Benoît, et on va s'engueuler, hein? Tu sais à quoi tu me fais penser? À un hétéro. Donc, qu'est-ce qu'elle fait, la gamine, là? Oh, c'est à vous, la... Oh, vous lui dites d'arrêter de tirer sur le pull de mon fils? C'est un Saint-Laurent. Elle va le déchirer. Eh ben, voilà, c'est fait. Eh ben, vous me devez 260 euros, madame. Et encore, vous avez de la chance, il est en solde. Complètement hystérique, cette gamine. Faut lui faire faire du yoga. Nous, la dernière fois que notre fils a fait une crise, on lui a donné un Xanax. Bon, il a dormi 2 jours. Quand il s'est réveillé, il parlait suédois couramment, puis on n'en parle plus. Complètement hystérique, c'est bien... Bonjour, madame. Vous êtes qui? Comment ça, vous êtes la maman de qui, de quoi? Elle a combien de mamans, cette gamine? D'accord, bah, il fallait me le dire que vous étiez de la fanfare, vous aussi. Oh, d'accord, bah, je me serais pas énervée comme ça, d'accord. C'est à vous, le petit monstre, d'accord. Mais comment vous avez fait pour l'avoir? GPA, PMA, PMU, KFC, RATP, je ne sais. Comment? D'accord, vous avez utilisé le sperme du beau-frère de la sœur de la compagne de votre tante qui elle-même est la cousine de son frère.
5: Oh là là, c'est compliqué votre truc.
21: Enfin, c'est pas grave, ça reste en famille puis ça coûte moins cher. Hein, oui. Parce que nous, avec Benoît, c'était un vrai casse-tête. Oh, on a attendu que sa vieille tante meure pour toucher l'héritage, pour se payer une belle petite GPA. Mais bon, parfois je regrette. Oh non, pas le gamin, je l'adore. Oh non, je l'aime. Oui, oh non, il est formidable. Non, c'est le père. La limace qui est affalée sur le banc, là. Oh, quand je l'ai rencontré, t'es tellement beau. Je l'ai rencontré sur un Paris-Brest. Non, pas le gâteau, le vol. Il était steward sur Air Finistère. Il était... J'étais pas bien à l'époque. J'avais un volcan émotionnel à l'intérieur. Je venais de quitter mon premier mari, j'étais pas bien, j'avais envie de mourir. Je me revois à plus de 20 km/h sur ma trottinette électrique. Je frôlais la mort. J'ai eu une expérience de mort, hein, oui. Ah oui, un long couloir blanc avec les néons blancs, comme ça j'entendais une musique, les Bee Gees. Alors me demandez pas pourquoi, je sais pas. Et puis je voyais des anges blancs, vous voyez, avec comme un bruit de sèche-cheveux. Puis quand je me suis réveillée, ben, je me suis aperçue que je m'étais éclatée sur la vitrine d'un Franck Provost. Et... C'est tellement beau. Avec son balayage californien, son jean à clous, son petit cul en forme de marteau. Hein, non, c'est... Et puis, depuis que le gamin est arrivé, je vis avec un beauf. Je suis passée de Patrick Swayze à Patrick Sébastien. Alors, vous voyez... Ça va? Ça va, Benoît? Je te dérange pas trop? Pas trop fatigué?
5: Oh oui, oh là là, c'est fatigant de s'occuper de son gamin 4 minutes par jour. Ah oui, pardon. Hein.
21: Tu l'emmènes à la crèche? Oui, oui, c'est ça. Oui. Ben, on sait pourquoi, hein? C'est pour mater le cul du papa du petit Nathanaël. Bah, dis quelque chose, réponds, là, j'ai l'impression de parler une chaise vide. Je rêve ou tu viens de péter? Non, mais je m'occupe de tout dans cette baraque, hein. Je fais la vaisselle, je fais le ménage, je fais les pipes, enfin bon. Faut pas que je le suce non plus. Non, mais de ces jours, je vais partir. Hein. Ah oui, je vais prendre Gabin sous le bras, je vais partir à Ibiza. J'ai un ami qui a une paillote végane, là, il fait des chouchous bio. Bon, il sent plus la crevette que la lavande, mais enfin... Je vais me casser, Benoît, je vais partir, hein. Tu m'entends? Bah, réponds quelque chose, dis quelque chose, merde! Jésus, Marie, Joseph. Oui, qu'est-ce qu'il y a, mon chéri? Qu'est-ce qu'il y a, mon chéri? Quoi? Comment ça, tu veux pas jouer avec la petite fille? Tu n'aimes pas les filles? Tu veux pas qu'elles soient ton amoureuse? Putain! Benoît, lâche ton équipe! Je crois que notre fils est pédé.
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1: Je sais pas s'il y a des gens qui ont fait garder leurs enfants pour être là ce soir, mais moi ça me fait des vacances, parce que j'ai 7 enfants. Enfin 6, il y en a un que j'aime pas, je le compte pas. Alors je sais que c'est pas une phrase d'entrée, bonsoir j'ai 6 enfants. On m'a toujours dit, Léa, si tu vas à un date, ne dis jamais bonsoir j'ai 6 enfants. Sinon fin du game, au revoir, tu peux repartir par là où t'es rentrée. Non c'est vrai, j'ai 6 enfants de 6 potes différents. J'ai jamais su dire non. Je sais, si vous dites, oh Léa c'est une fille facile. Oui, clairement, voilà. Alors la bonne nouvelle c'est que j'en ai accouché d'aucun. Non non, on me les a refilés. Je suis marraine 6 fois, mais de 6 potes différents. C'est du boulot pour te résumer la situation. C'est mes potes qui couchent ensemble, mais c'est moi qui chope les MST. Les mioches sexuellement transmissibles. Non, franchement, c'est dur. C'est quand même du travail. Moi, ça me tient à cœur, tu vois, quand même, d'être marraine. Je prends mon rôle à cœur. Mais en fait, tu sais pourquoi on m'a demandé ça? Parce que je suis gay. Et je pense que mes potes se sont dit, oh Léa la pauvre, comme elle est lesbienne, elle n'aura jamais d'enfant. On va lui en donner? Mais est-ce que moi je me dis, oh Caro, la pauvre, comme elle est hétéro, elle aura jamais d'orgasme, je vais lui en donner? Alors juste comme on va passer un petit moment ensemble, est-ce que parce que je viens de dire que je suis gay, j'ai perdu tous les hommes de la salle en à peine une minute?
2: Non.
1: Ça me rassure, parce que j'ai déjà couché avec un homme, hein, c'est pour ça, une minute ça me parle. La majorité des gens, quand ils l'apprennent, ils terminent plus leur phrase, ils sont là, oh c'est marrant, tu fais pas... Il n'y a que les mecs hétéros qui terminent les phrases en général. Aléa, t'es lesbienne, super. Si tu veux un plan à trois, tu m'appelles, ok? Voilà. Non, mes copines hétéros que j'ai de très longue date, c'est les plus drôles. À chaque fois, elles me disent, attends, je comprends pas. Mais depuis quoi, le temps qu'on se connaît, pourquoi t'as jamais voulu me draguer? Je suis gay, mais j'ai du goût. Il y en a même une fois en soirée, elle m'a dit, alors tu sais, moi, Aléa, à partir de 3 verres de vin blanc, je suis carrément lesbienne. Je dis, ben on va carrément rester sobre alors. Non, et avec mes collègues humoristes féminines, quand je suis en loge, parfois je peux sentir un malaise s'installer. Et moi j'ai envie de les rassurer, tu vois, comme dans n'importe quelle entreprise. J'ai envie de leur dire, t'inquiète, hein. No job in job. Pas hyper approprié, je suis d'accord. Donc j'ai cherché, j'ai trouvé. Maintenant je leur dis, t'inquiète, no tough in tough. Bon, tout ça pour vous dire que donc je suis marraine 6 fois et que je n'ai plus de temps libre. Ma vie, c'est devenue Martine. Marraine à la piscine, marraine à la fête foraine, marraine en dépression surtout. Non, en plus, vous connaissez la tradition. Bah, c'est que s'il arrive un truc aux parents, c'est toi qui hérites des gosses. Eh ouais, eh ben, c'est ça mon héritage. Moi, je voulais le 6 pièces à Paris, pas les 6 moulins à Parole. Bon, la bonne nouvelle, c'est que j'ai jamais autant pris soin de mes potes pour qu'il leur arrive rien. Quand ils me disent, Léa, on va partir en week-end sans les enfants, je dis, je m'occupe de toute l'organisation. Je leur réserve des billets d'avion séparés, aller et retour. J'en ai rien à foutre qui kiffe. Moi, ce que je veux, c'est qu'il en reste un, au cas où, tu vois. Tu sais que j'ai trop peur qu'ils me redemandent, mes amis. J'ai peur qu'on me demande 6 fois, c'est trop. Surtout que le dernier, on lui a offert un violon. Il joue mal. Très très mal. Et à chaque fois que je le garde, évidemment, qu'est-ce qu'il veut? Il veut me faire écouter ses derniers morceaux de violon. Et la dernière fois, je lui dis, ouais, ok, mais après dîner, j'ai paniqué, je lui ai mis un Xanax dans sa purée de carottes. Ah là là. Non, en vrai, je vais vous dire, je les aime comme si c'était mes gosses. Et le problème, c'est que quand j'aime, je ne sais pas mentir. Et la dernière fois, j'en gardais un. Et il m'a dit, ouais, ma reine, pourquoi papa et maman me laissent chez toi toute la semaine? J'ai été obligée de lui dire la vérité. Parce que depuis que t'es née, ils n'ont pas ken. Donc cet hôtel 5 étoiles aux dunes du Pilat, c'est leur dernière chance avant que papa se tape la maman nymphomane de ton copain Émile. Maintenant que t'as 17 ans, je peux te le dire. Non, et je lui dis, estime-toi heureux, t'as la meilleure marraine du monde.
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2: Alors, je sais pas ce que vous avez fait cet été pendant les vacances. Parce que nous, voyez-vous, l'été avec ma femme, je vous explique, on aime bien partir en vacances avec des amis. Et t'as vu, quand tu pars avec des amis, au bout d'une semaine, en général, tu peux plus te saquer, tu vois. Et comme nous, avec ma femme, on a épuisé la réserve d'amis qui veulent bien partir avec nous. L'été dernier, on n'a pas eu le choix. Enfin, cet été-là, on est parti avec ma sœur et mon beau-frère Bernard. Ce gros con de Bernard. Alors, je vous explique le convoi, parce que quand on part en vacances, c'est un convoi. T'as ma sœur devant, au volant, à côté d'elle, il y a son fils, mon neveu, Jürgen. En plus, le gamin, il est infernal. Elle le met devant, il fait des conneries. Il est moussivore, le gosse. T'imagines le truc? Moussivore, il bouffe la mousse des sièges. Et alors, donc, assis derrière, sur la banquette, comme un con, avec sa gueule de con, il y a Bernard qui est là. Et à côté de Bernard, il y a Pupus. Comment je vais vous dire ça? Pupus, écoutez bien, c'est ma sœur qui l'a fabriqué. Ma sœur, elle fait un peu de génétique le soir dans le garage. C'est-à-dire que t'as des mecs pour se détendre, ils font des maquettes. Ma sœur, elle croise des bêtes, c'est comme ça. On en a enterré des monstres dans le jardin. Mais Pupus, on sait pas pourquoi, ça a marché. Mais on sait pas ce que c'est comme animal. C'est très bizarre. C'est moitié chien, moitié vache, un chiache. On dirait un dragster, Pupus. Elle m'a fait flipper la bête, hein. Oh là là. Donc on est parti. Alors, on arrive là-bas, on était bon, hein. Pas un bruit, personne. Je dis à ma femme, c'est bizarre. Elle me dit, c'est marqué dans le manuel du camping qu'il faut absolument pas sortir des tentes après minuit. On a flippé, on a monté les tentes à 200 à l'heure. Ma soeur a metté les sardines à coups de poing. Ça. Bref, 7h du matin, un barouf, je sors de la tente. Oh, ma sœur, le directeur du camping, un paysan, les gendarmes, plein de gens. Le gendarme. Monsieur, dame, c'est à vous le chien OGM qu'on a récupéré ce coup? Je dis, ma sœur, elle dit, ouais, c'est Pupus, ma chienne. Ouais, eh ben, il dit, Pupus, cette nuit, elle a mangé 2 vaches. Elle a dû avoir faim. Faudra lui mettre une muselière à votre alien. Ça a monté, ça a monté. Bref, j'ai payé José Bouvet pour ses vaches, il s'est barré. Et pour se détendre, on est parti à la plage. Alors, je sais pas vous quand vous allez à la plage, mais nous, dans notre famille, quand on va à la plage, nous, on traîne un matos. C'est-à-dire que t'as ma soeur devant tout le monde avec 2 glacières comme ça sur les épaules. Et nous, on la suit des heures avec des crocodiles gonflables, des paillasses, des ballons. Tu vois, à un moment, ma soeur a fait comme ça. On se met là! Jürgen, il nous saoulait, il voulait faire du jet ski. 90 euros les 10 minutes, hein. Ma soeur, elle a dit, laisse tomber mon doudou. Elle l'a collé sur Pupus, elle les a achetés, alors. J'ai dit à ma soeur, c'est génial! Je peux faire un tour de Pupus? Elle me dit, bien sûr, tu t'assois bien sur le cul de la bête. Tu chopes les oreilles que j'ai fait en forme de poignet. Et tu dis le mot magique. Je lui dis, c'est quoi le mot magique? Tu lui dis, chope Bernard, chope Bernard! Du coup, les gamins sur la plage, ils ont vu ça, ils ont tous voulu faire un tour de Pupus. Ah ouais, normal. Ma sœur, elle a mis 2 euros le tour. Les mecs du jet ski sont venus faire un scandale. Elle en a déboîté 3 ou 4. Elle a pris le monopole de la côte. Elle s'est gavée à mort comme ça. Elle me faisait faire des rouleaux de pièces de 2. Elle me dit, roule, roule. Je lui dis, ça va, je suis en vacances, putain. C'est des rouleaux de pièces de 2. Du coup, je sentais que les vacances tournaient vinaigre. On est rentré au camping. Jürgen, lui, il est rentré à cheval sur Pupus. Ils ont joué au Seigneur des Anneaux. C'est-à-dire, je vous explique, ils ont dévasté la terre du milieu. Bref, on arrive au camping, une manif. Une manif en juillet dans un camping, super rare. Et moi, j'adore défendre les causes, mesdames et messieurs. C'est comme ça, c'est mon truc. Donc, je pousse tout le monde, j'arrive au centre du truc, il y avait une pétition. Et en fait, c'était une pétition pour que nous, on se barre du camping. Avec le chiache. Voir croquis. Qu'est-ce que vous voulez que je vous dise? J'adore défendre les causes. Bah, j'ai signé et on s'est barré.
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0: Merci de démarrer votre après-midi avec Rire et Chanson. Mercredi aujourd'hui, milieu de semaine déjà, et l'automne semble enfin s'installer. Il fait beaucoup moins chaud, on respire d'un seul coup, et ça, ça fait plutôt du bien. La suite, vous allez voir, vous allez vous marrer, ça va vous faire du bien également. Jérôme Commandeur dans ses prochaines minutes. En attendant son grand retour sur scène le mois prochain, nouveau spectacle, et ça, c'est une bonne nouvelle. Ce sera à découvrir donc à partir du mois de novembre du côté de Bordeaux, avec une grande tournée dans toute la France en 2027. Les dates sont déjà disponibles, hein, vous les retrouvez dans les points de vente habituels. Jérôme Commandeur à suivre, plus Caroline Vigneault, ce sera pour vous juste avant 15h sur Rire et Chanson.
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11: Bon après-midi avec Rire et Chanson. Les stars du rire vous accompagnent, vous le savez. Caroline Vigneault arrive dans ses prochaines minutes à 15h pile. Franck Dubosc est là, c'est le meilleur de Jérôme Commandeur sur Rire et Chanson.
12: Je suis sûr qu'il y en a parmi vous qui sont fous des affaires criminelles. Hein. Mais c'est vrai que c'est dingue. Hein. Moi, je les adore toutes. Je regarde ça sur le net, les reportages, les grandes affaires criminelles du siècle. Je veux dire, c'est fascinant. Marie Bénard, l'empoisonneuse de Loudun. 1927 à 49. Marie Bénard, 12 morts dans la famille, tout à l'arsenic, elle a tout mis dans la soupe, elle a dézingué l'arbre généalogique à la soupe. 12 morts à la soupe, faut quand même, c'est fascinant. Tu vois. Il y a un truc qui aurait dû leur mettre la puce à l'oreille au Bénard, c'est qu'elle prévoyait jamais de dessert. Tu fais pas de dessert, Tati? Non, t'inquiète, t'auras plus faim. Oh, la plus connue de nos affaires criminelles, évidemment, hein, on n'allait pas y échapper. L'affaire Xavier Dupont de Ligonnès. Eh bien, ah, bah oui, non, mais... Le Nantais le plus connu de France après le Petit Lu. Hein. XDDL, comme il se fait appeler sur TikTok. Ou Tuto Terrasse, comme il l'appelle chez le roi Merlin. L'égérie. L'affaire Daval aussi, évidemment, hein, Jonathan Daval qui a tué sa femme parce qu'elle a eu le malheur de demander du cul après une raclette. Jonathan Daval, tu n'as pas la gueule, Jonathan Daval. Et si, Jonathan, le gars avec une gueule de Gouine qui chouignait pendant les battues. Voilà. Oui, elle gratte un peu celle-ci, hein, elle gratte. Oui. Prenez un verre d'eau, moi aussi j'arrive pas à la mâcher entière. Elle est bizarre. Ah moi je comprends Jonathan, hein. Une fois j'ai demandé du cul à une copine de Colmar après une choucroute, je me suis pris une tarte, c'était pas le moment. Ça rend insomniaque, alors tu sais pas c'est la poule et l'œuf, tu sais pas tu regardes, tu dors pas, t'as envie de regarder. Eh sans déconner, 2h du matin, t'arrives pas à dormir, tu te lances un bon fait entrer l'accusé. Puis après t'enchaînes après 2h de BFM, je peux te dire. 6h du mat, le soleil se lève, t'es pas guéré, hein, t'es là. Oh de toute façon ça va jamais en France, eh. Meurtre ou pas meurtre, que Covid ou pas Covid, pandémie, guerre. Le français est congénitalement incapable de dire quand il est heureux. Hein, en France, il faut dire que ça va pas. Voilà, c'est engrammé hein, en nous, comme disent les psys. T'arrives le matin au bureau en France, tu sifflotes, tu te fais alpaguer. Hein, t'arrives au bureau le matin... Qu'est-ce que tu fais, Thierry? Chef, il y a Thierry qui sifflote. Dis qu'il est heureux. Hein, faut pas faire ça, Thierry, tu vas déstabiliser l'équipe, là-haut. Eh ben moi, je pense que c'est Thierry qui a raison. Faut s'inoculer un peu de bonheur ou s'imaginer qu'on est... Je sais pas comment le dire, hein, mais je me mets le premier dans le sac. Hein, mais Alors, évidemment, en ce moment, c'est particulier. Quand je parle de ça, tout le monde me tombe dessus. Mais Jérôme, enfin, quand tu veux parler de bonheur, on traverse une période dégueulasse, la guerre aux portes de l'Europe, la pandémie. Oui, il y a eu le Covid, oui, d'accord. Oui, il y a eu des morts dans les EHPAD, si tu veux. Oh, oh écoute, ça aussi, hein. On va pas s'en faire un flanc, hein. Tu te souviens, pendant le confinement, en 2020, les gens sur les réseaux... On veut voir nos vieux. La dernière fois que t'as vu ta mamie dans un EHPAD, c'était pour le passage à l'euro. Arrête, t'es quand même... D'abord, on connaît pas le nombre de victimes exactes du Covid. Non, mais c'est vrai, hein. Quand tu regardes les chiffres officiels, sur Internet, ils mettent 10 à 20 millions de morts. Bon. On a vu plus précis, je veux dire... Ça fait une bonne fourchette à salade, quand même. 10 à 20 millions de morts, on sait pas. Les 10 derniers millions qu'on sait pas trop, c'est des morts chinois. Voilà. Ils affinent, on affine, on est là, on affine. Parce qu'eux, ils disent, on a eu 40 morts. Ils sont 1,5 milliard, on leur a dit, recomptez. Recomptez. Il y a un trou dans la caisse, il va être pour vous. Recomptez.
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0: 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Passez une belle après-midi avec Rire et Chanson. Deux fois par heure, place à la nouvelle génération du rire. Une artiste révélée, elle, sur la scène de Rire et Chanson Comedy Club. 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Et c'est la seule soirée qui vous permet de découvrir sur scène et en direct à la radio la nouvelle génération du rire, comme par exemple Charlotte Boisselier.
1: Alors, je sais ce que vous dites. Est-ce que c'est un garçon? Est-ce que c'est une fille? Je vous rassure, je suis une fille. En fait, moi, dans ma tête, je suis un couple. Et quand j'ai un couple d'amis qui se disputent, un couple hétéro, eh ben, je peux pas prendre parti. Ben non, je suis d'accord avec les deux. Elle parle trop. Ouais, bon, elle se confie, elle t'aime. Tu te rends compte qu'il peut passer 3 jours sans se laver? Ben ouais, mais s'il fait rien. Elle veut jamais me faire l'amour. Bah oui, mais lave-toi, mec, aussi. Non, c'est compliqué, hein. Alors, il faut savoir que je suis aussi un homme ou une femme dans les yeux de la personne qui me regarde. Par exemple, la dernière fois, en boîte de nuit, je suis arrivée, c'était entrée gratuite pour les filles. Et ben, j'ai cassé le caissier. Bonsoir. Ouais. Bonsoir. Du coup, ce soir, c'est gratuit pour les filles. Ok, ouais, bah bouge pas. Ouais, chef. Eh ben, là, je sais pas, là. Bah non, bah c'est un yel. Eh ben, c'est une sorte de Bilal Hassani, mais à l'envers. ok. Bon, bah du coup, on va faire moins 50%. En boîte de nuit, l'hétérosexualité reste au vestiaire. Et moi aussi, du coup. Bah oui, les filles se roulent des pelles entre copines, les gars jouent à Chabit, je joue quand? Bon, il y a quand même un truc que je préfère vraiment faire avec les garçons, c'est aller aux toilettes. Et l'avantage que j'ai avec ce physique, c'est que quand je vais dans les toilettes publiques, je peux aller dans les deux, en mode caméléon, tu vois. Et contrairement à ce qu'on pense, chez les hommes, il y a beaucoup moins de queue. Et souvent, c'est plus propre aussi chez les gars. Alors, autant à la maison, vous avez du mal à lever la cuvette, autant dans les toilettes publiques, il suffit qu'il y en ait un qui le fasse le matin. Écoute, on est tranquille pour la journée, quoi. Alors, moi, je fais partie de la team. Je recouvre intégralement l'assise de papier pour une assise propre et confortable. Il y en a qui font ça? Ouais, les autres, ça pisse en squat, quoi. Comment tu pisses en squat? Comment tu peux te contracter et te détendre en même temps? En plus, une fois sur deux, ça te coule dans la basket, c'est ni fait ni à faire. Franchement. Non, vraiment, je préfère y aller avec les garçons. En plus, on est à la fraîche, au fond du jardin, mon petit côté écolo, tu vois. Alors, au début, c'était pas simple. Ben, j'étais la seule accroupie, à côté de tous les mecs debout. Pas forcément au meilleur niveau, quoi. Salut. Et tu feras gaffe, t'as une petite grosseur juste en dessous, là, ça y est. Bah, ça y était pas au début, hein. Bah, il faut que tu fasses gaffe, tu sais, moi, je connais un gars, ça lui est arrivé, il s'est fait amputer des deux couilles, bah, ça fait 6 ans qu'il est président de la République. Donc, faire attention, hein. Du coup, il a fallu que je m'adapte. Alors, ce que j'ai fait, c'est que j'ai acheté une petite cup. Vous connaissez cet objet? C'est une sorte de bec verseur en silicone que tu te mets là, entre les jambes. Et comme ça, bah, nous aussi, on peut pisser et bah, tout autour de la cuvette. Franchement, les gars, c'est fun, j'avoue. En plus, moi, je l'ai tuné avec un petit système hydropulse à injection. Une fois sur deux, j'arrive à faire de l'électricité. Alors, mesdames, 2 conseils avec cet objet. 1, en acheter un fluo. Pour pisser sur le bord de la route la nuit, c'est beaucoup plus safe. On vous voit de loin. 2, et c'est très important, ne pas oublier, ne jamais ranger avec les moules à cupcake. La dernière fois, j'ai eu la foufoune qui sentait le crumble au poire pendant 1 semaine. Bah, ça fait bizarre quand même, hein. Et je vous parle pas du goût du crumble. Voilà, je vais vous laisser sur cette image. Merci beaucoup.
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2: Oui, je suis féministe. Et alors, il y a beaucoup de gens qui ne comprennent pas du tout mon engagement. Mais pourquoi tu es féministe? Ce qui est nouveau, parce qu'avant c'était « Mais pourquoi tu es hystérique ?» Et je ne sais pas pourquoi je suis féministe. Alors peut-être, c'est parce que j'ai été embauchée dans mon premier cabinet d'avocat en même temps que Bertrand. On avait fait le même cursus à la Sorbonne. Et il gagnait donc exactement 900 euros de plus que moi. Et c'est là que je me suis dit « Caro, tu connais enfin le prix d'une bite !» Attention, hein, c'est pas le mot qui est choquant, c'est le montant. Ah bah là, je comprends enfin pourquoi vous lui donnez un prénom, messieurs. Ça ramène un salaire à la maison. Hein. 900 euros par mois. Sérieusement, messieurs? Enfin, je veux dire, ça coûte aussi cher que ça à l'entretien, votre... Ça fait 10 800 euros par an. Oh, ça bouffe, hein? Bah franchement, à ce prix-là, les filles, on en achète une en plastique, on se la visse. Alors oui, pour tous ceux qui doutent encore, j'ai vraiment été avocate. Non mais c'est vrai, j'ai vraiment défendu des gens qui sont aujourd'hui encore tous en prison. Ah bah moi je pense souvent à mes anciens clients, j'imagine le mec seul dans sa cellule. Et puis un jour, il allume sa télévision, et là, il me voit faire un sketch. Et là, le mec commence à comprendre pourquoi il a pris 13 ans pour un vol de scooter. Ah ben j'ai défendu beaucoup de voleurs de scooters, très sympas. Ils me payaient tous en barrettes de shit, très sympas. Puis bon, bah, au bout d'un moment, t'as un loyer à payer, donc tu revends. Pas tout. Non, évidemment, j'ai gardé quand même un ou deux petits kilos que j'ai cachés sous mon lit. Alors, évidemment, si ce soir à l'Olympia, il y a des policiers dans la salle, sachez que tout n'est pas vrai dans ce spectacle. Mais ce qui est vrai... C'est que j'ai vraiment collé ma démission sur un coup de tête dans mon gros cabinet d'avocat américain pour réaliser mon rêve, celui de monter sur scène pour faire rire les gens à l'Olympia! Vous avez mieux réagi que ma mère. Non mais enfin Caroline, tu ne vas pas quitter un vrai métier pour faire un spectacle féministe? Faire rire les gens. Mais quand tu plaidais aussi, les gens riaient, hein. Ma pauvre maman, elle ne comprend pas comment sa fille peut être féministe. On ne peut pas être féministe quand on est issu de la petite bourgeoisie catholique de province. Ça veut dire qu'on faisait tout comme la grande bourgeoisie, mais sans la thune. Donc oui, je montais à cheval, mais j'avais pas de cheval. Eh ben, c'est pas facile de gagner un concours hippique. Non, parce qu'en face de toi, tu as Marie Bérangère de la Tourbière, qui monte Piotr du Santal. Un pur sang qui saute à un mètre au-dessus de l'obstacle, alors que toi, tu montes Chorizo. Un gros vieux percheron, tout claqué, qui a été sauvé de la boucherie par ton club hippique, que le truc, dès qu'il voit arriver à l'obstacle, il s'arrête net, et c'est toi qui sautes.
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0: Merci de passer votre après-midi avec Rire et Chanson. Bientôt à 15h, vous êtes très certainement au boulot, en voiture aussi, peut-être en direction d'un rendez-vous ou tout simplement chez vous aussi en télétravail. Dans tous les cas, vous pouvez passer votre après-midi avec la seule radio garantie sans mauvaise nouvelle. Ici sur Rire et Chanson, ce sont des stars du rire qui vous accompagnent tout au long de la journée. La preuve, vous l'aurez avec à 15h pile le meilleur de Mathieu Madénian. Un extrait d'ailleurs de son nouveau spectacle consacré au terme de la paternité. Ça s'appelle « À pleurer de rire ». À retrouver en tournée dans toute la France. Mathieu Madénian, mais aussi Danny Boone, sans oublier un peu plus tard tout à l'heure à 15h30, l'appel trop con de Rire et Chanson.
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0: Et les stars du rire pour vous accompagner en ce mercredi après-midi. Il est 15h, bienvenue chez nous. Vous allez retrouver très vite Jamel Debbouze, l'appel trop con de Rire et Chanson. Auparavant, Danny Boone et un extrait du nouveau spectacle de Mathieu Madénian. C'est pour vous et c'est maintenant, écoutez.
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16: J'ai un gamin qui a 2 ans et demi et des fois on est bien quand ils, ils sont pas là. Il y a des gens qui ont des gamins de 2-3 ans ce soir, juste pour savoir. Voilà, regarde, mais t'as même pas la force de lever la main. T'es là avec ton pull, hein, t'es là, t'en peux plus, t'as les yeux au niveau des dents, ma pauvre. Moi, il s'appelle Milo. Voilà, enfin on l'appelle Milo. Voilà comment on l'appelle. Non, c'est le bonheur, c'est vraiment bien. Nous, on a attendu 5 ans avec ma femme pour avoir le bébé. C'est bien, 5 ans, ça va. Au bout de 5 ans, je regardais ma femme, j'écoute, on a de l'argent, des amis, du temps libre, si on mettait fin à tout ça. Et voilà. Quelle merde. Hein ? Il y a des gens, ils sont là. C'est que du bonheur. Ferme ta gueule. C'est une espèce d'arnaque pyramidale. T'sais, on s'est fait avoir par nos amis qui avaient des gosses quand nous, on n'en avait pas. Ils étaient là, faites un bébé. Un petit bout de toi, un petit bout d'elle, amour inconditionnel. Et dès qu'il est né, bien fait pour votre gueule. Qu'est-ce que j'aurais aimé que mon meilleur ami me dise à partir d'aujourd'hui, tu ne pourras plus jamais chier la porte fermée. Parce qu'ils sont tout le temps là, il n'y a pas de pause. T'sais, quand il dort pas, faut s'amuser, il est tout le temps là. Faut... Cache-cache, joue le meilleur jeu, cache-cache. Joue à cache-cache, c'est le meilleur jeu. Là, on joue, hein. Depuis ce matin, il est à Paris, derrière un rideau, il attend. Et quand il dort, faut pas le réveiller. C'est la sieste, on tire plus la chasse. Ça fait 2 ans, je suis constipé. J'en peux plus. Il se réveille tous les matins à 5h du mat. Il a rendez-vous à la cave, ce con, ou quoi. Et t'as les autres parents. Il faut dormir quand bébé dort. Il dort quand je conduis. Je pense que les tonneaux vont le réveiller. En plus, il se lève la nuit maintenant. T'sais, sa mère, elle a acheté un lit Montessori, là. T'sais, sans barreaux, pour qu'il soit indépendant. À 2 ans. Ah oui, quand il a une insomnie, il va au BFM. Il marche, je l'entends dans la nuit, il fait papouf, papouf. Il m'appelle papouf, la con de ça. Devant les gens, il fait papouf. Je sais pas qui c'est. Il marche, j'entends venir me faire chier la nuit comme ça, j'entends, c'est pas. Des fois, je me dis, j'espère que c'est un cambrioleur. Comme ça, au pire, le cambrioleur, il m'attache à la chaise, je finis ma nuit, je suis tranquille. C'est pour ça, si vous voyez des bagnoles sur l'autoroute avec marqué bébé à bord, c'est pas un avertissement, hein. C'est une menace. C'est-à-dire que les gens qui conduisent n'ont plus rien à perdre, d'accord? Moi, je suis là, j'ai fait tout. Là, on est allé, j'ai les bébés nageurs, je l'ai amené au bébé nageur. Ça, c'est incroyable. À 6 mois, j'ai mis mon gosse, on était en moule-couille tous les deux, et on sautait dans la piscine, et il y avait un maître nageur qui était là, qui dit, pouvez le jeter. J'ai dit, à 6 mois, vous jetez l'enfant, il coule, il remonte, c'est instinctif, vous saviez ça? Putain, le mec a découvert ça, il va être un peu déçu. Il était là, la prochaine fois, on va le lester, qu'est-ce que tu veux que je te dise, moi? Même le pédiatre, là, on lui a fait la varicelle au petit. Enfin, elle est allée, moi, je suis puni de pédiatre. Elle veut plus que j'aille au pédiatre, elle m'a dit. Parce que moi, j'ai une femme, quand je rentre dans un lieu où il y a d'autres personnes à l'intérieur, elle me coache avant. Parce que, tu sais, je suis trop con, donc... Donc, ce jour-là, avant d'entrer au pédiatre, elle me fait... Donc, moi, j'ai dit, oh, OK. Donc, j'arrive, la pédiatre, elle ouvre, elle fait bonjour, je fais... Et je te jure, pendant une heure, je ferme ma gueule, je dis rien. Et on est à la fin de la consultation, la pédiatre, elle est assise au bureau, ma femme a le gosse dans les bras, et moi je suis à côté, et la pédiatre dit à ma femme, est-ce que vous avez une dernière question? Et là, ma femme dit, oui, il a des petits boutons autour de l'anus. Et moi je dis, putain, on est là pour parler du bébé. Voilà, donc... La pédiatre, elle m'a dit, recentrez-vous, monsieur Madénian.
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0: Bienvenue sur Rire et Chanson. On va retrouver tout de suite la nouvelle génération du rire. On va retourner sur la scène de Rire et Chanson Comedy Club pour découvrir une comédienne qui s'appelle Anne Cahen.
1: Tous mes amis commencent à avoir des gamins autour de moi. Ce qui fait que maintenant, quand ils m'envoient des messages, ils ne s'adressent plus directement à moi. Voilà, ça me manque. D'ailleurs, ça, ils font toujours parler leur bébé. Moi, maintenant, les messages que je reçois, c'est toujours « Coucou, Pommeline t'invite à l'anniversaire de ses 6 mois. » Je crois pas, non. Voilà, Pommeline se vomit dessus. Donc, elle m'invite à rien du tout. Oh, allez, hop, ça dégage. Beaucoup, beaucoup de naissances. Voilà ce qui veut dire que je reçois aussi en ce moment beaucoup, beaucoup, beaucoup, beaucoup de photos de bébés non demandées. Voilà, et je sais que c'est pour partager la joie. Voilà, je le sais. J'ai juste l'impression que mes amis surestiment la joie que ça me procure. Voilà, je vous dis ça pour une raison très simple, c'est que ce matin, j'ai reçu une photo de bébé avec le message de mon ami, hein, juste en dessous de la photo. Coucou Anne, de quoi illuminer ta journée ? Merci Sarah, ton bonheur est contagieux. Et moi, quand il y a un petit truc qui m'énerve, c'est un petit truc qui, typiquement ce genre de message, c'est où j'ai l'impression qu'on me prend un peu de haut, c'est je peux vite rester en boucle dessus. C'est un défaut hein, que j'ai vraiment, mais en vrai de vrai, j'aime bien m'énerver toute seule dans ma tête. Et honnêtement, sur ce message, cet après-midi, je me suis carrément chauffée toute seule. Tu sais, j'étais là, Sarah, pardon, de quoi illuminer ma journée ? Mais tu crois que t'es qui pour me parler comme ça ? C'est quoi ma vie d'après toi ? Vas-y, va au bout de ton idée, s'il te plaît. On t'écoute. Et tu sais, quand je suis lancée, c'est hyper agréable parce que bah, je gagne toutes les disputes. Voilà, c'est dans ma tête. Et donc, je m'alimente en imaginant ce que la personne aurait pu me dire. Et il y avait mon mec à côté. Et tu sais, quand t'es énervée et que t'essayes d'embarquer l'autre dans ton énervement, tu sais, il avait rien demandé. J'étais là, imagine. Imagine, elle avait osé me dire. La folle, la folle. Imagine. Coucou Anne, de quoi illuminer ta journée ? De merde ! La tarée, vraiment. Imagine, la folle. Et mon mec, beaucoup plus taradaire que moi, mais on est d'accord qu'elle te l'a pas dit. C'est pas ce que je t'ai demandé. Voilà. Imagine. C'était la consigne. Et tu sais, quand t'es énervé et que tu changes le ton de la personne quand tu relis le message, c'est pour te donner encore plus raison d'être énervé. C'est, j'étais là, imagine. Coucou Anne. De quoi illuminer ta journée ? De merde ? Bouffonne. Moi, bouffonne. Non, mais je vais te le dire. En fait, cette meuf n'a aucune limite, visiblement. Et je sais qu'il faut que j'arrête hein, d'inventer des embrouilles de débiles hein, dans ma tête. Parce que si je vois pas la personne pendant un certain temps, après, il se crée comme un décalage avec la personne qui est pas au courant de la relation épistolaire toxique qu'on entretient depuis des semaines, voire des mois. Et au moment où on se retrouve, je sens le décalage, quoi. Tu sais, elle a pas vécu la relation passionnelle que moi j'ai vécue. Elle débarque innocente et fraîche, c'est comme une fleur. Anne, mais ça va ? Ça fait longtemps qu'on s'est pas parlé. Et moi je suis là. Parle pour toi. Bouffonne, va.
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2: J'ai des ados aussi, ça c'est terrible, avoir des ados, je sais pas vous, mais... Oh là là, pour éduquer les ados, mais c'est un calvaire. Ah, je m'attendais à tout sauf à ça. Tout ce que je dis est naze et tout ce que je fais est nul. Je suis à la fois vieux et con ou inversement, ça dépend des jours. Ils étaient tellement adorables, petits. Et un beau matin, c'est devenu... C'est qui? Hein? C'est notre gosse? Je sais pas comment. Comment c'est rentré dans la maison, ce truc-là? Comment il s'est transformé? On a engendré ça, nous? Non, c'est pas possible. Moi, je pensais avoir réussi leur éducation, tu sais. Hein, dis-moi, mon chéri, je sais pas si tu me reconnais. C'est papa. Oui, c'est papa. On a les mêmes oreilles décollées, donc je suis ton père, hein. Donc, dis-moi, excuse-moi, tu veux bien sortir du frigo, s'il te plaît? Non, parce que ta mère vient de dire qu'on passait à table dans une demi-heure. Hein. Tu sais, moi, j'ai deux ados de 15 et 17, mais alors, ils m'en veulent à mort. Hein. Bon, alors que moi, je suis soucieux pour leur avenir. Mais mes ados, ils sont très énervés, ils sont révoltés, comme beaucoup de jeunes aujourd'hui. Hein. Sauf que les miens, ils vont pas à nuit debout, ils préfèrent faire jour couché. À toi aussi, vous avez des jours couchés. Ah, puis ils sont d'un agressif, mes ados, avec moi. Parfois, j'ai peur. Je vous jure, j'ai peur. J'ai même hésité à aller voir un exorciste. Ah bah, excuse-moi, quand t'as un ado qui a de l'acné, le cheveu gras, la laine chargée, les pieds qui puent, qui fait à longueur de journée... Bah, t'as un doute, hein. Tu te dis qu'il est possédé, hein, c'est sûr. Hein. Chérie, sors les gousses d'ail et le crucifix, il y a le gamin qui vient de rentrer. Mais ils sont toujours aussi agressifs. Du coup, on les a emmenés voir un pédopsychiatre. Hein, et le pédopsy nous a dit très sérieusement, il nous a dit, écoutez, vos deux ados, à ce niveau d'agressivité, je ne peux rien faire. C'est au cirque Bouglione qu'il faut s'adresser. Ah bon, du coup, on est allé. Hein, on a pris rendez-vous avec le dresseur de fauves chez Bouglione. Et effectivement, il nous a dit, pour rendez-vous, il nous a dit, à partir de 15 ans, vos ados, là, il faut leur parler en allemand. Pour tout ce qui est dressage de lion, de tigre ou d'ours, la seule langue qui marche pour les dresser, c'est l'allemand. Pour obtenir du résultat, vos ados, faut leur parler, faut leur gueuler dessus en allemand et jamais leur tourner le dos. Vous entendez? Jamais tourner le dos à un ado, jamais! Il me dit, faut changer leur alimentation. Qu'est-ce qu'ils bouffent, vos ados? Bah, de la bouffe d'ado, quoi. Chips, hamburgers, frites, gâteaux. Fini tout ça! Hein, faut leur donner 10 kilos de viande crue par jour. 10 kilos de viande crue pour les deux? Non, chacun! 20 kilos de viande crue par jour, minimum! Et en urine, qu'est-ce qu'ils pissent en urine, vos ados? 4-5 litres par jour? Bah, je dis en litres, je sais pas, mais ce que je peux vous dire, c'est qu'ils font très très peu dans la cuvette, hein, beaucoup tout autour. Hein. Il me dit normal tout ça, il me dit, faut surtout pas nettoyer, qu'il me dit, marquage de territoire. Ouais, du coup, on nettoie plus, ça chlingue, hein, mais tant pis. Hein, bon, bah... Donc j'ai fait tout comme il m'a dit le dresseur de Bouglione, hein, la viande, les 20 kilos, le pipi, toujours de face. Quand je les croise, je rase les murs, hein, comme ça. Mais concernant l'allemand, j'ai un peu de mal. Hein. Bah, moi j'ai fait espagnol deuxième langue et ch'timi première. Bah, c'est pas à mon âge que je vais apprendre à parler allemand. Hein. Quand je dis à mes ados, cállate, por favor. Ça marche pas, hein. Ferme de gif non plus, hein, ça marche pas. Déjà que les petits de 11, 9 et 6 ans, ils parlent anglais. Oui, bah ouais, on vit à l'étranger, ils parlent en anglais. Là. Moi, j'avais appris l'anglais aussi, mais c'est que pour aller là-bas, mais c'est pas le même anglais. Hein. Moi, je parle un anglais d'Armentière, hein. C'est bizarre. Hein. Et dire qu'un jour, eux aussi vont devenir adolescents et qu'ils vont parler comme ça, mais en anglais, et il va falloir que je leur réponde en allemand. Heureusement que finalement ça va mieux avec les ados là. Ah ouais. J'ai appris l'essentiel en allemand. Schnell, halt, raus, nein! Et ben ils obéissent. Ah, le dresseur m'a appelé pour prendre des nouvelles. Je lui ai dit, oh merci du fond du cœur. C'est extraordinaire, ils sont beaucoup plus calmes, beaucoup plus obéissants. Oh ben là, j'arrive carrément à les faire sauter d'un tabouret à l'autre. Hein. Et sans fouet. Hein. Est-ce qu'ils donnent la papate? Ah ben non seulement ils donnent la papate, mais en plus, ils posent leurs deux papates comme ça, et puis ils me lèchent. Ils sont devenus hyper affectueux comme ados. J'arrive même à mettre ma tête dans la gueule du plus vieux.

0: Rire et Chanson, et vous nous écoutez aujourd'hui partout en France et même pourquoi pas dans le monde entier grâce à notre appli pour smartphone, appli qui vous permet de retrouver eh bien tout l'univers Rire et Chanson, comme par exemple les podcasts de l'appel trop con. Chaque jour à 15h30, un inédit signé Martin qui arrive dans ses prochaines minutes. Martin qui nous parle aujourd'hui d'Octobre Rose, mais à sa façon, vous allez voir. Et puis très vite, le retour des plus grandes stars du rire avec Jamel Debbouze à ses débuts, un de ses tout premiers sketchs que je vous propose de découvrir ou de redécouvrir. Ce sera juste avant 16h sur Rire et Chanson, bougez pas.
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30: Retour des stars du rire dans un instant sur Rire et Chanson avec Jamel Debbouze et puis Tony Saint-Laurent à découvrir juste avant 16h.
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30: C'est tous les jours à 15h30 un inédit avec Martin qui s'intéresse aujourd'hui à la campagne Octobre Rose. Vous le savez, de nombreux événements sont organisés un peu partout en France pour soutenir la recherche médicale et lutter contre le cancer du sein. Et dans l'appel trop con, eh bien Martin lui décide de lancer sa propre campagne, l'opération Octobre Rose à volonté. Et comme son nom l'indique, vous allez voir, ça se passe aujourd'hui chez un fleuriste et vous allez voir que Martin va tenter de convaincre un fleuriste qui ne va pas vraiment être enchanté par son plan. Écoutez.
33: Bonjour.
34: Bonjour madame, c'est bien la jardinerie fleuristerie?
33: Oui.
34: Monsieur Martin à l'appareil, association martinvilloise de revendications féministeuses.
33: Oui, bonjour monsieur Martin.
34: Je vous ai inscrit à notre opération Octobre Rose à volonté.
33: D'accord.
34: Le principe est très simple, pendant tout le mois d'octobre, les roses sont gratuites pour les femmes.
33: D'accord, mais en quelle quantité? Enfin je...
34: Ah mais c'est à volonté. Octobre Rose à volonté, ça veut dire qu'on en a autant qu'on veut.
33: C'est-à-dire que si une femme vient en magasin et elle veut un bouquet de 100 roses, c'est gratuit.
34: Ah bah voilà, on est d'accord, super. Donc ça, je valide.
33: Non. Vous validez quoi, là?
34: Bah, ce que vous venez de me dire, comme quoi vous offrez des bouquets de 100 roses.
33: Non, mais c'est une question que je vous pose, en fait. Moi, je vous ai pas demandé validation. C'est-à-dire que s'il y a une cliente qui vient, qui prend un bouquet de 100 roses, on lui offre.
34: C'est ça, donc ça, c'est bon, c'est validé, on a dit d'accord.
33: Non, attendez.
34: Maintenant,
33: non.
34: Faut que je vous installe la signalétique Octobre Rose à volonté.
33: Non, mais vous mettez pas de signalétique, monsieur. Non, mais vous avez craqué ou quoi? Mais qu'est-ce qui se passe, là? Vous êtes pas bien ou quoi?
34: Ah oui, mais comment elles savent, les femmes, qu'elles ont des bouquets de 100 roses offerts chez vous?
33: Non, mais n'importe quoi.
34: Vous savez quoi, dans ce cas, on dit que vous offrez des bouquet de 50 roses, on fait simple.
33: Non, mais vous comprenez, vous êtes un peu dur de la feuille quand même, non?
34: Non, mais vous voyez, comme ça, ça fait moitié-moitié.
33: Non, il n'y a pas de moitié-moitié. Mais venez là, on va faire moitié-moitié à deux, vous allez voir un peu. Non, mais ça veut dire quoi votre truc là?
34: Ça veut dire que au lieu d'offrir un bouquet de 100 roses à chaque femme, vous leur offrez deux bouquets de 50 roses.
33: Ouais, c'est ça, ouais. Puis 1000 roses aussi, non?
34: Oh, non, c'est très gentil, mais écoutez, déjà, je vous note sur la liste des donateurs de bouquets de 100 roses.
33: Et vous, ça vous rapporte quoi alors?
34: Ah, pardon, allô?
33: Oui?
34: Oui, c'est une autre dame là?
33: Ah oui, c'est une autre personne parce que là, c'est.
34: Ah, suspense.
33: C'est le patron.
34: Enchanté, monsieur Martin à l'appareil.
33: Oui, et donc vous permettez de mettre quelqu'un sur une liste que vous n'avez pas encore consultée?
34: Ah bah bien sûr que si, que j'ai consulté la liste, puisque c'est moi qui ai fait la liste.
33: Ah oui, mais donc vous avez consulté sur une liste sans avoir consulté avant?
34: Bah non, je pouvais pas consulter la liste avant de la consulter, sinon ça devient du pré-consultage, et là c'est pas mon
33: parce
34: boulot.
33: Que moi je participe à Octobre Rouge aussi, je pense que...
34: Oh, pardon, vous me dites Octobre Rouge, je crois qu'on ne parle pas de la même chose.
33: Non, Rose. Je parle d'octobre rose.
34: Ah non, vous m'avez dit octobre rouge, j'ai bien entendu.
33: J'ai pas parlé de ça, monsieur.
34: Attendez, je regarde sur mon ordinateur électronique, octobre rouge.
33: Non mais attendez, rose, octobre rose.
34: Oh bah bravo, dites donc.
33: Mais vous êtes bouché ou
34: qu'est-ce
33: quoi?
34: Qu'est-ce que je vois? Octobre rouge, révolution bolcheviquiste organisée en Russie.
33: Non mais attendez.
34: Non mais vous êtes bolcheviquiste si vous voulez, enfin n'essayez pas d'embarquer les autres.
33: Alors, je suis rarement mal poli. Mais là, je vais le faire. Si franchement vous continuez, je vous demande si vous êtes pas un con.
34: Oh, mais alors oui, complètement, bien sûr.
33: Ah.
34: Ah, mais j'avoue, je suis trop con.
33: Ah, ça va, vous êtes, parce que, alors, c'est bien que vous vous rendez compte que vous êtes vraiment abruti.
34: Et ça va vous surprendre, mais c'est pas la première fois qu'on me le dit.
33: Et donc, justement, d'accord, on va faire comme ça. Et on arrête là parce que.
34: Alors non, justement, il faut que je vous dise encore un truc. Non seulement je suis trop con, mais en plus, c'est un canular.
33: Ah.
34: Je dirais même que, en plus, ça passe à la radio.
33: Donc, vous faites des blagues pour radio.
34: Exactement. Et est-ce que vous savez quelle radio?
33: Ah, mais non, mec, vous me prenez vraiment pour un con. Allez, on arrête vos conneries.
34: Ah, non, mais ça, c'est vrai.
33: Non, mais allez, attendez, stop. Allez, arrêtez vos conneries.
34: Non, mais je vous jure.
33: Arrêtez vos conneries, monsieur.
34: Ah, mais, sur la tête de ma femme Martine, c'est rire et chanson.
33: Espèce d'abrutive.
30: Sur la tête de ma femme Martine, sacré Martin, qui revient demain matin à 8h45 avec un inédit pour l'appel trop con. Ce sera dans le Morning du Rire sur Rire et Chanson. 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
2: Aujourd'hui, alhamdoulilah, comme on dit chez moi, je suis conscient de la chance que j'ai de jouer dans des conditions pareilles, devant des gens réceptifs au zénith sur le toit de Paris, quand même. C'est extraordinaire, ça n'a pas toujours été le cas, je vous jure. Il n'y a pas si longtemps, j'étais joué mon spectacle. Je me souviens que c'était mon oncle qui était mon manager à l'époque. Et il m'a trouvé une date à la prison de Fleury-Mérogis. Il m'a dit, t'inquiète pas, je s'occupe du tout. Tu s'occupes de rien. T'inquiète. Je me suis retrouvé à la prison de Fleury-Mérogis. Ça m'a fait plaisir de revoir tous mes copains de CM2. Comme si on s'était donné rendez-vous 10 ans après. Comme dans la chanson. On s'était donné rendez-vous dans des ans. Même jour, même heure, même jour. On se retrouvera quand on aura 35 ans. À la prison de Fleury-Mérogis. Et toi, Mahmoud, qu'est-ce que tu deviens? T'as pris des piges, tu pas pris bien. Je suis arrivé le jour du match de foot en plus. Je me rappelle. Attends. Je suis arrivé le jour du match de foot. Je me rappelle ce jour. Le match, c'était les voleurs de sacs contre ceux qui n'avaient rien fait du tout. Mais le match n'a pas pu avoir lieu parce qu'ils voulaient tous se mettre dans l'équipe de ceux qui n'avaient rien fait du tout. Et après, c'était à mon tour de jouer mon spectacle. Et là, il y a un imbécile. Enfin, c'était même plusieurs imbéciles, mais dans une personne, apparemment. Je crois que c'était le chef des imbéciles, lui. Il a attendu que je commence mon spectacle pour ouvrir sa grande gueule. Mais Foden, viens voir. Foden, viens voir. Petit. Et monsieur. Oh, Foden. Faudel, hé! Et monsieur, petit eucalyptus, viens voir! Oh! Excuse-moi, voilà, excuse, 2 minutes. Hé! Tu dis à mon frère qu'il donne la lettre au juge. Et dans la lettre, il met pense crestant, moi j'ai rien fait dans l'histoire. Oh! Achou! Hé, viens voir, 2 minutes. Tu dis à ma tante qu'elle dise à ma petite sœur que si je la revois à la télévision avec les ni putes ni soumis, je la défonce. Il a pas arrêté de parler, je vous jure. Et là, heureusement, il y a un mec qui s'est levé. D'ailleurs, quand il s'est levé, tout le monde a fermé sa gueule. Sur son front, il y avait un tatouage, il y avait marqué « Fermez tous vos gueules ». Il est arrivé vers moi, il m'a dit « Arrête tes sketchs. Chante-moi du Charles Aznavour. » J'ai dit « Moi, je suis comique, je suis pas chanteur. Chante ou je te défonce ta mère. » La bohème. La bohème, ça fait plaisir d'avoir 20 ans. Toi, je suis pas très bien à chanter. Chante, je te dis! C'est le moins de 20 ans qu'ils ne peuvent pas connaître. Mon marre de ce temps-là s'apprête à aider Lila jusqu'ici les fenêtres esculent. La Ziza, je te veux, c'est un meurtre bien. Je savais plus comment faire. Vous comprenez maintenant quand je vous dis que je suis content de jouer dans des conditions pareilles, je te jure, devant des gens réceptifs, des bonnes meufs, tout. Mais je te jure, ça aurait été dommage que ma carrière s'arrête à Fleury-Mérogis. J'aurais pas pu vous raconter ce qui m'est arrivé ces 3 dernières années. Il m'est arrivé des trucs de fou. J'ai tourné dans Amélie Poulain. Au début, ils voulaient que je fasse le poulain, je leur ai dit, vous êtes des fous. Je crois que le poulain, ça c'est sûr. Après, j'ai tourné dans l'Astérix. Ça veut dire Amélie Poulain, c'était pourri, c'est ça? En tout cas, Astérix, je me suis bien amusé. Alain Chabat, il a été super sympa. Il m'a laissé amener mes 15 copains d'enfance dans le désert de Ouarzazate. Le week-end, pour que je puisse m'amuser, il m'a prêté un petit âne qui s'appelle Cannabis. Allez, Cannabis. Allez, galons d'or. Cannabis. Il marchait pas. Mes copains, ils ont essayé de le fumer. Ça marchait pas non plus. Qu'est-ce que j'ai fait d'autre comme truc de fou? Si, j'ai tourné dans un grand film américain avec un grand réalisateur qui s'appelle Spike Lee. Pas une bonne nouvelle. Je te jure, c'était vraiment bien. Au début, il m'a proposé le premier rôle. Après, il m'a posé la question fatidique. Il m'a dit, est-ce que c'est English? J'ai répondu, it's an umbrella. Il m'a dit, bah, tu seras portier. Ça, c'était facile à faire. En anglais, c'est the doorman. Ça, c'était facile à faire. Fallait que je dise, to open the door, to close the door. J'ai hâte de voir ma réplique quand le film sortira. Qu'est-ce que j'ai fait comme autre truc de fou? Si, si, bien sûr, t'es fou. J'ai voté Chirac. C'est ma mère qui m'a obligé. Oula, vous auriez dû la voir, la pauvre, le jour où elle a appris que Jean-Marie Le Pen a failli passer. Elle était dans sa petite télévision avec son petit fer à repasser. On va tous mourir! On va tous mourir! Samedi ou dimanche, normalement. C'est dommage, mardi, il y a le marché. Ouais, bah rigole, rigole, la hamara, rigole. Mais rigole bien, que ce qui va rigoler vers la fin aussi, hein. Obligé de voter Chirac. Mais c'est même pas ça qui m'énervait, c'est pas de voter Chirac. C'est que pour voter, j'ai dû aller à l'école le dimanche. Déjà, j'y allais même pas en semaine.
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0: Merci d'avoir choisi Rire et Chanson. Dans un instant, on va retrouver Boudère. Et là, c'est la nouvelle génération du rire, avec un artiste qu'on a pu découvrir aux côtés d'Arthur dans Vendredi, tout est permis. Mais aussi sur Rire et Chanson, c'est Tony Saint-Laurent.
1: À quel moment dans les sextos, on est passé du sgeg à l'aubergine? Moi, il y a quelques années, j'avais pas tous ces codes-là. Et je te jure, à 2h du matin, il y a une fille que je fréquentais qui m'a envoyé un sexto. Elle m'a envoyé « Tony, j'ai envie, émoji aubergine ». J'ai quoi? Elle me dit « Tony, j'arrive chez toi, émoji aubergine ». J'ai commencé à préparer une moussaka à 2h du matin. J'avais pas du tout les codes. On est vraiment différents, les hommes et les femmes. Même au niveau de l'anatomie, on n'est pas foutu pareil, les hommes et les femmes. C'est vrai? Nous, les mecs, on a un sgeg. Les filles, vous avez une foufounette. Tiens, la foufounette des filles, c'est un sujet intéressant. Quand on vous écoute parler, mesdames, la foufounette, c'est le truc au monde le plus fragile. C'est une petite fleur, il faut en prendre soin. Mais quand c'est épilation de la foufounette, il n'y en a plus rien à foutre. Hein? Vous allez chez l'esthéticienne, là, vous vous retrouvez à poil. L'esthéticienne, elle vous met le scotch sur la foufounette. Et c'est pas le scotch, elle le tire tout doucement, délicatement. Elle le tire sans pitié, comme si c'était une ouverture d'un carton Amazon. Et pas un bruit, pas un mot, vous souffrez en silence. Respect, mesdames. Sur ma vie, nous les mecs, on aurait foufounette, épilation, direct, anesthésie locale. 3 doliprane, RTT le lendemain. On appellerait notre mère en pleurs de chez l'esthéticienne. Maman, ils vont épiler la foufounette, je vais mourir. Tiens, ça c'est le mystère de toute ma vie. Et un jour, j'aimerais avoir la réponse. Mesdames, quand l'esthéticienne a fini de faire la foufounette, est-ce que c'est comme chez le coiffeur? Est-ce qu'après, il n'y a qu'un miroir, elle vous dit ça vous va? Même les tarifs chez l'esthéticienne, j'ai jamais compris. Les tarifs chez l'esthéticienne. Épilation des deux jambes, 15 euros. Épilation, la foufounette, tout seul, 35 euros. 35 euros la foufounette! C'est abusé, oh! J'ai fait le calcul, ça fait du 9000 euros au mètre carré. Ça veut dire rien que dans la salle, il y en a pour 2 millions d'euros de foufounette. Vous avez quand même de la chance, mesdames. Vous avez quand même de la chance d'aller chez l'esthéticienne pour faire la foufounette. C'est un privilège. Nous, les mecs, on peut pas aller chez l'esthéticienne pour faire les glaouis. Parce que si l'esthéticienne, elle met le scotch sur les glaouis, si elle tire, les glaouis partent avec. Puis les filles, on pourrait être coquettes avec la foufounette. Nous, les mecs, il n'y a pas glaouis brésilien, glaouis ticket de métro. Nous, c'est glaouis avec les poils ou glaouis crâne rasé. Moi, j'ai voulu m'épiler les glaouis tout seul comme un grand. Je me suis retrouvé à poil dans ma salle de bain. Moussa a rasé sur les glaouis, rasoir dans la main. Et quand t'es à poil, Moussa a rasé sur les glaouis, rasoir dans la main, t'as pas le droit à l'erreur. Un faux pas et tu peux mourir par les glaouis. Alors qu'est-ce que j'ai fait? J'ai pris mon iPad et j'ai mis derrière. Pour les angles morts. Et j'ai fait un FaceTime avec un pote. Sauf que j'ai pris un pote, il était trop investi dans la situation. Il était là, Tony, fais un zoom, envoie une capture d'écran. Laisse tomber, je viens le faire à la maison. Au final, je me suis dit, changement de programme. On va faire crème dépilatoire. Alors pour ceux qui ne connaissent pas, crème dépilatoire, c'est un genre de desktop pour les glaouis. Sauf que j'ai rangé ma crème dépilatoire dans mon meuble de salle de bain. À côté de Baume du Tigre. Et j'ai confondu. J'ai mis Baume du Tigre sur les glaouis. C'est parti en barbecue. Tu vois mes glaouis, on dirait deux trous de cul.
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0: Rire et chanson du rire et du rock avec Offspring à l'instant et des stars du rire qui vous accompagnent tout au long de l'après-midi et tout au long de la journée d'ailleurs. Boudère par exemple qui va démarrer une nouvelle heure de rire dans un instant. Boudère est toujours en tournée dans toute la France avec son tout nouveau spectacle qui s'appelle À l'école. Sincèrement, allez le voir en famille, notamment pour ses vacances de la Toussaint. Il y a toutes les dates qui sont sur rireetchanson.fr et vous êtes sûr de passer une superbe soirée et de vous marrer tout simplement. Boudère donc à suivre, mais aussi Anne Roumanoff. Et puis tout à l'heure, Gad Elmaleh, c'est la suite sur Rire et Chanson.
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10: Passez une belle après-midi avec Rire et Chanson en compagnie de tous vos humoristes préférés. Encore une fois, des stars du rire. N'ayons pas peur des mots. Maxime Gasteuil à suivre tout à l'heure. Gad Elmaleh qui va nous rejoindre d'ici là. Anne Roumanoff sera aussi avec nous juste après le meilleur de Boudère et c'est maintenant.
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11: Alors, mon premier spectacle, comme je débutais dans le milieu artistique, j'avais un jeune producteur et il me fallait un tourneur. Alors, je vous explique rapidement. Un tourneur, c'est un mec qui nous trouve justement des dates pour jouer en province et un peu partout dans le monde. Et j'ai voulu faire travailler un mec avec qui j'ai grandi, tu sais, pour lui donner de la force et du travail. J'ai pris comme tourneur mon pote Abdelkrim. Et c'est lui qui a géré ma tournée. La première date qu'il nous a trouvée, c'était en Belgique. C'est un public extraordinaire. Mais ils ont pas de filtre dans leur tête. Attends, tout ce qu'ils pensent, ils te le disent directement. Moi, j'avais fini mon spectacle, il y a un couple de vieux qui est venu me voir dans ma loge. Je dis bonjour monsieur Boudère, je sais que ma femme Martine, on aimerait bien faire des photos. J'ai pas de problème, entrez. Martine, t'as vu, il est gentil, hein. En plus, c'est sa tête, c'est pas un masque, hein. Après la Belgique, on a été jouer à Roubaix. Je sais pas si vous connaissez Roubaix. Ah, c'est un public extraordinaire, mais ils ont des têtes à Roubaix. Comment je me sentais beau gosse, moi, à Roubaix. Hey, je marchais dans les rues de Roubaix, c'était Georges Clounet. Les filles, quand elles me voyaient, elles se décomposaient. Bon, c'était pas très composé à la base, hein. En plus, en partant de Roubaix, j'ai remarqué un truc. J'ai remarqué qu'il y avait une centrale nucléaire pas loin. Et je me suis posé une question. Je me suis dit, est-ce que la centrale nucléaire, elle était là avant les habitants de Roubaix, c'est pour ça qu'elle était de nous? Ou alors, est-ce qu'il y avait d'abord les habitants de Roubaix, puis le gouvernement, il a dit foutu pour foutu, on met ça là-bas. Après Roubaix, on a été jouer aux Antilles. Il y a des Antillais ce soir? Ouais. Eh ben, c'est bien, quand vous êtes à l'heure, faut crier, c'est pas grave, attends. Non, mais moi, j'ai ça. Alors, on va aller va bouder, hein. J'avais été faire mon spectacle, c'était une petite salle, il y avait 30 personnes, c'était aux Antilles. Je commence mon spectacle, première vanne, pas un rire. Deuxième vanne, pas un rire. Je suis pas marrant, quoi, là. J'ai dit quoi, allume la salle, elle dormait tous, ces bâtards. C'est 30 personnes qui cherchent un endroit où faire la sieste. J'ai dit, mais Abdel, c'est quoi cette tournée? Il m'a dit, t'inquiète pas, Boudère, on va se refaire avec le Maghreb. La première date qu'on a faite, c'était en Tunisie. Alors, ceux qui ne connaissent pas, la Tunisie, c'est un pays extraordinaire, mais c'est par étapes. La première étape, il t'accueille avec cet accent un peu chantant, tu vois. Ça va, Boudère, bienvenue à Tunisie. La deuxième étape, il t'emmène manger, c'est très bon, mais très épicé. La troisième étape, c'est la chiasse. Pendant 15 jours, j'avais la diarrhée. Même mon corps, il m'a dit, arrête de chier, il n'y a plus rien là. On a été jouer en Algérie. Voilà. Ils sont obligés de crier, sinon ils leur enlèvent le passeport. Tu vois, il se passe un... Non, c'est... Il y a un truc... Si, Clément, les Algériens, tu connais, c'est ceux qui bloquent la route quand ils gagnent un match. Oui, il y a les gilets jaunes et les gilets verts. Non, mais attendez, moi, je connaissais pas l'Algérie, j'y étais, et franchement, pour moi, c'est le plus beau pays du monde. Après, c'est la production qui m'a dit de dire ça pour des raisons de sécurité. J'ai peur. Non, je connaissais pas l'Algérie. Enfin, si, je connaissais l'Algérie, mais que dans Envoyé spécial, tu vois. Et le mec qui a acheté mon spectacle, il m'a dit, t'inquiète pas, Boudère, le peuple algérien, il t'aime, il t'adore, ils sont gentils, ils sont adorables, ils sont accueillants. Et c'est vrai, ils sont gentils, ils sont adorables. Ils sont accueillants partout, sauf dans les cafés et les restaurants. Non, mais ça, il m'a prévenu. Il m'a dit, Boudère, fais attention, les serveurs, c'est des mecs hyper énervés, ils travaillent 30 heures par jour. C'est possible en Algérie, cherche pas. Il m'a dit, donc quand tu parles à un serveur, parle-lui gentiment, sinon ça peut dégénérer. Et ce matin-là, tu vois, j'étais prendre mon petit déjeuner sur Alger, et c'était à mon tour d'appeler le serveur, mais j'étais un peu, tu vois, Votre Altesse. Oui, je pourrais avoir un café, un croissant, s'il vous plaît. Le mec, il me ramène café, croissant. Bon, je goûte le croissant, il était un peu bizarre, tu vois. Je dis, excusez-moi, monsieur, votre croissant, il est un peu bizarre. On dirait même un croissant d'hier. Il m'a dit, alors ? Je lui ai dit, alors, je veux un croissant d'aujourd'hui. Il m'a dit, viens demain.
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0: Passez une belle après-midi avec Rire et Chanson. Anne Roumanoff, elle arrive dans ses prochaines minutes. Et là, tout de suite, c'est la nouvelle génération du rire à découvrir seulement sur Rire et Chanson, comme par exemple Christolin.
1: Moi, je viens de Haïti. Est-ce que par applaudissement, tout le monde voit ce que c'est Haïti ? Ok, très bien. Personne ne l'a confondu avec Tahiti. Respectez-nous un peu, on n'est pas un gel douche. Merci beaucoup. Les gens confondent ces deux territoires. Pourtant, les deux existent, ok ? Et je vous fais la différence ce soir. Quand tu vas à Tahiti, c'est pour des voyages de noces. Quand tu vas en Haïti, c'est pour des voyages humanitaires. Vous voyez la différence ? Je suis très fier en tant qu'Haïtien de vivre à Paris, ok ? Parce que vous savez, nous, on est une ancienne colonie de la France. Et quand tu es une ancienne colonie d'un pays, il y a certaines choses que tu gardes du pays. Par exemple, nous, on a gardé la langue française. Tu vois ce que je veux dire ? Il y a des choses que nous, on a gardées que vous avez perdues. Et ça m'a fait un peu de peine pour vous, hein. Comme quoi, on a gardé la politesse, par exemple. Tu vois ce que je veux dire? À Paris, mon pote, pour voir la politesse, il faut aller dans un musée, mon frère, ok? La dernière fois, je marchais dans la rue, j'ai dit bonjour à un monsieur, il m'a regardé, il m'a fait non! Et c'était la fin de la conversation, mon pote, ok? Ah, qu'est-ce que ça me manque, les formules de politesse. Voir quelqu'un dans la rue pour lui dire bonjour madame, enchanté de vous rencontrer, si votre ramage se rapporte à votre plumage. Vous voyez, à Paris, il n'y a pas ces genres de formules de politesse, quoi. À Paris, c'est wesh ma gueule, on se dit quoi? J'ai rien capté, mon frère, tu vois. Ah, moi, je suis fier d'être chez vous, ok? Parce que vous êtes un peuple accueillant. Vous aimez prendre les nouvelles des autres, ok? La preuve, c'est ma voisine Yvonne. Je l'appelle Vovonne. Ça fait 5 ans que je vis dans le même immeuble que Yvonne, ok? Comment vous dire? Yvonne, c'est un bon vivant. Yvonne, elle met de l'ambiance. Tu vois ce que je veux dire? Yvonne, elle va 5 fois au supermarché, elle t'attend au bas de l'escalier pour l'aider à monter son caddie. Tu vois ce que je veux dire? Yvonne, elle est prudente, ok? Quand elle veut te donner quelque chose, elle te pose la question. Tu as l'habitude de manger ça dans ton pays? Ouais? On a l'habitude de le faire chez toi? C'est un œuf dur, Yvonne. Arrête de me casser les pieds, ok? Yvonne, elle regarde les infos le soir, pas pour savoir ce qui se passe en France, ok? C'est juste pour savoir ce qui se passe toi dans ton pays, ok? Pour pouvoir te poser des questions pièges. Parce qu'elle t'attend tous les matins sur son palier, elle te pose des questions pièges. Dans sa tête, elle est Julien Lepers, les amis, ok? Hein? Et elle s'en fout des réponses, parce qu'elle, c'est sa question. Et comme elle a l'Alzheimer, donc elle pose toujours la même question. Je vous le dis, véridique, à chaque fois je la croise, elle est là. Alors, jeune homme, comment ça va là-bas? J'ai dit, écoute, Yvonne, ça va bien, la corruption bat son plein. Elle fait, non, je vous crois pas, vous avez eu le tremblement de terre. Avec mon mari, on l'a vu à la télé, comme c'était triste. On a même envoyé des chemises. Vous les avez trouvées? Comment, Yvonne, tu sais? Je sais pas comment elle regarde la télé chez elle, en fait. Parce que nous, ça fait 16 ans qu'on a eu ce putain de tremblement de terre, là. Sinon, je peux dire la même chose pour la France. Je peux dire que la France, ça va pas parce que vous avez eu François Hollande, même. Oh, j'aime bien des gens comme Yvonne. Des fois, j'ai envie de rassurer des gens comme Yvonne, tu vois. Dernièrement, je suis revenu d'Haïti, je suis allé la voir, ok? Je lui ai dit, écoute, Yvonne, on a trouvé le problème du pays, arrête de t'inquiéter. Le problème, c'est qu'on est mal placé géographiquement, tu vois. Et là, on est en train de faire un référendum pour déplacer le pays, voilà. C'est une blague, hein, déplacer le pays. Non, ça me rassure que vous avez compris, parce que Yvonne, elle a pris premier degré, frère. Hein. Elle m'a regardé, elle m'a dit, oh, c'est une bonne solution. Je dis, comment c'est une bonne solution, Yvonne? Il dit, mais oui, vous, les Haïtiens, avant, vous étiez en Afrique. Elle a pris un mauvais chemin, tu vois ce que je veux dire? Elle dit, mais c'est quoi le rapport, Yvonne? Il me dit, ah ben, vous pouvez y retourner. Quoi, Yvonne? Mais pas toi, Yvonne. Je dis, effectivement, avant, on était en Afrique, avant que les Français et les Espagnols ont commencé par nous mener en bateau. Voilà, elle a moins rigolé, comme certains d'entre vous.
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2: Mesdames, messieurs les ministres, mesdames, messieurs les conseillers d'État, secrétaire d'État, j'organise cette petite réunion informelle pour vous donner quelques éléments de langage pour vous adresser aux médias. Ne dites pas le chômage a encore augmenté. Dites l'évolution du chômage est conforme à nos prévisions. Donnez l'impression qu'on maîtrise la situation. Essayez d'attirer l'attention des médias sur les points positifs. Ne dites pas le chômage a augmenté chez les moins de 25 ans, mais dites le chômage est inexistant chez les 12-13 ans et chez les plus de 88 ans. Au fait, vous savez comment on dit charge sociale en anglais ? Fuck you ! Humour d'énarque ! Et vous savez comment on dit je paye mes dettes en grec ? On ne le dit pas ! Humour d'énarque ! Très rapidement, un petit cours sur le monde de l'entreprise. Hein ? Vous savez que les petites et moyennes entreprises, ça s'appelle les PME, très bien, qui sont dirigées par des patrons. On ne dit pas patron. Patron, c'est MEDEF, c'est droite, on ne dit pas. Nous, la gauche, on a un autre mot. On a
3: entrepreneur,
2: très bien. Hein ? On ne dit pas chef d'entreprise, comme j'ai entendu. Hein, chef d'entreprise, c'est années 80, c'est Bernard Tapie. Je vous explique la différence. Le patron est un salaud. L'entrepreneur est un héros. Je vous explique la différence. Le patron couche avec sa secrétaire, l'entrepreneur sympathise avec sa stagiaire. Le patron est un salaud qui délocalise à l'étranger. L'entrepreneur aide un pays émergent à se développer. Le patron fume un cigare. L'entrepreneur se détend avec un pétard. Ne confondez pas entrepreneur et auto-entrepreneur. Hein ? L'auto-entrepreneur, c'est un ex-chômeur à qui on a fait miroiter qu'il pourrait devenir riche et qui, en attendant, travaille 20 heures par jour pour un quart de SMIG. D'ailleurs, l'auto-entrepreneur porte bien son nom parce que la seule solution pour lui pour devenir riche, c'est de gagner au loto. Humour d'énarque. La gauche et la droite, c'est pas pareil. Enfin, il y a des différences fondamentales. Par exemple, la gauche veut que les riches partagent avec les pauvres et la droite veut que les pauvres se démerdent pour devenir riches. Vous savez, on a quand même des sondages là qui nous montrent que les Français n'attendent plus rien de nous. Bah donnons-leur ce qu'ils attendent. Plus rien, on devrait y arriver quand même, hein. Alors, je vous livre en toute confidentialité deux mesures que nous envisageons pour relancer l'économie. Surtout, vous n'en parlez pas. Première mesure, ça consistera à légaliser le cannabis. Ça rapporterait 1,8 milliard d'euros par an. Et surtout, on pense que si les gens sont plus détendus, ça sera moins long pour eux d'attendre quelque chose qui ne vient pas. Deuxième piste que nous n'avons pas encore budgétée, mais je vous la livre telle quelle, surtout n'en parlez pas, pour lutter contre le chômage des jeunes. Dès qu'ils ont leur diplôme, on les inscrirait directement à la retraite. Alors, avant de se séparer, permettez-moi de vous rappeler ce dicton de Richelieu qui disait « Il faut prendre aux pauvres parce qu'ils sont plus nombreux ». Ce à quoi je rajouterais, tant qu'ils s'en aperçoivent pas, on est tranquille. Humour des narcs.
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0: Rire et chanson, la seule, l'unique radio qui vous permet de découvrir chaque jour les plus grandes stars du rire. Gad Elmaleh dans un instant avec un extrait d'un spectacle culte, L'autre c'est moi, spectacle qui a marqué toute une génération. On va le retrouver dans ces prochaines minutes. Maxime Gasteuil également qui sera avec nous et qui prépare en ce moment son grand retour sur scène avec un projet pour le moins singulier puisqu'il sera à l'affiche du Casino de Paris à la fin de l'année avec une pièce de théâtre. Ça s'appelle La Lettre, c'est une comédie dans laquelle il donne la réplique notamment à des comédiens hors normes, je dirais. Et oui, Charlotte Gabris, Jean-François Quéret et un certain Camille Combal. Ce sera à découvrir donc au Casino de Paris à la fin de l'année. La Lettre est en tournée dans toute la France en 2027. On en reparlera très certainement avec lui. Maxime Gasteuil, qu'on écoute ensemble avant 17h sur Rire et Chanson.
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42: Bienvenue sur Rire et Chanson, retour des stars du rire maintenant avec Gad Elmaleh et à suivre comme promis Maxime Gasteuil juste avant 17h et juste avant l'afterwork du rire.
40: Tu sais ce que je regarde la nuit, moi, comme la plupart de tout le monde, chasse. Vous aussi? C'est pas un phénomène incroyable ce truc, chasse et pêche, histoire naturelle, chasse et pêche, tradition, l'émission que tu la regardes jusqu'au bout, tu lâches pas l'affaire, tu sais pas pourquoi. T'as vu comment tu bloques devant ce truc? Je sais pas comment ça se passe. Il y a deux mecs avec des bottes vertes en caoutchouc, ils cherchent un canard et toi tu cherches avec eux, t'es là. À un moment donné, il y a un gros plan sur un chasseur, il est là, il te parle carrément, tu te dis qu'est-ce qu'il va me dire, il est là. Ouais, ça y est, attends. On va attraper les perdants. Et il est 4h30 du matin, le mec, il fait des bruits d'animaux et tout dans ta télé. Et toi, tu dis, ah, il le fait bien, on dirait vraiment. Je sais pas quel animal, mais on dirait un vrai, vraiment. Alors moi, je zappe, j'arrête pas de zapper. Tu fais sur France 2, la nuit, ils font des rediffusions d'un jeu auquel j'avais rien compris avant. Pyramide. Pyramide, sérieux, c'est pas un jeu de fou, ça, pyramide. Le mec, il est là, il dit, ne papillon. L'autre, il réfléchit, il fait, barbecue, ouais, bravo. Si vous restez un peu plus tard sur France 2, vous pouvez tomber sur des émissions littéraires qui peuvent vous endormir un petit peu, où les invités de ces émissions, entre chaque phrase, ponctuent de ce fameux... C'est vrai qu'à ce moment-là, dans une France totalement réhabilitée... on assiste à la rédemption totalement graciée, impartiale, totalement merveilleuse. T'es là, tu regardes et ils font des blagues d'intello que eux, ils peuvent rigoler. Hein. Le mec, il est là, il fait des vannes à lui, genre. C'est un peu comme en 1505, le médaillon d'Isis Novnak. 'Va rire à cette blague, toi qui as lu que un oui-oui. Et le seul oui-oui que t'as lu, c'était oui-oui, veut pas aller à l'école. Moi, j'arrive pas à lire de toutes les manières. J'arrive pas à lire des bouquins. Des fois, je lis, je vois. Jean-Baptiste, là, regardez, j'ai d'où il sort, Jean-Baptiste. Il n'y avait pas Jean-Baptiste au début. Des fois, je lis aussi, je ferme, je dis, moi aussi, j'ai des problèmes, laisse-moi tranquille.
0: heureusement qu'il y a Canal Plus la nuit. Hein ? On est d'accord. Hein.
8: Canal Plus, c'est pas ce que vous pensez. Hein. Canal Plus, non, moi, claque et...
0: Et toi, t'as pas l'abonnement, mais tes yeux, ils ont développé une technique. Et il y a Arte aussi, Arte. Arte. Avec leur jingle, même leur jingle, ils sont culturels. Même les images, c'est Arte, tching, bing, dung. Ah. Ça fait 4 heures que t'arrives pas à dormir, ils te disent Arte, c'est la nuit. Je sais, oh, je galère depuis tout à l'heure. Toi. Et Arte, des fois, à 5 heures du matin, ils te mettent des programmes culturels. Si tu sais pas que ça s'appelle de la danse contemporaine, tu peux te dire, qu'est-ce qu'ils ont les pauvres? Il faut envoyer de l'argent, où est-ce qu'on peut le faire? Qu'est-ce qui se passe? Heureusement qu'il y a M6 pour nous mettre les clips du flex. T'as vu les clips du flex, ils sont forts les mecs. Vraiment, ça relate la réalité des jeunes en France. Un mec en train de boire un cocktail dans une piscine, 24 mannequins qui fait « Toi, t'es super, eh oh, eh oh. » Quand je vais à la piscine avec le maillot parachute, y'a pas une nana qui me dit « Eh oh, eh oh. »
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0: Merci d'avoir choisi Rire et Chanson cet après-midi. Il y a Maxime Gasteuil qui arrive avant 17h. Et là, tout de suite, c'est la nouvelle génération du rire. Un extrait de Rire et Chanson Comedy Club avec cet artiste, c'est Ghislain Blick.
1: Je me présente, je m'appelle Ghislain. Qu'est-ce que je peux vous dire? Je suis quelqu'un de très chaleureux. Ok, donc c'est une blague, direct. Eh ben, bien vu, voilà. C'était un piège. Je suis pas très chaleureux dans la vie. Hein, je suis même pas quelqu'un de tellement bonne humeur en règle générale. Hein, moi, je suis le genre de... Tu sais, c'est moi qui t'appelle, mais t'as quand même l'impression de me déranger. T'as l'impression que je t'appelle au mauvais moment, mais de ma vie. Hein. Ah, c'est très français, hein, c'est très français. En France, on est les champions comme ça pour se plaindre en permanence et pour faire chier le monde. Non, mais en France, tu regardes le JT, tu tombes sur des mecs qui sont là, ah, vas-y, je nique la France, je m'en bats les couilles, je suis pas français. Pff, vas-y, c'est le truc le plus français que tu peux dire. Non, mais c'est, moi, si je bosse à l'immigration, si un migrant qui vient me voir, il me dit la France... C'est mon dernier espoir, ok? C'est la patrie des droits de l'homme, c'est la liberté d'expression. Moi, j'hésite à lui filer son visa parce qu'il va galérer à s'intégrer. Non, mais c'est... le même migrant, il vient me voir, il me dit « Oh, la France, c'est de la merde! On est gouverné par des cons !» Je lui tamponne son passeport sur le champ. « Allez, bienvenue, frérot. Oh, me dis pas merci. Et arrête de sourire parce que tu vas te faire gauler. » Non, je suis pas quelqu'un de très chaleureux dans la vie. Moi, si vous tombez sur moi dans un covoiturage, par exemple, bon, bah voilà. Hein. Non, vous savez que vous pouvez sortir un bouquin. C'est pas moi qui vous empêcher de lire. Vous pouvez même plus tellement tomber sur moi dans un covoiturage. J'ai arrêté ces conneries. C'est pour te taper des Paris-Thionville, assis à trois à l'arrière d'une panda. Non, mais trois à l'arrière d'une panda, si vous avez jamais essayé, déjà, tu perds l'audition sur le champ. Hein, c'est, en fait, tu t'assois et t'entends plus rien. Et en fait, c'est parce que t'as les genoux qui te bouchent les oreilles. Hein, t'entends plus rien, mais t'as quand même un mec qui te parle pendant 6 heures. Un mec qui essaye de te convaincre d'écouter du ska. Pff, lâche-moi. Je sais pas si vous voyez les gens qui se percent les oreilles et qui les agrandissent pendant des années, jusqu'à ce que tu puisses passer un crottin de chavignol à travers. Ah, le covoiturage, c'est un enfer. J'en ai fait quelques années. Hein. Il y a un seul trajet, je m'en rappellerai toute ma vie. C'était un Lyon-Paris. On était 4 dans la voiture. 6 heures de route, pas un mot du trajet. C'était le paradis. On arrive à Paris, je leur ai dit, putain les gars, c'était génial. Faut absolument qu'on se revoie, quoi.
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1: Mon père, je me fous de sa gueule, mais je l'aime. Vous pouvez pas savoir à quel point je l'aime, mon père. Je suis fou de lui, vraiment. Alors oui, il est dans les années 70, mais bon, il vit quand même avec son époque. Il a un iPhone 4. Avec le clapet cuir en tour. Tu le vois, le clapet cuir? Quelle horreur, cette merde! Quelle horreur! Ils l'ont tous, le clapet cuir, tous! Mais qui est le génie qui s'est dit un jour, tiens, on mettrait pas un portefeuille autour de l'iPhone? Connard! Nos darons avec le clapet cuir, ils répondent tous de la même manière. À chaque fois qu'ils répondent, ils font ce geste-là. Cacaca, cacaca, cacaca, cacaca. Cacaca, cacaca. T'as un petit téléphone derrière, toutes les cartes bleues. Cacaca, cacaca. C'est plus un iPhone, c'est le présentoir du Crédit Agricole, le bordel! Et alors, clapet cuir, c'est du génie, hein. Mais le génie des génies, c'est celui qui a clapet cuir et fourreau ceinture. Bon, ben là. Là, Bordeaux, on est arrivé, hein. Je te le dis tout de suite, on est dans les étoiles. Juste à côté du couteau, là. Tu vois ce couteau? Nos darons, ils ont tous un couteau, là. Et ils pensent, ils peuvent tout faire avec ce couteau. Parfois, tu l'appelles. Allô, papa, j'ai crevé, je suis dans la merde. T'inquiète, j'ai l'opinel. Mais non! Pour faire un sandwich, ça a rien à voir. Mon père est moderne, en tout cas il essaie, l'autre jour il voulait une enceinte connectée, tu vois, il s'offre le HomePod, l'enceinte connectée Apple. Putain, depuis qu'il sait que l'enceinte va lui répondre, il fait ses journées à lui parler, hein, ça. C'est pas compliqué, depuis qu'il est l'enceinte, il parle plus à l'enceinte qu'à ma mère, hein. Après, ma mère, ça fait 20 ans, elle répond plus, ma mère, elle a plus de batterie, elle a arrêté, ma mère. Et ce produit Apple, comme tous les produits Apple, pour le lancer, il faut dire Siri, tu vois. Mon père n'a toujours pas compris, les bouts de salon comme ça, Cyril, wow. Et nos parents, ils ont une manie avec les objets connectés. T'as vu, ils sont obligés de leur parler, mais ils sont obligés de se coller à 3 cm de l'objet, tu vois. Mon père, on dirait, il fait une dictée à l'objet. Il est comme ça. Cyril, Cyril, Cyril, Cyril, quel temps il fera demain? Comme il dit Cyril, ça prend jamais, tu vois. Alors, on a remarqué un truc, quand il est ivre, 2-3 grammes dans le sang, là, ça fonctionne.
2: Ouais.
1: T'as plus de syllabes, plus d'articulations, plus de voyelles, plus rien du tout. Du coup, 5 heures, ivre mort, Cyril se transforme en...
2: C'est vrai.
1: Et là, faut le voir, hein, 5 heures du mat, en train de faire le cacou face à l'enceinte avec tous ses potes, en train de demander son morceau préféré de Bernard Lavilliers, ça vaut son pesant d'or, hein, je vous le dis. Il s'approche, il est là, attends, 2 minutes, on va voir. Ça, c'est révolutionnaire. Attends, voilà. C'est moi, Bernard Lavilliers.
3: Je ne comprends pas, vous avez un renard sur votre oreiller?
2: Non, je veux Bernard Lavilliers.
3: Je ne sais pas dire Bernard en libanais.
2: Eh ben, va te faire enculer.
3: Je lance Bernard Lavilliers.
2: Hey, toi, ça marche, j'avais dit.
1: Ah, mais il est content, mon père, il est là ce soir. En plus, ça va lui faire plaisir, hein, ce spectacle. Et là, je me fous de la gueule de mon père qui parle à 3 cm des objets. Mais nous, les trentenaires, on est perdus. Il y en a plein, les gens de ma génération dans la salle. L'Apple Watch, là, on est perdu, hein. Alors, ça existe déjà depuis quelques années, l'Apple Watch. Tu le vois, ce trentenaire, il est dans la rue, il a l'Apple Watch autour du poignet. Le gars, il reçoit un coup de fil, il répond avec sa montre, tu lui demandes l'heure, il sort le portable. On va nulle part! Et sans les phares, on y va.

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2: Chantal, elle est trop pressée. Chantal, là-dessous, est trop pressée de chanter. Non, on est sur Rire et Chanson. Mais oui, mais c'est pas grave, on te pardonne.
1: Elle n'a pas les retours.
2: Elle n'a pas les ears. T'as pas les ears, Chantal, bien évidemment. On est sur Rire et Chanson, l'afterwork du rire. On passe la semaine avec Chantal là-dessous, avec Kev Adams. Et aujourd'hui, c'est une grosse journée. C'est la journée de la sortie du film qu'il faut absolument aller voir, La Maison de nos rêves de Claude Zidi Junior avec Kev, Chantal, bien sûr, mais aussi Camille Aguilar, Jonathan Lambert qui joue un magnifique agent immobilier. Incroyable. Bernard Farcy, Daniel Prévost, incroyable aussi, que j'adore depuis toujours. Et forcément, je vais vous poser la question, quel est votre rituel, notamment toi Kev, le jour de la sortie d'un film? Est-ce qu'il faut pas te parler?
3: C'est dur.
2: Comment ça se passe?
3: C'est dur, c'est beaucoup de stress, parce que ce que les gens comprennent pas, et je comprends parce que c'est pas facile à comprendre, c'est que le premier jour, le nombre de gens qui vont aller voir le film au premier jour détermine un petit peu la vie du film quand même. C'est-à-dire que c'est pas pour rien qu'on regarde le chiffre premier jour, c'est que souvent, allez, on va dire 90% du temps, le chiffre du premier jour te donne un peu une tendance de jusqu'où ira le projet, quoi, en termes de réussite. Et donc oui, c'est très stressant, c'est très dur de cristalliser tout ça autour d'une seule journée. Et c'est pas facile, quoi. Alors évidemment, parfois, c'est hyper positif toute la journée. Donc, c'est une journée de fête et d'euphorie. Tu vois, dès le midi, 14h, on te dit, OK, ça se passe hyper bien. Il y a des gens qui y vont. Ça va être génial. Ça va être gros. Et parfois, bah, c'est dur.
2: C'est dur. Et donc, qu'est-ce que tu fais, toi, avec la production? Tu regardes, tu scrutes tous les chiffres. Tu te promènes dans les cinémas pour voir un peu si ça rigole, si c'est plein. Qu'est-ce que tu fais en général?
3: Bah, là, par exemple, aujourd'hui, avec Chantal, on a été un peu faire le tour des cinémas. On a été à Troyes. On a été à Auxerre. On essaye, en fait, de, comment dire, d'occuper le temps. C'est-à-dire que le temps est long. Vous savez, quand le film sort, c'est aujourd'hui, c'est le 7 octobre. Là, on n'aura pas des chiffres nucléaires avant 20h30, 21h, 22h. Bah, c'est long. Le temps est long. Donc, on essaye de combler ce temps-là en rigolant, en riant, en se projetant, en rêvant aussi. Voilà.
2: Et c'est pour ça que tu es venu sur Rire et Chanson de 17h à 18h le jour de la sortie. C'est pour rêver un peu et pour oublier un petit peu ce stress.
3: Exactement,
2: on va rigoler ensemble.
3: C'est tout à fait ça. Vous nous entendez en ce moment sur Rire et Chanson. On fait genre, on se bat, mais on est très stressé.
2: Forcément. Donc voilà. Allez voir La Maison de nos rêves avec Kev Adams et Chantal là-dessous. Elle ne cherche pas la maison de ses rêves, mais l'homme de ses rêves. C'est Sabrine Zayani. La semaine dernière, Elie Semoun était très intéressée par tes dates. Il y a eu un nouveau date ou pas?
4: Bah là, je viens de matcher avec un mec sur Inge et la première phrase qu'il m'a envoyée, je sais pas si c'est trop ou si c'est bien, c'est bon, je t'ai trouvé, je désinstalle Inge.
2: Il a envoyé le même message à 450 meufs en même temps, hein, je peux te dire.
4: Non.
2: Si, il a envoyé le même message à toutes les meufs.
4: Ah, mais moi, je crois que j'étais unique.
3: Il a envoyé le même à Chantal hier, je te le dis.
4: Oh non.
2: Et voilà. Dans un instant, on va faire l'interview sur scène, parce que Chantal et Kev, vous avez des milliers de scènes derrière vous, et les auditeurs adorent l'interview sur scène, où vous racontez vos meilleurs et vos pires moments sur scène. À 17h25, c'est vous qui allez choisir l'humoriste qu'on va écouter. Vous faites la programmation de Rire et Chanson. Concertez-vous, quel artiste, nouvelle star, grande star, ce que vous voulez à 17h25. Et puis on va jouer à des amis en or. Vous connaissez une famille en or?
0: Oui.
2: Le jeu, on va faire des amis en or spécial. Ouais, bah oui, ou Patrick Roy quand on était jeune. Voilà, les amis en or avec spécial immobilier, puisque vous êtes des spécialistes immobiliers maintenant. Et à la fin de l'émission, on désignera le GOAT ultime des comédies françaises. J'ai envie de savoir, vous faites plein de cartons au cinéma, j'ai envie de savoir quel est votre film comique ultime. On aura la réponse dans un instant, à tout de suite sur Rire et Chanson.
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1: L'Afterwork du Rire, on est sur Rire et Chanson avec Chantal là-dessous, Kev Adams. Ils sortent aujourd'hui. Aujourd'hui, ils sont avec nous quand même, c'est sympa de venir avec nous.
2: D'ailleurs, si vous écoutez Rire et Chanson à cette heure-ci, là, ça va pas. Allez au cinéma, bon sang.
1: Ils sont sur la route.
2: Prenez un billet pour aller au cinéma, allez voir La Maison de nos rêves, vous allez vous marrer pendant une heure et demie.
1: Exactement, vous êtes sur la route pour aller voir le film juste à côté de chez vous. Peut-être qu'ils sortent du film d'ailleurs, ça sera encore mieux.
3: Peut-être.
1: Donc voilà, dites ce que vous en pensez, n'hésitez pas. Je suis sûr que vous allez beaucoup rigoler, tout comme Chantal, t'as un nouveau spectacle qui arrive bientôt.
3: Oui, au Casino de Paris, oui.
1: Avec Rire et Chanson, bien évidemment.
3: Avec Rire et Chanson, bien évidemment.
1: Kev, est-ce que t'as un prochain spectacle qui arrive ou pas encore?
2: Alors non, pas tout de suite. Peut-être d'ici un an et demi, je reviendrai sur scène, mais pour l'instant, c'est pas prévu.
1: D'accord, mais en tout cas, tous les deux, vous avez des milliers de scènes à votre actif. J'ai envie de faire l'interview sur scène.
4: L'interview sur scène.
3: Ah, voilà.
1: Quel est, Chantal, le souvenir le plus dingue sur scène de ta vie? Un truc improbable que tu racontes à tes petits-enfants et ils te croient pas tellement que c'est fou.
3: Ah, ben un jour, j'ai oublié mes chaussures chez Michel Drucker.
1: D'accord.
3: J'avais pris mes chaussures de scène et je les ai oubliées. Et dans ma loge, il n'y avait pas de chaussures de rechange, rien. J'ai demandé à une dame du premier rang. Elle m'a passé ses chaussures, elle était la même pointure que moi.
1: Ah, arrête.
3: Si.
1: Du 38?
3: 39.
1: 39? Ah, félicitations, ça rigole pas. Et elle t'a prêté, elle a pas cru une blague? Parce que
3: Non, écoutez, je suis désolé, puis j'aime bien jouer avec des hauts talons, etc. Elle avait des hauts talons magnifiques, elle me les a prêtés. Elle voulait me les donner. Je dis, laisse tomber. Non.
1: Et t'as jamais oublié ta robe, heureusement quand même, faut pas exagérer.
3: Une fois j'ai oublié aussi.
1: Non, c'est pas possible.
3: J'ai joué en jean, c'est pas très grave.
1: C'est pas très grave, les gens n'étaient pas.
2: Avec le jean du mec du premier rang, c'est un
3: Et un jour aussi, un truc de scène, j'étais au point virgule et Bigard passait juste après moi. C'est tout petit le point virgule, il y a un escalier en fond de scène comme ça qui va dans les coulisses. Et puis je faisais une femme qui était agressée par un homme, comme ça, mais j'étais vraiment dans mon personnage, je criais, je vais un petit peu dans l'escalier et Bigard était comme ça derrière, droit comme un... J'ai hurlé, j'ai sauté tellement... Mais lui aussi a eu peur un peu, c'est incroyable. On a sauté tous les deux, mais les gens croyaient que c'était dans le spectacle d'ailleurs.
1: Alors que non, pas du tout.
3: Pas du tout.
1: Incroyable. Vous vous rendez compte quand même, Kev, tu te rends compte que d'affilée, au point virgule, il y a quoi, 25-30 ans?
3: Oui, il y a peut-être plus.
1: On avait Chantal là-dessous, juste après Jean-Marie Bigard. C'est un truc de dingue. Il devait y avoir Ali Kaku, Pierre Palmade dans les parages.
3: Oui, c'est ça, oui.
1: La programmation du point virgule, regardez juste pour le kiff, il y a en 90 par exemple, c'est un truc de dingue.
3: Ah oui, mais ça marche toujours dans le point virgule.
1: Ça cartonne toujours, c'est mythique pour tout le monde.
2: Bien sûr.
1: Kev, c'est quoi ton souvenir le plus dingue à toi?
2: Waouh, il y en a eu un paquet quand même. Il y en a eu un paquet, parce que moi, j'ai vraiment passé toute ma vie sur scène.
1: Bien sûr.
2: J'ai commencé à jouer au spectacle en 2009. J'avais 17 ans à peine et j'ai arrêté en 2023. C'est-à-dire que j'ai l'impression d'avoir été toute ma vie non-stop sur scène. Donc, j'ai tout vécu. J'ai eu, à l'époque, il y a eu beaucoup de demandes en mariage dans les salles. Il y a eu des gens qui tombaient dans les pommes quand j'étais plus jeune. Il y a eu des gens qui me sautaient dessus sur scène. Ça,
1: arrête, mais non, mais non, c'est pas possible.
2: Ouais.
3: C'est une star.
1: Ouais, mais d'accord, mais il y a pas la sécurité.
3: Il
1: y a pas la sécurité.
2: Mais la sécurité, ils vont pas si vite que ça. C'était quand t'as des gamins. J'étais un gamin. Il y avait des gamins. Ils avaient 14-15 ans. Ils sont plus rapides qu'un mec de sécu. Hein.
1: Et qu'est-ce que tu fais? Toi, tu es en train de faire tes blagues et d'un coup t'as un gars ou une petite fille, un gosse, je sais pas, qui te saute dessus.
2: Un jour, j'ai fait un spectacle. Je me rappellerai toute ma vie. Un jour, j'ai fait un spectacle. Les mômes, c'était mon premier spectacle. Et les enfants n'avaient pas compris que c'était un spectacle.
1: D'accord.
2: Le truc était vendu d'une telle manière que c'était presque comme une espèce de meet and greet, quoi. Et moi, j'arrive sur scène, je commence à faire mon sketch et je vois que ça part en couille. Il y a 2000 mômes en face de moi. Quand je dis 2000 mômes, c'est 2000 enfants. Et ils prennent des chaises. Les chaises ne sont pas fixées. Ils prennent les chaises. Ils commencent à se rapprocher de la scène. Tu vois.
1: Oh,
2: et donc, on est dans une espèce de grand palais des congrès, tu vois, où toutes les chaises commencent à partir en couille, en bordel total. Et je sens que c'est tendu, quoi. Je fais mon sketch, on m'écoute pas vraiment.
1: Ouais.
2: Je sens que les mômes, ils me regardent en mode, il est là, tu vois. Il faut que chacun d'entre nous ait un petit morceau du gars, quoi, tu vois. Et moi, je suis là, je fais mon truc et tout. C'était à l'époque où j'avais le t-shirt I Love Kev Adams. Donc, je fais mon sketch et tout, mais je suis pas serein. Et puis, je vois les mecs de sécu, tu vois, qui sont autour de la scène et ils se rapprochent petit à petit de moi. Et ils sont écrasés par la foule, quoi, tu vois. Et je me dis, ah, là, c'est pas bonne vibe. Donc, je commence à essayer de faire des vannes, tu vois. Mais asseyez-vous, qu'est-ce qu'il y a, qu'est-ce que vous faites et tout. Vous êtes, wow, c'est un spectacle, une manif. Qu'est-ce qu'on fait là et tout, voilà. Et je sens que ça calme rien du tout et que c'est chaud et que c'est tendu. Il y a de la tension dans l'air, quoi. Et il s'est passé ce qui s'est passé, c'est-à-dire que les mômes ont en fait droppé, enfin ont arrêté complètement d'écouter le spectacle, voulaient absolument être sur scène et faire des photos. Et donc, t'as d'un coup des milliers de mômes qui débarquent sur scène et qui font des photos, et qui te tirent le t-shirt et qui te tirent dans tous les sens. Et les mecs de sécu dépassés complètement.
1: Mais c'est fou.
2: Et je suis parti dans la loge, et voilà, on a fermé la loge à clé, il y avait des mômes dans les loges de partout.
1: Mais c'est pas possible.
2: Non, mais partout.
1: Une
2: partout.
1: Invasion de mômes pour ton spectacle.
2: Ouais. Imagine une attaque zombie, mais avec des enfants de 14 ans.
1: C'est énorme, tu peux pas les frapper, tu peux rien faire.
2: Tu peux rien faire.
1: Bah oui.
2: C'est rien faire.
1: Incroyable.
2: Et c'était dingue, ouais, il y avait une espèce de mania, quoi, tu vois, c'était fou à ce moment-là.
1: C'est dingue. Bah écoutez, si vous êtes un des enfants qui a essayé d'arracher un bout de t-shirt de Kev Adams, envoyez-nous un message.
2: Et je pense qu'ils se rendaient même pas compte. Eux, ils étaient en mode, on est venu faire une photo, quoi, c'est une séance photo, là.
1: C'est quand même un peu triste.
3: Incroyable.
1: D'en arriver là. Franchement, c'est un peu triste.
3: Bah écoutez. J'ai une anecdote, c'était au boulevard. Je jouais un Fedo à la Michaudière et j'emmenais toujours souvent mon labrador noir, Yonak, et je le laissais dans ma loge. Et un jour, donc, il était dans ma loge et. Et Martin Lamotte, je faisais la femme de Martin Lamotte, Madame Pinglet. C'était l'hôtel du Libre-Échange, j'étais 18 sur scène. Il m'engueule, vraiment, enfin, il me crie dessus, et elle est sortie de la loge, elle a descendu, elle a dévalé les escaliers, les petits couloirs, et tout, elle est allée sur scène, elle a agressé.
1: Mais Martin non, Lamotte. Mais c'est
3: elle l'a, elle lui a aboyé dessus, oh, mais vraiment, elle a eu peur. Les gens croyaient que c'était dans la pièce.
1: Pourquoi il y a un chien dans Fedo? Qu'est-ce qui se passe?
3: Oui, incroyable, quoi. Elle était vraiment, elle pensait qu'on m'agressait.
1: Mais c'est incroyable.
3: Ah oui, oui,
1: c'est du coup, tu n'as plus jamais emmené ton chien.
3: Non, je ferme la porte, j'avais mal fermé la porte en fait.
1: Ah mais c'est un truc fou. Le pauvre Martin Lamotte qui du coup a perdu un bras ce jour-là.
3: Oui, l'embrasse.
1: On l'embrasse aussi. Dans un instant, les rires à la demande. Est-ce que vous êtes concertés pour savoir l'artiste qu'on va écouter dans un instant? Pas encore.
2: Non, allez, je laisse évidemment Chantal choisir.
1: Eh ben Chantal réfléchit. Dans un instant, je vais te demander qui tu vas vouloir qu'on écoute. On va se retrouver également pour des amis en or et puis le GOAT des comédies françaises. J'ai trop envie de savoir. À tout de suite sur Rire et Chanson.
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1: Les rires à la demande, c'est dans un instant. Chantal là-dessous commence à avoir une idée de la personne qu'on va écouter ou des personnes, on ne sait pas. Ça peut être un duo, un trio, un quatuor, peu importe. On va jouer à des amis en or spécial immobilier, puisque ça y est, maintenant, Kev et Chantal réfléchissent à se lancer vraiment dans l'immobilier. C'est ce que tu m'as dit, Chantal, tout à l'heure.
2: Ouais.
1: Et pour finir, on saura quel est le film, la comédie française ultime pour Kev Adams et Chantal là-dessous. À tout de suite sur Rire et Chanson.
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8: Vous êtes sur Rire et Chanson, c'est la première fois qu'on met la boîte de jazz sur Rire et Chanson. Ça fait des droits d'auteur pour Michel Jonas, qui est dans le film La Maison de nos rêves, sorti aujourd'hui. Tout le monde sait imiter Michel Jonas.
9: Ah, c'est vrai, d'accord. Parce qu'il a ce côté un peu groove, j'articule à moitié, c'est génial.
8: Il joue un voisin dans le film, et je trouve ça incroyable, moi j'ai envie de parler comme ça toute ma vie, tu vois.
9: Ouais, il joue un voisin qui est très marrant dans le film.
8: Très très bon Michel Jonas, et c'est pareil, on le retrouve, on est trop content parce qu'on s'imagine pas que Michel Jonas, en tout cas quand j'écoutais la boîte de jazz quand j'étais petit, j'imaginais pas un voisin comme ça. On n'expliquera pas ce qu'il fait. Franchement, c'est très, très bon. Allez voir donc La Maison de nos rêves dès aujourd'hui au cinéma. Et ouais. Il est temps d'ouvrir les rires à la demande.
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8: On embrasse Alice et Moon qui est toujours en train de s'entraîner à faire ce air synthé sur ce jingle. Chantal Kev, quel est le sketch que vous aimeriez écouter maintenant?
10: Alors moi, j'ai un très bon souvenir de le duo qu'on faisait ensemble dans l'humour à la plage. Numéro 2.
8: Numéro 2. Eh ben on écoute ça, on se retrouve dans un instant sur Rire et Chanson avec Kev et Chantal.
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12: Je vous ai parlé tout à l'heure de ma rupture amoureuse avec cette fille dont j'étais très amoureux. Notre dernière conversation, le jour de la rupture, c'est une conversation texto. Et ce soir, j'ai décidé de me mettre à nu devant vous. De ne rien vous cacher. Doucement, ça ne veut pas dire que je vais me mettre à poil. Je vais donc vous lire une transcription de cette dernière conversation, le jour de notre rupture. Alors évidemment, il me faudrait quelqu'un pour lire la partie de mon ex, bien sûr. Quelqu'un pour jouer ma copine, tu vois. Quelqu'un de mon âge, à peu près.
10: J'ai entendu que tu cherchais quelqu'un pour faire ta copine. Je vais faire ta copine.
12: Non, mais ma chanchant, t'es adorable, mais je cherchais plus quelqu'un de ma
10: chanson. Je t'emmerde, donne-moi ça. Les jeunes m'adorent. Là, je suis dans la tête. I come by in the flower. 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
12: Tu connais des chansons de jeunes?
10: Ouais, hé, hey, Jaja. Je pense encore t'as, Jaja. Elle est où la moulaga? Grosse moulaga d'un beau goto. Alors.
12: Franchement, ok, ça marche, ça marche. Alors vas-y, tu sais quoi, moi je fais mes textos à moi.
10: D'accord.
12: Et tu lis les textos de mon ex, ça va?
10: Alors je prends mes lunettes.
12: Alors vas-y, ça commence là.
10: Ok.
12: Je suis triste qu'on se soit quitté.
10: C'est qui?
12: Bah c'est moi, c'est Kev enfin.
10: Ah pardon, j'avais effacé ton numéro.
12: Attends, ma copine c'était pas une connasse comme ça?
10: C'est tous des connasses, tes copines.
12: Je suis tellement triste qu'on se soit quitté, je ne pense qu'à toi, Biboune.
10: Biboune. Quelle génération de merde, alors, là.
12: Bon, vas-y, continue, s'il te plaît, Chantal.
10: Moi aussi, je suis triste, Biboune. C'est bizarre de se dire qu'on ce soir, on va pas faire l'amour comme hier soir. 4 heures de sexe.
12: Oui, je suis désolé, j'ai été crevé hier. Tu fais quoi? Tu me manques.
10: Toi aussi, tu me manques. Ton odeur, ton corps parfait, ton gros bolidon, je vais pas dire ça quand même, non? Qu'est-ce que c'est que ça, Kev,
12: bon,
10: en fait?
12: Lis juste les émojis, Chantal. Alors... Les émojis.
10: Aubergine, goutte d'eau, abricot, abricot, pêche, pêche, qu'est-ce que c'est que ces conneries? C'est une liste de courses ou quoi?
12: En tout cas, je suis sûr qu'on se retrouvera un jour.
10: Si on doit se retrouver, on se retrouvera dans 10 ans, 15 ans, 30 ans, 35 ans, qui sait?
12: Bah moi je sais, Chanchon, ça va être complexe. Hein.
10: T'emmerdes.
12: Attends, mais les amis, franchement, je suis surpris, Chantal, tu maîtrises bien le langage texto. Hein.
10: Ah bah oui, parce que maintenant, je bosse là-dedans.
12: Mais tu fais quoi?
10: Comme tout le monde, je suis influenceuse. TikTok, Insta, Mime.
12: Attends, pousse, Chantal, tu fais quoi sur Mime?
10: J'envoie les photos charmantes.
12: Mais attends, mais c'est-à-dire quel type de photos exactement?
10: Bah, par exemple, tu vois, il y a un gars qui m'a proposé de gagner 100 € pour envoyer la photo de mes pieds.
12: Et alors, t'as fait quoi?
10: J'ai envoyé les photos des pieds de mon mari Michel. Et j'ai gagné 100 €.
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8: L'Afterwork du Rire de retour, comme tous les soirs, 17h-18h. Même le week-end, il y a le best-of de la semaine. Le week-end de 17h à 18h, je viens exprès passer une heure avec vous le week-end. Ma femme est ravie, comme ça elle est tranquille pendant une heure chaque jour. Et on est en direct avec Kev Adams, avec Chantal Adsou pour le film La Maison de nos Rêves, que peut-être vous allez voir ce soir en famille. C'est vraiment le film familial, parfait.
9: Ah ouais, c'est parfait.
10: Complètement.
9: Complètement. D'ailleurs, il y a tellement d'enfants qui viennent nous voir pendant
10: toute la famille, en fait.
9: Ouais, c'est vrai.
10: Les ados,
8: cool.
10: Les jeunes.
8: Et oui, emmener la mamé, chez nous on dit mamé, le papé, les enfants, tout le monde, amener toute la famille ce soir au cinéma. Et c'est vrai que dans le film, on part donc de viager, puisque Kev et sa fiancée Amélie, si je me souviens bien.
9: Exactement.
8: Veulent acheter et achètent ta maison et tu les énerves un petit peu, tu les rends
10: je les ai pas sentis à un moment donné parce qu'ils voulaient vraiment me rouler dans la farine et je leur ai fait une belle leçon, si tu veux. Et là, je suis méchante à souhait.
8: Ah, très très méchante, mais c'est magnifique. On kiffe quand t'es méchante comme ça. Et forcément, comme vous êtes des spécialistes immobiliers, j'ai envie de faire des amis en or spécial immobilier. Vous connaissez le principe. On a demandé à un panel d'auditeurs de répondre à des questions sur l'immobilier en France. Et forcément, il va falloir que vous donniez les réponses, non pas les vôtres, mais les réponses qui, selon vous, sont les plus données par le panel.
9: Bien sûr.
8: Ah, attention, vous avez un buzzer. Chantal, tu peux tester le buzzer tout de suite. Vas-y. T'as vu ça?
10: Formidable. C'est un quiz, en fait.
8: Oui,
9: c'est un quiz. C'est pas un buzzer, ça, c'est un coup de téléphone des années 80.
8: Non, c'est le vrai buzzer des amis en or, de la famille en or. Kev, est-ce que tu veux tenter?
9: Vas-y.
8: Vas-y, buzz pour voir.
9: Wow. Oui, secrétaire, bonjour.
8: C'est vrai, mais c'est Patrick Roy qui avait fait ça à l'époque. La première question. Citez un mensonge classique dit par un agent immobilier pour vendre un bien. Quel est le premier mensonge?
9: Exposé plein sud.
8: Plein sud.
4: Il a pas buzzé.
8: Ah, t'as pas buzzé, il faut buzzer.
4: Ça compte pas.
8: Ah, non, c'est pas la bonne réponse, sache-le. C'est pas dans les 5 réponses, en tout cas, les plus données. Mensonges.
10: Très calme.
8: Alors, t'as pas buzzé, est-ce que t'acceptes qu'elle réponde à ta place?
9: Bien sûr.
8: Très calme, effectivement. Quartier calme et recherché, 36%. Je pense que c'est le mensonge numéro 1. Ah, Kev, continue, vas-y.
9: Les charges, il y a très peu de charges.
8: Il y a très peu de charges, effectivement. Quatrième,
9: il
8: y a très peu.
9: D'enfoiré.
8: Ça, c'est faux, ça? C'est des conneries?
9: Très peu de charges.
8: Tu t'es déjà fait arnaquer? Vous êtes déjà fait arnaquer pour une maison ou
10: Non, je me fais pas arnaquer, moi.
8: Jamais? On peut pas savoir, toi.
10: J'aime bien garder les choses et j'en fais marre, là.
8: Mais c'est-à-dire que tu vérifies 10, 15 fois, 100 fois?
9: Bien sûr.
8: C'est vrai, vous revenez plein de fois voir un petit peu comment ça se passe?
10: Mais oui.
9: Toi.
8: Parce que, il y a la deuxième réponse et ma préférée. Sabrine, on va voir.
4: L'ascenseur tombe jamais en panne.
8: Non, pas du tout.
9: Non, pas du tout. Non. Par contre, c'est...
8: Kev.
9: Il y a une très belle hauteur sous plafond.
8: Ah, la HSP, c'est ça qu'il dit.
9: HSP,
8: c'est
9: un palier Notre-Dame.
8: Non, c'est pas ça.
10: Il y a
8: non.
10: Deux chiottes,
8: c'est pas dans le top 5. La numéro 2, je peux vous le dire, c'est...
9: Attends, ne me dis pas.
8: Je vous dis pas. Qu'est-ce que dit l'agent immobilier vraiment le plus souvent quand vous réfléchissez?
10: C'est très bien placé.
8: Ah, Kev.
9: Réfléchissez pas trop, il y a beaucoup de monde sur le coup.
8: Voilà, C'est... Je vous cache pas qu'on a beaucoup d'offres là-dessus. Je vous cache pas, il faut aller très vite. Ça c'est extraordinaire. Et puis il y a le centre-ville, est à 5 minutes. Sachez-le. On va faire une deuxième question. Quel est le pire défaut lors d'une visite de maison qui vous fait fuir immédiatement, selon le panel, bien sûr?
9: Le bruit, bien sûr.
8: Le bruit, c'est le numéro 2. C'est les voisins trop bruyants. Effectivement, ça peut être le voisinage. Kev, on continue.
9: Les odeurs, bien sûr.
8: Les odeurs, oui, effectivement, numéro 1, mais il est fort, hein, ça se voit qu'il s'est documenté.
10: L'humidité dans la cave.
8: Eh ben, ça marche avec l'odeur, effectivement, l'odeur d'humidité, l'humidité moisie. Attends, mais laisse-moi finir,
10: je suis
8: en train de parler, elle buzz sans arrêt. C'est incroyable. Effectivement, l'humidité, et donc les voisins, c'est en numéro 2. Est-ce que vous avez déjà eu des embrouilles avec les voisins, vous?
10: Ouais. Quand mon fils faisait de la batterie, oui. Maintenant, ça s'est calmé.
8: Oui, c'est sûr que si t'es dans le 8e arrondissement et que toute la journée le pauvre il entend Highway to Hell à la batterie, ça fait un peu de bordel, effectivement. Sabrine, vas-y, buzz, parce que t'attends que ça. Vas-y,
4: oui,
8: buzz.
4: Alors, au-dessus d'un restaurant et des souris.
8: Non, c'est pas dans le top 5, c'est l'absence de chauffage, le bruit de la route ou d'une voie ferrée.
13: Ah ouais. Voilà. Ça, là, c'est un fiasco, là.
8: Ça, c'est en 3. En 3, le bruit de la route, voie ferrée, parce qu'effectivement, les gens, ils te font visiter à des horaires où il n'y a pas forcément d'avion qui passe ou pas forcément de train qui passe. Est-ce que vous, il y a un truc qui vous fait déménager immédiatement? C'est-à-dire que vous.
13: Le bruit.
8: Le bruit? Tu veux pas de bruit, toi?
13: Non.
8: Non. Et comment tu fais si les voisins, ils mettent la musique, s'ils font des cochonneries?
13: Tu tapes au mur.
8: C'est vrai, tu tapes au mur. Mais ce serait énorme. Et arrêtez, vous nous faites chier. Ça, j'adorerais entendre ça. Franchement, je trouverais tellement.
13: Arrêtez votre musique de merde, là, à côté.
8: Je trouve ça magnifique. Eh bien, merci beaucoup. Vous êtes vraiment des spécialistes. On voit que Kev, lui, il rigole pas. Il a beaucoup étudié pour. C'est un homme d'affaires. Effectivement, on va se retrouver pour la dernière séquence de la journée. Le GOAT du cinéma français en termes de comédie culte. Et vous allez voir que c'est très dur parce qu'il y a que du très très lourd. Chaque semaine, on fait ça avec nos invités cinéma. Et donc, je vais avoir votre réponse dans un instant. À tout de suite sur Rire et Chanson.
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1: Chantal est toujours en avance. Elle veut aller plus vite que Jodassin. Vous êtes sur Rire et Chanson avec Chantal Latsou, Kev Adams, pour la sortie du film aujourd'hui, La Maison de nos Rêves. Oui, ça y est, c'est au cinéma. Ça fait combien de temps que le scénario est terminé pour savoir le temps qu'il y a entre la fin de l'écriture et le moment où ça sort?
2: Ça fait 2 ans. Et pour le coup, ça a été assez court, là.
1: D'accord, ça,
2: c'est
1: court.
2: C'est beaucoup plus long, ouais.
1: C'est important pour que les gens sachent.
2: Tout droit.
1: Tout droit, ok.
2: Ouais, parce qu'on avait une idée hyper précise, ce couple de trentenaire, cette femme, ce viager, elle va leur marcher dessus. Parfois, quand l'idée, elle est limpide, que t'as l'histoire, que t'as la vision et tout. Tout va vite en fait, tu vois, c'est facile. En fait, c'est facile à écrire, c'est facile à faire comprendre.
1: Eh ben, allez voir ça, vous allez comprendre et rigoler en plus. Et là, on va parler de rigolade. Le GOAT des comédies françaises.
3: Le GOAT des comédies françaises.
1: Comme on l'a fait lundi pour les humoristes, je vais vous proposer à chaque fois 2 films. Il va falloir en choisir un et à la fin, il n'en restera qu'un.
2: Je sais pas si on sera d'accord tout le temps.
1: Je sais pas. Vous avez le droit de vous concerter.
4: Non, je sais pas.
1: Musique de suspense. On va commencer avec du très très très très lourd. Kev, Chantal. Le Père Noël est une ordure ou les bronzés font du ski?
2: Oh waouh!
1: Je l'avais dit.
2: Je dirais quand même les bronzés font du ski.
1: Ah quand même, t'arrives à trouver un truc encore plus fort, parce que c'est très fort les deux.
2: Les deux sont très forts, mais les bronzés font du ski, j'ai l'impression qu'on touche au film parfait quasi.
4: Moi je dirais le Père Noël.
1: Tu vois, c'est dur. Alors on va continuer. Est-ce que je garde les bronzés font du ski ou le Père Noël? Vous concertez.
2: Pierre, feuille, ciseaux.
1: Allez.
2: Pierre, feuille, ciseaux.
1: Ah!
2: Chantal qui gagne ou gagne le Père Noël?
1: Chantal qui gagne. Le Père Noël est une ordure ou un Indien dans la ville, Chantal?
2: Ah là là.
4: Le Père Noël.
1: Le Père Noël est une ordure ou la cité de la peur, Kev Adams?
2: Non, le Père Noël.
1: Le Père Noël est une ordure ou la chèvre?
4: Ah, c'est dur.
1: Chantal,
4: Alors?
2: Là, c'est la chèvre, Chantal.
4: La chèvre.
1: La chèvre,
2: c'est
1: incroyable.
2: Mythique.
1: Francis Weber, qu'on embrasse, incroyable.
4: Pierre Richard,
2: Depardieu, c'était quand même quelque chose.
4: C'était fou, quelque chose.
1: La trilogie est incroyable. Pour ça, je mets pas les autres, mais pour moi, c'est incroyable. La chèvre.
2: Avec quoi? La chèvre, les compères et
1: les fugitifs.
2: Et les fugitifs.
1: C'est mon préféré parce qu'il y a encore plus d'émotions là-dedans. Enfin, c'est un truc de fou. La chèvre ou les visiteurs, Kev Adams?
2: Oh la vache!
4: Alors moi, j'ai adoré les visiteurs.
2: Ah, moi aussi, mais.
1: C'est culte.
2: J'ai adoré les visiteurs, c'est culte.
5: Que trépasse si je faiblis!
1: Eh oui, bien sûr!
5: Ok!
4: Mais génial là-dedans, clavier.
2: Mais allez, on va dire les visiteurs quand même.
1: Les visiteurs ou babysitting?
2: Absolument mythique, babysitting aussi.
1: Eh oui.
4: Je remâcherai les.
2: Mais bon,
4: les, oui.
2: C'est pas la même puissance que les visiteurs.
1: Non. Allez, les visiteurs.
5: Jour, nuit.
1: On va voir s'il arrive à détrôner les visiteurs. Les visiteurs ou la grande vadrouille.
4: Très
2: c'est
4: dur.
2: C'est moi mon époque, mais évidemment la grande vadrouille, c'est grandiose, exceptionnel. Mais je veux dire les visiteurs.
1: Les visiteurs ou bienvenue chez les ch'tis. Parce que vous êtes fan de Danny Boone.
4: J'ai adoré, moi, Bienvenue chez les Ch'tis.
2: Moi aussi, j'ai adoré. C'était super bien construit, super bien foutu.
4: Ils ont à ce point,
2: c'est quand
4: même le
2: film le plus vu de l'histoire de la France.
1: 20 millions.
2: Mais les visiteurs ont un goût spécial. Tu vois ce que je veux dire?
1: Je suis d'accord. On connaît toutes les phrases. On peut sortir 20 répliques des visiteurs.
2: Là, maintenant, tout de suite. Alors que, enfin, cousin Hub, t'as quand même pas de manger par terre.
1: Tu connais le qu'est-ce que c'est que ce beans? Jacqueline, qu'est-ce qui s'est passé dans le couloir?
2: En fait, tout est culte dans les visiteurs. Et,
1: oui.
2: Et bien sûr que Bienvenue chez les Ch'tis, c'est génial. Avec mon chien, j'ai mon chien, avec mon chat, mais c'est moins mythique que les visiteurs.
1: Eh bien là, vous allez être un peu dans la mouise tous les deux, parce que je vais vous proposer les visiteurs ou le sens de la fête.
4: Ah, c'est très très bon, le sens de la fête.
2: C'est magnifique,
4: excellent.
2: Mais pas du tout dans la...
4: Mais c'est quand marrant. Même les visiteurs.
1: Ok.
2: Non, mais parce que je le classe pas du tout dans la catégorie comédie culte.
1: Ah d'accord.
2: C'est super, le sens de la fête, j'adore. Hein.
4: Oui.
2: Vraiment, et d'ailleurs pour moi, la plus belle scène de ce film, c'est peut-être la scène d'intro.
1: Bien sûr.
2: Avec Bakri qui leur dit, vous savez quoi, on va mettre des Tupperware avec des petits verres en plastique, que vous en pensez?
1: Compote.
2: Voilà, compote. Compote, langue de chat pour tout le monde.
1: Voilà.
2: Je trouve ça super, mais il y a beaucoup plus d'émotion dans le sens de la fête, tu vois. C'est d'ailleurs ce que font très bien tous les Nanakash.
1: Qui étaient à ta place il y a quelques semaines avec nous, qui ont passé 2 semaines avec nous, on s'est régalé, on les embrasse, et ils reviendront très bientôt, j'en suis sûr. Alors, on va rester sur les visiteurs. Les visiteurs ou un petit truc en plus?
4: Les visiteurs.
1: Les visiteurs ou qu'est-ce qu'on a fait au bon Dieu?
4: Les visiteurs.
1: Les visiteurs ou Papy fait de la résistance?
4: Les visiteurs.
1: Les visiteurs ou la vérité si je mens?
5: Ah là là!
4: Pour moi, c'est les visiteurs.
2: Alors attention.
1: Aïe.
2: La vérité si je mens, si c'est le 1.
1: Le 2.
2: C'est les visiteurs.
1: C'est le 2.
2: Si c'est la vérité si je mens 2, pour moi.
1: Ah là là.
2: C'est la vérité si je mens 2. Je connais l'intégralité des répliques de ce film. La vérité si je mens 2, c'est mon film de comédie culte à moi.
1: Ah oui, donc là on peut pas le battre.
2: Je vais le faire dès le début.
4: Vas-y.
2: Allô Serge? Ouais, dis-moi. J'ai une amie qui arrive de Sao Paulo. Mais là, tu connais, je suis en réunion d'administration, je suis bloqué grave. Je t'en prie, va la chercher. Oh putain, Patrick. Putain, écoute, ouais, je sais pas, il faut que je vois, laisse-moi checker mon emploi du temps. Regarde le mur comme ça. Elle est bonne, grave et tout. Bon, c'est bon, je peux aller la chercher, c'est pas
1: Incroyable,
2: ouais,
1: bravo.
2: C'est mythique.
1: Alors, qu'est-ce qu'on fait, Kev? Est-ce que là, je reste sur la.
2: Si je m'en deux, les amis.
1: Alors, Kev.
2: Dis-moi, Patrick m'a dit que t'étais hyper chaud dès que t'as entendu parler. Tu sais ce qu'on va faire? Moi, je suis pas un poète des quatre chemins. Je vais te casser tes petites pattes arrière. Je vais te casser. Serge? C'est toi, mon fils?
1: Maman? Alors, qu'est-ce qu'on fait? Là, comme il faut que. C'est magnifique. Là, comme il faut qu'on conclue. Est-ce que, je te dis la vérité, si je m'en deux, Astérix, Obélix, Mission Cléopâtre, les trois frères, le dîner de con.
2: Oh la vache!
1: Qu'est-ce qu'on fait? Est-ce qu'on reste sur la vérité, si je m'en deux? Il y a les trois frères, le dîner de con, Astérix, Mission Cléopâtre. Qu'est-ce qu'on fait, Chantal? Non, qu'est-ce
2: c'est
1: qu'on fait?
2: Impossible.
4: Et alors, il n'y a plus les visiteurs?
1: Il n'y a plus les visiteurs.
4: Pourquoi?
2: Parce que je te pose la question. Décidément de Chantal.
1: Qu'est-ce qu'on fait? Est-ce qu'on regarde les visiteurs? Est-ce qu'on arrête?
2: Regarde les visiteurs si tu veux, Jean-Jean.
4: Ouais, on regarde les visiteurs.
1: Quoi qu'il arrive, au-dessus du dîner de con, au-dessus des trois frères, au-dessus.
4: Ouais, ouais, ouais.
1: Les visiteurs sont bons.
2: C'est donc. C'est bon. C'est sur Cléopâtre.
1: Non, mais c'est, je sais pas. C'est extraordinaire. En tout cas, c'est du lourd.
2: Ça marche, les visiteurs en boat, ultime de film.
1: Les petits adorent, les grands adorent. C'est un truc de fou. Donc, franchement, bravo. C'était très difficile.
2: Mais si, tandis quand même, à la fin, Jean-Jean, t'as été un peu vite en besogne. Il y avait quand même Astérix Obélix Mission Cléopâtre de Chaba. Il y avait le dîner de con. Quand même, il y avait les trois frères.
1: Et oui, c'est trop dur.
2: Sans patate!
1: Sachez que vous êtes les premiers à dire les visiteurs ou la vérité si je m'en deux.
6: Et les premiers à faire un débrief.
1: C'est vrai, en général, c'est le dîner de con qui gagne quasiment tout le temps.
2: Ah, c'est jamais Astérix Obélix Mission Cléopâtre?
1: Jamais, jamais, jamais. Peut-être une fois.
4: Jamais les visiteurs?
1: Visiteurs, jamais. Vous êtes les premiers.
2: Animotep 2.
1: Eh oui. On va se retrouver demain, les amis, avec Kev Adams, Chantal Latsou. Ce soir, je sais ce que vous allez faire. Vous allez au cinéma immédiatement avec votre femme, vos enfants, vos grands-parents, qui vous voulez, emmener tout le monde, les voisins. Allez voir La Maison de nos Rêves au cinéma. Et demain, c'est le dernier jour qu'on passera ensemble avec Chantal et Kev. Je vous embrasse à tous. Les podcasts à retrouver immédiatement et sur YouTube, la vidéo de cette émission avec Sabrine Zayani, bien sûr. À demain, je vous embrasse à tous.
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1: Moi, mes héros aujourd'hui, ce sont mes amis. Mes vrais amis. Vous savez, les vrais amis. Ceux qu'on connaît bien et qu'on aime quand même. J'ai eu beaucoup d'amis dans ma vie, j'en ai perdu beaucoup. Chaque fois que je me séparais, je perdais toutes les copines de ma femme et leur mec. La solidarité féminine n'ayant d'égal que la lâcheté masculine. Non, mes amis aujourd'hui, ce sont les gens avec qui je travaille. Vous avez par exemple mon metteur en scène, c'est un ami, Éric Théobald, il est dans la salle ce soir, on peut l'applaudir. Éric, c'est mon metteur en scène, il m'accompagne toujours en tournée, toujours. Ça lui a profité, hein. Il a pris 9 kilos en un an. On l'appelle monsieur, pourquoi pas. Un petit fromage, pourquoi pas. Un petit dessert, pourquoi pas. Vous avez aussi Samuel Le Bihan. Voilà, Samuel, mon producteur, mon ami des débuts. Celui qui m'a découvert. Mon Christophe Colomb à moi. Alors, si j'étais pas tout à fait acteur, Samuel, il n'était pas du tout producteur. Oui. Toutes les conneries de production, on les a faites. On nous étudie en cas pratique en école de commerce. Il me dit, j'ai loué un théâtre de 700 places. Je lui dis, Samuel, personne ne me connaît, il n'y aura personne. Et personne. Un jour, il me dit, ce soir, tu joues devant une salle pleine. Et ceux-là, ils ne pourront pas partir pendant le spectacle. Je lui dis, c'est où, Samuel? Il me dit, à Fleury-Mérogis. Samuel, c'est mignon parce qu'il veut s'installer dans toutes les régions où il va. C'est le nymphomane des régions. Il les lui faut toutes. C'est ici. Quoi? C'est ici. Dunkerque, t'es sûr? Du coup, c'est lui qui organise les vacances. Et il y a 2 ans, Samuel a eu une révélation. Le Bihan a découvert la Bretagne. Pas la Bretagne. C'est quand on part en vacances qu'on appelle ça la Bretagne. Quand on emménage, on appelle ça le Finistère. Le Finistère et ses 4 saisons. L'été, l'hiver, l'hiver et l'hiver. Nous avons rejoint Michael qui regarde, mon co-auteur. Michael, je l'adore, il écoute du rap, il fait du free fight. Pas moi, j'en fais pas du... Faut pas que je fasse ça. Michael, il dort avec un couteau. Ouais. Ouais. Pour nous, c'est un sabre, pour lui, c'est un couteau. Comme ça, je saurais les recevoir. Qui ça, Michael? Ceux qui font du homejacking. Du quoi? Du homejacking. C'est quoi ça, le homejacking? C'est des types qui s'introduisent dans les maisons pour te violer. Oui, mais tu sais, toi et moi, au niveau du viol, on est assez peinards quand même, hein. Puis le dernier homejacking qu'il y a eu à Bénodet, c'est Eric qui est rentré bourré chez la vieille d'à côté, hein. Et resté 2 jours, mamie voulait plus le laisser partir. Eric, c'est lui qui fait les courses. Enfin, c'est des courses à la Eric, hein. Enfin, Eric, t'as pris pour 2 mois, on reste 1 semaine. On fait Bénodet, on fait pas Koh-Lanta. 30 packs de bière, 18 caisses de 20 millilitres d'eau. Il y a vachement trop d'eau. C'est vrai qu'on picole. Oh, qu'est-ce qu'on picole? Le jour où on arrête de boire, la Bourgogne, elle ferme. C'est vrai qu'on est entre pères célibataires, on refait le monde devant une cheminée avec une bonne bouteille. Ben oui, la cheminée, parce que c'est le mois d'août en Bretagne. Sur mon divorce, j'irai qu'une seule chose. J'ai donné beaucoup d'argent à une avocate pour qu'elle dise du mal de mon ex-femme. Ma mère le faisait très bien et gratuitement. Et puis on part avec les enfants. On part avec les enfants. Et puis on a les ados aussi maintenant. Alors les ados, c'est super parce que quand il fait pas beau, ils sont sur leur portable. Et puis les ados, c'est super parce que quand il fait beau, ils sont sur leur portable. Les adolescents, c'est comme les chevaux. C'est toujours mal coiffé. Ça bouffe que les céréales. Et ça a une chambre qui sent l'écurie.

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2: 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Bah oui, bienvenue, c'est Mathieu. On est ensemble jusqu'à 20h. L'actu est chargée. On est ici pour se changer les idées. Mais on vous demande quand même d'être un peu citoyen, de voter chaque jour pour votre coup de cœur du stand-up préféré. On va écouter ça vite. Côté musique, on va écouter Magic, Clara Luciani et Placebo et les stars du rire.
1: Aussi, venez rire avec nous sur Rire et Chanson, la seule radio du rire en France.
2: Avec par exemple Olivier de Benoît qui sera le 25 janvier à l'Olympia. Prenez vos places. Et Elise et Moon, invité la semaine dernière de l'Afterwork. 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Mais d'abord,
1: depuis ce matin, vous votez sur rirechanson.fr et sur l'appli pour votre coup de cœur du stand-up. Bon, bah, on y est. Qui avez-vous choisi d'écouter sur Rire et Chanson?
2: Parmi les nouvelles stars du rire pour lesquelles vous avez voté aujourd'hui, il y avait Dooli, je l'adore, faites-la passer, je vous en supplie. Il y avait aussi Sabrine Zayani, mais ce soir c'est Naïm que vous avez choisi. En vrai, excellent choix aussi, hein. J'adore ses pastilles sur Instagram. Il tape toujours juste, l'essence à 3€, c'est plus dans la Clio qu'il faut la mettre, c'est dans la coupe de champagne. Voilà, ça c'est ce qu'il dit sur une de ses vidéos. Naïm.lamine sur Insta, il a des spectacles complets sur YouTube. Sa tournée en cours avec son spectacle Chapitre 3 sera à Bordeaux par exemple samedi. Il reste des places. Voici Naïm, votre coup de cœur du stand-up du jour.
3: J'ai mal au dos en ce moment. Merci pour le rire. Excellent. Donc, mal au dos, je suis allé voir le kiné. Et le kiné, il m'a dit, faut muscler le reste. Je lui ai dit, non, j'ai mal au dos, t'as pas compris. T'as mal aux oreilles, toi, non? C'est quoi cette histoire? Faut muscler le reste. Mais il est fou, lui. J'ai crevé un pneu, faut changer la banquette, monsieur. Et je lui dis en plus, non, mais le reste, ça va, c'est quand même musclé, tu vois. Ouais. Et je lis dans ses yeux. Vous savez comment ça se passe chez le kiné, tu vois. Il te donne un truc à faire, lui il fait ça, toi tu fais ça, moi je compte l'argent, toi tu fais ça. C'est... Hein? Des bons mécaniciens, ceux-là aussi. Et là, il y a une mamie qui rentre, qui se met à son atelier, et je vous rassure, on en a discuté avant, je lui dis, je peux faire des blagues là-dessus. Elle me dit, oh, avec plaisir, moi ça me permet de lâcher, il vaut mieux en rire. Et en fait, parce qu'elle était toute courbée, la pauvre, la petite dame, elle était vraiment, mais genre, c'était un dos d'âne humain. Un truc, boum, putain, c'était une mamie là, non? Ouais. Non, je crois pas, c'était un dos d'âne, non? Un dos d'âne avec une canne? Attends, on recule, on va voir. Oh. J'ai cassé la canne, merde. Et je dis au kiné, ouais, Raph, elle a quoi la petite dame, la pauvre dame, elle a fait quoi? Il me dit, elle a pas musclé le reste. Et alors après, il me dit, bon, pour corriger le truc, en fait, tu vas faire les exos et moi je te filme, comme ça tu peux voir un peu comment tu fais. Il me filme, il monte la vidéo. J'ai dit, tonton, tu ne diffuses jamais ça. Je te fous un procès au cul, mon pote. Dans 2 semaines, c'est un kebab, ton truc. Ah, oh, le choc, quoi. Bam, dans ta tête, t'es Brad Pitt, tu vois. Enfin, Brad Pitt, périph' Nord, tu vois. Brad Pitt, Porte de Saint-Ouen, tu vois. C'est pas mal, déjà. Et là, oh, Gabriel Attal. Oh. Oh. Gabriel Attal à la fin du ramadan. Oh, là. Et puis il me dit un autre truc, je savais pas, il me dit, bon, le dos, c'est aussi le stress. Donc faut que t'arrives, c'est pas au-delà du sport, faut que t'arrives à éliminer tout ce qui stresse, t'arrives à éliminer tout ce qui t'énerve. Et je dis, ah, c'est chaud, tonton, hein, arriver à éliminer tout ce qui m'énerve, ça va être compliqué, hein. C'est quand même bien protégé, l'Elysée, toi. Après, si, là, ce qui m'énerve en ce moment, c'est mes filles, là, elles me cassent la tête. Avec le chien, quoi. Elles veulent un chien, ça fait... C'est moi, qu'elles sont là. Papa, on veut un chien, papa, depuis un... Des mois, elle me lâche pas, quoi. Un chien, un chien. Et moi, dans mon éducation, mais hors de question d'avoir un chien à la maison, quoi. Il a 4 mois maintenant. Bonjour, Jean-Pierre Victime, enchanté, Jean-Pierre Victime. Ah, Victime, ceinture noire, quoi. Putain. On a galéré pour trouver le nom, déjà, pour commencer. Moi, j'ai proposé Casse-toi. Je me suis dit, ça va l'embrouiller. Casse-toi, viens ici. Et viens. Elle nous a envoyé l'éleveuse une photo de lui, il était tout bébé, mais par rapport aux autres, dans la portée, il les faisait mastoc, quoi. Donc il dit, putain, on l'appelle Viking. Et quand il arrive, on dit, putain, illusion d'optique, là. Et mes filles, elles en sont folles de ce chien. J'aurais jamais imaginé, moi. Tu vois, j'ai du mal à le dire tellement... Je suis jaloux d'un chien, quoi. Il m'a volé ma famille, ce bâtard. Je suis sûr, les filles, elles sont là. Oh, Viking, c'est notre frère, Viking, c'est notre frère. Mais c'est pas mon fils, je te le dis direct. Et avant d'aller à l'école, le matin, elles sont là. Oh, Viking, oh, mon bébé, oh, mon amour. Oh, mon amour, tu vas manquer toute la journée, mon bébé. À ce soir, mon chéri, je t'aime, mon bébé. Bisous, bisous, mon amour. Salut, pas. Oh! N'oubliez pas un truc là, les filles. Ouais, tu pourras lui laver son doudou. Oh là, et lui, il est là, il se tourne, il me regarde. Tu sais, je sens dans la chair, je sens qu'il me fait ça. Profite, profite. Elles vont grandir dans pas longtemps, elles auront envie de caresser autre chose que ta vieille gueule. Tu vas voir. Tu vas voir. M'énerve. Je te jure, l'été prochain, je te descends au bled, mon pote. Tu vas voir, là où j'ai grandi, ça va te changer l'ambiance. Ah, alors j'ai grandi, c'est pas dog friendly. Hein. Même les chats, ils vont te défoncer ta race, tu vas voir. Alors j'ai dit aux filles, bon les filles, je vais faire des vannes sur Viking. Mais à la fin, je vais dire que malgré tout, bah, maintenant je l'accepte, il fait partie de la famille et je l'aime. Quoi. Et elles m'ont regardé comme ça, elle fait, bof, la chute.
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2: Pablo, Momo, Jeannot. Dernière réunion avant le casse du siècle. Oui, Jeannot, je t'écoute. Hein ? Y a ta femme qui t'attend dans l'escalier. J'espère que tu n'as pas dit qu'on allait faire un braquage quand même. Elle s'est déjà acheté un manteau de fourrure. Et toi, tu t'es déjà acheté un écran placenta. Putain, les mecs ! Peut-être faire le braquage avant de dépenser votre oseille. Moi, je trouve, messieurs, que vu ce qu'on est en train d'organiser, ça rigole beaucoup trop. On rigolera demain matin sur la plage de Copa ou de Cabana, je m'en fous. Mais je veux, messieurs, que chacun se mette en mode boulot à partir de désormais. Comme nous sommes déjà probablement sur écoute, messieurs, via Los Angeles, États-Unis, Barack Obama, je ne peux pas en dire plus. Nous allons, messieurs, devoir nous exprimer en message secret en code codé. Demain matin, lors de nos communications, nous n'allons pas braquer une banque, mais une boîte de pépitons. Jeannot, tu seras la tapette. Non, commencez pas à gueuler sur vos noms de code. On n'est pas des gamins, quand même. C'est Batman qui décide, ok ? Pablo, tu seras la morue. Non, ça n'a rien à voir avec du racisme. Tu sais très bien que j'adore le Portugal, mais c'est plus pratique. Momo, tu seras couscous. Pour les mêmes raisons que la morue. Ok, j'appelle couscous, la morue, la tapette. Couscous, tu nous attendras dans la Pêche-Melba. Dans la kangou, si tu préfères. Putain, les mecs, il faut tout traduire. La morue, tu me surveilleras la cuisson des merguez panées. Je répète, tu me surveilleras. Tu nous attendras la sortie, tête de con. Bon, moi, je supervise depuis chez moi. Pendant ce temps-là, la tapette, tu feras le guet. Non, attends, il y a un problème, là. On va voir les infrastructures, là, parce que j'ai l'impression qu'on n'a personne à l'intérieur, moi. Comment ça? Qu'est-ce que ça change? L'espèce d'abruti, s'il n'y a personne à l'intérieur, comment tu fais pour braquer le caissier? Putain, les mecs, vous êtes vraiment des prix Nobel, hein. Bon, couscous, tu te sens de le faire, toi? Vas-y, prends un air méchant, tu me braques. Vas-y. J'y crois pas une seconde. Mais qu'est-ce que t'as à trembler, la tapette? Mais c'est une fourchette en plastique qu'il a dans la main. Putain, les mecs. Bon, la morue, c'est toi qui le frappe. Il n'est pas la peine que tu mettes un masque. Hein. Tu vois très bien ce que je veux dire. Hein. En tout cas, les mecs, hein, je vous le dis droit dans les yeux. Hein. On va se faire des couilles en or. Donc, monsieur le juge Abdelkrim Caillou, dit couscous. Bah, moi, j'ai pas compris, monsieur le juge, si du langage codé. À certains moments, j'étais censé chercher une boîte de pépitons dans une pêche melba. J'avais rendez-vous avec la morue, c'est Batman qui décidait. J'ai pas compris, monsieur le juge, si du langage codé, si le portugais qui dit chou, c'est le portugal qui me dit. Donc, Jeannot dit la tapette. Bah, moi, j'ai rien à voir avec cette histoire, monsieur le juge. Donc, Jean-Louis dit Batman. Bah, moi, monsieur le juge, je suis le cerveau de ce casse. Enfin, si j'avais pas eu cette équipe de bras cassants, on n'en serait pas là, monsieur le juge. Hein, hein? Pourquoi on a choisi un lundi de Pentecôte? Bah, faut voir ça directement avec couscous, il sait même pas lire un calendrier, cet abruti. Il y a ça pour le faire le ramadan, t'es toujours à l'heure, hein? Oui, monsieur le juge, il m'insulte, c'est un antisémite, c'est un raciste. J'ai pas compris, monsieur le juge, si le langage codé, si le Batman, si le Maurice. Donc, Jeannot, donc, ma main dans ta. Donc, j'ai pas compris, monsieur le juge. Bon, bah les mecs, avec vos conneries, on en a pris pour 4 ans, hein. Un an chacun, bravo. Mais je vous le dis, hein, avec moi, ça va pas traîner, on va pas rester plus de 2 jours ici, hein. Parce que vous allez dire que je regarde un peu trop la télé, mais je viens de me faire tatouer le plan du métro dans le dos. Comment ça, qu'est-ce que ça change? L'espèce d'abruti, on creuse un tunnel, on arrive à la porte maillot, il s'échappe les directs. Alors, c'est qui le meilleur?
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1: Dans mon spectacle précédent, je défendais les hommes. Dans ce spectacle-là, je vais défendre les femmes. Ouais ! Le spectacle sera plus long. Je vais vous défendre, mesdames, et grâce à quoi ? Grâce à ce document. L'extrait du journal de bord d'une femme moderne. On dit les femmes ne font rien, c'est faux ! J'ai ici la preuve du contraire. Si ça ne correspondait pas à la réalité, mesdames, la journée type d'une femme moderne, n'hésitez pas à réagir. Je découvre ce document en même temps que vous. Oh, ça commence le matin. 8h, mon réveil sonne. 13h, je me lève. h 10, je me pèse. Je vois 88 kilos, je suis horrifié. En fait, je suis rassuré, je viens de m'apercevoir que j'avais mis la balance à l'envers. Mesdames, on va vous laisser un petit peu de temps pour calculer. 15h, j'ai acheté un jean slim taille 36. Je l'ai montré à mon coach sportif en lui disant « Je veux rentrer dedans avant l'été ». Du coup, il m'a donné un pied de biche. 19h30, en allant dans la salle de bain, j'ai dit à mon mari que j'allais essayer de me faire belle. Il m'a dit que j'étais ambitieuse. Comme dit mon mari, une femme et le maquillage, c'est comme un hamburger. Avec toutes les couches qu'on rajoute, on finit par oublier qu'en dessous, il y a de la viande. Oh, j'ai envie de vomir. Pour conclure, en hommage aux femmes, j'aimerais faire une minute de silence. Mais je me dis que les femmes n'y arriveront jamais.
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0: 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Et c'est le titre du tout nouveau FFF qu'on écoutera dans le prochain quart d'heure, le grand retour de la Fédération Française de Funk. Extrait de leur album Scream, ça tombe très bien. La tournée démarre aujourd'hui et ils ont un Olympia prévu le 11 novembre. Il adore le funk, c'est Anthony Cavana qu'on écoutera aussi. L'excellentissime Baptiste Le Caplin qui nous parlera d'un magasin où on a tous mis les pieds au moins une fois. Peut-être que vous êtes en train d'y aller. On reçoit des petits messages de vous en voiture, de Thierry, de Marie-Letty, coucou. Et puis une nouvelle star du rire, Edgar Yves, et la minute ingérable de Julien Schmitt. Si vous avez raté le morning du rire ou si vous voulez vous poiler de nouveau, et c'est dans un instant sur Rire Chanson. Restez là, on est bien.
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35: Et évidemment, c'est mercredi, jour de sortie cinéma. Une rentrée ciné marquée par l'arrivée de l'IA dans le cinéma mondial.
36: On va parler cinéma, une parenthèse dans cette actualité très lourde. Hein, oui. Enfin, lui n'est pas très léger, c'est mon invité. Monsieur Jean-Paul Molky.
35: C'est rien. Oui. Mais monsieur Molky, bonjour.
36: Ouais, parce que vous croyez que c'est un foutre. Mais enfin, quand même, de venir dans votre radio de ringard pour parler cinéma. Ouais. Avec qui on parle cinéma ici, là? Qui a l'autre là? Non. Il y a que des cons qui appuient sur des boutons pour faire des proutes ici. C'est ça! Fous-toi de ma gueule, en vrai! Mais vous me faites venir alors que c'est la journée des chiffres aujourd'hui. Il y a tout Paris qui m'attend. Oh. Je vous préviens, j'ai rendez-vous dans une demi-heure avec Georges Bronbron, le plus grand producteur de la troisième couronne, le père des grands succès, comme, ben oui, la bonne sœur chez les Zoulous en 76. C'est lui, avec Claude Jean-Zac et Corinne Grosse-Moule. Les Tantous à Saint-Tropez en 83, avec Michel Serrault et Ziz Dupanier. Et puis tous mes films qui sortent aujourd'hui, c'est lui, c'est Bronbron.
35: Bah, dites-moi, monsieur Molky, vous faites encore des films, vous?
36: Mais enfin, tu rigoles ou quoi? J'ai 2 films qui sortent aujourd'hui. Énorme distribution. Le premier, c'est une histoire d'amour bouleversante qui se passe dans une philharmonie en Bavière pendant la Seconde Guerre. Ça s'appelle Blas mir ein dein Possum und Gottin. Ça veut dire souffle-moi dans le trombone, ma Vénus. Mais oui, c'est une histoire formidable entre une femme amputée des 2 bras qui cache dans son étui à contrebasse un communiste recherché par l'ISS parce qu'il a baisé la femme du général von Braun qui est joué par Issa Doumbia. Mais c'est je l'ai baisé.
35: Et le deuxième film que vous sortez aujourd'hui, c'est quoi, monsieur Volky?
36: Eh ben, Lille Presse, espèce de con. Alors, le deuxième, c'est Zizani chez les Think Tank.
35: Ah oui,
36: le 2. L'histoire d'un duo de flics joué par Steven Seagal et Roland McDaz. Écoute ce que je t'ai dit. Il démantèle un réseau de fausses pierres à curling. Ça va être un carton. On en a sorti deux copies de celui-là. Une à la médiathèque M. Pokora de Brie-Comte-Robert et l'autre à la piscine municipale de Joufflu en Haute-Loire.
35: Ah, oui.
36: Ils vont le projeter pendant les cours d'aquagym.
35: Ah, bah, c'est
36: ça
35: bien,
36: un
35: monsieur.
36: Carton.
35: Ah, bah, ça, oui, bien sûr, monsieur Molky. Grâce à l'IA, le producteur Edouard Satchi, vous avez vu, veut recréer le film perdu d'un chef-d'œuvre d'Orson Welles.
36: Bah oui, bah, tu parles de ça, c'est n'importe quoi. Voilà. Ouais, alors, quoi. Déjà que les actrices, on peut plus leur toucher le cul pour savoir si elles jouent bien.
0: Oh.
36: Et maintenant, il n'existe même plus, les actrices. Voilà. Et puis, Orson Welles, je me parle d'Orson, mais c'est moi qui l'ai lancé, Orson Welles, dans le cinéma.
35: Ah bon?
36: Bien sûr, je l'ai baisé.
0: Oh.
36: C'est moi qui lui ai trouvé son nom d'artiste. Son vrai nom, c'est Guilin Papillote. Il était souffleur de verre dans le Périgord. C'est invendable, c'est Cendrier. Je lui fais du cinéma, alors. Je lui ai écrit La Dame de Shanghai, son film, son succès, là. Mais ça s'appelait pas La Dame de Shanghai, ça s'appelait Ma Bonne Femme à jouer en l'épée. C'est la même histoire, mais avec Jean Benguigui et The Rock.
0: Oh,
36: ouais. Alors, tu vois, j'en ai rien à secouer. Voilà mon avis. C'était mieux avant.
35: Oh, merci, monsieur Volky. Et merci, Julien Schmitt.
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33: Ouais, vivement demain le morning du rire de 6h-10h avec Robles et toute son équipe. À suivre, une nouvelle star du rire, Edgar Eve, Coldplay, Anthony Cavana et Charlie Winston tout de suite sur Rire et Chanson.
2: Yes.

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2: Pour être heureux, je pense qu'il faut savoir qui tu es. Pour savoir qui tu es, il faut savoir d'où tu viens. Alors c'est pour cette raison que j'ai décidé de faire les tests d'ADN qu'on trouve sur Internet. Il y en avait un à 500 euros et un à 9,95 €. Devinez lequel j'ai fait. Il m'a appris que j'étais 50% haïtien, 50% canadien et 100% radin. Précis! Précis. Alors du coup, ça m'a donné envie de faire celui qui était à 500 balles. Le principe, on t'envoie une éprouvette dans laquelle tu dois cracher pour mettre un peu ton ADN. Je l'ai fait, je l'ai envoyé. Quelques jours plus tard, ils me l'ont renvoyé avec une note disant « Monsieur Cavana, quand on vous demandait de cracher dans l'éprouvette, c'était avec la bouche. C'est de la salive qu'on voulait. » Je fais « Ah putain !» Je me disais aussi, ça m'a pris 3 jours pour la remplir. J'ai dû appeler des potes pour venir m'aider. On était desséchés dans le salon. Aïe, c'est là que j'ai vu que j'ai plus 14 ans. Oh là là là là. À 14 ans, c'était tout le temps. À 14 ans, j'étais invincible. J'avais la police. J'étais une machine. C'est là. Allez, 8 éprouvettes pour la 12. Et ils veulent quoi? Ils veulent des demi. Allez, je vous mets une pâte. C'est happy hour. Maintenant, c'est fini. Après une fois, c'est de la poudre. Après une fois, c'est de la poudre. Vous, monsieur, ça doit être de la poussière. Vous, ça doit être de la poussière. Des toiles d'araignée. Mon Dieu, c'est Spider-Tub. Ma femme aussi a fait le test d'ADN. Sauf qu'elle, elle a demandé de recevoir les résultats par la poste. Et j'étais là quand le facteur a déposé l'enveloppe que j'ai subtilement subtilisée. Mais je me suis permis de modifier quelque peu. Les résultats, elle a ouvert l'enveloppe, j'ai fait « Alors, qu'est-ce qu'ils disent ?»« Ben, ils disent que je suis 20% frigide, 20% dépensière et 30% jalouse. » Je me fais voir, ça doit être une erreur ça. 20% frigide, ça me paraît très peu quand même. Oh là là, j'ai tout pris de ma mère. Mais non, regarde, les 10% casse-couilles, c'est ton père ça. En ce qui me concerne, les amis, les résultats, ben, en résumé, je suis une ratatouille. J'ai du sang irlandais, antillais, français, scandinave, somalien, chinois, et j'en passe. En gros, mes arrière-grand-mères étaient des grosses cochonnes qui aimaient voyager. C'était des globe-fuckeuses. Et je les remercie du fond du cœur, car c'est grâce à elles que je suis qui je suis et ici avec vous en train de kiffer ce soir. Merci, mesdames. Merci, mesdames.
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0: Le groupe Coldplay, habitué des grosses tournées, lui aussi repart sur les routes. C'est Edgar Eve avec son nouveau spectacle Vigilance. Il sera demain et vendredi à Bordeaux et il annonce la couleur. Il aurait pu revenir pour l'amour de la scène, du public, le frisson du challenge. Mais lui, il est honnête, il dit qu'il fait surtout ça pour l'argent. Du coup, il nous en prend pas pour des idiots. Et on aime ça, cette honnêteté. Voici Edgar Eve, nouvelle star du rire.
1: Non, mais tu vois ces gens que ta vie est bien, ils rentrent dedans et juste après, c'est la merde. Tu vois ça, non? On a tous un, hein? Moi, ma meuf, c'est la première du lot, vraiment. Ouais, ma merde, un niveau, je suis désolé, mais faut que ça sorte, quoi, vraiment. Faut qu'elle se reprenne, sinon je dois prendre des décisions décisives, quoi, vraiment. Elle me perturbe profondément. Elle, j'ai l'impression qu'en cours de relation, sans me prévenir, elle a modifié le contrat. Je dis, ah, mais c'est sympa, mais moi, je voulais quand même la version du début, je veux dire. Elle a un nouveau délire, elle. Elle veut absolument, absolument qu'on aille se promener le dimanche. Il y en a ici? Allez vous faire enculer, vraiment. Non, mais je vous souhaite du mal, vraiment. Je vous veux vraiment une diarrhée de 8 ans. Voilà ce que je veux pour vous. Je veux que vous ayez de la souffrance, quoi. Tu vois ce que c'est quoi cette activité de merde, là, hein? Qui a lancé ce projet qui nous nique tous maintenant? L'après-midi, on doit sortir au grand air, sinon on rate sa vie. En plus, je veux pas être misogyne, mais franchement, je pense que c'est un truc de meuf, ça. Franchement, je connais aucun gars qui se dit, aujourd'hui, je vais sortir au grand air, sans but précis. Juste pour m'ambiancer un peu, quoi, hein. Moi, je préfère rester chez moi, franchement. Jouer à la console. Non, mais je te jure, elle me met une vraie pression, maintenant. Il y a une pression incroyable. À tel point que maintenant, chez moi, vers l'heure de la balade, le dimanche, là, 14-15 heures, j'ai une boule au ventre. Kylena, elle va venir me chercher. On va devoir se promener. Et elle arrive là, là, là, là. Ah, je la vois, comme ça, elle frétille. Elle veut que je la sorte. Elle se prend pour plus tôt. Tu vois pas? Ouais, dans son esprit, c'est un kleps, ouais, absolument. Ah, il est malade. Tu lâches, dis non. Tu serais solide, je refuse. Mais au bout d'un moment, je craque. Et je me suis rendu compte que quand je refuse d'aller me promener, je n'ai plus de rapport sexuel. Et ça, c'est quand même un lien de corrélation que je n'avais pas pris en compte. Et en même temps, j'aurais dû m'en douter, parce qu'avec le hockey, elle disait, on sort pas? Très bien. Tu connais très bien là ou pas? Qui veut dire que tu vas te la mettre derrière l'oreille, hein, niveau encore jamais vu dans l'histoire de l'abstinence. Hein. Au bout de 2 semaines, je reviens. Bon, chérie, on irait pas un peu, hein? Allez, viens avec moi. La, la, la, la. Je passe de mec qui voulait pas sortir à guide touristique, c'est pour moi, je t'en prie. T'as vu, ils ont mis des lampadaires ici maintenant, c'est bien fait, hein, c'est bien fait. Et en général, quand je sors avec quelqu'un comme ça que je voulais pas sortir, je croise toujours un mec qui est dans le même problème que moi. C'est-à-dire que lui non plus, il voulait pas sortir, mais il a fait un effort, quoi. Et le moment où nos regards se croisent, monsieur, dame. Vraiment, c'est un eye contact de légende, quoi. Je te jure. C'est court, mais c'est puissant, quoi. L'être humain, il dit tellement de choses sans la bouche. Check ça. Et écoutez, aide-moi. Toi aussi, aide-moi. Vraiment.
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2: Je suis monté à Paris, j'ai découvert deux choses. La première, c'est les MST. Et la deuxième, c'est Nature et Découverte. Alors moi, c'est un magasin que je ne connaissais pas. Parce qu'en fait, je vous explique. Moi, à la base, je viens de Normandie. Hein. Je le dis pour ceux qui n'ont pas lu ma page Wikipédia. Et quand je suis parti de chez moi, le magasin n'était pas développé là-bas. Donc je l'ai découvert en arrivant ici. Et franchement, il y a vraiment un effet de mode avec ce magasin. Tous ceux qui ressortent de là, ils sont unanimes. Ils disent tous, ah ouais, non mais attends, moi j'adore. Allez, je suis Nature et Découverte. Hein. Mais attends, c'est génial, parce que là-bas, tout le monde est calme, posé. Franchement, j'y suis allé, c'est pas que tout le monde est calme et posé. Non, c'est juste que déjà, t'arrives dans le magasin, il y a 8 mecs autour d'une fontaine à 300€. Et devant le prix, c'est comme ça. À côté, il y a une bougie posée sur un galet à 75€. Tu vois, donc là, t'es un peu intrigué, tu vas voir le vendeur. Tu dis, attends, excuse-moi, c'est un petit peu abusé. Ça, il fait, ah oui, mais attendez, ça sent le cactus. Mais ils vendent n'importe quoi chez Nature et Découverte. Ils vendent des CD d'ambiance à 20€. Et dessus, t'as genre, t'as une heure de vent. Il y a des mecs en France qui écoutent une heure de... Et maintenant, retrouver son tube, courant d'air. Il y a l'album Une heure de pluie qui vient de sortir. Alors celui-là, je vous le dis, en Normandie, ça fait un bide. Hein. Il y a un article vraiment pourri dans ce magasin. Celui-là, je suis sûr que vous devez le connaître. Vous savez, c'est la grenouille. Et à chaque fois que tu passes devant, ça fait... Ça, c'est un des cadeaux les plus pourris au monde. Le cadeau le plus pourri, entre parenthèses, je l'ai trouvé, je l'ai reçu il n'y a pas longtemps. Vous savez, c'est la planche à pain avec parquet dessus. Il y a du pain sur la planche. Cadeau de merde. Merci la foire fouille. J'avais envie de gueuler. Donc, la grenouille, tu passes devant, ça vaut 20€ et c'est vendu comme le produit comique du magasin. Alors, attention, là, je ne déconne plus. Sur la boîte, il y a marqué « Démarrer la journée avec le plein du monde ». Ouh, en avant, la déconne. Et tu vois, moi, je suis un peu dans le métier. Et franchement, ça me fait chier. Parce que je me dis, est-ce qu'il y a un mec qui achète ça et ça le fait marrer pendant 8 ans? Tous les matins, t'as un mec qui part au boulot. Bon, les enfants, papa va au travail. Putain, hein, ça valait le coup, hein. Ah, c'est marrant, papa, tu fais flipper. Ça, c'est marrant. Tu saignes du nez. Pourquoi je m'appelle Google? Et l'article phare du magasin, ce qui se vend le plus, c'est le jardin zen. Alors, le jardin zen, c'est pas un jardin. Non, non. C'est un bac. Avec du sable, 3 galets, et t'as un mini reptile. Et quand tu fais ça, t'es zen. Oh, hey mec, tu veux mon bédo? Bah c'est bon, j'ai mon râteau, t'inquiète. Hey, on va niquer Amsterdam avec ce truc. Et tu vois, là le vendeur, j'en pouvais plus, j'ai été voir, je lui dis attends mais tu te fous de ma gueule, mais ça c'est n'importe quoi. Il m'a dit non, non, je vous jure, non, c'est le fait de ratisser, ça détend énormément. Personnellement, j'ai encore jamais vu un mec dans un parc, vous savez, ceux qui galèrent avec les feuilles.

0: Passez une très très belle soirée ensemble, à suivre Linkin Park, Daft Punk, Kian Kojandi, une nouvelle star du rire, Stéphanie Machard. Et le résultat de vos votes, de votre star du rire préférée du jour, ce sera à 19h. J'ai un petit aperçu là et je crois que j'ai voté exactement pour celui qui sort du lot pour le moment.
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2: 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Écoutez-moi bien, je ne tolérerai pas une personne qui ne sourira pas en écoutant ce programme. Et je vais tout faire pour que ça arrive. Linkin Park, Kian Kojandi, Daft Punk, une nouvelle star du rire, Stéphanie Machard. Ce sera après la personne, la star du rire pour laquelle vous avez le plus voté. Il y avait qui? Il y avait Laurie Perret, Jérôme Commandeur, Danny Boone.
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2: Alors, qui avez-vous choisi?
0: Depuis ce matin,
1: vous votez sur rirechanson.fr et sur l'appli pour votre star du rire préféré. Alors,
0: on écoute qui sur Rire et Chanson?
2: J'ai voté aussi et je crois que j'ai choisi la même star que vous. On est raccord. Alors, des bouchons, vous avez choisi le Lyonnais, la star du rire, à plus de 50 millions de vues cumulées sur Internet. Ce soir, il nous parle d'une scène qu'on a tous vécue, nos vieux et la technologie. C'est une exclue, extrait de son spectacle épisode 6, actuellement en tournée dans toute la France. Je crois qu'il n'y a pas une ville où il ne va pas. Les dates sur Selig.com. Attention, arrêtez tout, on va rire. Voici le nouveau Selig.
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3: Les anciens et la technologie. L'autre fois, j'ai installé une Freebox chez un vieux tonton de la famille. Donc je suis là dans les câbles, l'autre il est collé à moi, un adjoint comme ça. Alors mon gars, comment c'est-il donc que ça marche le Wi-Fi? Putain, la question à la con. Le Wi-Fi, déjà on dit Wi-Fi, tonton. Le Wi-Fi, c'est des ondes qui transportent une information. Oh! Ben, vous avez rien inventé. À l'époque, nous, on avait Fifi. Fifi, tu lui donnais une information. Par exemple, tu lui disais que c'était l'heure de l'apéro. Et Fifi, il courait le dire à tout le monde. C'était le réseau Fifi. Bon, des fois, l'information, elle se perdait. Tu le retrouvais dans un bar fondu comme une bûche de 30. T'as autre chose. Tata Lucette, elle m'a dit que son petit-fils, il lui avait mis toutes ses photos dans un clown. Qu'est-ce que c'est, un clown? Mais non, tonton, c'est un cloud. Elle a pas dit Claude, elle a dit un clown. Je te rappelle que Tata Lucette, elle a enveloppé sa Freebox dans du papier d'aluminium pour soi-disant mieux capter le Wi-Fi. Alors, les conseils technologiques de Tata Lucette, on s'assoit dessus, hein. En plus, ils comprennent rien. L'autre jour, elle va chez Orange, ma mère, je sais plus quoi, faire un truc, puis elle change son mail. Elle revient, je dis, alors maman, t'as ton mail? Elle me dit, bien sûr. Je dis, c'est quoi ton mail? Elle me dit, c'est Mother. Mais c'est bien Mother. J'ai Mother quoi? Elle me dit, Mother rien du tout. Je dis, maman, c'est pas possible, c'est mother@hotmail.gmail. Elle me dit, c'est Mother tout court, c'est pas possible. Elle me dit, tu sais mieux que le gars d'Orange, peut-être. C'est comme quand je vais chez ma mère, elle me dit, va chez le voisin, il est tout seul, sa Freebox marche pas, va l'aider. J'ai dit, maman, non. Il est chelou, ton voisin. Elle me dit, non, il est excentrique. Excentrique? Le mec, il vit en peignoir ouvert toute l'année avec un slip bleu moule burne et en chaussettes. Excentrique? Chelou, ouais. J'y vais, j'ai pas le choix, je suis à genoux comme ça, sous le bureau, comme ça. Et c'est vrai, il me dit, tu veux un verre de lait, un biscuit, mon petit chat? C'est quoi exactement ton projet, là? Après, il me dit, j'y crois, j'ai attrapé un virus, tu pourrais regarder. Je dis, oh là là, je regarde le truc. Oh, le mec, c'est pas un virus qu'il a, il les a tous, Ebola, la grippe espagnole, Covid, tous. Il me dit, tu crois, j'ai attrapé ça en surfant? Je regarde l'historique de navigation. Ça m'a mis la nausée, j'ai appelé la police. J'ai dit, venez. Je dis, j'appelle des réparateurs. Ils vont m'aider? Je dis, oui. Et les escrocs avec les nouvelles technologies, les anciens comme ma mère, ils se font avoir, mais c'est comme, même pas comme des pigeons, c'est comme des grosses dindes. Ouais, les anciens, ils plongent sur les escrocs comme sur un porte-avions. Les escrocs, ils les guident. Mais ouais, ma mère, l'autre jour, elle me dit, tu sais quoi? J'ai parlé toute la nuit sur Instagram avec Kenji Girac. Bien sûr, maman, il a que ça à foutre, Kenji Girac, qui a parlé avec la mère Selig. Encore, c'est pas grave, l'autre jour, j'arrive chez elle, elle était devant sa pote avec une valise. Je dis, mais tu vas où? Elle me dit, je pars à Tombouctou. Je dis, qu'est-ce que tu vas foutre à Tombouctou? Elle me dit, bah, figure-toi, hier sur Facebook, j'ai retrouvé un vieux copain d'école. Enfin, c'est lui qui m'a retrouvé, je me rappelais plus de lui. Et figure-toi, c'est un gros chef d'entreprise, et il est parti à Tombouctou, il peut plus rentrer en France parce qu'il peut plus retirer d'argent. Merde, qu'est-ce qui s'est passé? Il a chopé une merde, ça lui a rongé les doigts, puis il a pu faire les codes de sa carte bleue. Donc là, tu pars à Tombouctou avec une valise, lui emmener des vêtements et de l'argent. Ah non, non, je pars à l'aéroport, je donne tout à son cousin. Oh. Mais il a dit que quand il rentrait en France, il me contacterait, on irait au restaurant, il me donnerait 5000 euros. J'ai dit, oh, bah, il est gentil. Et il va te contacter comment? Il va t'appeler? Elle me dit non, il a dit qu'il me ferait un mail. Ah bah oui, tu lui as donné quoi comme mail? Ben, Mother.
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0: Rire et chanson, à suivre Kian Kojandi, Daft Punk. Est-ce que vous avez déjà assisté à une réunion qui aurait pu être un mail? Stéphanie Machard, elle en a fait un spectacle, DRH le jour, sur les planches le soir. Dans son spectacle Entre deux, elle raconte avec beaucoup d'humour les réunions absurdes, les collègues, les team building, bref, tout ce qu'on connaît, quoi. Elle sera notamment au Point Virgule à Paris le 18 octobre. Voici Stéphanie Machard, nouvelle star du rire.
1: C'est important pour vous l'écologie par applaudissement? Dites-moi un petit peu comment situer sur le sujet. Ok. Oh, cool. On a fait une semaine de formation sur le sujet, c'était incroyable. On a revu tous les concepts pour sauver la planète. Et là, Monique, la semaine dernière, elle arrive. Elle me dit, Stéphanie, elle me dit, je suis trop contente. Elle me dit, depuis la formation, j'ai changé plein de choses. Je sais bien, Monique, je fais, qu'est-ce que t'as fait? Elle me dit, tu vois, elle dit, ce matin, je suis venue en covoiturage. Je sais bien, t'es venue avec qui? Elle me dit, avec mon mari. Il m'a déposé, puis il est rentré à la maison. Je dis, bah, c'est pas ça le covoiturage. Elle me dit, attends, c'est pas tout. Depuis que je sais que faire pipi sous la douche, c'est écolo, bah, maintenant, dès que j'ai envie de faire pipi, bah, je prends une douche. Bon, pas les concepts. L'année dernière, même problème, je l'ai inscrite à une formation SST, sauveteur, secouriste au travail. Ben, elle fait du bouche à bouche à tous ses collègues, la Monique. Alors, du coup, je l'ai envoyée voir Robin. Tu sais, Robin, c'est notre responsable de l'écologie. Vous savez ce que c'est ou pas? Non? Alors, c'est pas compliqué. C'est un mec de gauche avec un salaire de droite. C'est un punk à chien avec un sarouel à 200 balles. C'est un cracheur de feu, mais avec du rhum, minimum 30 ans d'âge. Robin, là, il veut quitter la boîte. Là, il veut quitter la boîte et Chantal, elle comprend pas ça. Tu sais, faut dire un truc, c'est que Chantal, elle a fait toute sa carrière chez Castorama. Toute sa carrière. Et face à elle, elle a des gens comme Robin ou comme Camille. C'est par exemple Camille, 27 ans. C'est déjà sa cinquième boîte. Chantal, elle me dit, ben, bah, elle est où Camille? Ben, je dis, ben, elle a quitté la boîte. Elle me dit, ben, j'ai même pas eu le temps de lui faire son badge. Les jeunes, vous m'impressionnez. Est-ce que j'ai des jeunes par applaudissement dans la salle ce soir? Applaudissez un petit peu les jeunes pour voir, ils sont très cool. Incroyable les jeunes. Eh les jeunes, vous êtes capables de quitter une boîte? Ça n'a rien à voir avec le taf. C'est la petite Lara dans ma boîte, elle arrive, elle fait quoi? Excusez-moi, on n'est pas 100% télétravail ici? On est obligé de venir 2 jours par semaine en physique dans l'entreprise? Allez, ciao les nazes. Récemment pareil, le petit Théo, je peux pas valider ses vacances. Il y avait une grosse opération commerciale. Bon, c'est pas compliqué, Théo il démissionne, il part en vacances. Et quand il revient, il recandidate. Et moi je le reprends évidemment. J'aime trop les jeunes, ils sont en train de rechanger leur rapport au travail. Même la notion de binôme, elle a changé. Tu sais, mon alternante Déline, elle vient me voir. Elle me dit, Stéphanie, est-ce que tu peux mettre un binôme sur le projet? J'ai dit, Déline, on n'a pas les moyens, c'est pas possible. Elle me dit, t'inquiète pas, ça coûte 20 balles par mois. J'ai dit, ok. Eh ben, elle bosse avec ChatGPT, les amis, voilà, tu vois. C'est un truc de fou, ChatGPT. L'intelligence artificielle, c'est en train de tout changer. Tu sais, on m'a dit, Stéphanie, tu peux recruter avec ChatGPT, avec l'intelligence artificielle. J'avais jamais fait, j'ai fait un test. Vraiment. J'ai pris un CV. Je regarde le CV, je me dis, bon, profil atypique, elle a pris des risques, elle mérite sa chance. Je donne le CV à l'IA, il regarde le CV, il fait, profil instable, destruction du profil. Sauf que c'était mon CV, tu vois. Du coup, je recrute pas avec l'IA, trop dangereux, tu vois. Surtout que l'IA, il regarde quoi? Il regarde les expériences professionnelles, moi je regarde des choses complètement différentes. Moi, ce qui m'intéresse, par exemple, ce sont les passions. Les passions, c'est important, vous êtes d'accord ou pas avec ça? Et d'accord, c'est pour ça que je vais vous dire un truc. Vos passions, là, vous tous, c'est ma passion. Quand vous mettez passion voyage, s'il vous plaît, bah voyagez vraiment. Hein? Ça peut être désagréable, mais c'est pas parce que t'as acheté tes clopes en Belgique que t'es un baroudeur, tu vois. C'est pareil, j'ai un candidat sur son CV, c'est écrit passion running. Moi, je suis trop contente, j'adore le sport. C'est que je vais chercher le candidat, on monte les escaliers, arrivé en haut. Ben, il a un point de côté, l'enfoiré, je... Les entretiens, ça permet de valider les choses. Hein. Tu sais, je me souviens trop de cet entretien avec la petite Julie. Ça se passe trop bien, je vous jure, elle est super. Je lui dis, Julie, vous êtes super, mais moi, je peux pas vous prendre. Il vous manque une compétence. Et là, elle se lève, elle me fait, ah, c'est dommage. Si je me suis super bien préparée et je me suis même épilée. Écoutez, Julie, merci pour l'épilation. Mais c'est pour un poste de livreur. Et vous n'avez pas le permis. Et le ticket de métro, c'est pas suffisant pour livrer des colis, Julie.
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1: Je suis un très grand fan de télévision. Depuis que je suis tout petit, je baigne là-dedans. J'ai suivi toutes les saisons de Derrick. C'est pas un concept, Derrick. C'est pas la seule série qu'on a traduit en français. On a gardé les noms en allemand. Voilà, Stéphane. Je veux dire que Madame Prude est à l'Optenstrasse. Allons-y, tu veux un Kinder ? Très grand fan aussi des films américains. Je trouve que les Américains ont la classe dans leurs films. Et nous, en France, bizarrement, on essaye d'importer cette classe. Les Américains ont fait un film sur le pianiste aveugle noir Ray Charles. Ils ont appelé ça Ray. Ben, je suis sûr que chez nous, en France, dans quelques années, on aura notre Gilbert. Les Américains viennent de sortir Sherlock Holmes. Nous, bientôt, on aura Francis Holmes. Mais Francis, où avez-vous trouvé tous ces enfants ? À l'école élémentaire, mon cher Watson. Il y a un film que j'aime beaucoup qui s'appelle Independence Day. Les extraterrestres qui arrivent sur Terre, ils prennent en otage toute la planète, ils détruisent la Maison Blanche. Et là, les êtres humains ont une idée géniale. Enfin, les êtres humains américains. Ils ont une idée géniale, c'est d'envoyer un virus informatique aux extraterrestres pour casser leur défense, les attaquer, et ça marche. Bien pourquoi les extraterrestres aussi utilisent Windows ? Il y a une série qu'on a essayé d'importer en France qui s'appelle Les Experts. Vous savez, les experts, la police scientifique, tout ça. C'est vraiment la classe. En France, nous, on a fait RIS, police scientifique. Je sais pas, dans Les Experts, l'inspecteur arrive, il y a une ligne jaune, il arrive sur les lieux du crime. Il a un café dans la main, il passe sous la ligne jaune, c'est la classe. En France, dans RIS, police scientifique, ils boivent le café, mais dans le troquet d'à côté. Dans RIS, police scientifique, l'inspecteur arrive sur les lieux du crime, il voit la victime par terre, il n'y a pas de ligne jaune. Il regarde son équipe, il fait « C'est la victime ?» Qu'est-ce que c'est que ça ? Une carte d'identité. Certainement celle du tueur. Ouais, il y a des empreintes dessus. Envoyez-moi ça au labo, je veux savoir à qui elle appartient. Il y a un cliché que j'aime beaucoup dans les films américains, c'est toujours le jeune hacker de 16 ans. Alors, le hacker, un hacker, c'est un pirate informatique. Pour vous, monsieur, qui est un peu plus âgé, c'est l'équivalent d'un druide. C'est le jeune hacker de 16 ans. Il a réussi à pénétrer dans les locaux de la CIA avec son ordinateur portable. Direct, il se branche au réseau de la CIA. Direct, il a du réseau. Il a le bon câble. Il transfère tous les fichiers de la CIA sur son ordinateur. Et ça, on comprend bien qu'il transfère les fichiers parce que sur son écran, il y a marqué « transfert ». Avec la jauge qui se remplit en dessous, 10%, 30%, 40%. Il tape, tape, tape, tape, tape, tape. Et là, on s'aperçoit de quoi ? Que le gardien qui fait sa ronde, il arrive dans le couloir, tu sais. On entend les bruits de pas, le hacker est là, putain merde, 70%, 80%, il tape, il a pas de souris, c'est un américain. Toi, tu serais là en train de galérer avec ta souris, alors démarrer. Programme, oh, ça a planté. Contrôle, alt, sup. Écran bleu, eh merde. Il est là, alors le hacker est là, tac tac, à 90%, 91%, 92%, 99,9%. Le gardien arrive, il ouvre la porte. Et il n'y a plus personne. Le hacker est planqué au plafond. Ah, j'adore les Américains parce que les acteurs américains pratiquent tous le doublé chuchoté dans leurs films. Le doublé chuchoté, je vous le fais. La fille pleure, elle arrive, elle fait « Mais enfin Steven, mais tu as couché avec Kimberley !» Le mec, pour la rassurer, « Attends Trisha, je vais t'expliquer, c'est pas du tout ce que tu crois. Il n'y a plus rien à expliquer Steven !» Maintenant tu me laisses. Doublé chuchoté. Tu me laisses. Alors attention, c'est pas les Américains qui l'ont inventé le doublé chuchoté, c'est les Français. Genre de mec qui parle pour parler, il sait pas finir ses phrases, alors à la fin il double. Roger, oh il passera pas l'hiver.
2: Il passera pas l'hiver.
1: Vous verrez en arrivant au bureau. Alors qu'est-ce que t'as fait ? J'ai écouté Rire et Chanson. Alors comment c'était ? Oh j'ai bien rigolé.
2: J'ai bien rigolé.
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0: un film documentaire sur leur retour vient de sortir. Unchatter au cinéma, il retrace le tour de Linkin Park, la création d'album From Zero et sa renaissance après la disparition de Chester Bennington, avec des extraits de la tournée avec Poppy. Si vous ne connaissez pas Poppy, foncez, je suis ultra fan. Nouveauté musicale à suivre, vous la connaissez avec Superbus, Jen Ayash revient avec sa version personnelle du tube de Tattoo All About Us. On écoute ça avant la fin de l'heure. Superbus qui sera à l'Accor Arena le 24 novembre d'ailleurs. Et côté nouveauté du rire, il s'appelle Louis Chappet, un des nouveaux visages du stand-up français. Il ne laisse pas beaucoup de temps aux vannes de refroidir, c'est chaud, c'est normal, c'est l'heure de cuisiner. Et moi je vous prépare tout ça avec des bons ingrédients. The Fray, Thomas VDB, Franck Dubosc et Rémi Marceau sur Rire et Chanson.
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29: Eh oui, il y a Jean-Claude Van Damme qui sait faire le grand écart facial. 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Voici Marceau qui défonce l'info. 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
31: On commence avec cette journée de mobilisation hier durant laquelle lycéens, parents d'élèves, professeurs et syndicats étaient réunis tous ensemble pour manifester un peu partout en France.
32: Enseignants, syndicats, 4 à la suite, top. Top, les professeurs en ont besoin pour enseigner, ils en ont besoin dans leur établissement, ils en ont besoin dans leur poche. Les élèves également, les syndicats en demandent à chaque fois, je suis de la thune.
31: Ah oui. Merci Julien. Un point sur cette mobilisation avec Jean-Michel Apathy, bonjour.
33: Bonjour Bruno Robles, 450 000 manifestants selon les syndicats, 250 000 selon les forces de l'ordre et 322 000 selon les élèves qui ont trop séché les cours de maths. Alors, beaucoup moins de débordements car les parents ont accompagné les enfants pour manifester. C'est un nouveau concept, un peu comme pour la conduite en voiture, c'est la manif accompagnée.
31: Ah oui, c'est pas mal.
33: C'est pas mal, voilà. Alors, c'est bien les manifs, en plus avec des parents, du coup on peut jouer au jeu des 7 familles. Dans la famille CGT, je demande la fille. Je demande le père.
31: Oui.
33: Je demande le fils. Pioche, il en garde à vue.
31: Madame Le Pen, oui.
34: Alors pour tous les lycéens qui auraient besoin de faire du rattrapage scolaire, là, à cause de ces causes suspendues, Jordan et Jean-Philippe, se proposent de donner des cours d'histoire avec une préférence pour la période 39-45. 39-42, précisément,
35: Bien sûr,
34: si je préfère.
31: Bon, monsieur Mélenchon.
35: Je rappelle qu'à la France insoumise, nous appelons à manifester dans le calme. Le calme.
31: Oh la vache.
35: Pas le débordement.
31: Oh là.
35: Petit journaleux, vermifuge.
31: Oui, c'est comme d'habitude.
35: Dans une atmosphère apaisée.
31: Bien sûr.
35: Apaisée, vous entendez?
31: Bien sûr, monsieur Mélenchon. Bonjour Denis Brogniart.
33: Bonjour à tous. Dans École Lanta, place à la réunification. Toutes les tribus étaient désormais rassemblées. Les enseignos, les syndicos, les daronesses et même les moutonos. Ils ne veulent pas attendre le prochain vote du conseil prévu au printemps pour changer les conditions de l'aventure. Mieux, ils espèrent même une issue avant l'épreuve de confort prévue la semaine prochaine, appelée également vacances de la Toussaint.
31: On attend ça. Cinéma à présent, grosse désillusion pour le film Digger avec Tom Cruise. Après une semaine d'exploitation, c'est le plus mauvais démarrage depuis 20 ans pour la star américaine. Warner Bros. Pourrait perdre au final entre 150 et 200 millions de dollars. François Cluzet, apparemment, ça vous énerve depuis un moment.
36: Enfin, on a fait partir la musique
31: depuis. Ça va vous agacer.
36: Vous étiez trop impatient. Mais Tom Cruise, il a passé sa vie toute entière en faisant du sport, à faire attention, peut-être pas un peu de chirurgie.
31: Oui.
36: Et on le maquille pour qu'il fasse plus vieux.
31: Oui, c'est vrai.
36: Et après, on s'étonne que ça marche pas. Hein. Mais si ça se trouve, les gens vont pas voir le film parce qu'ils ont pas reconnu Tom Cruise sur l'affiche.
31: Si
36: vous vouliez quelqu'un qui fasse plus vieux que son âge pour le rôle principal, il y avait Jean Castex.
31: Ou Yann Guillaume.
36: Ah ouais.
31: Enfin. C'est vrai. Président Macron, votre luminescence.
37: Bonjour à tous.
31: Oui,
37: je ne sais pas ce qui se passe avec nous, les Tom Cruise.
36: Bonjour.
37: Visiblement, on ne fait pas l'unanimité en ce moment.
36: Non, apparemment.
37: Nous creusons des déficits. C'est bizarre.
36: Ça, on a bien vu.
37: D'autant que le film Digger signifie celui qui creuse.
36: Voilà. Vous connaissez.
37: Il n'y a pas de vanne, c'était pour vous prouver une fois de plus que je suis lingue.
36: Bonjour.
37: Digger, merci. Celui qui creuse.
36: Oui, mais bien sûr. Merci, monsieur le président.
31: Stéphane Bern.
38: Oh non.
31: Ah, quoi?
38: Oh, pourquoi avoir pris Thomas Cruise pour le rôle de Digger alors que j'étais disponible? Le cachet était moindre pour les frères Warner.
31: Oui, non, c'était pas nécessaire.
38: Et puis il n'y aurait pas eu de mauvaise surprise au box-office.
31: Ça aurait mieux fonctionné d'après
38: vous. Non, on n'aurait pas été surpris que ça fonctionne pas.
31: Ah oui,
38: oh, non,
31: il semblait bien sûr.
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29: C'est presque le même titre, le nouveau Jen Ayash About Us arrive après Pink What About Us et Franck Dubosc aussi. Bonne soirée à l'écoute de Rire et Chanson.

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2: J'ai 14 ans. C'est terrible l'adolescence, hein. C'est cette période où la fougue qui monte en toi, là, tu te sens viril, t'as un besoin, un désir charnel, l'envie de l'autre, là, et tout à coup, tac, tac, tac. Bonjour, c'est la puberté. Ah, c'est toi la puberté. Entre. Non, je vais pas rentrer. J'ai juste resté sur ton front. Je veux vous dire qu'il reste plus beaucoup de place pour faire un petit bisou. Hein. Et après, t'es les adultes qui comprennent pas pourquoi tu fais une crise d'adolescence. Mais moi, les souvenirs à 14 ans, ils étaient dans les pages lingerie de la Redoute, hein, je peux vous le dire. Hein. Ah, la gaine culotte, ventre plate chez Passionata. Calme-toi, Jean-Claude. Oui, à 12, j'avais appelé ma guéguette Jean-Claude en hommage à un copain chaud. Connerie. Tu croiseras plus jamais un Jean-Claude sans rigoler, toi. Hein. Non, vous savez, moi, je veux pas vous mettre des étoiles dans les yeux comme ça, mais je crois que l'événement qui a le plus marqué mon adolescence, c'est la boum de Carole Martins. Oh, wanna get a beast to fly. Les Jeux Olympiques du roulage de pelle. Eh, c'est là que j'ai embrassé pour la première fois. Sur la joue, mais avec la langue. Dans la bouche, j'étais pas prêt, non. Non, dans la bouche, je me posais trop de questions. Dans quel sens faut tourner? Est-ce qu'il faut toucher les seins en même temps? Quand il y en a. Ah non, non. Enfin. Tout ça, c'était avant le drame, messieurs, dames. Ma première relation sexuelle. Simone. Une anglaise. Hello, my name is Frank. What's your name, Simone? Tant pis. You and me like fuck? Enfin, fuck, on se parle un peu avant quand même. Et là, je vous jure, hein, elle a dit, yes, rendez-vous ce soir, tonight, 20h30 précise, 19 years old o'clock. Ce soir, messieurs, dames, c'est le grand soir. Je couche avec Simone. Ding, ding, ding, ding. Calme-toi, Big Ben. 20h30, mon cœur bat la chamade. Je commence à comprendre ce que ressentaient les petits gars du Milwaukee et du Wisconsin en arrivant au Vietnam. Ma quéquette Jean-Claude et moi, nous sommes tapis dans l'ombre, préservatifs au canon. L'ennemi est dans la salle de bain. Tout à coup, j'ai peur. Le doute m'habite. Ma quéquette est calme, concentrée, inébranlable. Elle regarde le sol comme un parachutiste avant son premier saut sur Saïgon. Fox, bravo, ici, bambou qui plie, demande renfort immédiatement. Je répète, ici, bambou qui plie. Il fait sombre. Tout à coup, ma quéquette est tremblante. Moi aussi. Je goûte. Sommes-nous de taille? 21h19, l'ennemi sort de la salle de bain en tenue de combat, entièrement nu, camouflage d'été. L'endroit paraît touffu et marécageux. Ça sent la mort. La cartouche est dans le chargeur. Jean-Claude est au garde-vous, c'est une caquette d'élite. Sergent Jean-Claude, feu à volonté! Après 30 secondes, je suis un homme. Merci, Simone. Dans les années qui ont suivi, Jean-Claude et moi, nous sommes devenus des mercenaires de l'amour. Nous opérions la plupart du temps par frappe chirurgicale. Combien de fois m'est-il arrivé de rentrer à la base sans même savoir sur qui j'avais tiré? C'est moche, la guerre. Vivement, l'amour!
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0: Top Fry, You Found Me sur Rire et Chanson. Deux fois par an, on vous fait découvrir les nouvelles stars du rire. Il s'appelle Louis Chappet. C'est un des visages du stand-up français qu'on retrouve notamment avec le Jamel Comedy Club. Son spectacle s'appelle Art Brut et son principe est assez simple. Il arrive sur scène, il parle, mais il laisse pas beaucoup de temps aux vannes pour refroidir. Voici un extrait d'un de nos Rire et Chanson Comedy Club. On en fait un par mois. 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Voici Louis Chappet.
1: Bonsoir, mesdames et messieurs. Très content de vous voir. Vous avez l'air super cool. Trop content qu'on soit là à Paris dans cette bonne ambiance. Si vous êtes touriste, j'espère que vous vous plaisez à Paris. J'ai toujours peur que les gens qui connaissent pas Paris, ils ont un peu peur de Paris. Faut pas avoir peur de Paris, ça craint pas plus qu'ailleurs. J'aimerais bien pour les gens qui connaissent pas qu'on invente un GPS sécurité. Un GPS qui te dit quand t'es dans un quartier dangereux. Tu vois, ce serait pratique. Un GPS te dit tourner à gauche, tourner à droite, dans cette rue à partir de maintenant, baisser les yeux. Tu vois, pour être pratique, tu rentres ton ethnie, ta couleur de peau, il y a des logos comme sur Waze, capuche blanche pointue. On va pas passer par là, c'est pas grave. Je te jure, tu l'actives à 4h du matin à Porte de la Chapelle, il te dit courez dans n'importe quelle direction. Merci beaucoup, c'était une première blague pour commencer. Merci à ceux qui ont rigolé. On va faire ça pendant 10 minutes. Moi, j'aime trop les blagues. J'aime même les blagues qui me font pas rire. Tu vois ou pas? Je sais pas s'il y en a parmi vous. Tu sais, ces voisins, ces collègues, que dès que tu leur parles, ils te font une blague. Même quand la blague, elle est pas drôle, j'apprécie l'intention. Tu vois ce que je veux dire? Et un voisin comme ça, je l'adore. Dernière fois, je l'ai croisé, je lui ai dit quoi de neuf? Il m'a répondu, toujours la moitié de 18. Mais quelle classe, quoi, tu vois? Oh, la classe! On vit pas une période évidente, il se plaint pas, jeu de mots mathématiques. Tu vois ce que je veux dire? En plus, ça marche tous les jours. Je l'ai recroisé le lendemain, je lui dis quoi de neuf? Il m'a dit toujours un tiers de 27, il connaît ses tables et tout. Après, bon, sur scène dans les spectacles, moi j'aime les blagues un peu plus bizarres. Je compte sur vous pour qu'on soit libéré de la pression sociale. C'est toujours bien qu'on est libéré de la pression sociale, j'aime pas ça la pression sociale. Toujours je me rends compte que ça existe la pression sociale, tu sais c'est quand? C'est quand je me brosse les dents, mais tu sais avec quelqu'un d'autre à côté de moi qui se brosse aussi les dents à côté en même temps. Oh là là, je sais pas toi, hein, mais moi, comment je me brosse les dents tellement plus longtemps que d'habitude. Oh. Ah, c'est ridicule. À chaque fois, je veux prouver à l'autre, j'ai une bonne hygiène dentaire. Tant que la personne, elle arrête pas, moi, j'arrête pas. C'est un duel, j'en fais des caisses, je suis là. Un acteur, jamais je fais ça. Intérieurement, je suis là. Ah ouais, tu sors le fil dentaire, bâtard. Ah ouais, toi, t'es chaud, toi. Et toi, jamais tu te laves la langue, t'as gagné, en fait. T'as gagné. Laisse-moi tranquille, putain. Mais bon, trop content que ça soit ça, votre travail aujourd'hui, faire des blagues. Sur le côté, au début, dans le stand-up, j'avais un petit boulot. C'était animateur de maternelle. C'était ça, quand ça commençait le stand-up, je faisais ça sur le côté. Animateur de maternelle, ça m'a appris un truc que je dois vous confier. C'est qu'il faut pas être nostalgique de l'enfance. Ça arrive à tout le monde, hein. Des fois t'es adulte en mode adulte c'est dur, enfant j'étais heureux. Il faut jamais dire cette phrase. J'ai traîné avec les enfants, je peux vous le dire, les enfants ils vont pas bien non plus. Voilà, je vous le dis. Les enfants ils font des dépressions d'enfants, des burn-out d'enfants, je jure que c'est vrai. Moi j'ai traîné avec des enfants de 3-4 ans qui m'ont dit premier degré, oh j'ai eu des hauts et des bas, non. Ah, ça a pas toujours été évident, non. Non, au début, je voulais arrêter la totote, et c'est difficile, en fait, c'est difficile. Je te jure, premier jour d'école à la maternelle, on a oublié, c'est un traumatisme. Tu vois, le petit rentre dans l'école, il est là, waouh, donc c'est que des gens qui sont pas ma mère, quoi, hein. Ouah, ça va être long. Bonjour quoi, j'ai des grandes oreilles. Ouah, que des bâtards, directement. Les pauvres. J'essayais de faire ça bien, animateur de maternelle. J'avais une habitude pas idéale quand t'es animateur de maternelle. J'avoue, des fois, ça m'arrivait de fumer un petit joint et tout avant d'aller travailler à la maternelle. Désolé pour les parents dans la salle, mais limite ça t'aide. Je te jure que c'est plus facile. Non, parce que regarde, si t'as pas fumé, un enfant qui court et qui tombe, c'est pas marrant. Alors que...
2: Tout va bien.
1: Putain, si vous rigolez à ça, ça va bien se passer. On continue. J'ai fait quoi d'autre? J'ai fait animateur en colonie de vacances aussi. Ça, c'est encore plus extraordinaire. Tu te rends compte, la société dans laquelle on vit, société de sécurité. Tous les jours à la télé, t'allumes la télé, t'entends parler sécurité, sécurité, sécurité. Et pourtant, dans cette société de sécurité, existe encore un concept qui s'appelle la colonie de vacances. 50 enfants entre 6 et 16 ans qu'on vit à 20 jeunes entre 18 et 20 ans. Oh, tant d'insécurité, c'est magnifique, je te jure. C'est l'esprit de mai 68, vraiment. Moi, on m'a dit, vous n'oublierez pas, la petite Charlotte, faut qu'elle prenne sa ventoline 3 fois par jour. Puis moi, j'étais là, attends, est-ce que j'ai pris ma weed? Parce que, attends, elle va pas kiffer, la petite Charlotte. Si j'ai pas ma weed, elle est gentille, la daronne. Y a personne qui kiffe le chat perché qu'une ventoline.
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2: Bonjour, messieurs, dames, bonjour à tous. Je suis un énorme fan de rock'n'roll. Il y a un truc qui m'énerve par-dessus tout, c'est les gens qui mélangent ce qui est rock avec ce qui n'est pas rock. Alors, qu'est-ce qui n'est pas rock? Par exemple, il y a le hip-hop, hein, le rap. Hein. Alors, je ne veux d'ennui avec personne, hein, j'adore le hip-hop. Hein, j'adore le rap, hein, tous les raps. Hein, rap engagé, rap... Non, laissez-moi, un rap commercial, je veux d'ennui avec personne, rap bulgare, j'aime bien tous les raps. Hein, qu'est-ce qui n'est pas rock encore? Alors, qu'est-ce qui n'est pas rock? Par exemple, il y a le jazz. Parce que des fois, je sais pas si vous êtes déjà arrivé comme ça, des fois je suis en train de parler avec quelqu'un de musique comme ça, et je dis à cette personne, je dis, tiens, mais qu'est-ce que t'écoutes toi comme musique? Puis il y a des gens comme ça, je sais pas si vous êtes déjà arrivé, qui vont prendre cet air un peu dédaigneux, un peu hautain, qui pourront vous dire comme ça, oh, bah, écoute, j'aime bien le jazz. Alors je ne sais pas si vous êtes déjà arrivé comme ça, un petit astuce très simple comme ça, quand on se retrouve en face de quelqu'un qui aime bien le jazz, ce qui est bien, c'est que, on peut lui mettre des petites claques comme ça. J'ai dit, tiens, hop, voilà, ça c'est pour toi. J'ai dit, tiens, il dit, non, je te jure, c'est bien le jazz. Je dis, non, ta gueule, tu vois, hop. J'ai dit, tout ce que tu dis s'auto-annule. Il y a une chose que je sais par rapport au jazz, c'est que le jazz est très pratique avec les nénettes. Hein?

0: ça, hein, et très sale. Hein, voilà, ça on connaît. Alors, qu'est-ce qui n'est pas rock encore? Alors, n'est pas rock pour moi, messieurs, dames, ce genre de musique que j'appelle le rock quoi? C'est-à-dire, encore une fois, je suis en train de parler de quelqu'un de musique comme ça, et puis je dis à cette personne, je dis, mais qu'est-ce que t'écoutes, toi, comme musique? Et le mec, il dit, je sais pas, Dire Straits, Jean-Louis Aubert, enfin, du rock, quoi. Voilà, du rock, quoi. Alors, petite astuce très simple comme ça, pour neutraliser le fan de rock, quoi, c'est qu'on l'attrape comme ça par les cheveux, on raffermit bien les deux doigts qu'on enfonce dans les orbites et on claque dans sa gueule. Hein, tu vois là, il rock quoi? Pas rock. Hein, il me dit non, mais c'est bien Blancasse aussi. Mais j'y viens de mettre là quand même. Hein, je dis le rock quoi? C'est pas du rock. Je dis tu peux aller t'acheter des mocassins aussi si tu veux. Alors qu'est-ce qui n'est pas rock encore, messieurs dames, histoire que ce soit bien clair pour tout le monde. Alors, je ne sais pas, messieurs dames, si parmi vous, il y a peut-être des gens encore pour qui Johnny Hallyday demeure une des icônes du rock en France. Ça ne va pas du tout. Hein, parce qu'on est d'accord, la première fois qu'on entend Johnny qui chante au titre 2000, on dit non, c'est de l'ordre du surréalisme pur, c'est la quatrième dimension. Hein, voilà, on va dire tout ce qui est rock d'opticien, pas rock. Hein, que ce soit bien clair pour tout le monde.
1: Ah, je le trouve dur, j'adore le rock. Et bah, pour moi, Johnny, Eddie Mitchell, des grandes icônes. Mais lui aussi, c'est un très très bon Thomas VDB. Tout le monde l'adore dans le milieu. À suivre, Arnaud Ducret, Tina Turner, Paul Taylor, Passenger, Jerome Commander. Juste après 20h, ça rime, c'est superbe. Je retrouve demain 18h-20h. Je vous souhaite une très très belle soirée à l'écoute de Rire et Chansons. À 23h, les interdits. Et demain, le Morning du Rire. Bonne soirée.
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11: Tous les médecins le disent, je vais te dire, moi j'essaye un petit régime en ce moment. Tous les médecins le disent, un régime réussi, ça démarre par un choc. Tu vois ce que je veux dire? Faut te prendre un truc dans la gueule, un choc, et clac, t'embrayes sur le régime. Alors ce choc peut prendre des formes très différentes selon les gens, hein. Chez certains ça va être le fait de ne plus pouvoir sortir de l'ascenseur alors qu'ils ont pu y rentrer. Chez d'autres c'est le fait d'en avoir marre de faire des crises de panique chez Auchan quand on leur annonce qu'il n'y a plus d'Oreo.

0: Et moi, non, rien, je suis monté sur la balance, voilà, un samedi matin, j'ai dit, voilà, ce chiffre-là, Jérôme, je ne peux plus le voir, voilà. Voilà, ce chiffre, pour vous le donner, parce que ça remue des vieux souvenirs, mais un peu douloureux, mais je peux vous donner un indice, si vous voulez. Dalmatien. On s'est pas arrêté à 101, on en a fait rentrer des petits chiots après, ouais. 7, 8, 9... 110 chiots qu'on tenait une année, nous, on était bien. On se tenait chaud dans le chenil. J'ai même pensé à un moment me faire installer un anneau gastrique. Enfin, poser, installer, ça fait chaudière, hein, on voit le mec. Oui, c'est pas très élégant. Tu sais que ça se fait de plus en plus à l'étranger. Nous, en France, on ne le permet pas. Mais de plus en plus à l'étranger, tu as ce qu'on appelle le tourisme esthétique. C'est-à-dire qu'il y a des pays qui te reçoivent pour que tu te refasses la shape, quoi, le body. Le body. Moi, j'ai vu l'autre jour, il y avait un bandeau Fram, le voyagiste. 3 jours et 2 nuits en hôtel club. C'était à Monastir. 3 jours et 2 nuits en hôtel club. Pose de l'anneau gastrique. Rehaussement des fessiers. Changement des couronnes dentaires, balade en chameau, blanchiment des dents, pas du chameau, hein, les vôtres. Ouais. Plein couscous offert, le tout, 180 €, je ne l'ai pas fait, je ne l'ai pas senti. C'est ça que je me suis dit. C'est un coin surtout dans Capital ou Zone Interdite, tu sais, le dimanche soir sur M6. T'as 1 heure sur le thème, mais à la fin, t'as 20 minutes sur tous ceux qui sont quand même bien fait enculer par le thème. T'as 1 heure sur les bigoudis chauffants, puis à la fin t'as 20 minutes sur une vieille qui s'est fait cramer la gueule par 2 bigoudis. Elle a une pupille dans la main, on dirait Albator. C'était pas urgent les bigoudis, Lucienne, tu vois, on t'avait dit. Bah oui, voilà. Puis alors l'étape d'après, c'est les reportages sur les escroqués. Alors moi j'en suis dingue. Tu sais, t'as toujours à la télé très friande de ces reportages où c'est les gens, c'est malheureux, hein, mais ils se reçoivent entre eux, tu vois. Alors il y a vraiment celui qui a pris, voilà, pour tout le pâté de maison, il reçoit chez lui, avec les petits roulés aux saucisses du bon gars, tout ça. Puis il y a le nouvel escroqué, alors qui sonne, ding dong. Alors la porte, tu vois ça dans les reportages, c'est ici qu'on s'est tous fait, ouais, c'est ici, entre. Et puis alors il y a le chef des escroqués, celui qui reçoit, il se fait masser les épaules par sa femme. L'autre, il a encore les yeux pleins d'étoiles. Il s'est pris un tel truc, c'est fou ce qu'il s'est pris, quoi. Et puis les escroqués, je trouve ça formidable. Ils ont tous le même tic. Ils disent, je sais pas pourquoi ça leur vient. J'ai gardé tous les papiers. Oui, si tu veux, oui. Avec ce que tu t'es pris, tu peux les garder, les papiers. Puis ils sont obsédés parce qu'ils prennent la caméra, puis ils ouvrent une commode, ils sortent ça de papier. J'ai tous les papiers. Alors ils posent ça sur la table, ils prennent la première feuille, ils disent voilà, j'ai payé 17 000 balles par mois d'EDF pendant 10 ans. Ah oui, tu t'es fait enculer, là, c'est pas, pardon. T'as Linky qui fuit, Robert, c'est pas possible. Elle est épaisse, la douille, là. Non, mais je veux dire, on va la sent passer quand même, c'est. L'autre jour, il y avait un reportage. J'ai l'air de me moquer. Une petite dame, elle avait un accent du Sud. Elle était charmante comme tout. Elle pleurait. Mais ça fait mal au cœur, hein, les gens qui se font escroquer à la télé. Elle était là, dans Zone Interdite. Elle escroquait des voyages. Elle pleurait. Elle fait « Ah, avec mon mari, on a fait une semaine, tout compris. À Gerba, à avion plus hôtel, à 89 €. Il y avait des rats dans la chambre. » C'est même pas le prix du taxi pour l'aéroport, idiote. C'est même une chance qu'il soit venu, le rat, quelque part. Non, mais, je veux dire... Qui d'autre est venu à part le rat, hein. Voilà.
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1: Je m'appelle Paul, je suis anglais. Ça fait 15 ans que je suis là. Ça fait 15 ans que j'essaye de maîtriser votre langue. Presque, je la maîtrise presque à 100%. Mon problème, c'est que j'ai maîtrisé l'accent, mais pas la grammaire. Du coup, les Français qui me rencontrent pensent que je suis français. Donc du coup, quand je fais des fautes en français avec mon accent français, les Français pensent que je suis français, mais débile. Voilà. Donc c'est compliqué. Même avec ma femme, ça m'arrive de passer pour un con. Ça fait 15 ans qu'on est ensemble. Et même au bout de 15 ans, elle est toujours surprise à quel point je peux passer pour un con dans la vraie vie. Elle m'a demandé d'acheter une lessive qui s'appelle Samar. On est d'accord, les Français, que Samar, ça s'écrit M-A-R-C, comme le prénom Marc. Mais vous, vous mettez un saint devant le prénom Marc, le C, il est parti en grève. Qu'est-ce qui s'est passé? Nous, on n'est pas au courant, les étrangers. Je pensais que Marc, c'était M-A-R-E, là où tu mets les poissons. Et saint en bonne santé, alors saint Mar, Mar en bonne santé, ça avait du sens dans ma tête, une lessive qui s'appelle Mar en bonne santé, beaucoup plus qu'un religieux qui s'appelle Marc. Donc je vais au supermarché, je cherche une Mar en bonne santé, je trouve pas du tout. Je demande au vendeur, excusez-moi, est-ce que vous avez une lessive qui s'appelle saint Mar, s'il vous plaît? Il me dit, oui, oui, bien sûr. Il me donne le paquet Saint Marc. Et moi, dans ma tête, je fais, qu'est-ce qu'il est con, il a rien compris. Oh mon Dieu. Et j'ai eu de la peine pour lui, c'est ça le pire de l'histoire. Je rentre avec le produit, je dis à ma femme, désolé, le gars était tellement con, regarde ce qu'il m'a acheté. Elle fait, oui, oui, c'est exactement ça que je cherchais, Paul. Elle fait, non, non, t'es pas encore passé pour un con en public et j'ai raté ça. Oh! Même ma fille, là, elle a 4 ans et demi, elle parle mieux français que moi. C'est ça la honte. Par contre, elle, son niveau d'anglais, à chier. But I'm working on it, I'm working, je travaille dessus, je lui parle en anglais depuis qu'elle est née. Et ce qui est mignon maintenant, elle commence à ajouter des petits mots anglais dans ses phrases françaises quand on parle ensemble et c'est adorable. Mais l'autre jour, je la récupère à l'école et à chaque fois que je la récupère à l'école, elle a envie de faire la course avec moi. Elle fait, papa, papa, on va faire la course, c'est le premier qui gagne, c'est celui qui gagne. I'm like, alright, cool, let's go racing. Donc on fait la course, souvent je la laisse gagner, mais parfois, non. Parce que je suis un parent responsable et... Le jour où je décidais que c'est moi qui allais gagner, elle fait « Papa, papa, on va faire la course !» Et moi, je fais « Ok, but I'm gonna win, I'm gonna beat you. Ah, je vais gagner !» Elle fait « Non, c'est moi qui va gagner !» Et donc là, elle commence à courir, et moi, je cours après elle, et je la dépasse facilement. Et dès que je la dépasse, elle s'arrête dans la rue, elle commence à pleurer, elle fait « Non, papa, j'ai pas envie !» Et moi, comme un con, je continue, I'm like « Ha, ha, ha, daddy's gonna beat you, ha, ha, ha !» Elle fait « Non, papa, j'ai pas envie que tu me beats !» Oh shit! Dans la rue, quand ta fille de 4 ans est en pleurs et crie « Papa, j'ai pas envie que tu me bites !» Compliqué à justifier avec les voisins, celle-là. Dire « Non, en fait, c'est parce qu'elle est franco-britannique, elle ajoute des petits mots anglais dans ses phrases françaises. » Oui, oui, c'est ça, monsieur. Bonsoir, la police. I'm like, honey, darling, darling, chérie, il va falloir que tu vraiment, que t'apprennes l'anglais, en fait, parce que toute cette phrase entière doit être en anglais, parce que sinon, papa, il part en prison. OK? Because daddy doesn't want to dick you. OK? C'est horrible, mais j'ai envie d'être là pour elle, j'ai envie d'être là pour elle et mes amis français qui veulent apprendre l'anglais avec moi. Et j'ai une pote qui veut vraiment que je lui parle en anglais tous les jours, comme ça, elle s'améliore. Donc, on parle en anglais. Sauf qu'elle avait une question pour moi sur la langue anglaise. Et je savais pas quoi faire avec. Elle me fait, Paul, j'ai une question pour vous, les anglophones, là. Comment vous, les anglophones, vous faites la différence entre la phrase anglaise « Hello, my dear » et « Hello, my dear » On est d'accord qu'un cerf, en anglais, ça se dit « dear ». Donc, comment vous faites la différence entre « Hello, my dear » et « Hello, my dear » Et là, je pars en crise existentielle de ma propre langue. J'ai pas la réponse. J'appelle mes potes en Angleterre. Guys, guys, comment on fait la différence entre dear et dear? Et là, on s'embrouille entre anglophones sur cette question pendant 10 minutes jusqu'à qu'on se rende compte pourquoi personne dans le monde anglophone s'est posé cette question. C'est parce qu'on s'en fout de la différence. Parce que personne n'est confus dans l'histoire. Le cerf, il n'est pas confus. C'est jamais arrivé une fois dans ta vie que tu arrives devant ton meilleur pote humain qui est debout à côté de l'animal, le cerf. Et toi, tu débarques et tu fais « Hello, my dear ». Il se regarde pas, elle parle à moi là ou elle parle à toi?
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1: J'ai tellement de choses à vous raconter ce soir. C'est vrai, il y a 5 ans, je démarrais mon premier spectacle. J'avais 30 ans, célibataire, pas d'enfant. 5 ans plus tard, j'ai 44 ans. Et là, je vois bien qu'en 5 ans, il s'est passé plein de choses, parce que là, je sais déjà que j'ai vieilli. J'ai 44 ans, j'en suis à la première étape de vieillissement, c'est sûr, bah oui. Il y a 4 grandes étapes de vieillissement, messieurs, dames, dans la vie. Première étape de vieillissement, tous les gens qui ont 40 ans connaissent. Bah, c'est très simple, hein. C'est quand t'arrives dans un restaurant, qu'on t'apporte le menu et que tu le regardes comme ça. Ouah, putain! Hey, c'est illisible, le bordel! Attends, Jean-Pierre, passe-moi la bougie, je vois pas les entrées, là. Excusez-moi, serveur, c'est quoi le plat, là? C'est le QR code. Ah bon, d'accord. Deuxième étape de vieillissement, c'est très simple, c'est quand tu mets des fringues dégueulasses, mais que t'en as rien à foutre parce que c'est confortable. Hé, hey, Chantal! Hé, qui t'aurais pu me repasser mon pantacourt, quand même? Hé, tu sais pas que c'est que j'ai foutu mes crocs? Non, mais je sais bien qu'on va danser ce soir, mais j'aime bien mettre mes crocs, comme ça, quand je danse, j'ai pas les mollets qui gonflent. Chantal, ce soir, on sort, oublie pas ta colère! Troisième étape de vieillissement, vous en avez tous croisé un dans votre vie. C'est simple, c'est quand ton voisin, il prend son téléphone portable, qu'il met en haut-parleur, mais qu'il colle quand même sur son oreille. Allô? Ouais, on arrive, là! On est voiture 12! Général qui part? Oui, oui, on est à l'heure! Oui, ah bah pour une fois, qui c'est qui rigole derrière, là? C'est ta taillette? Ah, non! Oui, oui! Non, non, non! Non, qu'il fait chaud, non! Oui! Ah bon? Ah, c'est pénible, hein? Et à un moment, faut lui dire, ta gueule! Et alors, la quatrième étape de vieillissement, messieurs, dames, c'est l'étape de vieillissement absolu. Vous en avez tous un dans votre famille. Si vous en avez pas un, c'est que c'est vous, je vous le dis tout de suite. Bah, c'est très simple, hein? C'est quand tu marches en pétant, mais que t'en as plus rien à branler. Comment ça va, les petits enfants? Allez, viens dans les rats de ta vie. Allez, je vous ai fait un petit gâteau au chocolat, tu sens l'odeur. Allez, un petit coup de Porto. On reconnaît la famille, hein. Non, mais attendez. Hé, hey, je vous rassure, j'en suis pas encore là. Hein. Mais non, j'en suis pas encore là, j'en suis pas encore un petit coup de Porto. T'es malade ou quoi? Non, non, je le sais bien que là, 44 ans, j'ai les tempes qui grisonnent, voilà, je le sais, voilà. Voilà, c'est ça mon petit coup de vieux, quoi. Mais nous, on a la chance, les mecs, hein. C'est vrai, parce que dès qu'on a les cheveux qui grisonnent, ça nous donne tout de suite un petit côté Georges Clooney, tu vois, c'est... Bah oui, c'est vrai que vous, les filles, dès que vous avez les cheveux blancs, c'est tout de suite Didier Raoult. Et vous savez, ça m'a manqué aussi, parce que ce temps passe vite, je trouve que le temps passe beaucoup trop vite, mais pendant ces 5 ans, c'est vos rires qui m'ont manqué aussi. C'est vrai, oubliez le quotidien ce soir, riez comme vous êtes, c'est important, c'est un spectacle d'humour, tu vois ce que je veux dire? Non mais je vous dis ça parce que... Là, non mais, non pas maintenant. Là, j'en ai... C'est la seule qui a pas de réseau, je te le dis tout de suite. La suivez pas, c'est une galère. Hein. Non mais je veux dire, riez, parce que tu sais, je te jure que c'est vrai, la dernière fois, je sors du spectacle, il y a une dame qui vient me voir, qui me fait « Oh, oh, hey, j'ai adoré, hein, mais j'ai pas osé rigoler. » Ça n'a pas de sens. Mais non mais ça n'a pas de sens, c'est un spectacle d'humour, ça n'a pas de sens. C'est comme si le chirurgien esthétique sortait du bloc opératoire en disant « Madame Jossard, j'ai fait qu'un seul nichon, hein, le deuxième, j'ai pas osé. » Je fais comment, moi, je suis emmerdé, là, attends, et oh. D'ailleurs, hey, je vous donne des petites clés. Je vous donne des petites clés comme ça de choses qu'il ne faut pas dire à un artiste quand il sort de scène. Parce que vous savez, quand on sort de scène, on est assez sensible. Par exemple, ne dites jamais à un artiste qui sort de scène « Hey, hey, oh, hey, j'ai adoré. Bravo. En même temps, je suis mon public. » Il n'y a qu'aux humoristes hein, qu'on dit ça. Hein. Parce que jamais tu sortiras d'un concert de Maître Gims en lui disant « Hey, j'ai adoré. Bravo. En même temps, je suis sourd. »
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5: Moi ce qui m'angoisse le plus, c'est le passage de la sécurité dans les aéroports. Les agents de sécurité dans les aéroports. Mais qu'est-ce qu'on leur a fait? Mais à peine ils nous voient arriver de loin, là, dans les serpentins, là, comme ça. Ils sont à bout, on n'est même pas arrivé. Et si tu vas pas assez vite au rayon X, mais ils te gueulent dessus. Et si t'as le malheur de poser une pauvre petite question, excusez-moi, il faut que je sorte l'iPad aussi. Bah oui, évidemment. Il a éteint, hein? Il a éteint. Il a éteint ou il n'a pas éteint? Bah vérifiez. Oui. Bah, c'est-à-dire que si je vérifie et que s'il est éteint que j'appuie, ça le rallume. Qu'est-ce qu'on fait? On appuie pas? Qu'est-ce qu'on fait? Foutez de ma gueule! Non, Mettez-le dans le bac! Un bac tout seul! Ah oui, un bac tout seul, pardon. Voilà. Videz vos poches! Ah oui, mes poches, voilà. Videz, allez! Sortez tout! Oui, je sors tout. La montre! La ceinture! Allez, hey, chaussures! Ah! Téléphone aussi et tout! Tout dans le bac! Ouais! Dans les bacs, voilà! Ah, en fait, t'as pas l'impression de prendre l'avion, mais 10 ans à Fleury-Mérogis. C'est bon. Liquide! Liquide! Non, j'ai pas de cash sur moi, Non! Les liquides de 100 ml maximum! D'accord, j'ai mis dans des petits échantillons, j'ai tout. Regardez, j'ai le ziploc. Faut qu'il ferme! Faut qu'il ferme! Un pack tout seul! Voilà, il est fermé! Allez au portique! Gaïa! Oui, bien sûr, oui, je me dépêche! La veste! Oh putain, la veste, pardon! Et tu te retrouves dans la queue, comme ça, en chaussettes. Tu tiens ton pantalon parce que t'as plus de ceinture. Le summum de l'élégance, le défilé de mode des chaussettes, tu sais. Là. Et surtout, c'est la honte, surtout quand tu découvres, enfin que tu sens, que t'as un orteil dehors, que t'as un trou dans la chaussette. Merde. T'essaies de le rentrer, le gros orteil, mais il veut pas, il est curieux, ton gros orteil, il découvre l'aéroport.
6: Ah, c'est génial, il y a plein de lumière.
5: Et au lieu de rentrer, le gros orteil, il appelle l'orteil d'à côté. Il dit, viens voir, c'est génial, il y a plein de lumière, viens. Chlap, t'as deux orteils dehors. Avec le trou qui s'agrandit. Merde. Et comme t'es en train de twister du pied pour essayer de les rentrer, bah tout le monde te regarde dans la queue comme ça. Et vois ton trou dans la chaussette. Et toi, minable, tu dis, non, je comprends pas, ça y était pas ce matin. Puis soudain, soulagement, de l'autre côté du portique, il y a un autre gars de sécu comme ça, qui te fait un signe super amical sans te regarder pour que tu passes le portique. Allez, grouillez !
6: Merci. J'avance, je passe le portique, concentré pour pas sonner.
5: On fait tout ça, on se concentre pour pas sonner, alors ça sert à rien.
6: On passe, oh, j'ai pas sonné, ouf, j'avais rien oublié dans mes papoches.
5: Mais je suis tiré au sort pour le contrôle explosif.
6: Oui, d'accord, je viens.
5: Voilà, heureusement, j'avais pas manipulé d'explosif depuis, jamais, hein.
6: Donc, voilà, c'est bon. Allez, ouais, dégagez.
5: Oui, d'accord, pardon. Merci pour les explosifs, merci. Ah, vite, sortie des rayons X.
6: Ah, et là, t'attends tes affaires, qui ressortent des rayons X, pas dans le même ordre qu'elles sont rentrées. Ouais.
5: Tout éparpillé, tu vois arriver une chaussure, puis pas l'autre.
6: Il est à qui ce bac là? Ah, c'est à vous, madame. Allez-y, avancez.
5: On va te faire engueuler, avancez.
6: Vite. Oh là, monsieur, pardon, paniquez pas, hein, mais c'est ma chaussure que vous êtes en train de remettre. Donc, gardez-la au pied. On échangera au duty free. En zone libre. Allez.
5: Et là, je vois, après toutes mes affaires éparpillées, arriver mon sac vide, dans lequel je dois tout ranger, comme ça. Il passe la lanière de caoutchouc, et il fait un petit temps d'arrêt à la sortie du rayon X, comme ça.
6: Oh là, non, pas le temps d'arrêt, vite, non, va tout droit. C'est pas bon signe, hein, quand
5: ça dure, là, c'est d'un seul coup, là. Il prend la bifurcation! Oh non! Le tapis roulant derrière! derrière le plexi, le tapis roulant des suspects.
6: Oh merde, non, mon sac en garde à vue, oh là là là. Oh là là, tous les agents de sécu me regardent comme ça en disant « Bah oui, c'est le chelou avec le trou dans la chaussette, là, regardez. » Et moi, j'attends tel un coupable avec mon sac de l'autre côté. Et là, il y a une femme de sécu qui arrive, qui attrape mon sac, qui le soulève et qui demande avec cette délicatesse qui leur est si caractéristique « C'est qui ça ?» C'est à moi, madame. Et là, elle monte mon sac du doigt, elle fait « Chopin !» Comme si elle allait pas fouiller si je disais non. Oui, bien sûr, madame, vous en prie, allez-y. Et il est vide. Et là, elle sort du fond de mon sac un petit flacon de démaquillant à l'eau de rose hydratant que j'avais oublié dans le fond du sac. Comme ça, pardon, j'avais oublié. Je me pisse dessus. Il peut aller dans le ziploc, s'il vous plaît. Il refait un tour avec le ziploc. S'il vous plaît.
0: C'est... Non ! Non ! Ça fait 110 millilitres, ça, monsieur ! 110 !
6: Écoutez, madame, je me rends bien compte du risque que je fais prendre à tout l'aéroport avec 10 millilitres de démaquillant trop. Attention, le secouez pas. Mais bon, allez, pour une fois, 10 millilitres en trop, c'est pas...
0: Non ! C'est la règle ! Je jette !
6: Non, attendez, je vais me démaquiller d'abord, allez. Non, je suis pas maquillé, c'est pour me rafraîchir le visage, pour pas tout jeter avant le voyage. Quelqu'un veut être démaquillé dans la queue ? Avant de monter dans l'avion ? Parce qu'elle va tout jeter. Non, personne ? Oui, c'est moi, le mec avec le trou dans la chaussette, oui. Ah bah, ils sont tous sortis, les curieux. Et là, la femme de sécu récupère ma bouteille, elle la jette ! Elle jette mon flacon, ça l'énerve ! Quand ils jettent nos affaires comme ça, ça rend fou le nombre de voyageurs qu'on voit finir frénétiquement leurs bouteilles pour pas gaspiller. Un jour, j'ai même vu une femme très élégante devant moi boire 200 millilitres de Chanel numéro 5. Elle a chanté pendant tout le vol, complètement bourrée, mais avec une super haleine. J'ai même vu une famille entière s'enlever les chaussettes pour se couper les ongles des pieds les uns les autres avant de se faire confisquer un coupe-ongle de 6e catégorie. Oui, dans l'aviation, le coupe-ongle est une arme blanche. Tu peux détourner un avion au coupe-ongle. Ah bah si t'arrives à monter dans un avion avec un coupe-ongle et que tu menaces tout l'équipage de leur couper les ongles beaucoup trop courts... Si. Et c'est pas fini, regardez.
0: Il a la petite lime aussi. Il va dévisser tout l'avion.
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3: On est obligé de faire des efforts pour sauver la planète. On l'a eu il y a pas longtemps. On a eu cette consigne du gouvernement qui nous a dit que c'était la fin de l'abondance. Voilà. Là, on est à l'ère de la sobriété énergétique. C'est bien, c'est une bonne chose. Hein. Ils nous ont dit de couper les radiateurs, de mettre des cols roulés en hiver. On exécute, c'est bien. Et derrière, ils ont donné les Jeux d'hiver à l'Arabie Saoudite. Ah, les bâtards. Pendant qu'ils sont en train de bousiller la planète à coups de milliards, toi, tu te fais embrouiller par ta femme à 1h du matin parce que t'as un doute. Tu sais, tu sors les poubelles, t'es en peignoir, claquette, t'es là. Chérie, les cartons, c'est dans la poubelle bleue ou dans la poubelle jaune? J'ai oublié. Mais enfin, t'es con Bernard ou quoi? Ils ont donné les Jeux d'hiver à l'Arabie Saoudite. Et lui, il est là, il trie les poubelles par ordre alphabétique. Ils vont climatiser le désert, Bernard. Et tu crois que tu pollues avec 3 bouteilles de Volvic? Mais fousis-moi ça sur le trottoir, qu'est-ce que tu me racontes? Bernard, pendant que le Premier ministre prend l'avion pour aller chier dans une urne, toi, tu chies dans du compost. Bernard, regarde-moi dans les yeux, je t'aime, Bernard. Concentre-toi, Bernard, il nous reste combien de temps à vivre? 10 ans, grand max. On met all-in sur la vie, bébé. On allume les radiateurs à fond. J'ai envie de me balader à poil dans le salon, hein, je veux dire. Moi, j'ai trouvé une solution pour sauver la planète, les amis. J'ai bien réfléchi, j'ai le temps de ça. Je pense que pour sauver la planète, il faut éradiquer les influenceuses de télé-réalité. Attendez la suite, vous êtes fous. Non, mais déjà, on va s'arrêter sur le terme télé-réalité. Tu regardes leur corps, plus rien de réel en vrai. Vous voyez ? Plastique au niveau des seins, plastique au niveau du derrière, plastique. Et à un moment donné, j'ai vérifié, si elles tombent enceintes, elles accouchent d'un Playmobil. Vraiment, je veux dire. Non, moi, je ne juge pas les filles qui font de la chirurgie esthétique. Moi, ce que je veux dire, c'est qu'elles prennent nos petites sœurs pour des connes. Elles se filment toute la journée sur les réseaux sociaux, live Insta, Snapchat, etc., pour vendre des produits de beauté qu'elles n'utilisent jamais. Tu sais, elles sont là, elles se filment et disent « Vous voyez ce pot de crème ? C'est mon secret. Beauté, les bébés. » Non. Non. Ton secret beauté, c'est Dr. Cohen. Il y a un moment de... Si vous mettez cette crème, vous aurez le même visage que moi. Tu regardes son visage, sa bouche, on dirait une chambre à air. Je veux dire, chambre à air, c'est fait pour les vélos. Ta tête, c'est pour un vélo. Moi, j'ai de la peine pour leurs parents qui doivent se dire « Véronique, tu te rappelles de notre fille ?» Ah bah, plus rien à voir avec le projet initial, hein, je veux dire. Bah, c'est un BMX, qu'est-ce qu'on fait? Je sais pas, on lui achète un cadenas pour Noël, je sais pas, moi. Plastique des pieds à la tête. Ma question est la suivante. Qu'est-ce qu'on va faire des influenceuses de télé-réalité quand elles vont mourir? Est-ce qu'on les jette dans la poubelle jaune?
4: Merci.
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1: Oui, chérie. Allez, attends, deux secondes. Oui, allez-y, messieurs. Installez-vous, j'arrive. Je vous avoue. Oui. Oui, mais j'ai les ouvriers qui sont là, oui. Hein? Eh ben, où je suis sur le chantier. Sur le chantier. Hein? Je sais pas, tout à l'heure. J'arrive. Tout à l'heure, hein? On se rappelle, voilà. Là, oui. Goulou, oui. Oui, bousy, oui. Oui, chérie, je vais pas tous te les faire, là, parce que je suis pas toute seule, hein, voilà. Excusez-moi. Je disais, je suis sûre qu'on aurait dû prendre un architecte. Oui, ça avance, monsieur Gomez. Mais enfin, on s'éloigne de plus en plus de ce que j'imaginais au départ, hein. De toute façon, elle tombe très bien, cette réunion de chantier. Alors, monsieur Forêt, on parlait bien de fenêtres. On n'a jamais évoqué des meurtrières. Puis alors, vraiment, j'insiste, monsieur Forêt, j'insiste, tenez-vous-en au plan. Ne posez des fenêtres que quand ça donne sur l'extérieur. Puisqu'on en est aux ouvertures, la porte qui va de la chambre à la salle de bain, comment je l'ouvre? Oui, c'est gentil, y est la pouche, oui. Figurez-vous que j'aurais préféré la tirèse. Parce que la porte, quand y est la pouche, elle bute contre le lavabo. Alors, monsieur Forêt, ma porte de salle de bain, qu'est-ce qu'on fait? Alors, on la laisse comme ça, hein? Chaque fois que je veux me laver les mains, je la dégonde. Les volets, monsieur Forêt. Alors, les bitonniaux, là, qui sont censés caler les volets à l'extérieur, hein, on peut les rapprocher. Oui, les fenêtres, oui. C'est-à-dire que là, pour les fermer, il faut que je fasse le tour par l'extérieur. Par exemple, la peinture de la chambre, ça aussi. Peinture à l'éponge, à la queue de vache, oui. Ah non, mais je sais pas, à mon avis, il a pris des bouses, il les a balancées directement sur le mur. Je crois que ça, après, il a fait rentrer un troupeau, un peu de foin, et hop, tout le monde au travail. Allez. Tout est à refaire. Ah, mais voilà, pizzaiolo, hein? Hein? Alors, on avait dit 14h, c'est quoi l'excuse aujourd'hui? Vous êtes venu en gondole? Alors, vous avez la palme, voilà. Vous êtes carreleur et vous carrelez très bien. Mais vous carrelez trop. Quand je vous ai dit, s'il en reste, vous les mettrez dans la chambre, je parlais des cartons, voilà. Qu'est-ce qu'il a fait? Il m'a tout vidé, il m'a vidé tous les cartons. Ah ben, tout est plié, tout collé, et après derrière, moitié de la chambre, et derrière ça part en moquette. Franchement, il y a des branchements qui se font pas là-haut quand même, hein? Tiens, en parlant de branchements, monsieur Martin, au compteur, qu'est-ce que vous m'avez mis comme ampérage? Parce que moi ça me laisse pas une grande marge de manœuvre, hein? Ça saute. Non, ça saute tout le temps. C'est vraiment ou brushing, ou sono, ou jardin éclairé, ou dinde dans le four. On fait rarement les quatre en même temps. Eh ben moi, j'ai peut-être envie de faire mon babyliss avec un fond de Mozart tout en me disant « Ouh, ce que mon jardin est joli la nuit et miam miam, il y a une bonne dinde dans le four. » Alors, hein, le compteur, vous le gonflez, vous en mettez deux, vous me collez un mec qui pédale dans la cave, mais moi je veux qu'il y ait du jus. Mais je parle pas de la dinde. Alors, eh ben tiens, puisqu'on parle de bouffe, on va aborder la cuisine. Hein, la fameuse cuisine, oui, les monsieur Firmin, ah, il se cache. Alors, monsieur Firmin, pour reprendre votre formule, la cuisine Firmin, la cuisine de demain, il faudrait déjà qu'elle fonctionne aujourd'hui. Quand je pense, moi, il fait gober qu'ils avaient les mêmes à la NASA. Si leur fusée marche aussi bien que ma hotte, je sais pas quand les derniers sont partis, mais vaudrait mieux téléphoner à leur femme, parce qu'à mon avis, ils sont pas prêts de rentrer. Ah oui, je parle de la hotte. Et puis, j'ai pas fini d'en parler de la hotte, ça pourrait aspirer, alors là, boah. Elle aspire, sauf que le dégagement, vous me l'avez foutu pile dans ma penderie. Quand je sors dehors, on dirait une grosse frite qui se promène. Voilà, puis alors vous avez la main lourde sur la cive, hein? Qu'est-ce que j'ai été lui dire que mon plan de travail était trop haut? Il y avait quoi ça? Alors là, zig, zig, crac! Ah, est-ce qu'il y a une cuisine pour enfants? Moi, je me demande ce que je vais pouvoir faire à bouffer. Je suis tellement loin des aliments que je pose dessus, il faut que je m'approche pour les reconnaître. Pas grave, je devais changer ma vaisselle, je vais m'acheter une dinette. Hein, puis alors je ferai, comme on dit, des petits plats, des bons petits plats. Voilà, je vais faire des petits rôtis, couper des toutes petites tranches, des petits légumes. Et alors, bien sûr, j'inviterai des tout petits amis. Alors, bien sûr, monsieur Firmin, vous le comprendrez, je vais vous faire un tout petit chèque. Tout petit, avec une toute petite signature. Voilà, on va tout faire en tout petit, hein? Ça a l'air d'arranger tout le monde. On a fait une toute petite réunion pour un tout petit chantier. Et moi, je vais faire une toute petite dépression. Ouh, qu'elle est petite!
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1: Moi, en soi, je suis pas contre une fin du monde. Je suis plutôt pour la fin du monde. Non, c'est vrai, je pense que l'apocalypse, c'est quand même un truc à vivre. Là, je pense qu'on serait content, ça serait exceptionnel, on serait les seuls à vraiment vivre l'apocalypse. En plus, je pense que Dieu nous a préparé un truc sympa. Il va pas juste éteindre la lumière, je pense qu'il va styliser le truc, tu vois. Il va faire, allez, ouais, c'est bon, allez, séisme, allez, tsunami, inondation. Il va jouer à Candy Crush avec l'humanité. Tu sais, c'est marrant ce qu'on ferait s'il nous reste 3 heures à vivre. Je pense que s'il y a un végétarien, il va dire, vas-y, mets-moi des steaks. J'en ai plus rien à foutre de la cause animale, vas-y, donne-moi des burgers. Remplace le pain par de la viande. Moi, je serais content parce que je me dis, s'il nous reste 3 heures à vivre, il y aurait quand même quelques connards qui iraient voler des écrans plats. C'est sûr. C'est sûr. Mais pourquoi tu voles un écran plat? Il te reste 3 heures à vivre. Ah, t'as raison, je vais me prendre un Blu-ray avec. Et malgré tout ce qui

0: Eh ben arrête de dire des bêtises et remets-moi des nuggets. Oh, c'est compliqué l'éducation des enfants. Tu vois, par exemple, ton enfant, tu vas lui dire, c'est pas bien de voler, c'est pas bien de voler, c'est pas bien de voler. Imagine, il vole un iPhone 6. S. Tu vas lui dire, c'est pas bien de voler, mais fais voir quand même. Tu vois, notre modèle, quand on grandit, c'est Robin des Bois. Prince des voleurs. Ça pose problème à personne. Il prend aux riches pour donner aux pauvres, tout le monde le kiffe. On est d'accord que c'est Mélenchon avec un arc. Ouais. Tu vois. Et tout le monde l'adore. Je me demande à partir de quel salaire tu commences à faire Robin des Bois, je suis pas fan. En plus, moi je suis pas fan de ce modèle économique à Robin des Bois, tu vois. Parce que tu prends aux riches pour donner aux pauvres, donc les pauvres deviennent riches, les riches deviennent pauvres. En plus, je suis pas fan des pauvres qui deviennent trop vite riches. Tu sais, souvent tu sens, ils savent pas trop comment gérer. C'est le genre de gars qui va s'acheter une Ferrari, mais vert pomme. T'as envie de dire, rends l'argent. Tu sais, il va s'acheter du caviar, il va l'étaler sur des tucs. Compliqué l'éducation. Tu sais, quand t'es papa et que t'as une fille, t'as envie de protéger ta fille des garçons. Parce que tu sais. Non, tu sais. Tu sais que les garçons, c'est pas des gens bien. Ok? Tu vas dire à ta fille, elle va avoir 12 ans, tu vas dire attention les garçons quand même, faut faire attention, tout ça. Elle va grandir, elle va avoir 15 ans, tu vas dire attention, protège-toi, tout ça. Puis après, elle va arriver à 18 ans, tu l'auras protégée, tu vas être fier de toi, tu vas dire je suis un bon père. Puis elle va arriver à 25 ans, et tu vas commencer à te dire putain, ça se trouve, je suis pas un bon père. Ça se trouve, elle est juste moche. Et ça va t'énerver, tu vois. Tu sais, c'est quand même ta famille, tu vois. Ça va t'énerver, tu vas faire, hey, viens voir toi. Tu vas raccourcir ta jupe, tu vas frotter en boîte. Non, on a discuté avec ta mère, tu nous ramènes quelque chose ce soir. Eh ben débrouille-toi, je sais pas, tiens, il y a plein de sans-papiers. Mais bon, on se plaint beaucoup de l'éducation en France, mais ça va quand même, on est bien. Par exemple, aujourd'hui en France, tu peux te marier avec qui tu veux. Ça a pas toujours été comme ça. Ouais, il y a encore des sociétés même où c'est tes parents qui te choisissent ta femme. Tes parents te disent un jour, bon bah on sort, on va te chercher une femme. Et du lait, parce qu'il manque du lait. Mais ils te disent quand même, on va te chercher une femme. Et à ce moment-là, tu sais, t'as la pression, t'attrapes ton père par la main, tu fais, papa, aimez-moi bien s'il te plaît. Aimez-moi bien. Fais pas comme ils t'ont fait avec maman. Et tu découvres ta femme le jour du mariage, en même temps que tous les invités. Tu lèves le voile, tu fais « Oh les bâtards !»« Oh les bâtards !» Et il y a tous les invités en même temps que toi qui font « Ouh !» Ouais, là c'est chaud, hein. Ah ouais, là c'est sûr, les vierges, hein. Donc tu dis à ton père, tu dis « Papa, on avait dit quoi ?»« Eh, je vois pas pourquoi il y aurait que moi. » Pour terminer, je vais me présenter. Alors, je m'appelle Arun, vous me connaissez pas, c'est pas très grave. Je suis pas très connu, en fait. Mais si jamais vous avez du mal à entrer en boîte, vous dites que vous connaissez Arun. Vous doublez tout le monde, vous passez dans la file, vous dites « Je connais Arun, je connais Arun, je connais Arun ». Vous arrivez devant le videur, vous dites « Laisse-moi entrer parce que je connais Arun ». Bon, c'est pas sûr que ça marche. Mais moi, ça me fait de la promo. Bonne soirée.
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2: Vous avez pu constater que je suis revenu à Emmanuel. J'arrête Manu. Terminé. Manu, c'est fini parce que Manu, c'était cool de s'appeler Manu quand j'avais 15 ans. Aujourd'hui, Manu, ça fait un peu... Enfin, un peu Manu, quoi. Ça fait le mec qui se fait consoler par les chansons de Renaud quand il se fait larguer par une meuf. Ah, il chiale pas, Manu. T'as retrouvé une belle gonzesse. Viens faire un tour sur mon 103 SP. C'est que des mots qui n'existent plus. Manu. C'est Manu. Il n'y a plus de mystère autour du Manu. Tu vois, si tu es dans une soirée, tu sais qu'il y a un gars qui s'appelle Manu qui va arriver, tu n'as jamais vu de ta vie, tu vois quand même à peu près la gueule qu'il a, le gars. Alors je récupère Emmanuel, parce que Emmanuel, c'est plus joli, c'est plus digne, ça a plus de gueule, ça fait la France, ça veut dire Dieu avec nous. En plus, mon prénom a repris des miles depuis les dernières présidentielles, donc moi je suis pas con, je surfe un peu sur le délire aussi, tu vois. Emmanuel, ça a plus de gueule. Alors que je pensais que mon prénom allait être...

0: enterré au cimetière des prénoms avec les autres prénoms de ma génération. Eh ben non, j'ai réussi à prendre la bifurcation et à sauver l'Emmanuel. Ça, c'est le bon délire. Alors qu'il y a des prénoms de ma génération qui sont en ce moment même, au moment où je vous parle, en train d'être enterrés au cimetière des prénoms. Et pour eux, il n'y aura pas de comeback. J'ai une pensée très émue pour les Thierry. Tu vois ce que je veux dire, il n'y a plus trop de... On va être tranquille pendant 5 minutes dans les maternités au niveau des Thierry. Parce qu'il y a une grosse période, il y a une grosse époque Thierry, tu vois. Et aujourd'hui, dites-vous-le 2 secondes, vous allez voir, c'est vrai que c'est fou Thierry comme... D'avoir collé ces 2 syllabes l'une à l'autre pour appeler un gars, quand même un délire, quoi. Thierry, c'est pas un prénom qui se dit, c'est un prénom qui se gueule. Thierry ! Oh putain, Thierry ! Thierry, il est dedans, il n'entend pas parce qu'il écoute de la zik et le mec n'a pas les clés. Faut que Thierry sorte pour lui ouvrir, tu vois. C'est ça la journée des Thierry en général, tu vois. Faut qu'ils aillent ouvrir à un gars. Tout ça, tous ces prénoms de ma génération-là sont en train de dégager au profit de vieux prénoms qui reviennent à la mode, tu vois. Marcel, Suzanne, ça revient à la mode. Les nôtres, ils dégagent. Jean et Louis refont une petite carrière, mais solo. Tous les prénoms où tu peux mettre mon devant, ça dégage. Ça va, mon Jean-Louis, bah alors, qu'est-ce que t'as ? Et t'es nous foot encore, toi ? Bah, on t'attend, là, tout le monde est là. Il y a Manu qui est arrivé, il y a mon Thierry. Manque plus que notre patoche, on va être bonnard. Ce qui est fou, si on revient 2 secondes sur les Thierry, c'est d'imaginer, pardon les gars, je sais que vous êtes très très nombreux ce soir, mais c'est d'imaginer que les Thierry qu'on connaît aujourd'hui, qui sont nos amis, nos oncles, ont été des bébés. On s'imagine pas bercer un nourrisson de quelques kilos qui s'appelle Thierry. T'imagines pas faire « Pleure pas, mon petit Thierry !» Tu vois, ça marche pas. T'imagines bercer un gars de 85 kilos. Tenez-lui les pattes, les gars, il chiale pas, mon tien. Tous ces prénoms-là, vraiment, ça dégage. Chez les filles, j'ai là aussi une pensée très émue pour les Véro. Là aussi, on va être tranquille. Vous n'avez pas rencontré à la maternité des Bleuets ou je sais pas quoi, une gamine qui va naître, qui va s'appeler Véronique demain matin. Ça, je peux le vous signer sur le papier que vous voulez. Ça n'arrivera pas. Si t'es dans la même pièce qu'une personne qui s'appelle Véro, tu peux être sûr que c'est pas un bébé. Tu peux lui taxer une cigarette. Ça, ouais.
1: Ouais, bah, je sais pas ce que j'en ai foutu, mais j'en avais tout à l'heure. Allez-y, les gars, servez-vous.
0: Ah, merci, Véro.
1: Bah, c'est les clopes. Bah, se faire chier pour 2 clopos. Servez-vous, j'ai 2 paquets.
0: Ah, merci, Véro. Donc, je récupère Emmanuel, c'est normal, je suis désolé, mais c'est comme ça. Attention, aujourd'hui, j'assume, j'adore m'appeler Emmanuel, je trouve ça très joli, je trouve ça très digne, tout ce que vous voulez, mais quand j'étais petit, que j'entendais mon prénom dit en entier par mes parents, quand tes parents t'appellent pas Titi, Lili, Boubou, Chouchou, mais Emmanuel, c'est que tu vas t'en prendre une. Donc moi, j'étais pas con, quand il m'appelait Emmanuel, je venais pas. En plus, le rapport à la tarte dans la gueule à La Réunion, il est infime, on y va beaucoup plus vite qu'ici. On se pose pas de questions avant de te la coller, tu vois, il y a 0 galère avec ça. On te prévient pas que tu vas la prendre, il n'y a pas de bande-annonce de tu vas en prendre une, le film sort directement sur ta gueule en HD. Zéro galère avec ça.
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2: Une fois, je suis allé faire du shopping et une meuf, elle m'arrête, elle me dit « Vous avez combien d'articles ? Vous voyez de qui je parle ?» Bah elle fait rien en vrai. Non mais c'est triste, elle fait « Vous avez combien d'articles ?» Tu dis 7, elle fait 1, 2, 3, 4, 5, 6, 7, allez-y. Il n'y a même pas de suspense, c'est pas genre elle fait 1, 2, 3, 4, je sais pas. C'est toujours la même chose, c'est dur. Parce que tu peux venir avec 11 articles, elle va dire 11. Normalement, on n'a pas le droit, hein. Allez-y. Tu viens avec 20, elle va dire 20, c'est beaucoup, hein. Allez. Et tu vois qu'elle s'ennuie, pourquoi ? À la fin, elle te pose une question, genre, vraiment, ça s'est bien passé. Mais qu'est-ce que tu veux qu'il se passe ? C'est une cabine d'essayage. T'as déjà vu un mec, il est sorti comme ça. Ah, c'est trop mal passé, hein ! Elle dit ça parce qu'elle est gentille, quoi. Et en vrai, elle s'en fout. Je sais qu'elle s'en fout, parce qu'une fois, je lui ai dit, franchement, c'est mal passé. Elle a fait... C'est dur. Il y a des trucs bizarres dans la vie, hein. J'ai du mal à dire non dans ma vie. C'est vraiment... C'est un truc qui me pose problème. Je te jure, j'ai... Tu sais, moi, j'aime pas trop le couscous, tu vois. C'est dur, hein. Là, je vous le dis comme ça et tout, mais je vous le dis, c'est... pour un rebeu, c'est pas facile. Non, parce que ma mère, à chaque fois, je rentre en Alsace, elle me fait un couscous, t'as vu? Et moi, je peux pas lui dire j'aime pas. Elle met beaucoup d'amour. À chaque fois, je rentre, mais... Tu sais, c'est pas que j'aime pas. En fait, je l'ai trop mangé. J'ai 32 ans, je mange tous les vendredis à midi. J'ai compté, ça fait 1800 couscous, la vérité. Et à chaque fois, elle met plein d'amour. Genre, elle arrive, elle fait couscous. Et moi, je suis là... Couscous. Elle me dit, t'es content? Je suis, mais tu parles, je suis trop content, oui. Et en fait, j'en peux plus, t'as vu? Mais je peux pas lui dire, c'est trop compliqué. Donc t'acceptes, c'est comme quand t'es avec des potes et t'en as un, il dit, les gars, on va manger. Je dis, ouais, vas-y. Il dit, ouais, on mange quoi? Et moi, je dis, comme vous voulez. Donc, moi, je dis, comme vous voulez. J'ai envie d'une pizza. Dans ma tête, je me dis, Charla, c'est une pizza. Mais je vais pas imposer mon truc. Je veux qu'il choisisse. Je veux qu'il soit bien, c'est mon pote. Du coup, il me dit, vas-y, comme on veut. Bah, tu sais quoi, au hasard, un sushi. Je dis, ah, le bâtard, rien à voir avec une pizza. Je dis, c'est pas grave, c'est mon pote. Vas-y, sushi, c'est bon. Et on marche et il me dit, sushi, ça te va? Je dis, sushi, nickel. On marche, on va vers le sushi comme ça. Et là, d'un coup, il me dit, tu sais, j'ai pris sushi parce que je sais que t'aimes bien, tu vois. Je dis, mais pourquoi tu fais en fonction de moi? Il me dit, parce que je veux que tu manges bien. Je dis, mais moi aussi, je veux que tu manges bien. Il me dit, ouais, mais du coup, je savais pas. J'ai pris... Je dis, mais. Et tu vois, c'est une confrontation de gens gentils. Et c'est mon pote à la base. Mais au fur et à mesure, je l'aime moins. Tu vois. Et on marche et on va même plus au sushi, on se prend la tête. Je te jure, on finit au grec. Je dis, la vérité, tu voulais quoi à la base? Il m'a dit une pizza. Je dis, moi aussi. C'est compliqué. Ah. Je suis rentré là il y a pas longtemps, j'ai parlé avec mes frères et sœurs, je leur ai dit j'aime pas le couscous et tout. Non, je leur ai dit, ils m'ont dit, voilà, ils m'ont dit non, t'acceptes, t'as vu. Ils m'ont dit, plus important, parce que t'es la famille et tout. Ils m'ont dit, mais parle-en à papa et maman, t'as vu. Du coup, je suis rentré là il y a quelques semaines, et je mangeais avec mon père, ma mère, on mangeait un couscous du coup. Et là, je me lève, je leur dis, ça y est, stop, moi, le couscous, je peux plus. Et ils étaient choqués, je me suis dit, ouais, c'était peut-être pas le bon moment, parce que celui-là était vraiment bon, la vérité. Et là, mon père, il me regarde, il me dit, hey, t'inquiète, y a rien, si t'aimes pas, c'est pas grave. Il me dit, moi, je le mange que pour ta mère. Ma mère, elle a dit, foutez de ma gueule, là, ou quoi? Elle a dit, moi, je le fais que pour vous. Et depuis ce jour-là, on brunch, alhamdoulilah.
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2: En France, vous êtes angoissé par la philo. En France, vous avez ce rapport du bac philo qui est un problème. En Belgique, on est plus tranquille. Vous pouvez citer un grand philosophe belge. Ça vient pas spontanément. Moi, j'ai tapé sur Google « philosophe belge ». Le premier qui sort, Jean-Claude Van Damme. Mais c'est pas le plus mauvais, c'est pas le plus mauvais de l'équipe. Je vous donne une phrase de Van Damme. Ça va vous faire la soirée et peut-être même les jours qui vont suivre. Il a vraiment dit, et c'est magnifique, un bon truc pour avoir l'air d'avoir 10 ans de moins, quand on te demande ton âge, vieillis-toi de 10 ans. C'est brillant, ouais. Je vous laisse un peu le temps parce que faut la digérer, mais non, j'ai réfléchi un peu à la philo en me disant, mais à partir de quand dans l'histoire de l'humanité les humains ont réfléchi à la mort? Et je pense que c'est arrivé tout de suite. Le jour où un premier homme est mort, les autres n'ont pas compris. Ils se sont dit, mais qu'est-ce que c'est? Il était là, ça fait longtemps qu'il dort. Meilleur. Alors j'explique pour le jeune. Le premier homme à nous avoir quittés s'appelait Meilleur. Et c'est comme ça qu'on a pu en déduire que ce sont les meilleurs qui partent. Ça c'est une vanne, ne la tentez pas chez vous. Vous allez prendre un bide, hein. C'est un truc de professionnel. C'est testé en soufflerie. Et donc Meilleur n'est plus. Et les autres comprennent autour quelque chose de très important pour nous. Ils comprennent que les choses ont une fin. Et c'est rassurant de savoir que les choses ont une fin. Et je ne dis pas ça que pour les films de Michael Haneke, mais de manière très globale. Et cette fin, il lui donne un nom, il l'appelle la mort. Et il y en a un qui pige autour ce que ça représente pour lui. Il dit, merde, si Meilleur n'est plus, s'il est mort, s'il se réveille jamais. On a perdu sa recette exceptionnelle du pudding. Et donc, à partir de ce moment-là, les humains ont compris que quand il y avait un savoir, il fallait se le transmettre. C'est le début de la civilisation. Nous sommes le réceptacle de tous les savoirs transmis depuis ce moment-là. La seule chose qu'on a perdue, et c'est définitif, c'est la recette exacte du pudding. On ne saura jamais comment faire un bon pudding. C'est dingue. Bien plus tard dans l'histoire de l'humanité, les Anglais ont essayé d'en faire. Ça ne peut pas être les bons ingrédients. Je crois qu'on l'aurait goûté. Donc, je suis parti sur l'art, où je montre des tableaux qui est assez intéressant. Il y a un très beau tableau du Caravage qui s'appelle « La mort de la Vierge Marie ». Très, très beau. La Vierge Marie, tout le monde connaît. Hein. L'inventrice du... Tu vas pas me croire. Il y a une partie aussi qui est assez intéressante. Une fois qu'on est mort, si on a choisi de se faire incinérer, que faire des cendres? Et en fait, il y a énormément de possibilités. Je ne savais pas qu'il y avait autant de possibilités. Alors, je ne peux pas tout vous expliquer, tout ce que j'ai appris, mais j'en ai gardé trois différentes que je trouve assez dingues. La plus dingue, aux Pays-Bas, c'est possible de léguer un sextoy. Je vous jure, ça ressemble vraiment à un god transparent. Et dedans, vous mettez les cendres du défunt. Je vous promets que c'est vrai. Vous pouvez taper sur Google en sortant. Bon, après, je crois que le modèle que j'ai vu, c'est le modèle si le mari décède en premier. Parce que sinon, ça fait quand même beaucoup de changements d'un coup. Autre possibilité, ça c'est fou, on peut mélanger les cendres à de la dynamite pour en faire des feux d'artifice. Mais ça, je trouve ça sympa, c'est festif, c'est-à-dire sur une belle plage, on imagine, le soleil se couche, quelqu'un dit, ben voilà, c'est son vrai départ, et là, poum! Oh la belle bleue, oh la belle verte, oh la belle mer. Et la dernière, qui est celle qui moi m'angoisse le plus, psychanalytiquement parlant, on peut mélanger les cendres du défunt à de l'encre pour s'en faire des tatouages. Voilà, bon, chacun évidemment fait ce qu'il veut, hein. Ça, vraiment, on n'avait pas de jugement, mais aux États-Unis, ça se fait. Moi, c'est vraiment jamais ça que je vais choisir. Déjà, moi-même, vivant, je déteste les tatouages. Et je racontais cette anecdote dans un dîner un peu mondain, comme ça, et puis il y a une dame qui, très chic, et qui s'énerve, qui dit, non, mais vous comprenez rien, le tatouage, c'est la mémoire. Et là, j'écoute, et elle m'explique qu'en fait, elle, sur son pied, elle s'est fait tatouer le prénom de ses deux enfants et la date de naissance. Bon, la mémoire, elle en a deux, ça se retient. Enfin, J'ai dit, pour pas oublier les anniversaires, est-ce que vous avez pensé à cette idée incroyable du post-it sur le frigo? Et elle s'énerve. Non, mais vous comprenez rien. Et si un jour j'ai Alzheimer? Je dis, bah ouais, mais si un jour t'as Alzheimer, tous les matins, tu vas te demander qui sont.
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3: Bonjour, je me présente, je m'appelle Michael, je viens de Montréal. Et si je suis là ce soir devant vous, c'est parce qu'on m'a dit que vous n'étiez pas bien dans votre peau. Moi, je suis bien dans ma peau. C'est vrai, en même temps, j'ai de la place. Non, et j'ai pas toujours été bien comme ça, vraiment. Et ce soir, je suis là pour vous parce que ça se voit que vous êtes pas bien dans votre peau. On en voit même sur qui c'est la peau qui est pas bien dessus. Quand elle plisse comme ça, c'est qu'elle veut partir pour la laisser tranquille. Non, et ce soir, je vais vous donner mon astuce pour vous sentir bien. Et en fait, mon astuce, elle est toute simple. Vraiment, j'étais pas bien du tout. Vous m'auriez vu ne serait-ce qu'hier soir, déjà. Hier soir, j'étais complètement bourré. Je vous souviendrai. J'ai juste des flashs à faire. Ça va, les garçons? C'est pour la question. Non, c'est vrai que... Non, on va pas parler de ça ce soir. Et il y a un an, vraiment, j'étais pas bien du tout. Il y a un an, j'étais pas bien. Comme les poils pas bien. C'est de l'humour du Québec. Non, j'étais vraiment pas bien du tout. Et là, je me suis dit, j'étais au bord du gouffre comme ça. Et je me suis dit, Mikey, faut que t'avances. Ce que j'ai fait, du coup, je suis arrivé au fond du gouffre. Je me suis tout cassé, les deux bras entièrement. La jambe droite complètement pétée. Et deux fois le coccyx. Ouais. Enfin, ça, c'était pas à cause de la chute. C'est un petit infirmier très sympathique. Jolie, ils appelaient. Comme quoi. Un avant-bras, ça rentre. Non, mais c'est pas la question. C'est vrai que c'est pas la question. Non, mais c'est pas la question. Je m'égare. Revenons. Non. Non, vraiment, j'étais pas bien du tout. Et j'ai changé grâce à un seul mot. Un mot peut changer votre vie, vraiment. Vraiment. Et ce mot, j'aimerais vous le donner ce soir. Ce mot, c'est simplement « j'accepte ». Dites-le après moi. J'accepte.
4: J'accepte.
3: Plus d'énergie. J'accepte.
4: J'accepte.
3: OK, on va commencer le travail au cas par cas. Mais avant, j'aimerais passer un petit message personnel, si ça vous dérange pas. Johnny, si jamais tu es ce soir dans l'assistance, reviens, s'il te plaît. J'ai ta montre. Maintenant que le message est passé, on va pouvoir démarrer le travail de groupe. J'aimerais commencer par un enfant. Toi, par exemple, là-bas, comment tu t'appelles? Nicolas. OK, Nicolas, c'est quoi ton problème? T'as quel âge déjà, Nicolas? Un petit bonhomme? 48 ans? T'es déjà du bel enfant. C'est quoi ton problème? T'es un nain. D'accord. J'accepte. Il faut que tu acceptes. Vois le côté positif, Nicolas. OK, la vie, elle te dit que tu seras obligé de te nourrir de premier prix parce que t'as jamais accès aux produits supérieurs. J'accepte. OK, Nicolas, la vie, elle te dit tous les matins quand tu iras prendre les transports en commun, t'auras toujours la tête dans le cul, mais ça sera jamais le tien. J'accepte. J'aimerais qu'on passe maintenant à une deuxième personne. Toi, par exemple, comment tu t'appelles?
5: Eudes. OK, Eudes.
3: C'est quoi ton deuxième problème? Pardon? T'as pas de bras? D'accord. Des deux côtés. T'as pas de bras du tout. D'accord. J'accepte. T'as pas de jambes non plus? J'accepte. Faut que tu vois le côté positif. T'es unique. Y en a pas deux comme toi.
5: Heureusement d'ailleurs, sinon j'aurais pas quoi en foutre. Ou alors il en faut plein pour faire un baby-foot, mais c'est pas la question.
3: C'est pas du tout la question à ce moment-là. Mais... Eudes, accepte ça. Eudes, en fait, c'est ce qu'on appelle un homme tronc, c'est ça? Ouais. Alors déjà, je tiens à te dire que je te soutiens à mort. Je trouve que le mot homme tronc est très mal choisi pour les gens comme toi. Visuellement, tu ressembles quand même vachement plus à une bûche. Bûcheman, à la limite, quoi. Et Eudes, en fait, il y a une question que je pense que tout le monde se pose sur les hommes troncs. Ça s'arrête tout, en fait. En gros, Eudes, tu possèdes-tu une bite? Non. Ah, ça, c'est génial. Parce qu'avoir une bite quand on n'a pas de bras, c'est hyper frustrant. Vois le côté positif, toujours. Hein. Vois vraiment, faut que tu vois le côté positif. T'es le seul dans l'assistance qui peut s'habiller avec une chaussette de ski. OK, de la vie, elle te dit, le seul métier que tu pourras faire dans ta vie, c'est boudin de porte. J'accepte. OK,
5: sérieux de la vie, elle te dit toute ta vie tu ressembleras à un gros tic-tac mais sans le côté mentholé. J'accepte, hein. Vois le côté positif, Eudes, vraiment. Et j'aimerais qu'on termine avec une dernière personne que je vois qui, depuis tout à l'heure, est pas bien du tout. Je le vois sur son visage. C'est le jeune homme qui est là-bas. Qu'est-ce qui t'est arrivé, mon petit bonhomme? Comment tu t'appelles? Sébastien. Ok, Sébastien, c'est quoi ton problème? On t'écoute. D'accord.
6: I'm so sorry.
5: Je suis désolé, c'est que je pensais pas au craquer devant vous, mais... Le problème qu'a vécu Sébastien, j'ai vécu la même chose il y a pas très longtemps, c'est pour ça que ça me touche tout particulièrement. Et Sébastien, même dans les autres boutiques, il les avait plus en 36. Tu vois, il y a toujours pire. Alors arrête de nous faire chier, la bûche.
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2: Il y a des parents par applaudissement ou pas? Oh là là, tout est compliqué, laisse tomber, élever des gamins, la grossesse. Le seul truc bien quand t'es enceinte, c'est que tu peux enfin arrêter la contraception. Moi, la contraception, c'est catastrophique chez moi. Là, j'ai un stérilé, d'accord? On se parle quand même d'un harpon en fer forgé, hein? Non mais, bah oui, non mais attends, les quelques fois où tu fais encore l'amour avec ton mari, l'autre il est là, je l'ai senti. Ah, mais attendez, j'étais la première surprise. J'étais là, attends, mais c'est une excellente nouvelle, mon amour. Au moins, il y en a un de nous deux qui sent quelque chose, quoi. La pilule? Qui a inventé la pilule? Moi, la dernière fois que j'ai pris la pilule, c'est simple, j'ai pris 10 kilos et de la moustache. Mais je vous promets, il y avait écrit Jasmine sur la plaquette. Je ressemblais à Jafar. Ah bah, 99% d'efficacité, si plus personne veut te baiser, c'est sûr, hein. Ah bah une belle invention quand même. Je sais pas si vous en avez entendu parler, mais ils sont en train de plancher sur la pilule contraceptive pour hommes. Mesdames, est-ce qu'on va faire confiance? Non mais je pose la question aussi. Moi, la seule fois où mon mari a dû penser à un truc à heure fixe, ma fille est restée enfermée à l'école. Voilà. Non mais il ne faut pas donner autant de responsabilités aux hommes. Ce n'est pas, ils ne connaissent rien au corps humain. Le corps des femmes, je t'en parle même pas. La dernière fois, mon mari vient me voir et il me dit « Mais mon cœur, quand tu fais pipi, le tampon il sort ?» J'étais là « Oui, oui, oui, mon amour, oui. » Et on le suce et on le remet. Voilà, c'est bon. J'adore observer les têtes des mecs à ce moment-là. Ils sont là... Excellente panne, ouais. Mais du coup, quelle est la réponse? Non, ne vous inquiétez pas, messieurs. Je vous adore. J'adore mon mari. Pas d'inquiétude. Mon mari qui m'a quand même donné deux belles princesses. Hein. Ouais. On a eu la première assez facilement, pour tout vous dire. On a juste changé de trou et la magie a opéré. Et ça marche. Ça marche. Mais pour la deuxième, ça a été plus compliqué. Et les gens s'impatientaient. Vous avez capté ça? Les gens, ils aiment bien avoir ton planning de procréation. C'est très important pour eux. Ils étaient là, bah Marine, Joséphine a 4 ans. Il serait temps de lui donner un petit frère ou une petite sœur. Franchement, ne dites jamais ça. Mais parce qu'on ne peut pas vous dire la vérité, tu vois. Je ne pouvais pas répondre, bah Brigitte, j'aimerais bien. Mais mes ovaires sont pourris. Et ton fils ne bande que quand il dort. Hein. Et puis dès que ça met du temps à venir, il y a une phrase qu'on entend systématiquement, nous les femmes, c'est « arrête d'y penser ». Hein les filles, c'est vrai ou pas? Hein, c'est dans ta tête, ce genre de conneries. Là, j'ai quand même une copine proche qui m'a dit « ça t'arrivera quand tu t'y attendras le moins ». J'étais là « ah d'accord ». Mais on se parle d'une grossesse ou d'une faciale? Je ne sais plus. Oui. Non, moi je parle de tout ça hyper librement, de la baisse de libido et tout, parce que je ne suis pas du tout frustrée. J'ai bien profité étant plus jeune. Ah bah j'ai fait une école de commerce. Alors écoutez, c'est un peu cher, hein, mais c'est 30 000 euros bien investis. Hein. Vraiment, je... ouais, ouais. Même encore aujourd'hui, quand je rembourse l'emprunt, je suis là, à mes souvenirs. Et maintenant j'ai mis le RIB du compte commun, donc mon mari rembourse la moitié. Enfin, c'est un régal, vraiment, un régal. Alors là, je vois les visages des mecs qui se crispent. Hein. Vous n'aimez pas trop entendre ça de la bouche d'une femme. C'est vrai ou pas? Nous, on le sait, les femmes, parce que quand vous datez Nana pour la première fois, vous lui posez toujours cette question. Et toi, t'as couché combien de gars? Hein? Et on sent, à ce moment-là, que 122 n'est pas la bonne réponse. Hein, les filles? On est là... Ah bah moi, je me suis beaucoup cherchée. On m'a beaucoup trouvée. Hein? Mon mari, c'est différent. Hein. Mon mari, j'ai compris qu'il s'en était enfilé une paire au moment où il a fallu trouver un prénom à notre première fille. Ouais, ah bah, tous les prénoms lui évoquaient quelque chose, hein, vraiment. Moi, j'ai une théorie. Hein. Je pense que c'est pour ça qu'en 2025, les petites filles s'appellent Colette, Simone. C'est les seules qu'ils n'ont pas encore baisées, voilà. Mais maintenant, le sexe, ça m'intéresse plus du tout. Je veux dire, je trouve ça trop compliqué. Voyez ou pas? Faut faire pipi avant, pipi après. Putain, la douche avant, la douche après. Faut s'épiler, t'es là-haut. Je suis venue pour me faire sauter ou pour l'appendicite? c'est bon. Eh, mon mari, ça le rend dingue. Il est là. Il n'a plus envie de moi. Ça t'arrivera quand tu t'y attendras le moins.
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2: Mais c'est une manie dans notre pays d'opposer les gens les uns aux autres. Moi, j'habite un quartier chic à Paris et au moment des gilets jaunes, j'avais une voisine qui était favorable. Elle m'a dit, quand j'ai découvert sur BFM TV ces hommes burinés, au physique un peu massif, et ces femmes bien en chair au brushing approximatif, j'ai dit à Pierre-Edouard, je savais qu'il y avait des gens qui gagnaient moins que nous, mais je pensais pas à ce point-là. Il y a vraiment des gens qui souffrent, on doit être solidaires. On a mis un gilet jaune sur le tableau de bord de la Bentley. Ils nous l'ont brûlé quand même. Alors les gens sont inquiets pour les retraites, mais en plus, depuis le mois de janvier, on a l'impôt à la source. Vous savez que la source, normalement, c'est quelque chose qui jaillit. En France, on a inventé la source qui aspire. Normalement, au début du mois, vous aviez de l'argent jamais assez, mais il y avait une partie pour les impôts, vous l'oubliez, vous le dépensiez, vous enchaîniez avec le mois d'après. Là, non. Là, dès le début du mois, c'est à la source. Le 5, t'as l'impression d'être le 15. Les enfants, ils disent, maman, tu peux acheter ça? Non, c'est parti à la source. Il y avait Manon des sources, il y a Macron à la source. Il nous a beaucoup plu au début parce qu'il était jeune et beau. Et notre époque a le culte de la jeunesse et de la beauté. Et c'est un tort. Parce que la jeunesse, ça passe. La beauté, ça passe aussi. Enfin, pas pour tout le monde d'ailleurs. Parce que quand t'es moche au départ, tu deviens rarement beau vieux. Hein, un jeune boudin va pas devenir un vieux canon. Non, mais les gens aussi se sont beaucoup moqués parce que Brigitte Macron est plus âgée, excusez-moi, mais une différence d'âge dans ce sens-là, en tant que femme de plus de 50 ans, je trouve ça formidable, ça nous donne à toutes de l'espoir. Moi, maintenant, quand je suis avec un amoureux qui me prend la tête, je dis attention, sinon je fais une macronade. La mode étant un éternel balancier, peut-être que dans quelques années, les rides deviendront la mode. Peut-être que dans quelques années, les femmes se précipiteront chez le médecin en disant « Docteur, je vous en prie, faites quelque chose. Je me supporte plus. J'ai l'air trop jeune. Vous pourriez pas m'injecter des petites rides au coin des yeux, puis des taches sur les mains, et un double menton de dindon, je vous en prie. J'ai tellement peur que mon mari me quitte pour une plus vieille. » Peut-être que dans quelques années, dans les soirées mondaines, on dira « Mais c'est incroyable, elle est magnifique, hein. Elle a pris un coup de vieux, c'est... elle a dû faire quelque chose, je l'ai croyé il y a 3 semaines, elle était beaucoup plus jeune. Hein. Elle a dû aller voir un vieillologue réputé, c'est très bien fait, regarde, de dos le lycée, de face le musée. » Alors pour en revenir aux riches et aux pauvres, il y a des riches qui sont pauvres de cœur, il y a des pauvres qui sont riches de générosité, il y en a qui donnent sans compter, il y en a sur qui on peut compter pour rien donner, il y en a qui donnent uniquement si c'est défiscalisé. Et moi je crois que le plus important finalement c'est la richesse du cœur. Et vous savez pourquoi? Parce que sans richesse du cœur, on est forcément pauvre d'esprit.
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2: C'est vrai que c'est agréable de se faire aider. Avant, quand t'étais paumé en voiture ou que tu cherchais quelque chose, tu pouvais soit pleurer tout de suite, soit demander à ta femme de chercher sur une carte. Et pleurer dans un deuxième temps. Aujourd'hui, deux accessoires viennent en aide au conducteur. Un accessoire faisant appel aux dernières technologies, le GPS, et un accessoire plus ancien qu'on appelle le conjoint. Alors, que choisir? Je me suis dit que pour répondre objectivement à cette question, le mieux était de faire un comparatif entre le GPS et le conjoint. Alors, la question que nous allons nous poser ce soir, si vous le voulez bien, c'est: vaut-il mieux avoir un GPS ou une femme? Commençons par les défauts des deux aides. Tout d'abord, le GPS. Le GPS peut rendre con. Je m'explique. Récemment, un homme est décédé car son GPS ne lui avait pas indiqué qu'un lac artificiel avait été construit là où avant il y avait une route. Donc il a foncé dedans avec sa voiture. Mais j'imagine la scène. Allez tout droit. Il y a beaucoup d'eau quand même. Hein. Allez tout droit. Bon d'accord, mais c'est la dernière fois. Et le mec est mort. Faut être con quand même. Le conjoint aussi a des défauts, dont un récurrent. Il t'indique les places de stationnement une fois qu'on les a dépassées. Avec ce petit geste qui énerve bien quand t'es sur une voie à sens unique sur laquelle tu peux pas faire demi-tour, bah, pourquoi tu t'es pas garé là? Ça énerve ça.

0: Le conjoint connaît souvent le bon chemin. Par contre, il ne différencie pas la droite de la gauche. Ce qui fait que ses conseils ne servent à rien. Car même si tu sais que pour elle, la gauche équivaut à la droite, il est fort possible que pendant le trajet, la gauche repasse à gauche à un moment, et ainsi de suite. Point suivant, le GPS ne fait aucune remarque sur ta façon de conduire. Chose très appréciable, le GPS ne parle que s'il a quelque chose d'intéressant à dire. Le conjoint est plus en gêne. Car lui n'hésitera pas à te dire que tu conduis trop vite. Et s'il est trop timide pour te le faire remarquer, il s'arrangera pour te le faire comprendre. Car dans les moments de stress, le conjoint a un pouvoir magique. Il freine grâce à une pédale invisible. Eh oui, si ta femme pense que tu devrais ralentir, elle fera comme s'il y avait une pédale de frein devant elle. Après des années d'études, on ne sait toujours pas pourquoi. Point suivant, le GPS a un volume facilement réglable. Eh oui, avec un doigt, tu peux baisser ou augmenter le son du GPS. Alors que le conjoint a un volume très approximativement réglable. Les études l'ont prouvé, il est très difficile de régler le son du conjoint. Surtout avec un doigt. Néanmoins, si tu sais te servir de ta main, tu peux y parvenir. Et avec une batte de baseball, tu peux même le mettre en mute d'un seul coup. Point suivant, le GPS peut être volé si tu l'oublies dans la voiture. Comme je sens que vous allez poser la question, je vous le dis tout de suite, il est très rare qu'on plie la porte de votre voiture pour vous voler votre femme. Même si vous faites exprès de la laisser sur le siège passager, avec ses bagages et un peu d'argent. Point suivant, le GPS te prévient en cas de bouchon, pour t'éviter un stress inutile. Alors que le conjoint savait bien qu'il fallait pas passer par là. On te fout bien les nerfs. Je crois que la démonstration est faite. Hein. Il faut privilégier le GPS. Et si certains d'entre vous ne seraient pas encore convaincus, je vais rajouter quelque chose. Le GPS utilise une carte routière, alors que le conjoint utilise ta carte bleue. Voilà, je crois que je vous ai laissé donner assez de motifs pour vous engueuler sur le chemin du retour. Donc bonne soirée.
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3: Moi, je me rappellerai toute ma vie. La première fois que j'ai fait du théâtre, c'était au collège Gustave Courbet à Trappes. J'étais en 6e nef, dans la classe de Madame Laferrière, une prof de maths, une méchante. Elle avait un physique de méchante, je me rappelle. Le genre de meuf, même de face, on aurait dit qu'elle était de profil, tu vois. Un Picasso, cette dame, elle m'énervait, Mais dans sa classe, il y avait Isabelle Truong. La plus belle asiatique de tout le système scolaire, là. Et comme elle aimait bien les maths, je faisais semblant de comprendre les maths, tu vois. Un X plus 2X? Et t'es qu'elle a un inconnu? Mais c'est qui, ça? Heureusement, un jour, la prof, elle demande « Qui peut venir me dessiner au tableau une parabole ?» Là, dans ma tête, il y avait le jour de gloire est arrivé. Contre nous de la tiramisu. Debout au tableau, je vous jure. J'étais au tableau comme si j'allais recevoir la Légion d'honneur. Tu as fait une ronde et la montagne. J'ai pris la craie, je lui ai dessiné la plus belle parabole qu'elle ait jamais vue. J'ai même dessiné la prise spirituelle qui va avec. Là. J'ai dit, madame, avec ça, vous pouvez capter toutes les chaînes avec ça, là. Elle m'a dit, tiens, moi. Grâce à moi, vous captez la BBC, c'est comme ça que vous menez. Dehors, il n'y a rien de plus humiliant au monde qu'une prof qui crie fort dehors devant tout le monde, comme ça. J'ai regardé Isabelle Truong pour un peu de soutien, tu vois. Elle a fait...

0: connasse asiatique, là, qui rend pas service. Et moi, je vous jure, j'étais sûr d'avoir bien fait, tu vois. Elle m'a dit, dehors. Je dis, ça va, c'est bon, pas la peine de gueuler. Je sais comment ça s'écrit, c'est pas la peine de... Et là, je me suis retrouvé dans un couloir, avec plein d'autres élèves qui croyaient avoir bien fait, tu vois. Et dont un qui était vraiment vénère. Il y en a un, il était chaud, je me rappelle. Et je lui dis, et toi, qu'est-ce que t'as fait, toi? Il m'a dit, moi, c'est un prof, là. Elle a dit, qu'est-ce qui, selon vous, ressemble plus à un triangle isocèle? Je dis, qu'est-ce que t'as répondu? Mais je lui dis, une techa, tu vois, une techa. Ça ressemble, hein, ça. C'est isocèle, t'as eu? Ça a deux côtés prépondérants et une base onirique. Une techa, t'as eu? Oh là, elle m'a dit, dehors! J'ai dit, mais elle a jamais vu de techa ou quoi, elle? Charles se réveille, elle a plus de techa, Charles. Et t'as pris combien pour ça? 4 heures de colle, dont 2 avec sursis. Oh! Pendant qu'il y en a qui accumulaient les connaissances, nous on accumulait les ordres de colle. C'est pour ça qu'on se retrouva fort dépourvu lorsque notre avenir fut venu, là. On était de la merde, tous. Mais lui, mesdames, messieurs, lui, c'était un dernier de la classe. Mais lui, c'est vrai, on voit que c'était un vrai dernier de la classe. Hein. Un véritable, parce que déjà dans mon collège, le collège Gustave Courbet à Trappes, c'était le dernier de tous les collèges. Dernier de la classe dans le dernier de tous les collèges. J'ai essayé, c'est impossible. Hein. Faut être un radiateur, tu vois. Chaud et immobile, quoi. Je dis, Roya, mais Roya, comment tu fais pour être dernier de la classe comme ça? Comment tu fais? Il m'a dit, Alhamdoulilah, c'est grâce à Dieu, ça. C'est Dieu qui m'a donné ce pouvoir à moi et à toute ma famille. Alhamdoulilah. On est des derniers de pire en fils, nous. Merci. Je dis, toi, tu seras mon ami d'enfance, toi, viens. Et on a commencé à se balader dans les couloirs. C'est la vérité, tout ça. Hein. Et au bout du couloir, on est tombé sur l'amphithéâtre. Et au milieu de l'amphithéâtre, on est tombé sur quoi? Une classe de blonds aux yeux bleus. La sixième une. Et eux, ils faisaient de l'improvisation théâtrale, eux. Il y en a un qui courait en criant « Je suis une libellule !» Oh, c'est vrai. Il y en a un autre qui criait « Je suis un coccinelle !» Je dis « Tiens, c'est ça. Ça, c'est bizarre, ça. » Nous, on n'a pas compris quand on a vu ça. Et quand on ne comprend pas, nous, on insulte. C'est la tradition chez nous depuis des millénaires, c'est comme ça. Hé, hey, la libellule, non. Tu touches la côte au rêve ou quoi? Hé, hey, la libellule, quand vous avez... Quand vous... Ah, nique ta mère, nique. Et le prof papy, il était désemparé. Bravo. Il est fort simple de tenir son langage sur cet arbre perché, hein. Descendez donc. Hé, hey, la libellule, il pleut.
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2: Je m'appelle Laurent Fabé, j'ai grandi à Marseille. Marseille, c'est une ville incroyable. Marseille, c'est le multivers. Pour ceux qui n'ont jamais mis les pieds à Marseille, c'est une dimension parallèle. Je veux que vous imaginiez la gare du Nord. Ben Marseille, c'est la gare du Nord. Tu rajoutes des palmiers, tu mets la mer, c'est la gare du Nord mais en ville. Tu vois ce que je veux dire ou pas? C'est ça, t'arrives là-bas, hop, le premier truc qui te saisit, c'est l'odeur de pisse. C'est-à-dire, le mec, il est là, viens là, viens là. T'as un mec qui joue de l'accordéon, il joue du djoul avec des moignons, comme ça, hop. Y'a un mec qui fait la manche, il t'attrape, il te dit, hey, j'ai rien mangé depuis 2 ans, donne. C'est la ville numéro 1 de l'exagération. Tout est exagéré en permanence. Par exemple, les travaux. La ville est complètement défoncée. Je me dis, c'est pas possible, le maire de la ville, c'est Anne Hidalgo, c'est pas possible autrement. Elle a tout défoncé, il y a des mecs, ça fait 35 ans, ils sont sur un rond-point, ils font le même truc, ils ne savent pas ce qu'ils font, ils ne savent pas pourquoi ils sont là. Le mec, il est sur un rond-point avec un marteau-piqueur, tu t'arrêtes à sa hauteur, tu ouvres la fenêtre, tu dis, tu fais quoi? Tu dis, ah, je sais pas, moi on m'a dit de faire ta-ta-ta, moi je fais ta-ta-ta, bon. Le marquage au sol, c'est pareil, on dirait des dessins d'enfants comme à Paris. Je suis sûr que le mec, il a dit à son fils, pas même papa, il fait ta-ta-ta, prends les crayons de couleur, vas-y, dessine par terre. Marseille, ville numéro 1 de l'exagération en permanence. On ne peut pas parler normalement. Par exemple, tu vas à Paris, par exemple, tu croises un mec, il est un petit peu bobo. Lunettes en bois, comme ça. Tu sais, il a une cigarette électronique, il fume des trucs bizarres. Tiens, c'est boulgour quinoa, tu veux goûter, super bon. Le mec, il est en robe de chambre, il est à Montmartre, comme ça, en claquette, comme ça, il est là, tranquille. Lui, il est parisien, il est factuel. Il veut dire qu'il fait froid, il reste factuel, il n'y a pas de problème. Le Marseillais, non. Le Marseillais, il sort de chez lui, il te dit, oh frère, il fait tarpin froid. Oh, j'ai vu une mouette en col roulé, oh. Oh, je suis à la Castorama, j'ai vu la Reine des Neiges, j'ai acheté un chauffage. Toujours dans l'exagération. Pareil, tu retournes à Montmartre, tu croises une meuf un petit peu bobo. Elle est là, elle est en trottinette bioéquitable. Tu la connais, elle est là. Qui marche à l'urine, elle arrive en peine, fait le plein comme ça. Tu veux te dire que t'es marrant, elle est avec ses deux gamines, Marie Myrtille et Hermione Framboise. L'autre, elle a 3 ans, elle t'a dit, oui, je suis HP, je suis au potentiel, en ce moment, je suis non-binaire, je me sens mi-femme, mi-lavabo. J'essaie de... L'autre, il a 4 ans, il a les bitcoins, incroyable. Je dis, mais c'est pas possible. Elle, elle est parisienne, elle est factuelle, elle veut te dire que t'es marrant. Elle a vu ton sketch, elle sort, elle s'approche de toi très délicatement, à la parisienne, sensuelle, délicate. Elle s'approche de toi comme ça. Elle est proche de toi, elle te dit, oh, excusez-moi, J'ai vu le spectacle et j'aurais tendance à dire que, si je peux me permettre, bien sûr, vous êtes un hurluberlu. Voire même, sans vouloir abuser, un sacripant. Le Marseillais, t'as vu 30 secondes, même si t'as pas été marié, il te dit, oh frère, oh tu m'as ouvert un nœud. Oh, oh j'ai l'estomac, il est tombé par terre. Oh, ma femme, elle est morte, c'est là, je dis, oh, réveille-toi. Tout dans l'exagération. Et à Marseille, tout est exagéré. Par exemple, tu vas à la gare, on a des races et des labradors. Bon, c'est les mêmes chez vous. Y'a pas de problème. J'ai croisé un couple, le mec, il a dit, chérie, ce week-end, on se fait une raclette. Y'a un rat, il a poussé la poubelle avec une clope, il a dit, qu'est-ce que t'as dit, frère? Tu as du fromage chez toi? Eh ben, viens, on y va maintenant, frère. C'est pareil, les gens ils te disent oui, mais à Marseille c'est génial, vous avez la plage. Mais je vous dis, Marseille c'est un multivers, est-ce que vous êtes déjà allé vous baigner à la plage dans le sud? Tu vas sous l'eau, c'est pas la mer, c'est le bon coin. Il y a des pneus, il y a des machines à laver, il y a ton ex, il y a de tout. De toute façon, les Marseillais, je vous jure, tu les remarques partout. Par exemple, quand tu prends ce train extrêmement pas cher, j'ai pas le droit de dire la marque, mais dans ce train, il y a oui au début, tu reconnais. Et quand tu vois. Les conditions de déplacement, tu comprends que ça va être non plutôt, tu vois, y'a pas de problème. Tu sais, ce train, il est tellement pas cher, c'est toi qui le conduis, c'est 8 euros les billets. T'arrives là-bas, les toilettes, incroyable, il y a écrit « Mathéo a nettoyé il y a 2 minutes, t'ouvres la porte, il y a un mec, il a chié au plafond, on sait pas qui c'est. On sait pas qui c'est, on sait pas. Le papier cul, c'est du papier de verre Castorama. Tu te fais tomber une fesse, y'a pas de problème. Et dans ce train, généralement, tu vas avoir cet enfant que vous connaissez tous, c'est l'enfant démoniaque. Cet enfant qui casse les couilles en permanence. Il est possédé par le démon. C'est Conjuring 3 version bébé. Il est debout, il biffe le contrôleur. Ta gueule! Ta mère, suce des Ouïghours en enfer, là! Et la mère, c'est une maman parisienne. C'est l'éducation positive. Attention, Jean-Jésus! Tu vas être puni de boulgour bien, c'est bon. Tu sais que c'est... Si c'était une maman marseillaise, ça prendrait 3 secondes, elle le prend par les cheveux, elle dit, tu vas fermer ta putain de gars là. Tu veux que je te frotte la tête contre les rails, c'est ça que tu veux? Tu sais où elle est ta soeur, elle est pas aux toilettes, je t'ai menti, ta soeur, elle m'a gonflé, elle est dans le sac à l'idas, ta soeur. Elle est bleue, ta soeur, t'as mis l'autre bleu, comment ta soeur?
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3: Mon père, ce qui peut le mettre en colère, c'est l'addition. Il sort rarement, mais quand il sort, il veut payer. Tu vois, pour tout le monde. Alors c'est généreux. Le sentiment de départ, il est magnifique. Sauf que maintenant, il est devenu fou avec ça. Faut qu'il paye, tu vois. Avant le resto sur le parking, il regarde ses potes. Oh, ce soir, faut que tu payes, ça. Ah, il met une ambiance au dîner. Après, dans cette génération, il y avait des payeurs. Dans la note, il n'y en a plus. Ils sont partis. Ah ben nous, trentenaires, aujourd'hui, restaurant, 23h45, l'addition, elle tombe, ça regarde en l'air. Et allez. Généralement, sur la droite ou la gauche, t'as les partages, tu vois, là, sur le côté. Après, t'as des mecs, les radins, là, ils sont partis faire une randonnée aux toilettes, apparemment. Un trek avec Mike Horn, voilà. 25 minutes, une demi-heure, ça commence à faire long, du coup, tu payes à leur place. Et ces gens-là, à chaque fois, ils remontent, ils te font, t'as payé, hein? Putain, ah! Eh ouais, Mathieu, j'ai payé, je vais te crever la gueule. Voilà. Moi, dès que j'ai pu, j'ai essayé d'inviter mon père. Et il est tellement fou avec ça que j'ai jamais réussi. Et cet été, j'ai réussi quand même à l'inviter. On a de la chance. On va dans un restaurant, de temps en temps en famille, tu vois, ça c'est des beaux moments. On est installé. Et puis, mon père, il faut savoir qu'au moment du café, il sait que l'addition arrive derrière, tu vois. Et mon père, quand le café arrive, il nous menace pour nous montrer qu'il va payer. Mon père, ça fait 35 ans, il me menace au doigt, à l'index. Je sais pas si votre père, il fait ça. Il le plie, il le mord et il me fait... comme ça, voilà. Mon père, il a 64 ans. Cet index-là, aujourd'hui, c'est un boudin de Zodiac. D'accord? Donc là, le café arrive, il me regarde, il me fait, il y en a un qui se lève, je crève la gueule. D'accord? Donc tu regardes ton assiette et puis tu bouges pas. Ce soir-là, il est heureux d'être en famille, étourdi, regarde ailleurs, j'en profite. Cathy Mini, je vais vite au comptoir, je connais le patron. Je lui dis, Johan, ce soir, petite surprise, c'est moi qui paye. Même Johan, il me fait, non. Moi, je veux pas voir ça, je ferme le bouclard, je me cache, hein, voilà. Je finis par payer, tu vois. Il accepte. Je me réinstalle à la table. Mon père s'est pas rendu compte du truc. Quelques minutes plus tard, il va à son tour au comptoir. Il arrive, il fait, Johan, wow, je vais payer. L'autre, il lui dit, c'est fait. Qui? Un chasseur de primes, hein, Thierry. Il lui dit, ton fils, il me regarde, il fait, toi, t'es mort, toi. T'as fait une grosse erreur, toi. Peut-être même l'erreur de ta vie, t'as fait. Et il est parti bouder. 64 ans, il s'est mis à bouder, le mec. Pour une addition, j'avais amené mon père en voiture au restaurant, fallait que je le ramène, il est monté à l'arrière, mon daron. 3 semaines sans me parler pour une addition. J'ai appelé ma mère le soir, je lui disais, bon maman, on arrête la mascarade, passe-moi papa. T'as été trop loin avec ton père, trop loin. Je sais pas si tu reparleras un jour.
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5: Darné, tu me mets un quénon, un morpion et une bière. Alors, remarque, c'est un peu tôt pour la bière. Mets-moi un Ricard. Bah non, j'ai plus de moumoute, j'ai plus de perruque. C'est fini cette période. Non, puis je pouvais plus faire croire que j'avais 22 ans. Tu sais quand c'est, qu'est-ce que je m'en suis aperçu? Le jour de mes 50 ans. Un Game Boy. C'est Laetitia qui me l'a offert pour nos un an de liaison. Hein? 17 ans en novembre. Non, mais là, il y a de l'eau dans le casque, là. J'essaie de mettre de la distance, là. Non. Depuis que je l'ai foutu enceinte, c'est insupportable. Je me rappelle ma femme quand elle attendait la petite, elle était là. Non, il y a un tracteur, là. Conduit ça pendant 15 ans. Bon, bref. Non, je vais écouter. Oh, les filles, oh. 5 minutes, là, oh. Je sais même pas siffler, tiens. Laisse-moi le temps de respirer, là, oh. Déjà que, bon, bah, faut que j'annonce la nouvelle à tes parents. Et que je me présente. Bon, c'est certain, ça va leur faire un choc. Au téléphone, je pouvais encore déguiser ma voix, mais enfin, là... Non, puis le père, il a pas l'air commode, hein. Mais attention, hein. Faudrait pas non plus qu'il manque de respect, hein. J'ai 5 ans de plus que lui, hein. Oh non, la petite est insupportable. Tiens, un exemple, typique. L'autre après-midi, après l'école, on faisait un monopoly. J'avais les 3 hôtels, hein. Hôtel de la Paix, hôtel de Bosse de Breteuil, plus un Formule 1 que je m'étais mis de côté. Bon, bref. Plus la caisse des communautés. Il manquait plus que la gare du Nord, hein. Ben, elle a refusé de me le vendre. J'étais obligé de revendre tous mes hôtels. Qu'est-ce que t'aurais fait à ma place? Ah non, de temps en temps, se comporte comme une gamine. Ah non, j'étais furieux. J'ai pris l'Opel Vectra, je suis retourné chez ma femme.
6: En même temps, ça m'a permis de renouer des liens, quoi. Et bon, ben, de refaire l'amour avec elle, ben, c'est comme de refaire l'amour avec une autre femme, quoi. Mais plus grosse.
5: Je me suis même surpris à lui dire je t'aime. À ma femme, par contre. Ah, en même temps, ça m'ennuie d'avoir trompé Laetitia avec Martine.
4: Mais c'est ma femme, merde, un minimum de respect, merde.
5: Tu sais, c'est pas évident de plaire aux femmes, hein, je te le souhaite pas.
4: Marche, ça risque pas de t'arriver.
5: Mais je dis ça, toi. Ben moi, j'aimerais bien être à ta place de temps en temps. Je suis sûr que t'es bien toi le plus heureux. Tiens, voilà, tranquille, sur mes petites béquilles. Ça fait combien de temps que t'es dans le plâtre? 5 ans. Ben voilà. Bien toi le plus heureux, tiens. Pas de projet. Pas d'avenir. Tu sais, c'est marrant qu'en ce moment, je suis en réflexion, toi. Je fais marcher la boîte à cerveau, toi. Tout m'intéresse, toi. Je vois une poussière, par exemple. Tiens, comment ça se fait qu'elle a été constituée? Comment elle a été fabriquée? Pourquoi? Hein? Je vois un piaf qui vole, qui passe au-dessus de moi. Je dis, tiens, comment ça se fait qu'il arrive à voler alors qu'il a constitué deux plumes? Tu vois? Pourquoi? Pourquoi t'es jeune, toi? Pourquoi t'es vieux? Pourquoi? Je vois, il y a des gamines de 16 ans, là. Mais elles en paraissent 17. Tiens, exemple. L'autre soir, on était en teubois. En boîte, connard. Avec Laetitia et ses copains-copines. Bon, entre autres, petite copinelle, bien excitante, bien sympathique. Bon, petite Fiona, là, mini-jupette, enfin tout le pack complet. Bon, bref. Là-dessus, je me suis pas posé de questions. Bon, bref. Et donc, bon, comment ça liait connaissance avec la petite Fiona, tu vois, comment ça se fait comme ça, de fil en conversation, tu vois, regarde, Fiona, il y a une poussière, d'accord, d'après toi, comment elle
6: enfin, elle s'en foutait, mais... Oh. Et maman, elle vient s'asseoir à côté de moi. Enfin, je m'assois à côté de... Et bon, je lui dis, gentiment, comme ça, je lui dis, bon, bah, Fiona, Fionfion, si je peux me permettre. Bon, parce qu'à un moment, je mets ma main sur sa cuisse, accidentellement. Bon, je lui dis, bon, bah, Fiona, imagine que je sois, attiré par ton fion, par ta personne. Et que je te propose gentiment également de se raccompagner chez toi. Bon, je te cache pas que je t'emmène dans le Pep Vectra. Bon, j'actionne le verrouillage des portes automatiques. Et là, je te fais l'amour comme un dieu de force pendant 5 minutes. Comment réagis-tu, s'il te plaît, Fiona? Sois gentille de répondre. C'est ce qu'elle me dit, la petite. Droit dans les yeux, hein? Elle me dit, pourquoi pas? Eh ben, de la chance que ce soit son père qui l'a raccompagné, hein. Heureusement que j'ai une certaine morale, que j'ai une certaine éthique. Mais les jeunes, là, mais je les voyais en boîte, les petits branleurs. Là. Mais ils savent pas draguer, non. Mais j'avais envie de leur dire, mais invite-la à danser un blues. Fais-lui sortir ton aftershave. Et puis dans le creux de l'oreille, tu lui glisses un poème de Daniel Guichard. Fais-la rêver, merde. Et les jeunes, hein, ils ont plus de repères. Ils pensent qu'ils ont fumé leur boulette de pied. Alors ça, hein. T'es con. Tiens, remets-moi, Ricard. Oh putain, ça va pas du tout en ce moment. Je dors mal. Depuis que je deviens intelligent. Oh, ça va pas du tout. Oh, j'ai besoin de vacances, là. Et partir au soleil, là. Aller sur Dunkerque. Et je vais emmener ma fille. Oh oui, c'est bien, ça c'est une bonne idée. Et peut-être une copine à elle.
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2: Les amis, moi je viens de comprendre que je suis un bobo.
3: Ok, donc apparemment vous aviez déjà l'information, ça marche, super.
2: Il y a eu un silence général de « Ouais, avec ta gueule de bouffeur de graines, on la met, t'inquiète. » Là, je l'ai compris, je vous explique, c'est parce que j'ai commencé la boxe et je suis vraiment dans une salle de boxe de bobo parce qu'en fait, ils organisent des fight and brunch. Et attendez, parce que le pire, c'est que j'y suis allé, spoiler, j'ai adoré. C'est extraordinaire, ils se démontent la gueule, je démonte le buffet. Je boboxe. Là, j'ai un projet. Je vais monter ma salle de bobox. J'ai pensé à tout pour les bobos. Il n'y aura que des parkings à vélo. Et on vendra des gourdes et des tote bags. Avec marqué la bobox, c'est le bobonner. C'est mon projet. Je raconte ça, mais en vrai, moi, je ne viens pas du tout d'ici. Hein. Je ne suis pas du tout un bobo. Moi, j'ai grandi en campagne. Je sais que je viens de la campagne parce que petit, j'avais des chaussures de ville. Et petit, je me disais, est-ce que les gens de la ville, ils ont des chaussures de campagne? Avec des darons un peu riches, en mode, allez Timéo, mets tes chaussures de campagne, on va voir les bouseux. Les sans-dents, maman? Oui. Rien à voir. Ma maman, c'était la cantinière de l'école primaire. Et elle ramenait les restes de la cantine du midi, le soir à la maison. C'était dégueulasse. Vous vous souvenez? Vous vous souvenez de la salade de fruits de la cantine? Genre, les cerises, elles étaient fluo. Et ma mère, elle ramenait ça le soir, ce qui fait que j'avais du rab à l'infini, mais que j'avais pas demandé. Et elle savait que j'aimais pas, donc elle essayait de le cacher en étant un peu de bonne humeur. Elle arrivait le soir, et ce soir, c'est des escalopes à la crème, maman. Je sais, j'étais là ce midi, en fait. Bah ouais, campagne. Nous, petits, on avait une Renault 25, c'était notre voiture. Vous voyez, il y en a peut-être qui connaissent, j'adore Renault 25. 25, c'est le nombre d'années qu'elle tenait au minimum. Sauf qu'à la fois, il y avait plus de clim, plus de chauffage. Fallait pas descendre les fenêtres, sinon tu pouvais plus les remonter. À l'arrière, c'était une banquette, on était 4 enfants pour 3 places. On aurait dit la voiture d'un pédophile un peu gourmand. Mais ouais, rien à voir, quoi. Tu sais, de bobo à campagne, quoi. Vraiment rien à voir. Mais c'est important, j'essaye de rester en contact avec eux, c'est important. La dernière fois, je suis rentré, je suis allé faire un foot avec mes potes d'enfance, rien à voir. Il y en a un qui a fait ouais, le dernier sur le terrain, c'est un PD. Bon, dans le doute, j'ai couru, mais. Mais je trouve ça important, quoi, c'est en contact, surtout dans la, voilà, aujourd'hui, dans la situation qu'on vit, tu vois, politiquement et tout. C'est pour ça, moi, j'adore l'été faire du stop. C'est extraordinaire. Parce que chaque nouvel habitacle de voiture, c'est une nouvelle aventure. Ma première voiture qui m'a pris la dernière fois, c'était un homme seul dans un SUV clim à fond. Le projet, c'était de plus sentir ses orteils. Deuxième voiture qui me prend, rien à voir, une écolo gaucho. Elle, il n'y avait pas de clim, c'était les fenêtres ouvertes. D'ailleurs, j'ai rien compris de tout le trajet, elle me parlait. J'ai rien compris. Je me suis dit, c'est dommage qu'ils se rencontrent pas, ces gens. Ils auraient des choses à s'apporter, tu vois. Peut-être que le monsieur mettrait un peu moins de clim, la dame un peu plus de déo, et on avance comme ça dans la vie.
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2: Ça va?
3: Elle, et toi?
2: Je suis transbordante.
3: Moi, ça fait plaisir.
2: Super que tu aies pu venir. Tu sais pourquoi t'es là ou pas?
3: On m'a pas trop expliqué.
2: Ouais, d'accord. En fait, voilà, tu vas me servir des talons dans la soirée. C'est-à-dire que.
3: Je peux aider.
2: Non, mais. C'est-à-dire qu'en fait, je vais te poser des questions sur les hommes, des questions que nous, on se pose les femmes, je crois que je suis pas la seule. Et puis toi, tu me réponds en toute franchise.
3: Voilà. Non, bah, tu me connais, bien sûr.
2: Tu cherches pas à m'épargner.
3: Non, franchise. Voilà.
2: Formidable. Super, donc je commence tout de suite. Question que toutes les femmes se posent, je pense.
3: Ouais.
2: Pourquoi,
3: ouais.
2: Quand vous dites à une fille, je te rappelle, pourquoi vous rappelez pas? C'est chiant.
3: Pourquoi ça t'est arrivé?
2: Hein?
3: Ça t'est arrivé?
2: Non, pas moi.
3: Non,
2: c'est une question qui revient globalement. Non, moi jamais. Pourquoi vous rappelez pas? C'est chiant.
3: Ah, mais faut jamais rappeler.
2: C'est vrai?
3: Ah, jamais, jamais tu ne rappelles.
2: Pourquoi?
3: Mais parce que la fille,
2: ouais.
3: Si je la rappelle,
2: ouais.
3: Elle va savoir qu'elle me plaît.
2: Ouais.
3: Et si elle sait qu'elle me plaît,
2: ouais.
3: Elle me rappellera pas.
2: Ouais, d'accord. Mais enfin, c'est con, parce que du coup, elle te rappelle pas dans les deux cas.
3: Mais c'est ce que je te dis.
2: Ouais. C'est complètement con.
3: Ouais.
2: Tu dis oui, en plus, je t'ai fronté. Parce que...
3: Mais
2: eh ben, ça se trouve, elle te plaît, tu lui plais, et vous reverrez jamais de votre vie, c'est ridicule.
3: Voilà. Mais au moins, elle saura jamais qu'elle me plaît. T'as compris le truc ou pas?
2: J'ai compris, bah, vaguement, je crois. Enfin, c'est bizarre, je sais pas. Ouais. Quand vous êtes chez une fille, alors pareil, ouais. La première nuit, tu sais que tu passes chez une fille. Oh, pourquoi vous partez dans la nuit? Pourquoi vous restez pas le matin au petit-déj avec nous? C'est chiant.
3: Ah, ça t'est arrivé?
2: Non, pas moi.
3: Ah bon?
2: Pourquoi vous restez pas?
3: Ah, mais faut jamais rester.
2: Faut quoi?
3: Ah, tu ne restes jamais. Mais non, mais c'est l'ultime boulette de rester.
2: C'est vrai?
3: Oui. Mais parce que...
2: Quoi?
3: La fille.
2: Ouais.
3: Si je reste.
2: Oui.
3: Elle va savoir qu'elle me plaît. Et si elle sait qu'elle me plaît? Elle me rappellera pas.
2: Okay.
3: Voilà.
2: D'accord.
3: Tu vois, c'est okay. Comme
2: voilà. Le téléphone, en fait, c'est pareil.
3: Exactement.
2: Ah oui, d'accord, donc en fait, vous inversez tout.
3: Oui.
2: Ah, ça y est, je crois que je comprends. En fait, quand vous restez, par exemple, le matin, c'est que la fille vous plaît pas.
3: Exactement. Regarde-moi, par exemple, en ce moment, je suis avec une fille qui me plaît pas trop.
2: Ouais.
3: Pas du tout, même. Eh ben, ça fait 10 ans qu'on est ensemble.
2: Ah oui, non, c'est vachement bien.
3: Ouais, mais c'est bizarre tes questions. Vous êtes tordues, les filles, parfois, c'est...
2: C'est possible, ouais, c'est peut-être nous, je sais pas. Et alors, par exemple, si je suis dans un bar... ça m'est pas arrivé à moi. Je suis dans un bar avec une copine.
3: Ouais.
2: Et il y a un mec qui me plaît, bon, peu importe. Et
3: ouais.
2: Le mec, il me regarde pas de la soirée.
3: D'accord.
2: Mais rien. Mais ouais. Non, calcul, je n'existe pas.
3: Ouais, j'imagine, ouais.
2: C'est quoi?
3: Bah, j'imagine la situation.
2: Situation, voilà. Mais je n'existe pas, il est là. Tu sais, il me regarde pas, il regarde ma copine, vaguement.
3: Voilà.
2: En fait, c'est une feinte, c'est l'inverse, c'est parce que je lui plais.
3: Non. Non, là, ça, c'est qu'il veut emballer ta copine.
2: Ah, exception alors.
3: Exception, voilà, ouais. Surtout si ta copine, c'est Émilie.
2: Tu
3: sais, Émilie, là, ta copine. Elle est mannequin, non? Elle est.
2: Ouais, hein, ouais, mannequin lingerie, ouais.
3: Wow, elle est là, non?
2: Ouais, elle est là, elle est en coulisses, mais elle doit rentrer chez elle, je crois.
3: Ouais.
2: Excuse-moi, j'en ai pas fini, je vais en profiter pour te poser une question un peu perso.
3: Vas-y.
2: Là, par exemple, je viens d'avoir un premier rendez-vous avec un mec et ça s'est trop bien passé, quoi.
3: Ouais.
2: Mais le rêve.
3: Vas-y, raconte.
2: Mais le dîner de malade, quoi.
3: Ouais.
2: Affinité, échange, dialogue, t'sais, nan, nan, ouais, passe-moi le sel et toi. Non, mais tac au tac, truc
3: ouais.
2: De malade, affinité énorme, soirée mortelle, on discute jusqu'à 9h30, 10h. Non, mais attends,
3: du matin?
2: Du soir. Au moment de l'addition, le mec, grand prince, il paye sa part. Gentleman, à la fin, il montre une bouche de métro et tout.
3: Ouais. Il est bon, okay. Le mec.
2: Mais la soirée de rêve.
3: Ouais.
2: Et là, ça fait 3 semaines qu'il m'a pas rappelé. En fait, ça veut dire que je lui plais et qu'il me fait mijoter.
3: 3 semaines?
2: Un mois.
3: C'est bien mijoté déjà, là. Hein, hein? C'est cuit, même, non?
2: Bien sûr que c'est cuit.
3: Ah, c'est cramé.
2: Donc là, par exemple, si je lui envoie un petit texto, il sera content.
3: Exactement.
2: Et voilà.
3: Ce qui lui permettra,
2: oui,
3: de ne pas te rappeler.
2: Parce que je lui plais.
3: Voilà.
2: Denis, tu changes ma vie. Oh putain, le nombre de mecs à qui je plais, en fait. Non, je pense à un truc, là, excuse-moi, mais...
3: Quoi?
2: Non, mais tu m'appelles jamais, toi, par exemple.
3: Quoi?
2: Je dis, tu m'appelles jamais.
3: N'importe quoi.
2: Non.
3: Mais j'aurais... si, encore... Bah, l'autre fois, je t'ai encore appelé quand j'avais un problème d'argent, là.
2: Non.
3: Ah non, c'était pas toi.
2: Non, tu m'appelles jamais, mais... tu m'invites jamais au resto.
3: Si.
2: Tu me regardes jamais, moi, plutôt mes copines. Denis.
3: Quoi?
2: N'en dis pas plus. J'y vois clair dans ton jeu, Denis. Oh, putain, pas toi, Denis, pas toi. Pas nous.
3: Hein?
2: On n'a pas le droit. On n'a pas le droit, Denis.
3: Hein?
2: Oh, je suis désolée, putain.
3: De quoi?
2: Ça va être un petit peu humiliant devant tout le monde. Excuse-moi, Non, Denis, toi et moi, ça va pas être possible. Voilà, excuse-moi.
3: Ah là là là là là là. Aïe. Ah,
2: je suis désolée. Ouais, tu sais pourquoi?
3: Non.
2: Parce que ça gâcherait notre amitié. Moi, je peux pas me passer d'un copain comme toi pour me donner des conseils comme ça.
3: Je comprends.
2: Bah ouais, je sais.
3: Ah là là là là, si je m'attendais à ça. Bon.
2: Ça va aller?
3: Écoute, je vais... Ça va, oui.
2: Oui.
3: Je suis un peu partagé dans mes sentiments, mais je...
2: Je peux t'aider à m'oublier, en tout cas, ouais. N'importe quoi, je veux dire... j'en sais rien. T'as des photos de moi chez toi?
3: Évidemment.
2: Ou pas? J'ai clés.
3: Ok.
2: Brûle, ça
3: et
2: c'est
3: les
2: la
3: DVD,
2: base.
3: Les DVD?
2: Vous aussi, les DVD?
3: Ouais.
2: Non, ramène-les, je dois en donner à des copains. En tout cas, si tu veux que je t'aide d'une manière ou d'une autre, financière, affective... Putain, pauvre gosse. Quoi?
3: Oui, peut-être... Ce soir, avec ce que tu m'annonces, je vais être un petit peu, je vais avoir besoin de m'épancher, de
2: bien
3: parler. Est-ce que je peux te demander le numéro d'Emilie?
2: Bien sûr. Mais t'es malade, mais évidemment, Emilie, mais si
3: bien sûr.
2: Mais c'est la moindre des choses. Attends, je te donne le téléphone. Emilie, elle est à elle, gros lolo. Lily, gros lolo.
3: Lily, gros lolo.
2: Appelle-la, vraiment, ça lui fera plaisir. Okay.
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2: Dans la vie, je suis enseignante, alors j'ai pas l'habitude de parler devant des gens qui m'écoutent. Je suis professeure d'histoire de l'art. En CAP, soudeur, bétonneur, option foot. Mais c'est pas du tout ce que vous pensez, hein. Enfin, c'est vrai qu'en CAP, il y a beaucoup d'élèves difficiles et il y en a beaucoup qui sont en échec. Mais alors, c'est pas du tout parce qu'ils s'en foutent ou parce qu'ils travaillent pas. Non, c'est pas vrai, faut arrêter de dire ça, non. C'est juste parce qu'ils sont excessivement cons. Souvent on dit que le cadre familial est en cause. Et là, par contre, je suis d'accord, hein. C'est vrai que malheureusement, très souvent, les parents aussi sont excessivement cons. Mais ça va, les élèves, ils sont gentils. Oui. Parfois, ils me laissent des petits mots sur le tableau. Pute. Grosse pute. Sale pute. Ça veut dire qu'ils me considèrent un peu comme quelqu'un de leur famille. Et puis un jour, le petit Abdelkader a écrit « Va te faire enculer, salope !» Là par contre, j'ai tout de suite appelé le directeur. Hein, oui, parce que quand des élèves arrivent à faire des phrases entières... ils doivent absolument quitter l'option foot. Hein. Mais récemment, j'ai décidé de démissionner parce que je me suis fait virer. Non, c'est une bête histoire. Hein. Enfin, un de mes élèves s'était fait renverser par une voiture. Alors du coup, on m'a retiré le permis. Le directeur de l'école m'a viré, oui. Mais je ne me suis pas laissée faire. Hein. Non, je lui ai dit, papa... Tu me vires, d'accord, mais je m'en fous, j'irai donner cours ailleurs. Il m'a dit que plus personne ne serait assez con pour me payer pour m'écouter parler. Que j'ai décidé de changer de profession. J'ai choisi humour.

0: Enfin, le directeur du casting a dit « Bonne, oui, comédienne, non ?» Mais il a dit « Bon, ça peut s'arranger, si tu veux, on va boire un verre et on en discute. » Donc, on est allé dans un café, on s'est assis, il a dit « Qu'est-ce que tu vas prendre ?» J'ai dit « Un jus d'orange. » Il a dit « C'était pas une question. » Bon, bah, du coup, ben, j'ai rien bu, hein. Et c'est là que j'ai décidé d'écrire moi-même un spectacle. Alors, j'ai pris contact avec un grand producteur qui a dit tout de suite qu'il allait me faire monter sur scène. Mais il a dit, tu sais, dans ce métier, il faut coucher si tu veux avoir une chance de réussir. Enfin, pour certaines. Et j'ai dit, bah oui, je sais. Et puis parfois, il faut réussir pour avoir une chance de coucher. Enfin, pour certains. Donc aujourd'hui, je n'ai plus de producteur. Et quand j'ai raconté tout ça à mon père, il était très énervé. Hein. Oui, il a dit, le showbiz, c'est comme les toboggans à la piscine. On avance plus vite quand on se couche, même si parfois ça fait mal au cul. Donc dans le but d'atteindre cette finalité professionnelle, j'ai décidé d'écrire un sketch. Et là, on m'a dit, il faut que tu le testes devant un public test. C'est comme ça qu'ils font les humoristes. Non, parce que j'ai joué hier devant un public test qui a complètement raté le test. C'est vrai que pour l'instant, les gens se bousculent pas pour venir voir mon spectacle. Mais je pense que ça veut rien dire parce que j'ai compris quelque chose ces derniers temps. C'est que aller voir un spectacle, c'est un peu comme faire l'amour. Quand il y a une grosse queue à l'entrée, ça veut pas forcément dire que ça va être bien. Et puis en plus, je suis sûre que ça va aller parce que quand j'ai passé le casting pour jouer ici ce soir, la directrice de la salle, elle a dit comme ça, « Toi, je t'engage direct. » Alors, je voulais en profiter ce soir justement pour lui dire ces deux mots que je pense sincèrement. « Merci, maman. »
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3: Moi, j'ai pris humour noir quand j'ai démarré. Il y avait le choix, hein. Il y avait noir, visuel, comique gras, et j'ai pris noir. Comique gras, j'ai hésité. Et puis bon, il fallait faire une affiche avec un slip kangourou, ça m'a... Mais humour noir, c'est bien. Puis on est peu nombreux. Ce sont des professions où l'espérance de vie est très... Bah, à force d'écrire des saloperies, tu finis par en attraper. L'humour noir, c'est très voisin de la cuisine. Moi, c'est ça qui m'a plu. Tout est une question de dosage, de... Tiens, tenez. Si un avion s'écrase un mardi, vous pouvez commencer à plaisanter dessus le mardi d'après. 8 jours. Un crash, c'est 8 jours. Bon, après, vous pouvez... Air Gabon, par exemple, vous pouvez commencer à vous amuser très vite. Un Boeing d'Air Gabon s'écrase, c'est presque un pléonasme. On s'étonne même qu'il ait pu décoller. Bon, en revanche, un Paris-New York sur la British Airways, là, les gens sont beaucoup plus sensibles. C'est peut-être la qualité du service. Ah, c'est vrai que la British, vous avez 2 films, une collation, des appuis-têtes, des petits trucs pour le son, écouter de la musique, tout ça, c'est un thé à 17h30, c'est la British, quoi. Il y a des compagnies, ça nous touche plus. Les bébés, c'est emmerdant. Ça, s'il y a un bébé à bord, le délai de rigolade peut passer à 6 mois. L'âge du bébé. Le contexte compte. Des bébés siamois qui partent à New York pour l'opération de la dernière chance. Même s'ils sont séparés pendant le crash. Ah, on peut perdre un sketch, hein, ça arrive. L'an passé, j'avais écrit un truc très rigolo sur les inondations dans le sud. Ça s'appelait le retour du water polo à Montfrein. J'avais bossé pendant 2 semaines et il y a eu la décrue. J'ai perdu mon sketch. Or maintenant, tout ce qui est catastrophe naturelle, je bouge plus. Le tsunami, j'ai

0: rien fichu, monsieur. C'est pas la peine. Reste chez toi, occupe-toi de toi, fais du bricolage. Non, en plus, ce tsunami, c'est un très mauvais souvenir personnel parce qu'avec ma fiancée, on était partis dans les Caraïbes. Un temps magnifique. On a voulu faire du surf, de la planche, pas un pet de vent, pas une vague. Et on est rentré sur Paris. On en avait gros sur la patate. Ah, à propos du tsunami, petite précision. Je rappelle que pour battre le record de Jacques Mayol, il faut remonter à la surface. Parce qu'à la Fédération d'apnée, ils ont énormément de lettres. Oui, mon mari restait 3 jours sous l'eau. Pouvez-vous homologuer ce nouveau record? Non! Faut remonter! L'idéal pour nous, comiques, c'est la catastrophe qui dure. Tchernobyl, ça a été une mine d'or. Tous les ans, il y avait des retombées. Un poulet à 6 pattes, les enfants sont contents, il y a du blanc pour tout le monde. Oui, c'est intemporel. Ah, on fait pas un boulot facile. Puis quand vous êtes comique, faut être comique tout le temps, c'est ça qui est dur. Comique en vacances, comique à la plage, comique au ski. Grand comique polonais, comique au ski, très grand. Ah oui, non, là-bas, c'est leur coluche à eux, quoi que... Vous dites comique au ski, tout de suite, c'est la... Ils ont la banane, quoi, c'est... Les yeux s'éclairent, enfin, c'est... Essayez, hein, comique au ski. Ah. Ça veut rien dire, un comique polonais, comique au ski. Non, parce que je vous regarde depuis le début, à chaque fois que je dis quelque chose, vous êtes comme ça, comique polonais, comique au ski, ça ne veut rien dire, hein. Laissez-vous aller, parce qu'il y a des tas de trucs dans mon spectacle qui ne veulent rien dire. Sinon, vous allez prendre du retard par rapport au groupe. C'est dommage, hein? Ça va là-haut? C'est chaud, hein? C'est un peu plus chaud là-haut, hein? Cette petite canicule à nous, ici. Moi, je voulais qu'on fasse monter les personnes âgées, puis... Bon, dis donc, comme on n'avait pas eu de canicule cet été, moi je me dis ça va refaire remonter les taux. Enfin, on partait d'un bon sentiment. On a pu faire le lien jusqu'à la grippe aviaire, quoi. C'était peut-être pas trop traîné, hein, parce que dans 10 minutes, je vous lâche. Hein. Ouais, on arrête dans 10 minutes. Mais c'est le couvre-feu. Merci. Ça marre bien en temps de guerre. Hein. Ouf! Quelle journée, hein? Quelle journée. Vous la finissez, moi je la commence, on se croise. Parfois le matin, sous la couette, je pense à vous. Je me dis, tiens, ils vont bosser. Ils vont gagner en 8 heures ce que je gagne en une. Et je me rendors.
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2: Avec des manipulateurs très doués, on peut tous se faire avoir. Regardez avec l'affaire Weinstein, hashtag balance ton porc, tout ça. Moi, avant toutes ces histoires, si un producteur de cinéma m'avait proposé de lire un scénario dans un hôtel, je sais pas ce que j'aurais fait. On imagine la situation. Le mec me dit, viens à mon hôtel, on s'est déjà croisé, il est sympa, pourquoi pas? J'y vais, je l'attends dans le hall. Là, il m'appelle, il me dit, rejoins-moi plutôt dans ma chambre. Je me dis, bon, admettons, tu vois. Admettons, le gars est agoraphobe, il est connu, il a peur qu'on le reconnaisse. Bon, j'y vais, je pousse la porte. Là, je vois du champagne sur la table et des pétales de rose sur le lit. Je me dis, bon, admettons, tu vois. Admettons, le gars est allergique à la vitelle et il a la main verte. Bon, là, je me retourne, il est en peignoir. Je me dis, bon, admettons, tu vois. On est à Cannes, il fait chaud, voilà. Il sort de la douche, je suis arrivée un peu trop tôt. Bon, jusque-là, ça se tient. Là, je m'assois, je me dis, on va lire le scénario. Là, il pose sa bite sur mon front. Je me dis, bon... reste calme. Admettons. Admettons, le gars veut me proposer un rôle de licorne. Ah, voilà. Là, je réfléchis très vite et très fort, tu vois. Je dis, bite sur le front, palme d'or, bite sur le front. Ah, non. Non, ben non, les gars, je me casse. Attendez, je suis pas débile. Ça sent le film à petit budget, ça. Ah non, franchement, depuis toutes ces histoires, c'est pas facile de vous défendre, les gars, hein, vraiment. Après, moi, je reste convaincue qu'il y a des trucs sur lesquels vous en chiez plus que nous, et ça mérite d'être souligné. C'est pareil, nous, quand on grossit, les nanas, ben, on grossit aussi des nichons. Vous, les gars, quand vous grossissez, ben, vous grossissez pas de la bite, hein. Non, c'est vraiment pas facile d'être un mec. Ah, par contre, on parle jamais des michetonneurs. Pourtant, ils existent. Hein. Je veux dire, on parle toujours des michetonneuses. Tiens, Gilda du public. Regarde. On te propose de satisfaire une octogénaire, une vieille, sexuellement pendant un an, en échange d'un max de blé. Genre 3 millions d'euros. T'y vas ou t'y vas pas? T'y vas pas? Personne n'y va? Ah, moi, j'envoie mon mec direct. J'en ai rien à foutre. Ah, mais vraiment. Ah, je lui dis, chérie, regarde-moi, je t'aime. Mais tu vas me niquer, mamie! 3 millions d'euros! Ah, il y a un truc dans lequel on est quand même très égaux, hein. Ça, c'est les embrouilles. Les embrouilles, ça, tout le monde est d'accord. Il y a un endroit où ça s'embrouille énormément dans les couples, c'est les supermarchés. Les supermarchés, moi, je les vois, et j'adore les embrouilles, juste regarder les gens, regarder s'embrouiller, parce que sinon, j'aime pas trop ça. Mais, on les voit, je les vois, moi, quand ils arrivent chez Carrefour, et mettent la pièce dans le caddie. Eh, hey, c'est parti! Flipper de la discorde! Non, mais je rêve! Oh, je t'ai dit sans gluten! Un épi de blé avec une croix dessus, c'est trop compliqué! Alors écoute-moi bien, Rick Azaray. Toi, la dernière fois que t'as raté un panneau avec une croix dessus, ça m'a coûté 12 000 balles. Alors la ramène pas trop, ok? Et tu sais, quand t'arrives aux caisses, mais c'est un festival, c'est l'apothéose. Pourquoi faut toujours que tu choisisses la mauvaise queue? Eh ben, faut croire que j'ai jamais su les choisir, pauvre naze!
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2: De nos jours, une banque peut t'obliger à faire une coloscopie. Vous êtes au courant de ça ? Pas pour me guérir, pour savoir si je vais pas mourir pour payer jusqu'à la fin de ma putain de vie. T'es pendant longtemps, quand j'allais retirer de l'argent, je regardais derrière moi s'il n'y avait pas un voleur qui arrivait. En fait, le voleur, il est pas derrière moi, il est devant moi dans la machine. Ah, ça faisait 10 ans que j'allais plus chez le médecin. Je vais plus chez le médecin. Vous voyez, je sais ce que je bois, je sais ce que je bouffe. Si je vais chez le médecin, c'est que vraiment je cherche la merde. Mais je suis pas bête. Je sens que ça commence à partir en live. Je contrôle plus mon corps. J'ai les mêmes réactions physiques que mon père. Avant, quand je rotais. Je rotais comme les gamins de 15 ans. Je cherchais... Maintenant, je rote comme les vieux au McDo. Je fais... Et en plein milieu d'une phrase. Ça va, attends... Tu sais, j'ai des graines de beauté, ils changent de place, de couleur, c'est des dragibus. Je me fais mal en dormant, mon ronflement me réveille. Ce matin, je suis réveillé, il y avait une paire de seins en face de moi, ça m'a déprimé, c'était les miens. Putain, j'ai des seins. Tu sais, quand je me douche, la serviette, je l'ai mis comme les filles, sous les aisselles, je me vois comme ça. Mais c'est pas grave, j'ai de l'argent. Et vous savez comment ça se passe, une visite médicale chez, pour la banque, vous avez déjà passé ça? C'est un truc de fou, je te jure. C'est un check-up d'une matinée, de 8h à midi, j'arrive au centre médical, il y avait l'infirmière qui m'attendait. Vous savez l'infirmière, vous savez le fantasme qu'on a de l'infirmière avec les seins qui dépassaient le cul, tu vois? Eh bien moi j'ai eu sa mère, j'arrive, sa mère avec des sabots. Pourquoi ils ont des sabots? Elles font du lait derrière, mais des Nike. Je te jure, elle me donne un flacon, elle me fait aller uriner dedans. C'est bizarre comme préliminaire. Écoute bien, je suis tellement choqué, je finis pisser, je m'aperçois que le flacon est là. J'ai oublié de pisser dans le flacon. C'est-à-dire le truc le plus facile, l'examen d'urine, eh ben je l'ai raté. Du coup le médecin il me dit, monsieur maintenant faire une prise de sang. Putain, du sang pour avoir de l'argent. Tu sais, je me retrouve avec le bras comme ça, une aiguille, allez, un flacon de sang, deux flacons. Ou du cinquième, c'est moi qui dois dire stop, comment ça fonctionne? Et je commence à avoir la tête qui tourne, je fais un malaise, tu sais. Je lui dis au médecin, monsieur médecin, je crois que je fais un malaise. Il me dit, vous inquiétez pas, il me dit, je vais vous donner quelque chose. Je me dis, tiens, il va me donner un médicament. Non, il m'a donné un croissant. C'est ça la médecine. Quand tu te vides de ton sang, c'est une viennoiserie qu'il faut prendre. Hein? Non mais, sachez-le, si un jour vous allez à la guerre et que ton meilleur ami meurt dans tes bras, tu lui dis, John, ne t'inquiète pas, putain, on va trouver une boulangerie. Amenez-moi des chouquettes, on le perd là. Et un Paris-Brest, c'est pour moi, j'ai un petit creux. Mon Dieu, j'ai rempli le questionnaire de santé. Ah, mais ça m'a déprimé, il y avait question. Vous droguez-vous? Prenez-vous beaucoup d'alcool? Avez-vous plusieurs partenaires sexuels? T'es, j'ai mis non à tout. Et en relisant, je me suis dit, mais ma vie est pourrie, en fait. C'est quoi cette vie de merde? Et j'avais mis que je m'étais pété le bras quand j'avais 5 ans. Là, le médecin, il a dit, ah, il faut voir si le bras va mieux. Et je me retrouve à faire des radios, je suis en caleçon avec des trucs, j'aime pas les radios. Je lui ai dit au radiologue, excusez-moi, monsieur radiologue, c'est pas dangereux les rayons X et les radiations? Il fait, non, pas du tout. Et là, il s'est mis à courir, il s'est caché derrière un abri anti-atomique. Je lui dis, toi, tu te fous de ma gueule. Et il revient, et j'avais un grain de beauté qui dépassait là. Il voit ça, il dit, oh, ça peut être dangereux ce truc-là, il faut voir ça par un dermatologue. Il me dit, je connais un très bon dermatologue, par contre, il y a 6 mois d'attente. Et moi, je pouvais pas attendre. Il me fait la tute de la banque, tu vois. Donc, le lendemain matin, j'ai rendez-vous chez un dermatologue, un mauvais dermatologue, mais avec une belle énergie. Un vieux dermatologue. Il avait 70 ans, je me suis dit, je suis son dernier grain de beauté. Le best-of, le jubilé. Moi, il fait, bon, allez vous mettre en caleçon derrière le paravent japonais. Tu sais, il veut un paravent japonais. Bon, je dis, un paravent japonais, je mets en caleçon, je dis, ça y est! Là, il me dit, mais non, venez. Je dis, pourquoi je suis allé là si c'est pour venir là? En fait, je pense qu'il voulait avoir le choc immédiat. Peut-être qu'il pensait que j'allais faire du pole dance en regardant. Donc, il touche ça, il fait, bon, ça, on va l'enlever. Ouais, je m'en sers pas. Et là, il me dit, vous l'avez ailleurs, ce truc-là? Et là, j'ai dit, putain. Là, j'ai dit, si je mens au médecin, je mens à la banque, j'ai pas la part, je dis, ok, j'en ai un autre, au-dessous de l'aine. Là, il dit, très bien, on va voir ça. Allez enlever votre caleçon, derrière le paravent japonais. Et là, je me retrouve avec un mec de 70 ans, à jour devant moi, en train de me regarder sous les couilles, pour de l'argent.
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3: Vous aussi, quand vous êtes amoureux, c'est jamais réciproque? Parce qu'en fait, moi, j'ai 28 ans et ma relation la plus longue a duré 2 mois. Ça me fait beaucoup de peine quand je pense qu'il y a des gastros qui durent plus longtemps que ça. Et en fait, on nous dit tout le temps, tu verras, ça va t'arriver quand tu t'attendras le moins. Et c'est vrai, parce qu'on n'est jamais épilé à ce moment-là. Ça vous est déjà arrivé qu'une personne vous plaise et qu'après, elle parle? Je suis comédienne, du coup, j'ai longtemps été serveuse. Vous avez devant vous une ancienne serveuse du Buffalo Grill, messieurs, dames. Alors, pour ceux qui ne connaissent pas, c'est un petit peu le lunch garden à la française. Voilà. Et c'est pas pour me vanter, mais j'étais plutôt douée. J'ai gagné un concours de serveur. J'ai gagné 60 euros en bon d'achat. À dépenser chez Buffalo Grill. Un soir, il y a un client qui m'a demandé si on servait du sirop de corps d'homme. Je savais pas qu'il parlait de sperme. J'avais 18 ans, aucune répartie. Et le premier truc qui m'est venu, c'est... En fait, en sirop, on est plutôt sur du fruit. Je suis pas restée au Buffalo Grill très longtemps parce que ma carrière a pris un vrai tournant. J'ai postulé pour devenir assistante de production et là, j'ai été repérée. Je suis devenue mascotte dans un parc d'attractions. J'ai été Mama Trompeta. Un éléphant en tutu rose. C'était à Disney World en Floride. Enfin, un parc concurrent. Ou Alligator à Mézières-les-Metz en Moselle. Mon costume était beaucoup trop lourd pour moi. J'arrivais pas à voir à travers les yeux. J'étais obligée de soulever ma trompe pour voir à travers la bouche. Cette phrase est totalement improbable. Et je rappelle qu'initialement, j'avais postulé pour devenir assistante de production. Donc, il y a des gens qui ont lu mon CV. Ils m'ont reçu en entretien. Et la seule conclusion à laquelle ils sont arrivés, c'est « On a trouvé notre Mama Trompeta ». J'ai une de mes amies qui a accouché l'année dernière et je lui ai demandé si ça a été difficile. Et elle m'a dit « Non, ça va, ça a été parce que j'ai pas eu de césarienne ni d'épisiotomie. Mais j'ai quand même eu une déchirure vaginale. Du coup, j'ai dû avoir 2 points de suture. Après, j'ai galéré pour marcher, rentrer chez moi. Mais heureusement, Pierre m'a acheté un coussin pour que je puisse m'asseoir dessus. Et je lui ai dit « Arrête parce que je t'ai posé qu'une seule question, en fait. » C'est très dur de faire du stand-up quand on est une femme, c'est vraiment très dur, sachez-le. Quand on est une femme et qu'on monte sur scène, on se fait juger sur notre tenue, sur notre façon de parler et sur les sujets qu'on aborde. Et le plus difficile, c'est qu'on est moins drôle que les hommes, ça a été prouvé scientifiquement. Par des hommes? Mais c'est vrai que quand on pense à la fameuse blague « Tire mon doigt », c'est excellent. Vous aussi, ça vous arrive de péter en toussant? J'appelle ça le toupet. Ça marche aussi quand on éternue, mais on part plutôt sur un achoupet. Et des fois, pour camoufler le bruit, tu retousses. Mais tu répètes. J'ai me fait filer le maillot il n'y a pas longtemps. Et j'ai aucun fil conducteur dans mon spectacle. Donc je suis allée me faire épiler le maillot il n'y a pas longtemps et tout se passait très bien, jusqu'au moment de l'interfessier. Alors messieurs, l'interfessier, on allongé sur le dos et on doit lever nos jambes en l'air pour nous écarter les fesses. Vous voyez une vache morte? J'ai toussé? Et en fait, quand ça t'arrive, tu as 3 possibilités de réaction. La première, tu dis « j'ai pété ». La deuxième, tu t'excuses. Moi, j'ai choisi la troisième solution. J'ai fait comme si rien ne s'était passé, rien du tout. Alors que ma tête était beaucoup plus loin de mes fesses que la sienne, elle était. Et j'ai entendu mon père.

0: En plus, elle venait de me mettre du talc. Bref, on a terminé, elle est partie à la caisse en attendant que je me rhabille. Je me suis rhabillée, je vais pour la rejoindre. Et elle était avec une de ses potes esthéticiennes en train de se marrer. J'ai dit, la connasse, elle vient de dire que je lui ai pété à la gueule. Et je pouvais pas lui laisser un pourboire, parce que c'était comme si je lui disais, c'est pour le paix.
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2: Je ne sais pas si vous le faites, mais moi je donne des notes et des appréciations à mes plans cul. Personne ne le fait ? Ok, je suis le seul tordu. Ça m'embête. C'est du coup que je vous ai ramené le carnet avec les notes et les appréciations. Est-ce que vous voulez qu'on le lise ensemble ce soir, messieurs dames ? Comme quoi, je suis pas le seul tordu. Donc à chaque fois, vous allez avoir le prénom, l'âge, la note et l'appréciation. Julie, 26 ans, 12,54. C'est sur 20. Ensemble convenable. Cependant, j'ai observé quelques lacunes chez Julie. Il faut accentuer vos efforts et les résultats suivront. Maëva, 30 ans, 9,35. Un gros manque de dynamisme. C'est endormi à 3 reprises la dernière fois. Il faut se ressaisir. Cynthia, 24 ans, 11,19. Cynthia est de bonne volonté. Malheureusement, pas assez autonome. Il faut tout le temps être derrière elle. Pourtant, un début prometteur. Brigitte. 56 ans. Comme quoi, c'est dans les vieux pots qu'on... Bref. Agréablement surpris. De bonnes capacités, souvent bien exploitées. À noter une participation orale pertinente. Continuez ainsi. Et là, vous vous dites sans doute, Benjo, ça se fait pas. Non, vous vous en battez les couilles. Okay, très bien. Du coup, pour la dernière note et la dernière appréciation, j'ai demandé à mon ex de me la donner. Est-ce que vous voulez qu'on découvre ça ensemble, messieurs, dames ? C'était prévu aussi. 8,95. Et c'est toujours sur 20. Ensemble, trop irrégulier. Beaucoup de bavardage pour au final un résultat décevant. Il faut renouveler vos acquis. On n'est plus au collège. Point positif. Ah. Les activités sont mal accomplies, mais au moins Benjamin les fait rapidement. Ah, mais elle, elle n'a pas applaudi. Hein. En tout cas, pour être honnête, j'ai passé un super moment avec vous. Merci à tous de m'avoir écouté.
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2: L'or, c'est l'avenir de l'humanité. Faut pas rester ensemble. Hein. De toute façon, quand tu regardes la séparation, c'est la meilleure issue possible pour le couple. Hein. Parce que quand tu regardes, le couple n'a que deux issues possibles. C'est soit tu te sépares, soit c'est un des deux qui meurt. Alors tu choisis quoi? En général, c'est toujours quand tu te sépares que t'as envie que l'autre meure. Mais bon, bref, pour réussir un divorce, c'est ce que j'ai fait la veille. Juste avant l'audience, je me suis découpé les couilles à la maison, comme ça, là. Je les ai mises dans une boîte cadeau, paquet cadeau, ruban, plaisir d'offrir. Et je suis arrivé dans le bureau de la juge, comme ça, j'ai dit « Ah !»«
3: Prenez mon précieux, madame la juge !»
2: Il n'y a que comme ça, t'as aucune chance sinon. T'as aucune chance. Tu vois, en tant qu'homme seul, là-dedans, t'as plus de chances de vaincre le cancer avec des doliprane, si tu veux, que d'avoir la garde de ton fils et la jouissance du patrimoine, hein, crois-moi bien. Hein. Non, c'est pour ça, le couple, c'est terminé, je suis bien content, j'ai plus cette pression, c'est dur le couple. Hein. Vous avez vu, au mois de juin, là, avant l'été, dans le nord de la France, il y avait un mec, il était en prison depuis 5 ans. Ils l'ont libéré, le mec, après 5 ans de détention, avec un bracelet électronique, tu vois, en liberté surveillée. Le mec est retourné vivre avec sa femme après 5 ans, et ben il a pas tenu 3 semaines, le type. Je te jure, c'est vrai, il a fait péter son bracelet, les flics sont arrivés, mais monsieur, vous repartez en prison, là. Il a dit, ouais, franchement, je préfère me faire prendre le cul que la tête, hein. Ah, c'est très compliqué. Puis quand t'es un mec, faut toujours être à fond, faut toujours être. Je suis content. C'est même quand c'est chiant. C'est par exemple les repas de fin d'année dans la belle famille, faut toujours être. Oh, belle maman, la dinde était très bonne. Ah oui, je vous resserre, mon gendre. Non, je parlais de votre fille. Non, c'est dur. Hein. Et puis la Saint-Valentin, les filles, on est d'accord, ça vous fait plus rêver. On est bien d'accord, vous nous voyez arriver tous les ans, c'est pareil. Fleurs, resto, promesses, bidons. Fleurs, resto, promesses, bidons. Alors des fois vous nous dites, ouais, t'es pas créatif, t'es pas original. Moi une fois j'ai dit, ok, on va être original. 14 février, je rentre à la maison, elle me dit, alors tu m'emmènes où? Je dis, nulle part, tu te mets à quatre pattes, tu t'attaques à froid direct, hein, on y va. Non, c'est dur, hein. Oh, puis toutes ces rencontres là qu'on m'a fait faire, on m'a dit, tu vas refaire ta vie, va sur internet trouver des filles. C'est vrai, c'est facile, hein, j'en ai trouvé une là sur ce site là, le Bon Coin. Ah, mais j'ai arrêté tout ça. C'est compliqué, tu vois. En plus, j'ai plus les moyens d'avoir des belles femmes maintenant, moi. Je repasse en classe éco, les gars. Fini la première classe, fini la business. Hein. Terminé. Tiens, low cost, tiens, voilà. Ryanair, voilà. Aéroport de Beauvais, c'est très bien. Alors, je sais, il y en a qui disent oui, alors qu'on a connu la première classe, la business, on peut pas retourner en éco, si tu peux. Hein. Mais bon, c'est vrai, il faut se réajuster. Hein. C'est vrai que les meufs classe éco, au début, tu râles un peu quand t'es dedans. Hein. Mais au final, t'arrives au même endroit en même temps que tout le monde et ça t'a pas coûté un bras. Hein. Oh, c'est dur. Eh, la dernière fois, j'ai eu une panne. Pff, rien à faire, quoi. Pourtant, la fille, elle était canon, hein. Elle était sympa, elle me trouvait des excuses. Elle me disait, ouais, machin, tu te sens mal à l'aise. Et je dis, non, mais moi, tout va bien, me trouve pas d'excuses. Moi, ça va, c'est toi qui dois parler bien. Elle me dit, comment ça, je comprends pas. Je lui dis, bah écoute, tu comprends pas, c'est simple. Je suis arrivé, j'étais droit comme un i, prêt à l'emploi, et je suis mort dans ta bouche. Donc, c'est qu'il y a un truc que tu sais pas faire à un moment donné, quoi. Oh putain, eh, Brivante de Camp devant moi. Elle dit, mais comment ça, je comprends pas? Je dis, mais tu comprends pas, c'est simple, faut y aller là, alors là! Eh, c'est bon, vous pouvez les serrer, vos petits doigts, les meufs, et il va pas casser le bordel, hein! Et c'est résistant à la salive, ça va pas fondre, hein, d'accord? Alors là, elle me dit, mais j'aime pas! Je lui dis, mais t'aimes pas, mais on t'a pas demandé ton avis, enfin! Mais c'est quoi cette excuse, j'aime pas les filles, vous croyez, nous qu'on aime bien, y aller vous voir là, entre les jambes là? Non! On déteste ça, on le fait parce qu'on sait que ça fait plaisir, qu'on espère bien que vous allez nous rendre la monnaie de la pièce, c'est tout! Hein, vous faites fausse route, nous on déteste y aller vous voir entre les jambes là, parce que quand on arrive entre vos jambes là, on se dit putain, j'aurais dû éteindre la lumière quand même. Non mais il est tout pourri votre truc là, sans déconner. Non mais qui c'est qui m'a bricolé un truc dégueulasse comme ça là? Et puis des fois t'arrives, bonjour l'accueil quoi. Pff, wow. Et des fois quand t'hésites un peu trop, le truc il te parle carrément quoi, tu sais. T'es comme dans Alien, le truc il s'ouvre, il y a une deuxième bouche qui sort là comme ça. Le truc il arrive, il dit bah alors tu viens plus aux soirées, mais laisse-moi tranquille. Et quand tu fais ça bien, et moi je veux pas me la péter, mais je fais ça comme personne, moi je suis le meilleur, moi ouais. Moi on m'a dit je suis un virtuose, moi ouais. Ouais, moi je suis le André Rieu du bouffage de cul, moi qu'est-ce qu'il y a, ouais. Les filles elles deviennent folles, elles sont là, elles disent, ah oui, t'arrêtes pas, elles te tirent les cheveux, regarde, c'est pas une calvitie que j'ai, hein.
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2: T'as l'air tout chiffon.
3: Non, ça va, ça va.
2: Mais si on irait un carpaccio.
3: Et allez-y, continuez à vous amuser sans moi, c'est pas grave.
2: Mais Huguette, on est entre sœurs, on peut se parler, non?
3: C'est Bruno.
2: Quoi?
3: Il m'inquiète.
2: Ah bon?
3: Figure-toi que ça le travaille au niveau du...
2: De la bite?
3: Non, non, toi... Et moi, le mien de Bruno, il met plutôt la charrue avant les bœufs, mon Dieu.
2: Ah bon?
3: T'as pas le temps d'allumer le grenier que la cave est inondée, mon Dieu, mon Dieu.
2: C'est pas vrai.
3: Remarque, ça m'est égal parce que moi, ces choses sexuelles comme ça, ça ne m'a jamais intéressé, alors...
2: Un peu au début, peut-être.
3: Oui, un peu au début, mais uniquement par curiosité. Parce que quand même, quand tu vois cet engin qu'ils ont entre les jambes, mon Dieu. On dirait un porte-clés avec un clignotant de 203, mon Dieu, mon Dieu.
2: Ah, c'est vrai que c'est ridicule, hein? Avec ses deux petites sacoches en dessous. Hein.
3: La première fois que j'ai vu Bruno tout nu, je croyais qu'il allait faire des courses.
2: Et si tu savais? Et si tu savais, ma pauvre nénette, ce qui m'oblige à faire, mon Dieu, mon Dieu, mon Dieu, mon Dieu.
3: Figure-toi qu'il m'oblige à aller passer tous les étés dans un camp de naturistes pour enseignants.
2: C'est pas vrai.
3: Mon Dieu, si tu voyais ce qu'on voit, mon Dieu, mon Dieu.
2: Eh bien, raconte.
3: Figure-toi. Que j'ai vu une femme qui avait les seins tellement lâches qu'elle pouvait les poser sur la table de chaque côté de l'assiette, comme ça.
2: T'es sûr que c'était pas une méduse?
3: Non. Et puis alors, évidemment, ça n'a pas raté. Tu parles un camp d'enseignants, naturiste. Il a fallu qu'on tombe nez à nez. Enfin, nez à nez, tu vois ce que je veux dire. Avec l'inspecteur d'académie, mon Dieu. Que j'étais gêné, mais gêné. Il était là tout nu en espadrille avec le monde sous le bras, mon Dieu. On était là en plein soleil, il me parlait de la carte scolaire, mon Dieu. Ça durait 1h12, je sais l'heure exacte parce que son engin faisait cadran solaire. Man. Il n'y a que mamie qui s'est éclatée au camp de naturiste, alors elles étaient six mamies sur un banc, elles faisaient des pronostics de longueur en voyant les types passer, man. 12, 13, 19, 24. Elles espéraient toucher le loto. J'ai dit, vous l'aurez jamais, il n'y a pas le 40. Man. Puis qu'on est rentré de ces vacances.

0: Ou alors, tu vois, par moments, je me dis, Bruno ne s'intéresse plus à mon corps, parce qu'il a une maîtresse, il me trompe, et puis voilà.
1: Il est arrivé récemment, t'offrant des fleurs sans raison. Bah alors, il te trompe pas. Bah, t'as un homme qui te trompe, il te fait toujours un cadeau, hein. Un homme dépose toujours une gerbe sur la tombe de sa fidélité.
0: Mon Dieu, que c'est beau. Oh, on dirait du Victor Hugo.
1: Non, femme actuelle.
0: Ah, bon.
1: Bernard, il a une liste.
0: Une liste?
1: Une liste secrète.
0: De quoi?
1: Viens, là, regarde.
0: Fais voir.
1: Page de droite, lis.
0: Qu'est-ce que c'est que ça? Idéal du suçon, grimpeuse de folie, princesse turlute.
1: T'es imbécile, leur donne des dons de chevaux.
0: Mais comment t'as découvert ça, nénette?
1: Mais t'as déjà entendu à la télé qu'Idéal du Suisson avait gagné le prix d'or de triomphe, toi? Non.
0: Et ça te fait rien?
1: Ça fait pas plaisir, c'est sûr. Mais en fait, tu sais, j'ai pas peur, hein. Les hommes sont lâches, ils font tout ça pour se prouver qu'ils peuvent partir, mais ils reviennent toujours.
0: C'est vrai.
1: Alors que nous, guettes, on fait moins de tralala, on parle moins, mais quand il faut partir, on part.
0: Exactement.
1: Les femmes ont dans la tête les couilles qu'elles n'ont pas dehors.
0: Ça, c'est Enrico Macias qui le chantait.
1: Non, non, femme actuelle.
0: Il faut vraiment que je m'abonne, hein.
1: Dis donc, tu dis rien, hein, pour le carnet, là.
0: Mais attends, nénette, tu peux compter sur ma discrétion. Nous sommes sœurs. Ça ne sortira pas du département.
2: L'essence augmente, le gaz augmente, l'électricité augmente. Les retraites, elles attendent toujours. On vient d'apprendre que les soins dentaires seront de moins en moins remboursés et nous sommes dirigés par un gouvernement en carton. Sinon, il y a un truc qui va dans ce pays.
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4: Là, vous me regardez. Et vous vous dites, ce mec-là, il a l'air très épanoui. C'est pas faux. Puis vous vous dites aussi, ce mec-là, épanoui comme il est, il doit être sur le point de se marier. C'est pas sûr. Ah non. Ah non, c'est pas sûr du tout, non. Non, effectivement, l'autre jour, Véronique me dit, Franck, je t'aime énormément. Bon, c'est tout à son honneur. Mais j'aimerais qu'à partir d'aujourd'hui, nous soyons un couple libéré. Oh, attends, ma petite chatte, t'emballe pas. Libéré, tu veux dire... M'aime-toi. Tu veux dire, on aurait le droit de faire chacun ce qu'on veut, chacun de son côté. Comment? L'essentiel, c'est de tout se raconter. Ah bah oui, oh bah je trouve ça très sain comme façon de voir les choses. Toute une nouvelle façon de penser qui se réorganise. Puis il va falloir que je récupère mon petit agenda de célibataire. Il va y avoir des victimes ce soir. Allô? Sophie? Bonjour. C'est Franck Dubosc à l'appareil. 4e 2B, collège Claude Bernard. Tu me remets? Tu vas rigoler. Je recopiais mon agenda de 75. Et tout à coup, je me suis dit, tiens, Sophie Boustier. C'est marrant que je sois tombé directement sur toi, dis donc. J'aurais pu tomber sur, je sais pas, sur... sur ton petit copain, peut-être. T'as pas de mec? Oh mince, c'est trop bête. Bah écoute, profitons-en que je t'ai directement au téléphone. Qu'est-ce que tu fais mercredi prochain? Et si on disait 20h à la Bastille, soyons dingues, hein? On se racontera les souvenirs. Puis peut-être que... bah qu'on en fabriquera des nouveaux, qui sait. Je te dis à mercredi, 20h à la Bastille. Allez, je t'embrasse, ciao. Et c'est marrant parce que... revoir Sophie Boustier, c'est quand même faire un bond de... oh, plus de 20 ans en arrière, dis donc. Oh là là, oh, pourtant je l'aimais bien, ma petite Sophie Boustier, moi, avec ses petites couettes, là, sa taille de guêpe et ses petits seins qui pointent, là. Oh. Et ça me fait drôle parce que il est presque 20h, je suis à la Bastille et elle devrait pas tarder à arriver, la coquine. Excusez-moi, madame. Madame. Oui. Vous n'auriez pas vu par hasard une petite blondinette qui attendait avec des petites couettes et des pichons qui... Non? Non. Bon ben, elle est en retard alors. Vous aussi, il est en retard? Ah ben, comme ça, tout le monde est en retard. Excusez-moi, madame, excusez-moi, tu serais pas Sophie Boustier? C'est pas vrai. Oh putain! Oh, oh, oh, oh, oh, oh. Franck Dubosc, que j'ai pas changé, moi. Ah. Incroyable! Écoute, je te regardais là, je me disais, c'est dingue, on dirait la mère de Sophie Boustier. En plus vieille. Oh, mais tu n'as pas changé d'un poil, dis donc. Comment? Quelques petits kilos?

0: par-ci, par-là. Oui, oh, bah, du héo. On en prend tous un petit peu avec l'âge, hein. Plus ou moins. Ça te fait combien?
1: 85.
0: Non, je te demande ton âge. Oh, la même, la même. La même en plus. En plus, en plus mûr, quoi. Non, bah, ça me fait plaisir de te revoir, tu sais, Sophie. Voilà, voilà, voilà, voilà, voilà. Bon, ben, bah, qu'est-ce qu'on fait? Ou alors je te dépose quelque part. Et c'est comme ça qu'on s'est retrouvés au restaurant, tous les deux. Comme de... Bah, comme de cons, quoi. Alors, dis-moi, ma grande, qu'est-ce que tu fais dans la vie, maintenant? Orthopédiste? Tu veux dire, dans un orchestre de jazz Ah, pour les pieds! Oh non, j'avais pas compris. Tu vois, c'est marrant, Sophie, parce qu'au début, je me suis dit, après 20 ans, oulala, mais qu'est-ce qu'on va bien pouvoir se dire? Puis en fait... Tu sais, si je peux me permettre, hein, moi, je trouve que ça te va vachement bien, les cheveux courts. Non, c'est vrai, ça te donne un petit côté... Philippe Gildas. Non, arrête. Mais je te taquine, ma soso, arrête, oh. On a le droit de rire, merde.
2: C'est toujours ça.
0: Comment? Si j'ai quelqu'un dans ma vie... Oui. Enfin, en ce moment, là, un petit peu dans la vie de tout le monde. Hein? Non, parce qu'on est un couple libéré, nous. Et donc, toi, alors, apparemment, y a personne.
2: Ah bon? Mais quel est le nom de l'heureux vénard?
0: Sylvie? Non, c'est pas vrai, t'es devenu PD. Enfin, je veux dire... Ah oui, effectivement, t'es encore plus libéré que moi, toi. Ah non, ça ne me dérange pas du tout. Toi, tu rigoles ou quoi, Sophie? Attends, il y a un petit moment que je suis sur Paris, quand même, et oh... Non, puis c'est bien, tu en parles sans honte. Enfin, je veux dire, sans gêne, sans... Je peux avoir l'addition, s'il vous plaît? Merci. Ah non. Oh, Sophie. Oh, s'il te plaît. On partage. Donc là, bon, on est sortis du restaurant, et là, j'ai décidé de raccompagner mon copain Sophie. Alors, dis-moi, mon petit bonhomme, quel arrondissement, déjà? Melun. Eh ben tiens, nous y voilà. Oh, 173 francs. Non, arrête, je déconne, Sophie. Non, en plus, j'ai pas de monnaie. Non, ben laisse tomber. Bon, ben écoute, je ne te dis pas à bientôt. Ah, et puis, embrasse ta femme, comme on dit. Hein. Je suis rentré chez moi sans faire de bruit. Véronique dormait. Elle était allongée sur le lit, entièrement nue, à côté d'un Vietnamien. Enlacé dans les bras d'un grand black, entièrement nu, lui aussi. J'ai pris une photo, je l'ai envoyée à Benetton, on sait jamais. Oui, dis-moi, Véronique, bonsoir, messieurs. Oh, ne vous dérangez pas. Hey, vous êtes américain? Hello! I am the husband of the wife as in the bed. Oui, dis donc, Véronique, comment? Ah non, j'ai rien fait, non. Non, j'ai passé la soirée avec Sophie Boustier, tu sais, mon premier amour. Ah non, non, ah, rien à raconter. Ah non, on n'a rien fait. Figure-toi qu'elle est devenue Gwyn orthopédiste. No, no, I speak about an old girlfriend in love. Become today for the fit. And village people. Oui. Dis-moi, Véronique, je voulais te demander pour demain matin, je prépare 4 bols ou t'attends encore du monde?
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1: Vivre avec quelqu'un, c'est aussi découvrir des nouvelles facettes. Je vous l'ai dit, ça faisait 3 ans qu'on était ensemble avant de s'installer. Je pensais la connaître par cœur, ma chérie. Eh ben, pas du tout. En vivant au quotidien avec ma copine, j'ai découvert que malheureusement, ma meuf est sourde. Alors on peut rire, hein, c'est pas sourde handicapée, c'est sourde à domicile avec moi, voilà, tout simplement. Elle me fait tout répéter, ma copine, je sais pas pourquoi elle me fait tout répéter. Et ça pourrait bien se passer si elle me disait « Pardon chérie, je t'ai pas entendu. Comment mon amour? Qu'as-tu dit ?» Mais elle me fait pas ça, ma copine. Elle me fait des très gracieux et très jolis. Hein? Hein? Hein? Il est stressant ce son, non? Le... Ah, c'est quoi ce bordel? Je tombe amoureux d'une Toulousaine, je m'installe avec elle, pouf, ça devient une ch'ti, c'est normal ça ou pas? C'est incroyable, et la dernière fois elle m'a fait un truc qui m'a rendu dingue, c'est qu'elle m'a fait répéter, j'avais pas terminé ce que j'étais en train de dire. C'est horrible, ne faites jamais ça, hein. J'étais au milieu d'une phrase, je lui dis chérie, ce soir qu'est-ce que tu veux manger? Tu préfères plutôt... Ah, ah, ah. Oh putain, quand elle m'a fait ça j'ai eu des palpitations, hein. J'étais pas bien, je voulais pas créer une embrouille chez moi, dans mon nouveau foyer, donc je me suis isolé à l'autre bout de l'appart pour souffler un peu, prendre le temps tout seul. Putain, me jugez pas, j'ai un peu ruminé à ce moment-là, dans ma barbe, tout seul, j'étais là, putain, mais quelle erreur, elle me casse les couilles. Et voilà, c'est juste pour décharger, d'accord? Après quelques minutes, ça allait mieux, et à ce moment-là, à l'autre bout de l'appart, j'ai entendu, ah ouais, je te casse les couilles, ouais, voilà. C'est incroyable. Et dernière chose que j'ai découverte sur elle, et avant de vous parler de sa petite question, est-ce que vous me trouvez gros?
2: Non.
1: Ok. Moi non plus, je me trouve pas gros. Hein. Tout simplement parce que je ne suis pas gros. Ça paraît bête ce que je vous dis, mais ma chérie, on a à peu près le même gabarit, même taille, même poids. Mais elle, des fois, elle se regarde dans le miroir et elle me dit « je suis grosse ». Là, ça me questionne, tu vois, je suis pas bien, je comprends pas. Donc je la rassure, évidemment, je l'aime de tout mon cœur. Je lui dis, chérie, tu es magnifique, tu n'es pas grosse, ton corps est sublime, je t'aime comme tu es. Et je la vois, elle repart rassurée, je suis un peu fier de moi, je suis content. Et alors, je dis pas que c'est toutes les filles, j'en sais rien, je connais qu'elle, moi. Mais en tout cas, ma chérie rassurée, elle a pas une autonomie de taré. Hein. Oh là là, si je la laisse sans surveillance pendant quelques minutes, je la retrouve, elle se reconsidère grosse d'elle-même. C'est incroyable. Alors qu'on avait convenu d'un commun accord qu'elle ne l'était pas. Hein, mais voilà, juste, elle s'est recroisée dans le miroir. Et il ne s'est rien passé. Elle n'a pas fait une raclette solo entre-temps. Rien. Donc c'est un taf à plein temps. Voilà, ma meuf rassurée, c'est un iPhone 2. Voilà, pour vous figurer un peu le truc. Et moi, je suis le chargeur et je lui cours derrière dans la maison. Comme ça. C'est un truc de fou. Ouais, moi, je crois que je suis plus pragmatique. Soit je suis gros, soit je suis pas gros. C'est simple, hein. Et j'ai un truc et je vous le donne pour finir, c'est mon petit tips, vous rentrez à la maison avec, pour savoir si vous avez pris un peu de bide, il faut faire attention à vous. J'ai un truc tout simple, il suffit de se pencher en avant comme ça, comme si on refaisait ses lacets, tout simplement, et vous remontez, voilà, ça c'est très simple. Et là en le faisant, je viens de me rendre compte qu'il faut que je me remette au sport assez rapidement, parce que là sans les mains, simplement en me penchant en avant, je viens de réussir à rabattre l'élastique de mon slip sur lui-même comme ça, et... Il ne revient pas, il ne revient pas. Merci Rire et Chanson, merci beaucoup.
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3: Ah, si, on va faire des vannes sur le handicapé. Je vous ai attendu. Non, pas les handicapés. Si, on va faire des vannes sur les handicapés. Déjà, parce que je connais bien le sujet. Ma maman est handicapée. Elle a eu un accident de voiture quand elle était petite. Elle a la carte handicapée et tout. Ouais, on va faire des vannes sur les handicapés. Aussi, et puis, il y a 10 millions d'handicapés en France. Ça fait à peu près un Français sur 6. J'ai pas les moyens de me priver de mon public handicapé. Voilà. En plus, l'handicapé, un spectacle, c'est des gens qui viennent toujours avec un accompagnateur. Donc, ça fait 2 billets vendus pour le prix d'un. Donc, on est bon en marketing, hein, Non, mais c'est vrai. Non, après, je le vois avec ma mère. Quand t'as la carte handicapée, t'as 2-3 petits avantages dans la vie. Bon, déjà, tu galères pas à trouver une place de parking. À Disney, c'est mieux que le fast-pass. Si, quand une demi-heure, t'as fait 5 fois Space Mountain, tu fais attends, ralentis un peu. Là, j'ai le. J'ai le hot dog qui balotte. Là, c'est vrai. Et les toilettes handicapées. La superficie qu'ils ont, ces gens-là. Même ma mère, elle était gênée, tu regardes. Ils ont la toilette rien que pour eux. Il y a un petit lavabo rien que pour eux. Des fois, t'as même une douche. Ma mère a fait, ouais, je sais. Tu rajoutes un lit, une plaque de cuisson, tu loues 700 euros à Paris. Donc, on va. Non, mais je comprends, c'est sûr. Là, il y a des gens qui disent, ah, ça se fait pas de rigoler de quelqu'un qui est un peu diminué physiquement. Et j'entends parfaitement. Mais si j'avais fait des blagues sur les anges de la télé-réalité, qui eux sont à 100% physiquement, mais qui sont cons comme des bites, ça aurait dérangé personne. Donc, juste. Voilà, dites-moi comment on fait. Voilà, c'est ça. Parce que c'est ça le truc, en fait. C'est quand t'es handicapé, tu sais que t'es pas à 100% de ce que ton corps peut faire. Alors que quand t'es con, tu le sais pas. Et d'ailleurs, c'est pas juste pour les cons, parce que pour les handicapés, il existe une carte handicapée. Moi, j'aimerais que pour les cons, il existe une carte de con. Mais si, ça expliquerait plein de trucs, ça dédouanerait plein de choses. Je vous donne un exemple, t'es dans les bouchons, ça fait 20 minutes, t'as pas avancé d'un mètre, et t'as le mec dans la bagnole à côté qui arrête pas de klaxonner. Tu fais, putain, arrête de klaxonner comme un autre. Pardon, j'avais pas vu la carte de con. Pardon, autant pour moi. Ça va, ça peut arriver. Je vous ai pas vu sur YouTube avec un pétard dans le cul. Si, c'est moi. 3 millions de vues, bravo. Ok, d'accord, là je comprends. Ah non, mais j'en ai 2-3 à distribuer, des cartes de compte. Tiens, pour Noël, je vais voir de la famille dans le sud, je suis dans le train, j'ai faim, je vais au wagon-bar, il est 13h. Et il y a la queue, il y a une demi-heure d'attente. Il n'y a pas de problème, en plus, en face de nous, t'as le menu, c'est un 4x3, tu vois, même un chien d'aveugle, il le lirait. Et ben non, t'as le connard qui est juste devant nous. Au moment où c'est à son tour d'arriver au comptoir, il fait alors, qu'est-ce que vous avez de bon à me proposer? Allez, nique ta race, tu retournes au bout de la queue, tu ralentis le groupe. Carte de con, j'en peux plus, comme quand tu vas prendre l'apéro chez des copains qui ont des gamins en bas âge, le gamin en 12 minutes, il a renversé 5 fois les verres, il est un peu turbulent. Eh ben non, c'est un connard, voilà. Voilà, on va se dire les choses. Par contre, si on crée mon petit principe de carte de con, il faut absolument que les cons comme les handicapés aient des avantages dans la vie. Bah, typiquement sur les parkings des supermarchés et tout, t'as toujours des places qui sont réservées pour les handicapés, bah, faudrait qu'on crée des petites places de cons aussi, y a pas de. Aussi, ouais. Alors pour nous les valises ça représente 2 places, pour eux ça fait qu'une seule place, mais comme ça ils peuvent se garer en diagonale comme des fils de pute, voilà. Aux caisses des supermarchés t'as toujours des caisses réservées pour les handicapés, bah là y a pas de raison, faudrait qu'on crée des caisses de cons aussi. Pour le mec qui a posé tous ses articles sur le tapis, qui fait oh putain j'ai oublié un truc, je reviens dans 2 minutes, allez, voilà. Dans les bus, dans les trains, dans les TGV, il y a toujours des places réservées pour les handicapés. Ben là, on pourrait créer des petites places de cons. Voilà. On pourrait même créer des wagons de cons si on les groupe tous ensemble. Qu'est-ce que ça dérange pour les mecs qui regardent des vidéos sans casque ou de la musique en haut-parleur? Allez, wagon 3. Ouais. Oui, il n'y a pas moyen, Dja, casse-toi, très vite. Ouais. Et par contre, s'il y a des toilettes handicapées, il faut absolument qu'on crée des toilettes de cons aussi. Ah bah oui, alors, les toilettes de con. Les toilettes normaux, on est d'accord, c'est un trou qui est grand comme ça, à peu près. Hein, les toilettes de con, moi, je ferais un trou avec un diamètre de 2 mètres, à peu près. Voilà. Pour tous les cons qui aiment bien pisser à côté, je sais pas comment ils font. On va faire un puits. Voilà, un puits pour ces gens-là. Voilà. Et on va faire des toilettes de con aussi, hein, parité oblige. Alors, les toilettes de con, le toilette reste inchangé au niveau de la taille. Moi, juste sur le dessus, je mettrais une petite grille de sécurité pour toutes les connes qui mettent le portable dans la poche arrière. Et après, ça tombe et c'est baisé.
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1: Et je peux pas faire un spectacle sans vous parler de mon père. Parce que c'est passé bien des choses dans la vie de mon père, de mes parents tout simplement, pas que de mon père d'ailleurs. Parce que malheureusement, durant l'année écoulée, mes parents ont divorcé. Non, mais bon, non, c'est vrai que mes parents donc, ont plus de 60 balais. C'est vrai que c'est triste, tu vois, aujourd'hui. Je pensais qu'ils allaient finir leur jour ensemble. Et c'est vrai qu'aujourd'hui, quand je vois mon père, il est tout seul, quoi. Franchement, non, mais c'est triste. Non, mais ris, toi, espèce de grosse merde. Non, mais c'est triste, je jure. Quand je vois mon père, il est tout seul en plein salon. Il se laisse aller, le monsieur. C'est fini, il n'y a plus rien. Tu sais, dans le regard, il n'y a plus rien. Il est tout seul, il regarde la télé, là. C'est même pas ce qu'il regarde. Tu sais, il y a une pauvre bouteille d'eau à côté de lui, tu sais, du robinet. Tu sais, je sens le calcaire, tout ça. Une boîte de sardines entamée. Non, ça fait mal au cœur, parce que je sais qu'il a faim, en plus, tu vois. Bah, j'entends son ventre, hein. Mais il reste toujours digne et fier à l'africaine, hein. Menton levé, narine dilatée. Et je lui dis quand même, papa, ça va, tu tiens le coup, ça va, il est là. L'expérience prouve que... Je lui dis, arrête, papa, l'expérience prouve plus rien, là, t'es malheureux. Et il craque après. Oui, c'est vrai, tu as raison. Hey, t'as même manqué. Hein. J'ai faim, oh. Non, je ne sais pas à quel moment ça a déconnecté avec ta mère. Je ne peux pas l'expliquer. Je dis, bah, tu l'as un petit peu trompé quand même, maman. T'as deux, trois enfants illégitimes dans la rue. J'en ai 12 exactement, mais bon. J'aime la nature, je suis polygame. N'importe quoi, t'es chrétien. Non, j'étais à la préfecture, il y a jurisprudence, ça peut... On est des noirs, quoi, vraiment là. Là, on est dans le livre de la jungle, là, vraiment. Je vais vous dire que mon père, il doit être très embarrassant quand il va chercher ses allocs. Hein. Vos livrets de famille, monsieur, j'en ai 13. Non, mais j'ai vu qu'il y avait un problème avec mon père depuis un petit moment. En 2002, que mon père était un peu particulier. Vous vous rappelez de ce qui s'est passé en France en 2002? Chirac, Le Pen, exactement, madame. Le Pen était passé donc au deuxième tour des élections présidentielles. Le Pen, Jean-Marie, il faut le préciser pour les petits jeunes. Parce que pour vous, les jeunes, là, aujourd'hui, Le Pen, c'est Marine. Et pour vos enfants, ça sera Marion Maréchal. J'ai l'impression qu'ils deviennent de plus en plus beaux avec le temps, quand même. Je te jure, j'ai l'impression que la prochaine Le Pen, ça va être une bomba, ça va être là, oui. Je pense que l'immigration est le fruit des problèmes de la France. Et tu vas être là, ouais, grave, grave. Ah ouais, ouais, ouais, ouais. Ah, je suis d'accord qu'ils rentrent chez eux, là, ça va, mec. Ah ouais, elle est tellement bonne, mon frère. Ouais. Bref, je parlais de Jean-Marie. Donc, Le Pen était passé au deuxième tour des élections présidentielles. Et c'est vrai que le même jour, le 21 avril, je ne peux pas l'oublier, j'ai vu que mon père était fou. J'étais chez mes parents. J'attendais les résultats. J'étais avec un de mes grands frères qui est ultra cynique. Hein. Et même lui, en voyant la tête de Le Pen apparaître à l'écran, là, au deuxième tour, il était là. Ouf. Ah, c'est chaud, là. Tiens, ma mère, elle a vu la tête de Le Pen apparaître à l'écran. Elle était vraiment touchée. Tu sais, je l'ai senti triste, quoi. Elle baissait la tête et tout, elle était pas bien. Mon père, il a vu la tête de Le Pen apparaître à l'écran, il a fait « Oui, on a gagné. Oh, Jean-Marie, oh, foutez la corde, dégagez tous de chez moi !» Il a pété un câble, littéralement. « Foutez la corde, hein, vous êtes toujours là à critiquer la France. Nique la France, nique la France. Allez vous niquer là-bas dans vos pays, alors. Sodomie. Hein, vous êtes toujours là à demander du respect. Oui, la France ne nous respecte pas. On veut du respect, on veut du respect. Mais respect de quoi? Hein? Est-ce que vous respectez même déjà vous-même? Là où on vit, là, ici, là, HLM, au rez-de-chaussée, là, ça sent le pipi. Pourquoi? Pourquoi? Parce que vous avez la haine, hein? Vous avez la haine dont vous faites pipi là où vous habitez. Hein? Mais si vous avez la haine contre le système, là, allez faire pipi alors à l'Élysée. Allez, vous allez à peine avoir le temps de sortir votre gourdin là que... Bim, c'est fini! Non, je suis content que Jean-Marie soit passé, parce que moi, je suis venu sous Giscard. Valéry, un grand président, avec un prénom de pédale, et alors? Ça vous gêne? C'est comme Tom, là, ton ami malien, là, Abdoulaye. Je ne l'aime pas. Il est toujours là à se plaindre. Oui, la France ne veut pas nous intégrer. On refuse de nous intégrer. Tu sais ce qu'il a fait hier? Hier, je vais chez l'arabe. Je vois Abdoulaye. Je lui dis bonjour. Tu sais ce qu'il me répond? Salam. Mais ça, c'est quelle intégration, ça? On est en France, dis-moi bonjour, non? Salam, hein, avec la laine qui sent le Jack Daniel. Menteur. Hypocrite. Salam, salam, salam. Et quand c'est pour aller mettre les bombes, là, il parle très bien le français. Hein. Bonjour, monsieur, je peux laisser mon sac là? Et après, boum! On ne les a pas vus venir.
2: Tu disais doucement, papa, toi aussi. On peut quand même t'expulser. Hein. Non, ça va, allez. J'ai été à la préfecture, il y a jurisprudence. C'est bon, ça.
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2: Quand t'es célibataire, le mieux c'est de se mettre sur un site de rencontre.
3: Ouais.
2: Genre Tinder, comme ça t'es sûr, t'as l'embarras du choix quoi.
3: Et une fois que t'es en couple, t'as plus le choix. T'as juste l'embarras.
2: C'est ça.
3: Ma femme, une fois, elle a voulu me prouver qu'elle était encore séduisante, du coup, elle s'est inscrite sur Mythique.
2: Non.
3: Et comme ça marchait pas, finalement, elle s'est inscrite sur deuxièmemain.be.
2: Et alors ?
3: Ben, on attend les offres.
2: Ouais.
3: Non, mais la drague, ça n'a pas toujours été mon fort, voilà. C'est pour ça que c'est génial, ces sites de rencontres, ça aide à draguer, t'es d'accord ?
2: Bien sûr.
3: Moi, voilà, j'ai des excuses. Moi, pourquoi la drague, ça n'a pas été toujours mon fort ? Parce que j'ai 6 frères, donc pas de sœurs, j'étais dans une école non mixte, j'ai fait du scoutisme au week-end et vacances. La première fille que j'ai vue, c'était en 4e, dans mon livre de biologie, c'était une coupe transversale. On voyait tout à l'intérieur, ça m'a fait peur. Moi, j'aimerais m'inscrire une fois sur Tinder. Tu peux le faire ?
2: C'est très simple.
3: Vas-y.
2: Je te fais une photo.
3: Voilà. T'as pas moi, t'es con, je suis marié. Attends, je vais me faire griller, arrête tes conneries.
2: On va faire une photo de moi, comme ça, voilà.
3: Ouais.
2: Et puis une phrase d'accroche, quelque Vas-y. Chose. Voilà, tu mets des trucs que t'aimes. Tu mets,
3: Vas-y, dis-moi quoi, par exemple ?
2: Bah, je sais pas, tu mets...
3: Mais déjà, est-ce qu'il y a des gens qui trichent, déjà ?
2: Il y a énormément de gens qui trichent, il y a que ça.
3: Vas-y.
2: Moi, une fois, j'avais un rencard avec une gonzesse. Bon, pas mal. J'arrive, je me mets bien, je mets une chemise, je mets du sambon, la totale, tu vois, j'avais un rencard, c'est le premier rencard exigeant, c'était sur une aire d'autoroute.
3: Ah oui, hein, quand c'est exigeant, ouais.
2: Oui, évidemment. Donc j'arrive, putain, je vois arriver la gonzesse. Oh, attention, la gonzesse, quoi. Rouler comme un caddie. Ah là, c'était le petit banc, la meuf, hein. C'était un bourrelet avec des yeux, voilà. Ah oui, là, c'est pas l'avion de chasse, hein, c'était vraiment, c'était la remorque avec les deux pneus crevés, quoi, voilà. Et tu sais, je l'ai vu arriver, je me suis dit deux choses. Je me suis dit, soit, je suis sur TF1 et c'est mon ange gardien. Bon, si c'est ça, ça veut dire que dans 2 minutes, il y a une bombe atomique qui arrive. Bon là, un coup de savate, elle dégage. Soit je me suis fait avoir. Donc on est d'accord, je me suis fait avoir.
3: Oui.
2: En plus, j'étais emmerdé parce que j'avais rien prévu pour elle, évidemment. J'avais pas de cadeau, j'avais rien amené, tu vois. Même pas un bol d'eau, une croquette, rien du tout, hein, rien du tout. Je la vois, je lui dis, écoute... La meuf, elle se casse, mais hyper loin. Elle revient avec son sourire. J'arrive pas à le faire parce que je suis trop joli, moi, évidemment. Donc bon. Et là, je lui dis, écoute, bidule. Elle rebondissait pas, mais je lui tapais sur la tête. Je lui dis, écoute, bidule, vaut mieux pas rester parce que c'est dangereux, quoi. Elle me regarde, elle me fait, c'est dangereux. Je dis, bah évidemment, tu vois, on est mardi, c'est les encombrants, ils vont arriver, ils vont t'emmener, là, c'est sûr. Donc oui, il y a les gens qui trichent.
3: Bon, ben moi, je veux pas tricher, voilà.
2: Et ben, donne-moi ton âge.
3: 25 ans.
2: D'accord. Donc voilà, il faut une phrase aussi qui te définisse, quelque chose que t'aimes bien faire, quelque chose que voilà t'aimerais partager avec elle, par exemple.
3: Mais la chasse et le pâté.
2: Ouais, j'ai rencontré des gonzesses qui aimaient la chasse et le pâté. Je peux te dire, c'est pas les plus belles. Hein. Faut un truc plus général, un truc plus culturel, hein, et en même temps viril. C'est pas évident.
3: Bah mais vas-y, littérature, musique classique, boire et me bagarrer.
2: C'est pas mal. Bon bah tu vois, je scanne, clac, et voilà. C'est pas mal.
3: Bah, elle est vachement jolie.
2: Physiquement, elle est jolie quand même.
3: Oui.
2: Vas-y, tu fais un truc sur son physique.
3: Je sais pas, vas-y, un truc drôle, non ?
2: Bah,
3: vas-y,
2: oui.
3: Vas-y. Waouh, jolies jambes, à quelle heure elles ouvrent ?
2: Faut un truc moins lourd, putain. Faut un truc... T'as deux beaux poteaux, ma cocotte, quand est-ce que j'aplatis au milieu, quoi ? Non, voilà.
3: Non, c'est horrible, horrible. Non, arrête, je laisse la mienne, non. Vas-y, jolies jambes, à quelle heure elles ouvrent ? Vas-y.
2: D'accord, jolies jambes, à quelle heure... À minuit pour les 12 coups, c'est pas mal. Elle a de l'humour. En plus, elle a dit qu'elle aimait l'histoire avec un grand H. Donc, il faut faire un truc dessus.
3: Bah, je sais pas, tu dis un truc sur l'histoire.
2: Oui.
3: Bah, je sais pas, dis-lui que j'aurais aimé vivre au 18e siècle. Voilà.
2: Pourquoi ?
3: Bah, parce qu'à l'époque, les femmes portaient des culottes fendues, c'est génial, c'est le même principe que l'ouverture facile sur les paquets de jambon.
2: C'est rigolo. Tiens, par contre, elle fait de la voyance aussi, c'est marrant ça. Elle dit que c'est pas ta photo. Voyons. Elle dit que tu t'appelles Olivier de Benoît.
3: Mais comment elle a su ?
2: Bah. Ça fait 10 ans qu'on est mariés, j'ai tout de suite reconnu ton humour à la con.
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2: Je suis hors catégorie. Et je le sais parce que je suis comme ça depuis tout petit. Au grand regret de la société, qui elle pour le coup aime bien mettre des étiquettes. Bonjour Alexandre, assieds-toi je t'en prie. Je me présente, je suis la société. Voilà, donc c'est moi qui travaille avec tout ce qui est cliché. Les idées reçues. Le principe de normalité. Ça aussi, c'est nous. Hein? En même temps, tu n'as que 6 ans, donc ça doit être un petit peu complexe pour toi, tout ça. Hein? Mon travail aujourd'hui, ne t'inquiète pas, ça consiste juste à te... Non, ben non, pas te rétrécir, te définir. Voilà, on va dire ça comme ça. On va commencer par des petites questions toutes simples. Alors, tu es une fille ou un garçon? Ah bah oui, il faut choisir. On n'est pas des hippocampes. Un garçon, donc je coche la case... Garçon, tu vois, c'est facile. On s'amuse, hein. Alors, oula, non, bah non, faut pas que j'oublie ton étiquette, du coup, garçon. Garçon, c'est là. Et garçon, voilà. Ensuite, bah, comment? Ça sert? C'est normal, c'est la pression sociale. Maintenant, on va savoir si tu es un vrai garçon. Ah, c'est important, ça, de savoir ça, hein. Un vrai. C'est important, ça, de savoir ça. Allez, alors, tu aimes le bleu? Ou le rose? Le jaune? Ah ben non. Oula, non, non, il n'y a pas. Concentre-toi. Non, non, non, non, non, soyons sérieux. Non, non, ce que je veux dire, c'est que tu fais du foot. Foot, voilà, ou de la danse. Soit l'un, soit l'autre. Du théâtre. Sylvie? Sylvie, excuse-moi de te déranger. Oui, je parle fort, c'est pour que tu m'entendes. Voilà. Excuse-moi, j'ai un souci. Enfin, j'ai un problème. Enfin, j'ai un enfant qui ne rentre pas dans les cas. Qui ne rentre pas. Il ne rentre pas. Rentre pas dans les classes. Il ne rentre pas. Non, il ne rentre pas dans... Oui, qu'est-ce que je fais? Faut que je sois plus clair. D'accord, mais moi, je pensais qu'on les formatait en douceur, les gosses, avec les jouets, tout ça, machin. Hein? Non, bah, très bien. Ça va, toi? Non, je te dis ça parce que tu n'étais pas là la semaine dernière. Mayotte, ah oui, je le disais, t'as pris des couleurs, oui, aussi, oui. En tout cas, t'es toute belle, hein. Toute bien belle. Je te dérange pas plus, hein. Merci, ma Sylvie. Comment? Un peu moins fort. Oui. Merci, ma Sylvie. Alors, je reviens à mon bizarre, là. Plus clair, moi, je veux bien plus clair. Alexandre, écoute-moi, tu préfères frotter une guitare... Ou souffler dans une flûte, je peux pas faire plus clair là. Tu fais du violoncelle, il comprend rien, c'est pas possible. Attends, non, non, non, non. Dans les histoires, tu es le chevalier ou la princesse? Le dragon, y a pas le dragon. Oui, pardon, Sylvie, c'est un petit peu fort. Hein. C'est Alexandre, il va me faire bugger le programme, c'est pas possible. Alexandre, c'est terminé la rigolade, hein. Je te demande pas grand chose, hein. Je te demande d'être comme tout le monde. Voilà. Ta gueule, Sylvie, t'es grosse, hein. Si, j'avais peut-être envie de partir en vacances pour prendre 10 kilos. Mais non, fallait rester là pour mettre les gens dans des... Je sais même pas si toi, tu rentres dans quoi que ce soit maintenant, d'ailleurs. Ah, je suis agressive? Ah, mais c'est tout le système qui est agressif. Moi, je voulais être trapéziste à la base. Et on m'a dit non. On m'a dit, ton rêve, tu peux t'asseoir dessus. Pour un métier avec une sécurité financière, c'est beaucoup plus important. Mais c'est pas ça le plus important. Hein? Tu veux être ce que tu veux, toi? Eh ben, sois ce que tu veux. Tu veux être un dragon? Eh ben, tiens, un dragon, c'est pour toi. Eh oui, mais on s'en fiche. Mais on s'en fiche. Un dragon, un poney, une licorne, de toute façon tu rentres dans aucune case. T'as plus qu'à être toi-même. Mais t'auras pas d'amis à la récré.
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2: Comment c'est quoi leur site touristique en Auvergne? Ah, les volcans endormis, voilà. Ça pareil, je peux être un peu vulgaire, on est entre nous, hein. Quelle enculade, mais alors... Ça, c'est sorti du cerveau d'un Auvergnat, hein, là. Oh, c'est possible. Quelle enculade de l'Auvergnat, ça. Bah, les volcans endormis, si tu veux, c'est un volcan qui il a 17 000 ans. Il a dû crachouiller un petit truc il y a quelques années, tu vois. Puis depuis, il dort. Et puis toi, tu vas visiter ça, puis tu vas te foutre là-bas, tu vas passer par le guichet, c'est 34 euros. Allez, hop, là, tu te fous. T'es bien, toi, le dimanche après-midi, quand t'as qu'une envie, c'est de foutre ton cul sur le sofa parce que t'as passé une semaine de merde, tout le monde t'a fait chier au boulot, t'as qu'une envie, c'est que personne vienne t'emmerder, et puis non, tu peux pas, parce que la maîtresse, elle a dit qu'il fallait faire un exposé sur les volcans endormis, tu vois, hein, et j'ai oublié de te le dire, papa, mais la maîtresse, elle a dit que c'était pour lundi, sinon je suis puni. Donc t'es là, tu prends ta bagnole, tu fais 500 bornes, avec tes deux gamines derrière qui se donnent des coups de tablette, parce que je t'avais dit, Delphine, qu'il fallait prendre le chargeur. On a 8 chargeurs à la maison, il n'y a pas un chargeur dans la bagnole. Hein? Non, je suis pas pour l'éducation à la tablette, j'ai jamais dit qu'il fallait élever les gamines à la tablette. Me fais pas monter d'un ton, Delphine. C'est pas des trucs... Je conduis, je suis crevé. Je te dis, les gamines, là, elles sont en train de se mettre des nions dans la gueule parce qu'il n'y a plus de... Hein? Elles se sont tirées les cheveux, elles sont chauves, les gamines. Elles ont plus un poil sur le caillou. Non. Tu reconnais. On mettrait Dora l'exploratrice, l'âne trop, mes couilles sur la... Ouais, papa, il a dit couilles. Il t'emmerde, papa. OK? Papa, il a dit couilles. OK. T'es là, t'arrives sur le parking. T'as qu'une envie, c'est de foutre toute la famille dans le ravin. T'as des larmes de feu. Tu pleures du feu. T'es là, tu prends les deux gamines qui se donnent des nions, tu... Putain ! J'emmerde ta maîtresse, ok ? Et j'emmerde ta maîtresse aussi, d'accord ? Ok ? Oui, la maîtresse, elle a dit qu'il fallait pas taper les enfants. J'emmerde ta maîtresse, moi. Ok ? Donc, ouais, je vous repose, ok ? Ah, maintenant, vous arrêtez de casser les couilles, hein ? Ok ? Parce que papa, il a les fils qui se touchent, là, à cause de vous. Et quand papa, il a les fils qui se touchent, papa, il devient dangereux. Qu'est-ce qu'il fait, papa, quand il est dangereux? Hein? Papa, il peut te découper la tête et la foutre sur le bureau de la maîtresse comme une tête de cheval mort. Ok? T'as pas envie de ça? T'as envie de la garder, ta tête? C'est utile, une tête, dans la vie. Elles se moqueraient de toi, tes copines, si t'avais pas de tête. Ok? Alors j'en prends une à gauche, une à droite, je veux plus en entendre une mouffeter, ok? T'es là, t'arrives dans les volcans endormis de merde. Là, c'est quoi? C'est un trou? C'est une fosse septique? C'est quoi ce truc? Tu vois quelque chose, Delphine?
3: Non, je vois rien. Non. Je vois rien. Excusez-moi, je vais être un peu vulgaire, mais ces Auvergnats, quelle enculade, alors! Non, c'est un trou. Voilà, on a fait 500 km pour voir un trou. Bah, déjà. Le creuser dans le jardin, ça nous coûtait moins cher en essence, hein, putain de merde.
2: Et y a personne. Voilà, c'est ça l'Auvergne. Y a du monde à la caisse, et puis après, pour t'expliquer, y a plus personne. Voilà, y a plus un guide, y a rien. Y a plus un Auvergnat. Ils sont tous partis à Paris vendre des jambons beurre à 29 euros. Hé, hey, l'Auvergnat! Hé, hey, toi qui sens façon! Ouais, à donner 3 pots de miel au Père éternel, viens ici. C'est quoi ça? T'es où le corps dormi? Ouais, d'accord. Et il se réveille à quelle heure? Y a un bip, un snooze, un bordel, parce que moi j'ai école avec la gamine. Écoute l'absurdité du truc. C'est comme si moi, j'arrivais à ton anniv avec une boîte. Tu l'ouvres? Elle est vide. Tu me dis, Jérôme, elle est vide. Je dis, ouais, mais un jour, il y a eu un truc dedans.
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2: On sait tous que quand on rentre au collège, physiquement, il y en a qui se développent plus ou moins, ou d'autres moins que plus. Moi, j'étais dans la deuxième catégorie. Et il faut rajouter ce fameux handicap, c'est que vous avez vu, dans tous les collèges de France et du monde, il y a toujours un mec qui fait chier. Il y a un mec qui veut en découdre avec tout le monde. Et d'ailleurs, j'aime pas cette expression « en découdre ». Je trouve que ça suscite pas vraiment la violence derrière. « J'ai envie d'en découdre !» Il n'y a jamais eu « Bruce Lee en découdre 3 », tu vois, il y a non. Et du coup, je me suis posé une question, je me suis demandé « Est-ce que ça veut dire que les premiers bad boys de l'histoire bossaient dans une usine de couture ?» Il y a un mec qui terrorisait toutes les femmes. « La la la la la la la. Oh mon Dieu, voilà Rodolphe. J'ai envie d'en découdre. Je découdre tout. Voilà, des points de chaînette, des points de feston, je découdre tout. Pourquoi tu fais ça, Rodolphe? Je sais pas, peut-être parce qu'on est en 1722, qu'à part choper la syphilis, on se fait chier. » Donc le premier jour, j'arrive au collège, je suis tout seul avec mon ballon. Je suis un peu stressé, du coup, je suis l'innocent parfait. La preuve, j'ai mis un pull Tintin, pour vous dire que je suis au top. Je suis tout seul avec mon ballon. Et là, le mec est sorti de nulle part. Fait, hey, toi ah, donne-moi ton ballon. Non, tu vas me le prendre. Mais tu me vous vois, hein. Non, vous allez me le prendre. Mais n'importe quoi, je fais jamais ça, fais-moi confiance. Donne ta balle. Donne. Bah, tu vois, ça se passe bien. Pff, sur le toit. Je vais le dire au proviseur. Et alors, qu'est-ce que ça peut me foutre? Vous êtes quand même le prof d'art plastique. Ouais, mais je me fais chier, voilà. Le prof d'art plastique se fait chier parce qu'il n'est pas considéré. Ces gars-là ne sont pas considérés. Moi, j'ai une amie qui était au chômage. Elle a voulu devenir prof d'art plastique. Elle a demandé quels étaient les diplômes requis pour passer le concours. Et on lui a dit, si vous voulez devenir prof d'art plastique, il faut avoir soit un master, soit avoir 3 enfants. Ça a de la gueule. Tu ferais ça dans d'autres métiers. Monsieur, je veux être astronaute. Enfin, jeune homme, c'est pas possible. Faut aller à Houston et intégrer la NASA. Et être formé pendant plus de 25 ans. Là-bas, vous recevrez une formation de plus de 17 heures par jour. Vous subirez des tests physiques hors du commun. Nous vous demanderons de réaliser des calculs d'une complexité infinie, au centième de micron près. Sans parler du test de la centrifugeuse qui enverra à votre corps plus de 5G de pression atmosphérique. Et après toutes ces épreuves, seul, une poignée d'hommes pourra un jour rejoindre l'objectif. J'ai 17 chats, vous partez mardi matin. Il y a pire que le prof d'art plastique. Ça existe. Il y a la prof de musique. Ouh, il y a un mystère entre cette personne et on va le percer. Parce que déjà, la prof de musique, c'est quand même la dame. Déjà, quand

0: Moi, j'ai pas eu la chance de grandir dans une grande ville comme Paris. Moi, j'ai grandi dans un petit village de 2000 habitants, à Mortain. Même pas 2000 habitants, tu vois. Avec des gens déprimés qui diraient, putain, on fera jamais Interville, sponsor, putain. Là-bas, y a rien. Y a même pas de drogue. Y a même pas de trafic en drogue. Les mecs, ils viennent pas, ils savent qu'ils feront jamais de chiffres. T'es obligé de créer ta propre drogue. C'est drogué avec des trucs improbables, les gars. Mais en plus, alors d'ailleurs, je sais pas si vous êtes au courant de ça, mais en plus, dans les petits villages en France, quand y a pas assez d'élèves dans les collèges et les lycées, tu sais, les regroupent. Ils appellent ça des collèges-lycées. Ils font ça pour qu'il y ait plus d'élèves. Bon, ça part d'une très bonne intention, hein. Mais je vais vous dire, ça, c'est une des plus grosses conneries de l'éducation nationale. Parce que moi, je suis arrivé au collège en 6e, j'avais 11 ans, et je tombais sur des gars dans la cour d'école qui avaient 19 ans. Les gars passaient leur bac pour la deuxième fois. J'ai eu des conversations surréalistes à l'époque.
1: Ouais, tu vois, moi j'ai acheté une bagnole, j'ai voté Chirac, je peux te dire que c'est important de s'engager. Hein. Qu'est-ce que t'en penses, toi, Baptiste?
2: J'ai un poney, il s'appelle Cracotte.
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4: Pourquoi tu paniques avec les filles? Qu'est-ce qui se passe?
5: Je sais pas, je n'arrive pas à leur parler, c'est tout, j'en sais rien, je sais pas te dire.
4: Mais t'as déjà eu des relations sexuelles avec une femme, Jérémy?
5: Oui, bah oui, ça pratiquement tous les jours.
4: Tous les jours?
5: Ouais.
4: Avec des différentes?
5: Oui.
4: Putain. Excuse-moi, je ne visualise pas comment tu fais quand une fille te plaît, Jérémy.
5: Ah, je sais pas, quand je sens une fille me plaît, à un moment donné, quand je la croise, je lui demande si elle veut venir manger avec moi. Mm-hmm. Tu vois, je lui fais, hey, tu veux manger avec moi?
4: Et elle dit oui.
5: Oui.
4: Ok. Moi qui suis même poli avec les putes. Ok. Ok, on va manger, ok. Et au restaurant, t'es pas obligé de lui parler?
5: Bah non.
4: Bah qu'est-ce que vous faites?
5: Bah on mange.
4: Ok, ok. Bon, vous mangez, ok, donc là, tout se passe bien, hein. Et après?
5: Bah après, quand on a fini de manger, on regarde des sketchs à moi. Et quand on a bien rigolé, je lui dis, est-ce que tu serais consentante pour un rapport coïtal post-dinatoire?
4: Et elle dit encore oui.
5: Bah oui.
4: Bah oui, qu'est-ce que hein? Bon, mais quand tu couches avec une fille, là, t'arrives à 24 timidités quand même. Déjà, quand tu l'as avec toi, là, tu la caresses, tu l'étends, tu la touches.
5: Pratiquement pas, hein.
4: Non, mais attends. Il faut que je comprenne, hein. Tu commences comment?
5: Bah, je commence comme tout le monde.
4: Non, Jérémy, non. Non. Y a pas un truc que tu m'as dit qui se passe comme tout le monde jusqu'à maintenant.
5: Bon, quand elle a validé ma demande.
4: Validé, d'accord.
5: Oui, bon, attends.
4: Ok, admettons.
5: Bon, on va chez elle.
4: Ouais.
5: Donc, une fois qu'on arrive dans sa chambre.
4: Mm-hmm.
5: Bon, moi, je me déshabille.
4: Oui, bon, là, ça va.
5: Elle fait pareil. Et là, je lui demande de se mettre en position d'offrande, en fait. De s'offrir. Bon, une fois qu'elle est placée...
4: Mm-hmm. Ok, vas-y, continue.
5: Bon.
4: Donc là, elle est placée.
5: Elle est placée. Du coup, moi, hop, je pars de mon côté.
4: Tu pars de ton côté?
5: Oui. Je vais à l'autre bout de la pièce.
4: Et elle, pareil, de...
5: Elle, oui, on est chacun de son côté.
4: Il y a un truc, pardon, hein, mais il y a un truc que je visualise pas. Enfin, si je crois visualiser, mais ça me fait peur. Donc, vous êtes dans la chambre.
5: Oui.
4: Elle est dans un côté, dans un coin, en position
5: d'offrande,
4: comme tu dis. Voilà. Et toi, donc tu es de l'autre côté de la pièce, nue, en érection.
5: Oui, voilà, oui, c'est ça, ouais.
4: Enfin, je veux dire, à quoi ça sert? Pourquoi tu fais ça? Quoi, c'est chelou?
5: Je me concentre.
4: Ah, t'as besoin de te... D'accord, tu te concentres. Oh, okay, non, pourquoi être étonné?
5: Une fois que je me sens prêt.
4: Prêt.
5: Là, je crie, comme ça, je fais...
4: What else? Donc là, tu criais après.
5: Ben alors, bon, donc j'ai crié, et là...
4: Oui, on a, oui.
5: Donc là, et là, après...
4: Oui.

0: Donc, je m'approche d'elle doucement, tu vois, sans faire de bruit, tu vois, en me faufilant un peu comme ça, tu vois.
1: En même temps, elle sait que t'es là. Hein.
0: Oui, elle m'a fait rentrer. Ouais, elle sait que je suis là.
1: Mais pourquoi tu fais ça?
0: Ah, mais ça, c'est ma parade un peu amoureuse, tu vois. C'est mon moment, tu vois. C'est pour la mettre en émoi, tu vois. Parce que là, quand je fais ça, elle sait pas de où je vais arriver. C'est excitant pour elle, tu comprends?
1: D'accord.
0: Comme une
1: petite chèvre.
0: Non, pas comme une chèvre.
1: Un petit peu.
0: Comme une panthère, tu vois.
1: Panthère.
0: Comme une panthère. Tu vois, qui va attraper un gnou, tu vois.
1: Un gnou. Ok, continue. Allez.
0: Donc, une fois que je me suis approché comme ça,
1: ouais,
0: comme une petite panthère, je suis près d'elle.
1: Ouais.
0: Là.
1: Oui, donc là.
0: Là, je la saisis. Et je la pénètre deux fois.
1: Et après?
0: Bah rien, c'est fini. Ah mais c'est court, mais c'est hyper intense, tu vois. Tu vois, c'est comme Space Mountain, tu le fais pas une heure et demie, tu vois. T'es pas dans les têtes. Tu vois, à un moment donné, il faut que ça s'arrête, sinon tu prends pas de plaisir.
1: Avec Caron, on va oublier tout ça. Hein. On va procéder autrement, d'accord? Je vais te conseiller, ok?
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1: Moi, comme beaucoup d'entre vous les amis, je suis originaire de province, je suis originaire de Lyon, et c'est vrai qu'avant de m'installer sur Paris, j'avais des petites appréhensions sur cette ville, tu vois. Des appréhensions qui se sont confirmées. Tu sais, j'avais un pote à moi de Paris qui arrêtait pas de m'appeler pour essayer de me convaincre de venir m'installer ici. On a tous des potes à nous qui essayent de nous convaincre de faire des choses dans la vie. Et lui, il m'appelait sans cesse pour me dire « Nassim, il faut que tu viennes sur Paris, tu verras pour ta carrière. Paris, c'est le futur. Paris, c'est la Champions League. » Paris, c'est la Champions League. Il compare ça à la plus belle compétition footballistique, la Ligue des Champions, d'accord? Moi, je me suis baladé à Barbès et Porte de la Chapelle, les copains, d'accord? Ah bah, je peux te dire que c'est pas la Ligue des Champions, hein, la Coupe d'Afrique des Nations, à la limite. Je me suis installé sur Paris et ensuite j'ai eu du mal. J'ai eu du mal avec le dédain que certains Parisiens peuvent avoir envers les provinciaux. Alors, les Parisiens, vous le faites pas exprès, certes, mais souvent, vous nous faites ressentir à nous, les gueux, qu'on est une version différente du français. C'est une version wish du français. Ouais, ça m'est arrivé récemment. J'étais à une soirée, tout se passait bien, je parlais à une très charmante Parisienne. Tiens, il y a un moment, elle me pose la question, elle me dit « Nassim, t'es d'où, t'es de Paname ?» Je dis « Non, je suis de Lyon. » Et là, d'un coup, elle me fait « Ah, t'es de province, ouais. Ouais, ouais, Lyon, ouais. Paul Bocuse. Les petits bouchons lyonnais. Oh, oh, non, mais je vois pas. Non, déjà, j'avais envie de lui mettre un coup de Ventoline, moi, cette connasse, là. Et ça fait peur, les amis. Il faut que vous en rendiez compte, mes amis parisiens. Ça peut nous vexer, nous, les provinciaux, ce genre de phrase, d'accord? Ah, les Parisiens, regardez. De si grands égaux pour de si petits appartements, putain. Celle-là fait rire que les provinciaux, généralement, hein. Une fois installé sur Paris, j'ai rappelé mon pote, le Parisien, pour lui demander des petits conseils, faire un peu le touriste. Il m'a recommandé Montmartre. Il m'a dit, c'est le quartier des artistes. Il m'a dit, frérot, là-bas, sur Montmartre, tu pourras avoir des dessinateurs qui font bouger leurs poignets sur une ambiance musicale. Moi, sur le chemin de Montmartre, j'ai rencontré Louloudja, une vieille Rome, hein, qui faisait bouger son moignon sur une ambiance de métro. Ça tient sur deux stations. Après, tu prends un Doliprane, frère, hein, vraiment. Hein. En plus, moi, depuis que je suis installé sur Paris, je vous jure, les amis, il m'a dit que des galères. Je suis un vrai poissard. C'est-à-dire que je rencontre tout le temps les mauvaises personnes, au mauvais endroit et au mauvais moment. Comme vous savez, le genre d'individu qu'on peut rencontrer aux alentours d'une gare, hein, ou près d'un abribus très tard la nuit quand tu veux rester tranquille. Hein, ce genre d'individu qui t'intercepte en te disant « Excuse-moi, frère !» Ouais, toi, la famille, toi, mon toit, les papillons en l'air. Et je le vois qu'il est pas normal, le monsieur, hein. Bien sûr qu'il est pas normal, il joue de la musique avec son zizi. Il est pas normal. Et le mec il poursuit en plus, hein. Ouais, toi, excuse-moi, ça te dérangerait pas de me dépanner d'un cutter, s'il te plaît, la famille? Non, t'as pas. Et il part en rampant, tu sais, à mi-chemin entre Gollum et un ver de terre. Il m'a demandé un cutter à 3h du matin, c'est pas rassurant parce qu'il a pas de tapisserie à découper, Valérie D'Amido, d'accord? Un cutter à 3h du matin, les amis. Il s'attendait à ce que je lui réponde quoi? Non, désolé, il me reste plus que deux, comme pour des clopes. Alors vous savez très bien de qui je parle, hein. Certains les appellent les toxicos, d'autres les crackheads, d'autres les schlags. Et la première émotion par laquelle on passe quand on les croise, généralement c'est la peur. Et c'est normal, c'est humain les amis. Tard dans la nuit, un mec qui surgit d'un buisson, très peu vêtu et qui fait manivelle, manivelle, manivelle, sans te regarder, qui se touche le pubis, qui renifle sa teub et qui part en courant. Bienvenue dans le Jumanji. Lance les dés Alan, lance les dés, vas-y. Ah bah ouais, là, il se peut qu'il y ait quelques pépites de chocolat qui s'émancipent de ton autorité anale. Je dis pas, tu te chies dessus, oui, c'est une manière poétique de le dire, madame, oui, effectivement. Et je vais vous laisser sur une dernière phrase que mon ami m'a dit lorsqu'il me parlait de Paris au téléphone. Écoutez bien, les amis, ce qu'il m'a dit. Il m'a dit, Nassim, ne t'inquiète pas, tu vas vite t'habituer à cette ville, tu vas vite devenir un Parisien. Et je comprenais pas cette phrase, tu vois. Le temps passait, je comprenais pas, le temps passait. Jusqu'au jour où j'ai vu un mec chier au pied d'un escalator à Châtelet. Et ça m'a rien fait. Je me suis dit là, je suis un putain de Parisien. Merci de m'avoir écouté, les amis.
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2: J'adore la culture, j'adore la musique, oh, j'adore le cinéma, j'adore lire. Oh, je suis un fou de lire. Je suis un fou de lire, je me rends compte de ça, et je me rends compte surtout ça quand je vais dans une librairie dans la vie. C'est que oui, j'adore lire, mais que dans la vie, en général, je préfère quand même acheter les livres. C'est pas dur, c'est facile à faire. Hein. C'est bien. Tu vois, je me suis rendu compte, je passais devant une librairie comme ça il y a pas longtemps, et il y a une belle devanture comme ça de librairie. Et tu sais, j'ai l'impression que ça me provoque, ça me donne une envie de culture. Je suis en foot culture ou je suis en foot culture? Moi, je suis en foot culture, ouais. Tu vois, mon pote, je vais être dans la librairie, je vais bien me cultiver la gueule, ouais. Et là, je vois une étagère dans la librairie où il y a marqué littérature espagnole, et à ce moment-là, il y a un truc qui me rentre dans la tête de me dire, ah, putain, mais je m'y connais pas assez en littérature espagnole, quoi. Et donc, je me dis, tiens, je vais m'acheter 3 gros livres de littérature espagnole. Et donc, je prends 3 livres, et vraiment des gros livres, vraiment des gros livres, hein, vraiment des armes blanches, vraiment des trucs forts. Et je passe à la caisse, à ce moment-là, je suis toujours persuadé, de, tu vois, que je vais me régaler de culture. J'adore la culture, c'est génial. Et donc, j'arrive, et je donne les livres comme ça, et donc, le mec, il me les met dans un gros sac, je sors du magasin, je suis là, oh, la flemme. J'arrive chez moi, je mets le sac sur la table, je dis, tiens, je vais aller regarder la vidéo du chat qui fait du vélo sur YouTube, ouais. Voilà, ça, c'est mon rapport à la littérature aujourd'hui. Hein. Il n'y a pas longtemps, c'est mon anniversaire, et donc du coup, j'invite des copains à venir fêter l'anniversaire, et donc il y a le moment des cadeaux, qui sont un peu gênants, parce que j'ai toujours peur qu'on m'offre un cadeau que j'aime pas et que ça se voit sur ma tête. Donc j'ai développé une technique pour ça, quel que soit le cadeau qu'on fait, tu vois, quand j'ouvre le paquet, je fais « Oh yes !» Et donc il n'y a pas longtemps, donc c'est le moment des cadeaux, et donc tout le monde donne un cadeau, et là je vois un pote qui s'approche de moi avec un paquet cadeau, et tout de suite, dès qu'il s'approche à la forme du paquet cadeau, je vois que mon pote m'achète un livre de poche, quoi. Je suis là, putain d'enculé de ça, vraiment. Et donc, il s'approche de moi, et il me donne le paquet cadeau que je commence à déballer. Et là, je vous jure, c'est vrai, je sors un livre de 674 pages! Qui s'appelle La Distinction de Pierre Bourdieu. Je suis là, ah yes, yes. Sachant que dans ma tête, je te rappelle quand même, c'est mon anniversaire à la base. Hein. C'est pas pour que tu me donnes des devoirs. Hein. Et là, mon pote, il s'approche de moi, et en une seule phrase, il me tue, je te jure. Il s'approche de moi, il vient me voir, il me fait, tu vas voir, il paraît que c'est génial. Il est même pas lu, l'enculé. Je dis, oh! Bah, dans ces cas-là, bouge pas, je te le rends, il paraît que c'est génial. Bah, alors, ouais, j'en veux pas de ta patate chaude, tu te la gardes, mon pote. Une semaine plus tard, je suis chez moi, et je suis en train de regarder une émission littéraire à la télé. Parce que j'aime bien regarder les émissions littéraires, quand même. Ce soir-là, c'est une spéciale Bourdieu. Ce soir-là, si j'allume la télé, puis les mecs sont là, et donc il y a un des chroniqueurs qui est là, qui dit, écoutez, moi je pense qu'à l'heure actuelle, il est essentiel de relire Bourdieu. Et moi, je suis devant la télé, je suis là, merde, j'ai même pas lu Bourdieu, ça vient. Enfin, c'est-à-dire, si je veux comprendre le monde actuel, il faut que je lise une première fois pour me le taper une deuxième fois. Bon, je suis pas sûr d'avoir envie de comprendre le monde actuel. Je pense que si je comprends pas le monde actuel, c'est pas très grave quand même, voilà. Et là, il y a un des autres chroniqueurs sur le plateau qui est avec lui, et qui dit, écoutez, moi, je suis bien d'accord. Parce qu'il a exactement la même voix. Hein. Il dit, moi, je suis bien d'accord avec vous. Et d'ailleurs, il dit, si je pense qu'il y a un ouvrage à lire de Bourdieu par lequel la boucle est bouclée, celui qu'il faut lire absolument, c'est La Distinction. C'est La Distinction de Bourdieu. Et moi, je suis devant ma télé, je suis là, hey! C'est marrant parce que, en général, quand on parle d'un livre à la télé que tu connais, souvent, c'est parce que tu l'as lu quand même, tu vois. Et les mecs sont là, La Distinction de Bourdieu. Et moi, je suis là, hey, je l'ai. Yes, mon pote, je l'ai. Et t'en as pensé quoi? J'ai trouvé, il coûtait vraiment 6,90€ quand même, ce livre. C'est vous qui avez pensé à lancer une collection de livres dans le commerce, ça s'appelle J'ai lu. Ils n'ont jamais pensé à lancer une collection, ça s'appelle Je l'ai.
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1: J'ai quelque chose à vous dire. Est-ce que vous vous rendez compte, par exemple, hein, tout hasard, qu'on m'a déjà dit à moi, en toute détente, tu sens bon pour un noir. Ah oui, c'est marrant ça, hein. Bon, ça, c'est parce que je vais me faire parfumer gratuitement chez Sephora aussi. Oui, c'est gratuit, j'en profite. Et la dernière en date, elle voulait me vendre un parfum en fonction de mon physique. Bonjour, en quoi puis-je vous aider? Oula, c'est pour du parfum, j'imagine, pas pour du fond de teint. Je plaisante, ne me dites rien. Blague XS. Je plaisante. Allez-y, suivez-moi. Pas trop près, hein, distance de sécurité nasale. Alors, quand je vous regarde comme ça, j'ai envie de partir sur quelque chose d'assez fort. Hein. Quelque chose d'assez épicé. Quelque chose qui rappelle vos origines. Est-ce qu'on partirait pas sur de la banane ou de la noix de coco, éventuellement? Oui, parce que je suis assez physionomiste, c'est-à-dire que j'aime analyser le client, comprendre ses besoins, afin de lui proposer une prestation globale au niveau du parfum. Je vous demande une petite seconde. Sylvie! Sylvie! Sylvie, regarde la cliente asiatique là-bas. Regarde la cliente asiatique là-bas. Bah oui, mais je sais pas si tu regardes, tu louches, ma chérie. Hein? Voilà, regarde. Regarde si en réserve, il ne nous reste pas des effluves de crème brûlée. Hein? Ou quelque chose à base de jus de citron ou de jaune d'œuf, éventuellement. Hein? Enfin, tu choisis, hein? J'ai pas envie de te brider. Bon, où est-ce qu'il est, Banania? Ah, bon, voilà. Alors, est-ce qu'on partirait pas? Est-ce qu'on partirait pas sur le Banana Moon de chez Guerlain? En même temps, pour les gens comme vous, Papa et Coco de chez Fabrice, ça vous irait très bien. Hein? Vous voulez que je vous vaporise pour la journée ou pour la semaine? Est-ce que c'est possible pour le mois complet? Parce que bon, vous savez, les gens comme nous, bon, on a peur de la douche, quoi, on a peur de ça. Bon, elle, la connerie, elle s'est clairement parfumée avec, hein, ça, il n'y a pas de doute. Hein. Mais le problème aujourd'hui, c'est que les cons, ils ont plus honte d'être cons. Les cons, aujourd'hui, ils pensent avoir le droit d'être cons. Et un con qui pense, c'est comme Marine Le Pen en boubou à un concert d'Amadou et Mariam. Hein, ça n'existe pas.
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2: J'ai pu voir les films d'horreur, bordel. Combien qu'on nous propose des cons. Bah, je vois un film d'horreur classique. C'est toujours à peu près la même chose. Hein. C'est toujours une bande de jeunes. C'est qui louent une maison isolée du restant du monde à cause de la marée ou je sais pas quoi. T'as déjà un coin où on n'irait pas, nous, déjà. T'as, hein. Bon, eux, ils la louent. Ils la louent. En plus, j'ai oublié de vous dire, évidemment, la maison, il y a eu un carnage dans cette maison. Il y a 40 ans, dont manifestement tout le monde se branle. Hein, ils ont 20 ans, il y a 6 gonzesses à épater, il la loue. Hein. Bon, en plus, même le prix de la location, hein, je m'excuse. Hein, la baraque, c'est toujours un petit château, tu sais, genre 35 pièces. Hein, le prix, 250 francs le week-end. Je m'excuse, ça sent un petit peu la merde, hein, quand même. Hein. Bah, ça fait même pas 10 balles la piole, je veux dire. Enfin, je reviens pas là-dessus. Il la loue. Bon, je vous passe aussi les détails sur le gars au début du film qui les amène en chaloupe. Ça fait toujours rigoler, chaloupe. Non, parce que j'ai dit que la maison était isolée, hein, à cause de la marée. Hein. J'ai dit, essayez de noter, hein, aussi les trucs. Bon, et alors donc, le gars au début du film qui les amène en chaloupe, qui normalement devait rester avec eux, hein, et puis qui, bizarrement, repart au dernier moment. Au moment où la nuit tombe, brutalement d'ailleurs, à 14h30. Et là, vous avez la nuit d'horreur, là, tu vois. Ce que vous avez remarqué, mesdames et messieurs, dans les films d'horreur, ils font tomber la nuit quand ils veulent. Hein. Ah oui, ils sont pas gênés avec ça, hein. Surtout dans les Dracula. Ah ben, les Dracula, faut pas y aller pour bronzer, là-bas, parce que... Les Dracula, c'est simple, le soleil, il se lève à 11h, à midi et demi, il fait nuit, hein, c'est terminé, hein. Ah oui, sinon comment tu veux qu'il les surprenne, hein, le gars. Enfin, bref, personne tombe de son siège d'étonnement dans le cinéma. Un quart d'heure après le début du film, il y a 8 morts. Toi. Pas un rhume, pas une méningite. Hein. Que des morts violentes. C'est des mecs grillés vifs dans la cheminée, 200 kilos de ketchup, des outils de jardinage, de la viande collée au mur partout. Bon, normalement, il devrait s'installer une espèce de méfiance dans le groupe qui reste, quand même. Penses-tu? Donc, à ce moment-là, je vous rappelle les chiffres, hein, il reste 4 blaireaux, hein, on est bien d'accord. Hein. Et à ce moment-là, le plus trapu des 4, il dit aux 3 autres, il dit, j'ai entendu un bruit au grenier, un bruit à la cave, on va faire 2 groupes de 2. Je suis désolé, non! Personne fait 2 groupes de 2 à ce moment-là. Il y a déjà eu 8 morts. Hein. Faut 2 groupes de 2 un autre jour. Hein. C'est vrai qu'il y a des tas de jours où c'est agréable de faire 2 groupes de 2. Hein. Ça, moi, je vois au Monoprix de Neuilly, le jour vers chez moi. On était 4, on a fait 2 légumes, 2 alcools, on a gagné un quart d'heure. Mais là, non. Là, on a 8 potes morts, je ne sais pas si vous en pensez. Normalement, on n'est plus que 4, on se met dos à dos sur la table du salon avec toutes les lampes électriques et on attend. Hein. Et puis là, le caméraman, faudrait qu'il soit maladroit pour le louper, l'assassin. Hein. Oui, parce que jusqu'à maintenant, on n'a eu que les pieds dans l'escalier ou la main qui coupait le courant. Hein. Entre parenthèses, j'ai un cadreur comme ça dans un film, je le vire. Hein. Bah, dis donc, je lui demande pas de faire un gros plan, mais enfin, il pourrait l'avoir en entier au moins une fois quand même, hein. Parce qu'en fait, on sait rien de ce type. Hein. C'est ça qui fout les jetons aussi, un petit peu. Hein. Alors c'est pour ça, moi, à ce moment-là du film, eh ben, moi, je suis désolé, mais moi, je me lève et je me barre. Hein. Et j'aimerais bien que tout le monde se lève et que tout le monde se barre. Non, non, pas maintenant, pas maintenant. Alors, je sais pas ce qui s'est passé à la fin du film. Hein. Je vous dis que je me suis barré. J'imagine que les deux de la cave, ils se sont fait trucider, puis les deux du grenier, ben, y en a un qui a entendu un bruit dans le jardin, l'autre un bruit dans le garage, et ils ont fait 2 groupes de 1, et puis ils sont morts tous les deux. Tu veux que je te dise, il n'y aura plus qu'à attendre 40 ans pour qu'il y ait une autre bande de trous du cul qui la reloue, la baraque de merde. Et ça fera un autre carnage. Parce qu'il faut bien faire le numéro 2. Alors, c'est pour ça que j'ai dit, moi, je n'ai plus voir les films d'horreur. Au cinéma, on nous prend trop pour des cons.
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2: Je m'appelle Timothée Poissonnet et je suis fraîchement propriétaire. Voilà, c'est... Ah, merci beaucoup. Merci. Je suis propriétaire de 2 enfants. Non, je dis propriétaire parce que c'est un crédit à vie, quoi, le truc. C'est vrai, ça coûte cher, les enfants. Ça coûte hyper cher. Moi, je pensais pas qu'une petite goutte de sperme pouvait coûter une couille. Hein. Vraiment, c'est dingue, quoi. Je les aime, mes enfants. Hein. Je les aime et je savais pas qu'en devenant papa, je deviendrais aussi esclave. Ah oui, je suis leur esclave. Moi, je toute la journée, je cours après eux. Parfois, je suis à quatre pattes, je ramasse leurs jouets, je récupère leur détritus. J'ai l'impression d'être une voiture balai, quoi. C'est vraiment ça. Mais je me venge. Voilà. Je me venge de ça. Je vais pas vous mentir. Vous savez comment je me venge? En fait, mes enfants, quand ils dorment, parfois, je baise leur mère. Voilà. C'est ma manière de me venger, quoi. Non. Et c'est vrai qu'on a gardé ce truc-là, nous, ensemble, avec ma compagne, on fait encore l'amour, et c'est chouette, quoi. Enfin, quand je dis on fait encore l'amour, entre deux pleurs et tout ça, et quand ils dorment, quoi. Il faut être vif quand t'es parent pour faire l'amour, quoi. On fait plus vraiment l'amour, on fait des saillies, ce que je suis en train de vous dire, quoi. Non, c'est tac, tac, tac. Non, c'est vrai, c'est... Dès que les enfants, ils s'endorment, je suis là, c'est le moment de l'accouplement des esclaves. Je dis « Bébé ! Bébé ! » C'est le brame du cerf. Vraiment, c'est comme ça, quoi. Non, vraiment, mes enfants, ils sont adorables, je les aime plus que tout. Et je trouve que les enfants ne sont pas du tout pudiques. Mon fils, il se trimballe tout le temps à poil, quoi. Le sgeg galère, comme ça. Il prend de la pompote, il en met un peu partout et ça fait rigoler sa mère, quoi. Et moi, j'aime bien voir sa mère rigoler. Donc, moi aussi, de temps en temps, je me mets à poil. Je prends la pompote, j'en mets un peu partout. Et bizarrement, ça fait pas du tout rigoler sa mère de la même manière, quoi. Non, 2 enfants magnifiques. Nos 2 enfants, on les a appelés Yumi et Neo. Parce que c'était l'année des prénoms de merde. Non, mais c'est mignon, Yumi et Neo, on voulait être un petit peu originaux. Donc on a pris ça comme prénom. Et je trouve que les parents, aujourd'hui, on minimise un petit peu l'impact qu'a un prénom sur la vie de nos enfants, quoi. Non, mais c'est vrai, aujourd'hui, on donne des prénoms, c'est mignon. Ils sont tout mignons, nos enfants, quoi. Mais dans le futur, ils vont peut-être avoir des responsabilités. Et moi, ça me fait flipper un petit peu. Si ça se trouve un jour, vous serez dans un avion et vous entendrez ça. Ladies and gentlemen, welcome on board. Your captain Lilou is speaking. Eh oui, c'est moi qui va conduire le navion. Nous sommes actuellement dans un Boeing 747. Boeing, Boeing, Boeing, c'est rigolo, non? Allez, c'est parti, armement des toboggans. Ce que je veux dire, c'est que Lilou, elle va nous cracher. C'est ça que je suis en train de vous dire, quoi. Si ça se trouve, un jour, tu seras au bloc opératoire et t'entends... Oui, le chirurgien Titouan va vous enlever l'appendicite. Titouan, il va me retirer l'appendicite à moi. Titouan, il va déjà retirer les doigts de son nez. C'est tout ce qu'il va faire, Titouan, quoi. T'es au tribunal et t'entends... Maître Kevin à la barre. Bah, t'es coupable avant d'être jugé, quoi. C'est sûr, quoi. Y a pire, hein. Il y a les parents qui appellent leurs enfants pommes, cannelle, cerises. Alors eux, c'est plus des parents, c'est des primeurs. Ouais, c'est vraiment un délire, quoi, un délire. Je trouve même qu'on devrait changer de prénom selon le moment de notre vie où on est. Tu vois, quand t'es enfant, t'es mignon, t'es innocent, c'est cool de s'appeler Abdelkrim, tu vois, par exemple. C'est juste ça mignon, quoi. Après, quand tu deviens ado, tu t'appelles Raphaël. Raphaël, ça correspond bien à une personne qui dit « De toute façon, les adultes, c'est tous des cons. Je vous laisse, parce que de toute façon, j'ai un live TikTok dans 2 minutes. » Voilà, ça c'est Raphaël. Après, tu grandis un peu, tu t'appelles Mathieu. Mathieu, ça correspond bien à une personne qui sait gérer un niveau à bulle. Voilà. Plus tard, tu t'appelles Hervé, vers la 50aine. Hervé, ça correspond bien à une personne qui fait du vélo le dimanche. Hervé, il a un super pouvoir. Il peut te dire « Ah, il va pleuvoir dans 10 minutes. J'ai mal au genou. » Donc ça, c'est Hervé, tu vois. Ouais. Vers la fin de ta vie, tu t'appelles Raymond. Ah. Raymond, ça colle. Voilà. Oh, il est parti trop tôt, Raymond. Il venait tout juste de changer de prénom.
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2: Moi, je suis chargée mentalement. Oui, je suis l'exemple même de la charge mentale. Et arrêtez les mecs de penser que vous participez. Non, du tout, du tout, du tout. La charge mentale n'est pas du tout dans l'exécution, mais dans la planification. Si on planifie pas, vous n'exécutez pas. À la maison, j'ai un stagiaire. Mais pas n'importe quel stagiaire. C'est le fils du patron. Il fait rien de bien, mais je peux rien lui dire. Et ma mère, elle me dit, Nawel, si tu veux qu'il change, change. Vraiment. Et en même temps, c'est ma mère qui dit ça. Mon père, c'était pas du tout un stagiaire, c'était un colon. Je lui dis, quand même, je vais écouter l'ancienne. Des fois, je me mets à faire la valise et je l'envoie en mission à nous faire un petit truc à manger. Je dis, tu peux nous préparer un petit truc? Je te jure que mon mari débarque comme ça dans la cuisine.
3: Mais c'est quoi cette pièce?
2: Ils ont mis où les épices? Ils ont mis où les casseroles? Ils ont mis où les fourchettes? J'ai envie de lui dire, c'est qui il? C'est qui il? Tu crois que j'ai une équipe? C'est qui il? Je te promets. Des fois, je rentre à la maison, il me dit pas, j'ai fait la vaisselle. Il me dit, je t'ai fait la vaisselle. Le gars pense qu'il vit chez l'habitant. Il peut ouvrir le frigo et me sortir un pot de yaourt et me dire, bébé, tu peux me dire si c'est encore bon? Et moi, je nie. Je lui dis, le 6 avril, on est le 7 mai, c'est périmé. Là, il me regarde, il regarde le pot et il le remet dans le frigo. Je peux le tuer. Je peux le... Et ils sentent hein, quand on va craquer. Ils sentent quand on est à bout. Hein? Là, il se transforme en faillot. Laisse, je vais faire. T'as envie de lui dire, fallait faire avant. Le laisse, je vais faire. C'est que c'est une technique. C'est une stratégie. Laisse, je vais faire pour mal faire. Pour qu'après tu lui dises, tu ne sais pas faire, fais plus. Et lui, il sort son légendaire, elle n'est jamais contente. Elle n'est jamais contente. Mais contente de quoi, bande d'enfoirés? Contente de quoi? De pouvoir passer la serpillière à un bras? Hein, laver la vaisselle à l'eau froide? Ou faire la poussière en contournant les objets? On dirait qu'il dessine des scènes de crime. Après, on te dit que les hommes vieillissent mieux que les femmes. C'est normal, votre vie est une thalassothérapie. Vous savez quoi? On vit des micro-humiliations depuis tout le temps, depuis toujours. Et ça, c'est toutes les périodes de notre vie. Là, en ce moment, j'ai mes copines, 40 ans, quarantaine, cinquantaine, elles bossent leur périnée. Larry, tu sais ce que c'est le périnée? Je sais pas, hein? Non, pour toi, c'est juste avant l'Espagne. Le périnée. Ils savent même pas ce que c'est. Alors pour ceux qui ne le savent pas, si tu bosses pas ton périnée, un jour tu fais pipi, t'as fini de faire pipi, tu te lèves, tu continues à faire pipi. 20 ans, fin de journée un peu intense, tu jettes ta culotte, elle tombe comme une plume. 50 ans, tu jettes ta culotte, fin de journée, elle tombe comme Mbappé. Ben pareil. Moi, ça fait 20 ans que je suis mariée avec Djibril. 20 ans. Merci. Et, écoute, franchement, on a le même âge, mais je fais 10 ans de plus que lui. Parce que je pense pour deux, je fais pour deux. Et je suis persuadée que Brigitte Macron n'est pas plus âgée que le président.
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2: J'espère que je resterai pas dans l'histoire, quoi. Parce que j'ai peur qu'un jour il y ait un journaliste raté qui fasse une espèce de biographie nulle sur moi, parce que ce sera nul, il se passe rien dans ma vie. Je vous dis tout de suite, on croit que les artistes sont des vies palpitantes. Moi, j'écris des blagues, je viens les jouer, je rentre chez moi, tisane, je dors. Voilà, c'est tout. Et ça me va très bien, je suis très content comme ça, mais j'ai une vie pas du tout palpitante. Le truc le plus palpitant qui me soit arrivé, c'est que je me suis fait contrôler par la police. Ouais, si. si. Vous y croyez pas, mais je vais vous raconter. En fait, j'étais en gare de Marseille, j'avais une casquette et je marchais vite, parce que j'avais un train à prendre. Et là, il y a des policiers qui m'ont dit « S'il vous plaît, monsieur. » Et moi, je pensais qu'ils voulaient prendre une photo. Et c'est bizarre, comme entrer en matière en un contrôle de police, quand tu fais « Bah, on fait vite, s'il vous plaît. » C'est bizarre. Il m'a dit « Non, monsieur, contrôle de police. » Et moi, je fais « Quoi ?» Enfin, je veux dire, t'as vu ma tête. Contrôle de police. J'ai des lunettes. C'est normalement, ça, c'est immunité diplomatique. Hein, je suis tout de suite en... Je me fais jamais contrôler par la police, mais vraiment, hein, vraiment. Moi, le policier, il me dit contrôle de police, je peux lui répondre pour un contrôle fiscal, hein, tu vois. Et donc, vraiment, j'y croyais pas. Et moi, je suis contre les contrôles aux faciès. Je trouve que ça se fait pas de contrôler les gens juste parce qu'ils sont noirs ou arabes. Mais là, j'avais envie de dire à la police, gars, contrôle ce que t'as l'habitude de contrôler d'habitude et laisse-moi prendre mon train, tu vois. Mais bon, il rigolait pas, je lui ai pas dit ça. Il a dit, mettez-vous là, monsieur, contrôle de police. Et moi, je lui ai dit, mais ça va durer combien de temps? Parce que j'ai un train à prendre. Il me dit, ça durera le temps qu'il faudra. Ok, bon, et à ce moment-là, il y a la personne qui m'attendait en train qui m'appelle, qui me dit dépêche-toi de venir, il y a le train qui va partir. Et moi, je dis je peux pas, je suis avec la police. Il m'a dit bah, dépêche-toi de faire une photo. Et arrive. Et la policière qui est juste à côté, elle dit vous raccrochez, monsieur, vous raccrochez. Elle était un peu énervée, j'ai raccroché. Et elle a dit quand on est poli, on enlève sa casquette. Et moi, je suis humoriste. Et je pense à des répliques, tu vois. Parce que là, elle avait une casquette. Moi j'ai des lunettes, elle a une casquette, je suis là, c'est celui qui est guillé. Non, j'ai pas dit ça, mais je pensais fortement, quand on est poli, on enlève sa casquette avant de dire aux gens que quand on est poli, on enlève sa casquette. Mais faut pas dire ça, là on a un contrôle de police, non, tu t'argumentes pas, on n'est pas dans un concours d'éloquence, on est plus dans un concours de circonstances, hein, thèse, antithèse, matraque. Donc j'ai rien dit, et là le policier il me dit, où est-ce que vous courez comme ça? Et moi, je suis humoriste. Et j'ai envie de dire, ben, je cours parce que je suis en retard à mon attentat. Mais Daesh, ils sont ponctuels, hein. Franchement. Hein. Non, mais j'ai pas dit ça. Faut pas faire de blagues dans ces cas-là. Je lui ai dit, je cours parce que j'ai mon train à prendre. J'ai envie de dire, à ton avis, pourquoi on court dans une gare, Sherlock Holmes? Et le gars me dit, vos papiers. Et moi, j'ai pas mes papiers. Parce que j'ai des lunettes. J'ai pas besoin d'avoir mes papiers. Regarde ma tête. Donc je lui dis, j'ai pas mes papiers, je lui donne ma carte vitale et je vois qu'il a la flemme. Il a... Tu sens qu'il doit faire des démarches à la fin du service et tout. Bon, vous avez que ça? Et je lui dis, non, j'ai un train à prendre aussi. Et là, mon train part et lui, il regarde la carte vitale comme ça, il dit, oh, bon, ok, c'est bon, vous pouvez y aller. Et je lui dis, bah non.

0: pouvez me rembourser mon ticket pour cause de blessure par balle, tu vois. Je suis sûr qu'il m'aurait répondu, eh non, c'est pas dans les conditions au dos du billet. Donc il a refusé et il a dit, bah, c'est comme ça, merci monsieur, au revoir. J'ai dit, mais non, ça va pas se passer comme ça. Et je renverse la poubelle, monsieur. Ils étaient en train de s'éloigner, ils en avaient rien à foutre de moi. Je fais, vous pourrez au moins prendre une photo. Merci beaucoup de m'avoir écouté, merci beaucoup.
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2: La sagesse. Vous savez, la sagesse, c'est qu'en vieillissant, tu deviens plus modéré, plus calme, plus tolérant. Tu relativises les choses, tu es plus ouvert. T'es qu'une merde. Parce qu'à 20 ans, je veux dire, t'as des convictions, t'es sûr de toi. À 20 ans, tu dis des choses radicales, genre oh, ah non, mais lui, mais c'est bon, mais c'est trop un connard. Bah, à 36 ans, tu vas dire, bah écoute, je pense qu'il doit être très malheureux, il a dû avoir une enfance difficile. Ouais, ça, la sagesse. Puis à 20 ans, t'as des rêves, évidemment, plein la tête, plein le cœur. Oh, ah non, mais lui, mais c'est bon, c'est l'homme de ma vie, quoi, laisse tomber. Alors qu'à 36 ans, bah je pense qu'avec lui, je suis dans un processus de réassurance narcissique, classique. Puis à 20 ans, t'as la rage aussi, tu sais. T'es jalouse. Oh, regarde comment elle est belle, elle m'énerve, cette pute. Alors qu'à 36 ans, oh, regarde comment elle est belle, elle m'énerve, cette pute. Merde. Non, c'est pas pareil. N'importe quoi. Certes. Bon, je me suis trahie, c'est vrai qu'il y a quand même un domaine, c'est vrai, où la femme ne vieillit pas. C'est-à-dire qu'elle ne gagne pas en maturité, c'est bien l'amour, évidemment, parce qu'une femme en amour, ça a 12 ans à vie. Des couettes, en permanence, comme ça. Ah ben une femme amoureuse, c'est très simple à comprendre, c'est basique. Quel que soit son âge, une femme en amour, elle passe par trois phases. C'est comme ça. La première, c'est évidemment la phase de la rencontre, c'est les débuts, c'est le moment où elle tombe amoureuse. C'est la phase que j'appelle la phase du craquage. C'est-à-dire qu'elle va craquer pour un mec. Il n'est pas pareil, il est différent. Il a un petit truc en plus, en fait, que j'adore. Un petit truc qui me fait craquer, voilà. Et qu'elle va détester 6 mois plus tard. Le petit truc en question. Exemple. Il joue de la guitare, hein, je t'ai dit ou pas? Je t'ai déjà dit. Ah ouais, bah je te redis. Ah comme un dieu, je te jure. Ah non, mais le mec, c'est un artiste, il s'en rend même pas compte, quoi. Ça me fait mourir, quoi. Je te promets, je pourrais l'écouter pendant des heures. C'est. Oh, 6 mois plus tard, mais ferme ta gueule avec ce banjo, je te fous dans le fion. Arrête, tu nous saoules avec tes chansons de merde, là, on n'en peut plus, là. Ça, c'est typiquement féminin. Et évidemment, ça marche avec tout. La guitare, c'est qu'un exemple, mais ça marche avec tout. Ça peut être n'importe quoi. Au début, ça peut être, je sais pas, il est vachement sportif. Hein. Je t'ai déjà dit? Ah, bah, je te redis. Ouais, il est très sportif, c'est ça que j'adore. Il est vachement sain, quoi. Tu vois, de corps et d'esprit. Ouais, j'adore. Il est, comment te dire? Il a une hygiène de vie vachement stricte. Tu bois jamais une goutte d'alcool. Ça me change, ça me sécurise. Je me fais chier avec toi. Putain, mais bois un coup, fume un joint, fais quelque chose. J'en ai marre de vivre avec un balisto, là. Là, vous avez compris le principe, évidemment, déclinable à l'infini. Oh, j'adore cette petite poignée d'amour, mais t'es gros. Oh, il est vachement drôle, on n'arrête pas de déconner. On peut parler sérieusement deux secondes, oui, la vie n'est pas un gag. En fait, la femme finit par détester ce pourquoi elle vous a choisi. Enfin, ça n'a pas de sens, c'est ridicule, c'est comme si, t'achetais une mousse au chocolat parce qu'elle est au chocolat et que t'adores ça. Et le soir, première cuillère. Oh non, c'est chocolat. Quoi? Oui, je le savais, mais quand même. C'est pas une raison, ils auraient pu faire des petits efforts. Ils auraient pu essayer de me surprendre. Du coup, la femme va rentrer en phase 2, évidemment, elle est énervée, donc elle va se venger. Elle va rentrer dans la phase que j'appelle la phase du soulage. C'est-à-dire qu'elle va vous saouler. Mais vous saouler... Je suis en plein dedans, moi, je saoule mon mec, c'est... magique. Ah, moi, je me supporte pas, je me vois faire, je me déteste, on dirait une mère juive avec mon mec. Sauf que je suis pas sa mère et que je suis pas juive, donc il y a un problème. Qu'est-ce que tu fais là, on peut savoir? Dis-moi, qu'est-ce que tu es en train de faire là maintenant, je te parle? Qu'est-ce que tu fais? Tu regardes la télé? 10h du matin, tu regardes la télé? Ah, bah oui, bien sûr, tu es levé depuis un quart d'heure, alors il faut reposer les jambes, ou que je suis bête? Va pas te faire une luxation, je ne sais quoi. Et qui c'est qui va faire les courses, on peut savoir? C'est William Lémergie, va aller au Franprix avec son petit panier, dis-moi. Et Romeshko, il charge la bagnole, comment ça... Non, t'as raison, c'est pas grave, on s'en fout. On n'a plus rien à manger, mais si ta fille, à la fin, elle mangera ses mains, mange tes mains, chérie, papa, il regarde la télé. Et puis nous, bah, qu'est-ce que tu veux? C'est pas grave, on mangera les restes, on mangera ses ongles. Je te garde l'auricule. Où tu vas?
3: Pourquoi tu te lèves? Tu vas où?